0: Je rappelle aussi votre roman Les ailes de la forêt qui est sorti au printemps dernier. On pourra en dire un petit mot avant 21h. Vous êtes prêts à vous balader?
1: Ah, prêt.
0: C'est vrai que c'est moi qui conduis le camion là. Hein.
1: C'est très bien. Marcel a pris sa retraite alors.
0: Sur la carte de France, premier lieu, alors où on va s'arrêter, c'est le sud de la Vendée, c'est le début de tout hein, pour vous, Jamy, notamment Fontenay-le-Comte.
1: Oui, Fontenay-le-Comte, c'est la ville où je suis né. Alors j'y suis né, je n'y suis pas resté longtemps. Oui. Hein. Voilà, puisque très rapidement, mes parents ont déménagé pour... Alors, ils ne sont pas partis très loin. Enfin, à l'époque, c'était pas mal. Hein. On est partis dans le nord de la Vendée. Voilà, dans une petite ville. Alors, Saint-Mesmin, c'est là où ils habitaient.
0: D'accord.
1: Voilà, et ça, c'est encore le sud de Vendée.
0: À Montaigu, du coup.
1: Voilà, Montaigu. Voilà. Donc, Fontenay-le-Comte, pour tout vous dire, même si j'ai une bonne
0: mémoire...
1: Vous
0: n'avez pas de souvenir, ouais, mais vous y retournez? Vous avez déjà eu l'occasion d'y retourner?
1: J'y suis passé. Oui.
0: Bon, c'est vrai, vous avez raison, c'est Montaigu, c'est pas très loin de La Roche-sur-Yon, mm-hmm. C'est là où vous allez vous installer, c'est pas très grand, hein, j'ai vu à peu près le dernier recensement, on est à 5000 habitants.
1: Oui, c'est ça,
0: c'est
1: oui.
0: À peu près
1: oui.
0: Ça. Mm-hmm. Montaigu, son portail Saint-Léonard, sa digue, son château également. En tous les cas, c'est la carte postale que j'ai trouvée.
1: C'est exactement ça.
0: Quelle est la vôtre? Quel lieu vous vient à l'esprit comme ça quand on parle de Montaigu?
1: Ah ben, quand vous dites le château, les Douves. Alors, c'est un château dont il ne reste que les remparts, mais le cœur de la ville est bâti donc à l'intérieur de ces remparts. Il reste des douves et le château, c'était vraiment un endroit où enfant,
0: c'est un décor extraordinaire.
1: On allait jouer, on allait construire des cabanes.
0: Vous faisiez du chevalier.
1: On allait draguer aussi.
0: On a des dossiers ce soir. Non, mais c'est un décor, je veux dire, c'est un écrin aussi quand on est un môme de grandir comme ça dans un lieu comme celui-ci.
1: Oui, oui, parce qu'on grandit. Et ça donne une idée de l'histoire du lieu dans lequel on a vécu, mais et même au-delà du pays dans lequel on a vécu. Parce que quand à l'école, eh bien, on commence à apprendre le Moyen-Âge, les châteaux forts, bah, fatalement, ça parle et ça permet de fixer durablement certaines idées.
0: Qu'est-ce qu'ils faisaient vos parents en Vendée? Ils sont eux-mêmes Vendéens?
1: Ils sont eux-mêmes Vendéens.
0: Voilà. Donc ils se sont rencontrés en Vendée.
1: Exactement, tout à fait dans le bocage vendéen.
0: Votre papa, il est fondateur du groupe Orvia, que votre frère va reprendre à la présidence quelques années plus tard. Vos premiers souvenirs, Jamy Gourmaud, c'est effectivement, donc on vient de l'évoquer, le bocage vendéen. C'est aussi des oncles, c'est aussi des tantes. Vous avez eu la chance d'avoir une grande famille et de connaître aussi vos grands-parents.
1: Oui, j'ai eu la chance de grandir dans une famille où il y avait énormément d'agriculteurs. Mes deux parents sont issus de familles agricoles et j'avais une multitude d'oncles et de tantes des deux côtés, de cousins aussi qui étaient agriculteurs. Donc les week-ends, les dimanches, les vacances, c'était très souvent à la campagne, chez mes cousins, chez mes oncles et tantes, dans les champs, dans les étables, sur un tracteur. Voilà, c'est
0: je feuillette vos albums photos, je vous vois sur un tracteur.
1: Mais
0: la photo existe.
1: Alors, c'est un truc complètement dingue ce que je vais vous dire, parce que ça ne se fait plus, ça ne se ferait plus, c'était dangereux. Mais mon grand-père me faisait conduire son tracteur.
0: Mais moi aussi.
1: À l'âge de 7 ans.
0: Ah, mais moi aussi. Oh, mais même avant, moi. On est des fous. Mais oui, mais ça va parler à plein de gens, parce qu'on l'a tous un peu fait si on a évolué effectivement dans ce type de lieu. Alors, il y avait aussi un rituel en famille, c'était la forêt. Parce que vous l'avez dit, vous êtes entouré d'un environnement magnifique. Petit coin champignon, je crois que vous y alliez souvent avec papa. Hein.
1: Alors, on est en automne, et je me souviens qu'à partir du 15 septembre, eh bien, on passait une partie de nos week-ends à aller cueillir les champignons dans les prés, dans les bois, et ça, c'était merveilleux, parce que on démarrait très tôt le matin, le soleil se levait à peine, et on partait justement dans ces prairies, dans ces bois, il y avait la rosée, des odeurs, enfin, tout ça, c'était un pari, hein, on ne savait jamais sur quoi on allait tomber, mais en général, on rentrait avec les paniers pleins.
0: Bon, puis il y avait le bord de l'eau qui était pas très loin non plus.
1: Et il y avait la mer. La Vendée, c'est tout son charme. C'est le bocage d'un côté et puis le marais de l'autre et à l'extrémité du marais, la mer qu'on entend là.
0: Bien sûr.
1: Le sac et le ressac.
0: Et au goûter, il y avait une bonne brioche vendéenne.
1: Voilà.
0: Et votre famille, vous faisiez pour les grandes occasions fabriquer une brioche vendéenne.
1: Alors il y avait une tradition à Pâques dans les villages et ensuite dans les villes, enfin c'était comme ça à Montaigu chez nous, eh bien on faisait de la brioche, mais c'était de la brioche maison. Et je garde un souvenir très très présent et très ému de cette brioche que confectionnait mon papa, parce que il s'y mettait le vendredi soir, et puis il se levait la nuit pour regarder si la brioche était assez levée, et puis la mettre. On se levait le matin avec cette odeur,
0: un émerveillement,
1: de brioche, de fleurs d'oranger, c'était merveilleux.
0: C'est votre brioche de Proust.
1: On va l'appeler comme ça.
0: On va retourner en Vendée. On a encore plein de choses à se dire, mais l'heure est venue de s'intéresser à la Revue des Merveilles. Avec Benoît Prospero, on passe en revue les merveilles de celles et ceux qui consacrent leur vie au monde du vivant. Et aujourd'hui, nous partons à l'école pour découvrir un moyen de transport un peu original.
2: Ah ben voilà, on a fait l'appel et a priori tous les enfants sont là. Donc le bus peut partir direction l'école. Sauf que le bus ici, ah ben il est un petit peu particulier. Nous sommes avec Ici Paris Île-de-France dans l'Essonne à Bièvre. Et ici, le bus scolaire, c'est un vélobus, le Castor Express. Alors pour faire simple, ben c'est comme un bus, c'est-à-dire que c'est un véhicule assez long. Sauf que les enfants, ah ben ne sont pas seulement assis. Tout comme le conducteur, ils doivent pédaler. Et la chef de projet développement durable, c'est Camille Fénodeau. Explication.
3: Vélobus à assistance électrique avec donc l'assistance qui est pour le conducteur et ensuite on a 8 places derrière avec des pédaliers, donc c'est-à-dire que tous les enfants doivent pédaler pour aller à l'école. Et donc pour la direction, un peu comme un vélo électrique et qui peut aussi aller sur les pistes cyclables parce qu'il est très étroit.
2: Ah ben voilà, et puis au-dessus il y a un toit aussi, hein. Ah ben oui, on peut même ranger du matériel.
3: Tout à fait, donc là on voit que nous on donne des casques à disposition pour les enfants qui n'en auraient pas. On sollicite les enfants à ramener le leur. Tout le monde prend son petit gilet jaune, s'équipe, fait ses petits réglages sur la hauteur de selle et après on y va.
2: Et qui utilise le vélobus ? Ah ben, tous les enfants à partir du CE2. Ah ben oui, parce qu'il faut quand même une taille minimum. Et la question alors la plus importante, et les enfants, ils en pensent quoi ?
3: Bah, c'est super chouette parce que déjà quand on se balade dans le vélobus, tout le monde nous sourit parce que c'est tellement atypique comme véhicule que voilà, donc c'est rare qu'on nous sourit dans la rue. Donc il y a ce côté-là, il y a le côté aussi de faire du sport avant d'aller à l'école. De se retrouver aussi, il y a bien 10 minutes, on va dire, de trajet, donc ça discute avant de venir. Et puis ça, quand ils arrivent à l'école, c'est pour se poser un peu parce que ils ont pris un grand bol d'air frais, donc je pense que ça a plusieurs vertus.
2: Et non, mais vous imaginez les souvenirs pour les enfants, et puis c'est quand même hyper inspirant. Et d'ailleurs, si vous êtes dans une commune et que vous vous demandez si ça pourrait marcher chez vous, eh ben écoutez.
3: C'était un projet pas facile à porter pour une commune parce que c'est atypique et en fait on se rend compte que c'est super. Enfin, les parents, les enfants, tout le monde qui rencontre le vélobus est joyeux de le voir.
2: Eh ben voilà, ben c'est normal. Allez voir ce vélobus hein, sur les réseaux sociaux de Ici Paris Île-de-France. Vous verrez, c'est une merveille. Merci à Camille Fénodeau et à la ville de Bièvre dans l'Essonne.
0: Merci Benoît Prospero. Jamy Gourmaud, quand vous alliez à l'école Amiral de Chaffaut à Montaigu, vous avez fait votre scolarité, vous y alliez comment, en vélobus ?
1: Alors j'y suis allé à pied, j'y suis allé à vélo, mais je connais ce vélobus. Je l'ai même piloté, parce que pour un monde de Jamy, on avait évoqué tous ces moyens de transport, de transition, et je l'ai vu. Alors, C'est assez drôle parce que c'est très convivial comme moyen de transport. Ouais. On parlait il y a quelques instants de Saint-Jean-de-Mont quand j'étais enfant. On n'appelait pas ça des vélobus. On appelait ça des Rosalie.
0: Oui, c'est Rosalie, bien
1: mais
0: sûr.
1: Voilà, mais
0: ça existe encore. Hein,
1: mais ça existe encore. Mais villes. C'est un vélobus.
0: Voilà. C'est vrai.
1: Voilà. Et on utilisait ce moyen de transport pour s'amuser.
0: Avec un toit qui vous permettait aussi de vous protéger. C'était ça, la Rosalie. Et il y en a encore. Jamy Gourmaud, restez avec nous. On va parler peut-être du lycée Saint-Gabriel à Saint-Laurent-sur-Sèvre. Mm-hmm. Des souvenirs plus difficiles, parce que là, pour le coup, c'était un pensionnat. Mais en tous les cas, on va continuer à se balader à travers les lieux qui vous ont construit jusqu'à aujourd'hui. Restez avec nous sur ici. On est ensemble jusqu'à 21h.

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2: Non, il y a Jamy Gourmaud aussi qui est avec nous depuis 20h. Vous verrez dans un instant que Paris compte aussi pour lui. Il est journaliste, il est écrivain, il est youtubeur, comme on dit, animateur de télévision. Il se plaît depuis des années à être un vulgarisateur. Il rend populaire notamment tout ce qui est scientifique dans le monde de Jamy, dont C'est pas sorcier il y a quelques années. C'est un amoureux de la brioche, on l'a découvert il y a un instant, c'est normal, il est vendéen. C'est un concentré de savoir qu'il nous propose avec un almanach qui vient de sortir, un concentré illustré notamment... qui va nous permettre de nous évader, de mieux comprendre le monde qui nous entoure. On en parlera avant 21h. C'est aussi finalement un beau résumé de la vie de Jamy Gourmaud. C'est vrai, mieux comprendre le monde qui nous entoure, c'est ce que vous faites depuis toujours.
3: Bah oui, c'est, mais c'est extraordinaire.
2: C'est un joli constat. Hein.
3: Bah oui, mais faire des questions que l'on se pose un métier, c'est quand même génial. J'ai cette chance-là.
2: Et d'où vient cette curiosité? Parce que quand on retrace un peu ce parcours, on voit que vous êtes curieux du A à Z, quoi. C'est tout vous intéresse.
3: Bah tout m'intéresse, mais je pense que ça vient. Il y a deux choses. Il y a la curiosité et l'écriture. Très tôt, j'ai aimé écrire. Alors quand je dis très tôt, j'ai aimé écrire. À 12 ans, j'écrivais pas des romans, mais à 12 ans. J'adorais envoyer une carte postale à mes grands-parents. Je choisissais les mots, ou à mes parents. J'adorais écrire à mes petites amies, en faisant très attention au vocabulaire que j'utilisais.
2: Vous n'avez pas un prof qui, justement, vous a donné un peu confiance en mettant en avant ou en ayant repéré ce talent?

0: En écriture, quand vous aviez cet âge-là, à peu près 12-13 ans ?
1: Si, alors quand j'étais en seconde, en fait.
0: Oui, voilà, c'est important. Hein.
1: Voilà. Oui, oui, un prof de français, Denis Bagnard. Alors, je salue sa mémoire, parce que malheureusement, il n'est plus de ce monde. Mais j'aimais cette écriture, je ne savais pas quoi en faire. J'avais une vague idée de faire du journalisme, mais... J'étais très hésitant parce que voilà, c'était un petit peu présomptueux de dire « Ah, je veux devenir journaliste ». Mais il m'a mis en confiance. Ouais. Voilà, c'est l'un des premiers à qui j'ai dit que j'avais envie de faire ce métier. Et il m'a dit « C'est un bon choix ».
0: Et c'était au lycée Saint-Gabriel.
1: Absolument.
0: C'était là, à Saint-Laurent-sur-Sèvre. Alors, vous allez, pendant cette période, aussi découvrir autre chose que la Vendée, parce que je crois que, voilà, vous avez des possibilités de sortir un petit peu. Il y a des régions comme ça que vous allez découvrir, comme la Bretagne, et je crois que vous avez un souvenir de Carnac, notamment.
1: Oui, quand on était, au lycée, au pensionnat Saint-Gabriel, on faisait de temps en temps, il y avait des sorties.
0: Et heureusement.
1: On partait pour plusieurs jours, à un endroit ou à un autre. Je me souviens d'avoir fait le Mont-Saint-Michel, d'avoir fait la Bretagne, et en Bretagne, d'avoir visité le Carnac. Ouais. Voilà, les menhirs de Carnac. Voilà, c'est un souvenir qui restait gravé, parce que c'est vrai que aujourd'hui ça semble assez simple d'aller d'un point à un autre. Il y a une quarantaine d'années, c'était pas aussi évident comme ça de parcourir ne serait-ce que 250 km. Il fallait prendre un bus, et puis il y avait toute une organisation à mettre en place quand on voulait déplacer une classe.
0: Les Pyrénées. Alors les Pyrénées, c'est un peu les vacances, peut-être avec vos parents. C'est la montagne, c'est aussi peut-être une période de camping, c'est peut-être les copains.
1: Alors, les Pyrénées, ce sont les vacances avec les parents.
0: Avec les parents.
1: Voilà. Pourquoi les Pyrénées? Je l'évoquais tout à l'heure. Moi, j'ai grandi dans une ville qui était à une cinquantaine de kilomètres de la mer. Donc, quand on pense vacances... Eh bien, on pense pas à plage, on pense plus montagne.
0: Oui.
1: Vacances, c'est fait pour voir autre chose. Donc, les premières vacances avec mes parents, ce sont effectivement les Pyrénées.
0: Voilà, le café de la paix, ça c'est le café des copains, parce qu'on a tous eu un café où je le dis souvent, on venait à 10 et on demandait une bière ou un café pour 10. Le barman ne faisait pas son affaire, quoi. Vous, ça s'appelait donc le café de la paix, c'était le point de rencontre. Vous vous souvenez de ce lieu? Il existe toujours d'ailleurs?
1: Il existe toujours.
0: Ça vous...
1: Alors, on ne disait pas on va au café de la paix, on disait on va chez Jean-Yves et Marino. Ouais. Voilà. Jean-Yves et Marino, c'était les propriétaires. Voilà, qui était très très sympa, qui était un peu un grand frère et une grande sœur pour nous tous. Mais c'était vraiment l'endroit où on se retrouvait, où on passait des soirées entières à refaire le monde.
0: On a tous fait ça. Hein. Mmh. Alors, toujours en Vendée, il y a aussi Le Revoir.
1: Ah,
0: ça, c'est la boîte de nuit. Vous avez beaucoup parlé de ce lieu de rencontre. Hein. Je crois que vous dansiez très bien le rock.
1: Alors,
0: Jamy Gourmand, c'est vrai ou pas?
1: Je le dansais sûrement, je vais pas dire très bien, ce serait présomptueux. Non, là aussi.
0: Non, mais
1: j'étais à l'aise et j'aimais bien ça.
0: Ouais.
1: Voilà. Et j'en jouais sûrement aussi un peu.
0: Bien sûr. Parmi les premiers boulots, vous étiez chauffeur-livreur.
1: Oui.
0: Il y avait déjà le camion, du coup.
1: Il y avait déjà un camion, un plus petit, parce que je n'avais pas mon permis poids lourd.
0: Ouais. Voilà. Alors, après, vous allez partir au lycée Notre-Dame de Toute-Aide.
1: Ça, c'est une petite erreur. Je ne suis jamais allé dans ce lycée.
0: C'est à Nantes. Jamais.
1: C'est à Nantes. Jamais.
0: Vous connaissez Nantes?
1: Je connais Nantes.
0: Il est temps de rectifier aujourd'hui.
1: Tout à fait.
0: Vous avez passé votre bac où, alors?
1: Mais à Saint-Gabriel.
0: Ouais.
1: Le bac ne se passait pas ici, il se passait à La Roche-sur-Yon, mais j'ai fait tout mon lycée à Saint-Gabriel.
0: Les études de droit, c'est où alors?
1: Les études de droit, justement, c'est à Nantes.
0: Ah bah voilà.
1: Voilà.
0: Donc vous allez vous installer à Nantes ou vous faites des allers-retours?
1: Je m'installe à Nantes.
0: Ah bah donc vous découvrez la ville, c'est une belle ville aussi.
1: Je m'installe à Nantes, mais...
0: Qu'est-ce qu'il y a? Ça vous plaît pas?
1: Non.
0: Ah mince. Vous préférez la boule, c'est pas très loin? C'est pourquoi n'existe pas la mer, il y a un beau château à Nantes.
1: Oui, oui, mais étonnamment, alors je crois savoir un peu pourquoi.
0: Les études qui vous ont pas plu, donc vous avez associé ça à la ville.
1: Sûrement, je débarque en fac de droit, comme beaucoup de facs d'ailleurs, c'est très impersonnel.
0: Ouais.
1: Je sors de cette école Saint-Gabriel, pensionnat, où il y a une très forte solidarité entre les élèves, beaucoup d'associations, on fait beaucoup de sport, il y a une salle de ciné, on fait de la photo, on fait du judo, on fait plein de trucs, et on est très encadré. Je débarque dans cette fac et je suis un peu perdu.
0: Oui, mais c'est aussi peut-être l'âge, c'est 18 ans, 19 ans, c'est pas forcément une période.
1: Je suis un peu perdu.
0: On se pose des questions, il y a des incertitudes. Mmh. Mais vous allez voir, en restant avec nous, que la radio va arriver, il va y avoir Presse Océan, il va y avoir Bordeaux aussi, vous allez faire de la radio, je crois, du côté de Bordeaux. Mmh. Et puis il va y avoir les études de journalisme qui se feront du côté de Paris. Jamy Gourmaud est avec nous jusqu'à 21h. On parle beaucoup de l'avenir de nos enfants et c'est aussi le cas d'une thématique, d'une grande consultation, dites-le ici avec votre radio menée avec Odoxa. Et justement, on s'y intéresse avec Catherine. Ici, ça entreprend, Catherine Quicandon. Plusieurs millions de cahiers de vacances sont vendus chaque année. On a beaucoup entendu parler cet été. Catherine, aujourd'hui, vous en avez trouvé un peu différent.
2: À Bordeaux, faire ses devoirs, c'est du sport.
3: Il va y avoir du sport, mais moi je reste tranquille. Il va y avoir
2: et pas qu'un peu. Voici le cahier sportif. Le cahier qui vous aide à réviser le programme scolaire grâce au sport. Comme nous l'explique Angélique Baldin-Perletti, la directrice commerciale.
4: On donne envie aux enfants de faire plus de devoirs de vacances de manière sympathique en transformant les exercices qui sont conformes au programme de l'éducation nationale et réalisés par des professeurs. On transforme les exercices en lien avec leur sport.
2: Et bizarrement, ça intéresse plus les enfants et les parents aussi qui rechignent moins à aider leur progéniture. Il y a des cahiers par exemple Tour de France, FC Nantes, En Avant Guingamp, PSG. Il existe 4 niveaux qui vont de la grande section de maternelle à la 5e. Chaque année, ils sont réactualisés selon le programme scolaire officiel et ils couvrent toutes les matières comme le français, les mathématiques, l'anglais, les sciences, l'histoire-géographie, etc. Une équipe pédagogique transforme les exercices en lien avec les sports proposés, sans oublier les valeurs du sport, le respect, la solidarité, l'esprit d'équipe. Le cahier sportif est un cahier de vacances, mais pas seulement.
4: Et on a aussi beaucoup d'entités sportives qui l'utilisent tout au long de l'année comme cahier de révision. Pour les mercredis aussi, pour les clubs qui accueillent les jeunes, ils ont des animateurs qui gèrent le sportif, mais qui du coup ont besoin d'un support aussi éducatif et pédagogique. Et aussi voilà pendant les stages, à d'autres moments en fait, et même pour des événements sportifs en particulier.
5: Oui, bien sûr.
4: C'est un goodies différenciant qui permet... de maintenir le lien avec cet événement.
2: Le concept de ce cahier entièrement personnalisé aux couleurs d'un club ou d'une fédération a été créé en 2021 par Simon Carrère et Simon Doursat. Les deux premiers ont été aux couleurs de l'UBB, l'Union Bordeaux-Bègles, et aux couleurs de Brive. Imaginés en Gironde, ils sont rédigés et imprimés en France. Ils sont offerts par des clubs où vous pouvez l'acheter à l'unité 8,50 €. Plus d'infos sur lecahiersportif.fr. Merci à Ici Nord pour cette idée qui fait travailler nos enfants en les captivant. Ici, ça entreprend à Bordeaux avec le cahier sportif, un cahier d'exercice qui allie sport et éducation avec passion.
0: Merci beaucoup Catherine Quicandon, Jamy Gourmaud et votre invité ce soir dans Il n'y a pas que Paris dans la vie. Et pourtant, vous allez y aller à Paris. Pour l'Institut pratique du journalisme, vous en êtes diplômé en 1988. Et d'ailleurs, on en reparlera, mais en 1986, c'est à ce moment-là que démarre un peu votre carrière, ça fait 40 ans.
1: Voilà, il y a à peu près 40 ans jour pour jour, je débarque à Paris pour rentrer à l'IPJ. Je m'en souviens comme si c'était hier.
0: Et bon, on va en parler dans un instant avec vous. Jamy Gourmaud est avec vous tous ce soir jusqu'à 21h sur Ici.

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14: C'est un conteur d'histoire, un homme curieux, ancré dans notre quotidien, qui nous donne les clés pour mieux comprendre notre monde. Il le fait depuis des années, avec bonne humeur, avec humour aussi. Ce soir, il vient aussi nous présenter cet almanach dont nous parlerons dans quelques minutes. Toute une année avec Jamy, on en apprend tous les jours, publié chez Nathan. Il y a quelques jours, il vous livre les déclics de sa passion ce soir, sur ici, à travers les lieux qui ont compté pour lui, de la Vendée à Nantes, de Nantes à Montaigu. Allez, que je la fasse, celle-là. Parce que vous êtes pas né à Montaigu, mais en tous les cas, vous avez grandi à Montaigu, en Vendée. Merci encore une fois, Jamy, d'être avec nous. J'ai évoqué ce parcours. Il y a eu Presse Océan. Il y a eu de la radio à Bordeaux également. Vous avez travaillé où à Bordeaux?
15: Alors, j'ai travaillé chez vous, à Radio France, à l'époque.
14: Radio France Gironde, à l'époque.
15: Alors, c'était Radio France Bordeaux-Gironde.
14: Radio France Bordeaux-Gironde. On salue l'équipe d'ici Gironde.
15: Ça, c'était en août 88. Et puis, j'ai travaillé aussi, à peu près à la même époque, à Fréquence Nord, à Lille.
14: Ah ouais?
15: Voilà, donc je
14: ancêtre aussi de notre radio. Hein,
15: absolument, donc, tout à fait, tout à
14: je
15: fait.
14: Je salue les équipes de DC Nord également et ici Gironde qui ont fait beaucoup cet été dans la mobilisation aussi par
15: évidemment,
14: rapport aux événements et ce qui s'est passé. Il y a Angers aussi dans votre vie?
15: Non, je suis.
14: Ah, me dites pas non à chaque fois, hein, parce vous avez reçu un prix.
15: Ah.
14: Prix de jeune reporter au Festival international du Scoop pour une émission que vous aviez fait sur les maternités roumaines.
15: Absolument.
14: Et c'est à Angers que ça se passe.
15: Absolument, tout à fait. Le Festival du Scoop d'Angers.
14: Vous avez un souvenir d'Angers? Une ville que vous avez découvert ou vous n'avez peut-être pas eu le temps?
15: Non, ce jour-là, je n'ai pas eu le temps de découvrir Angers, même si là aussi, il y a un très beau château, le château du roi René,
14: évidemment,
15: qui est magnifique.
14: On revient toujours au château, je rappelle le château de votre enfance à Montaigu. Alors, on remonte un petit peu le temps, on vient de parler du fait que vous installez à Paris pour des études de journalisme. Vous installez où à Paris, dans quel quartier?
15: Alors, je suis d'abord allé dans le 17e arrondissement, j'étais à La Fourche. Voilà. Brochant, exactement.
14: La ligne 13, pour ceux qui connaissent.
15: Brochant, rue Truffaut.
14: Mais il arrivait à Paris, c'est un choc d'émotion?
15: Ah, c'était un bonheur. Un bonheur. J'étais... je quitte la région nantaise où je m'ennuie un peu et je me revois débarquer à Paris. C'est presque Rastignac. Hein.
14: Je me voyais déjà. Et à nous deux Paris maintenant.
15: Il y a vraiment cet enthousiasme. J'arrive, je...
14: Vous voulez conquérir,
15: je bois cette ville. Ouais. Je bois, mais parce que j'adore les avenues, les rues parisiennes, les monuments parisiens. Je passe mon temps à me balader. Je ne m'ennuie jamais. Et... je me sens bien. J'ai l'impression, en fait, c'est assez étrange, mais j'ai l'impression de rentrer dans une sorte de village. Donc,
14: des fois, certains disent que Paris est un grand village.
15: Hein. Non, mais je vous promets, je me sens, je me sens dans un cocon. Je me sens bien.
14: Oui, mais il n'y a pas les huîtres de Noirmoutier que vous aimez. Elles sont pas là. Il manque quand même des choses. Il n'y a pas la brioche vendéenne.
15: Voilà, mais j'en suis pas loin non plus.
14: Il y a une rencontre qui change votre vie, c'est Fred Courant.
15: Oui, Fred. Absolument. Ouais.
14: À quelle occasion vous rencontrez?
15: On se rencontre en 1989. Lui est rédacteur en chef d'une chaîne de télévision qui s'appelle Canal Santé. C'était une chaîne qui était diffusée par satellite et accessible aux professions de santé. Et donc il est rédacteur en chef. Moi je suis après mon épisode radio, je suis redevenu pigiste. Je fais surtout de la presse écrite et un peu de télévision.
14: Vous faites une rubrique à ce côté, je crois.
15: Et donc on va faire quelques reportages ensemble. C'est avec lui d'ailleurs que je monte cette expédition là en Roumanie. Et puis on va plus quitter, et quelques années plus tard, on travaille sur une émission de science, un magazine de science, et un magazine assez classique. En travaillant sur ce magazine, on se dit il y a des choses à améliorer, etc. Et on imagine comme ça le midi quand on est au resto des notre magazine de science idéal.
14: C'est celui-là ?
15: C'est celui-ci.
14: On peut pas ne pas parler de C'est pas sorcier, qui fait évidemment partie de votre vie, votre prolongement. C'est Fred, hein, vous êtes tous les deux un peu le rôle ingrat, vous, parce que vous êtes dans un décor, à l'intérieur du camion, décor qui va tourner quand même en France aussi. Hein. Et Fred, lui, c'est l'extérieur, lui, c'est d'ailleurs, parce que vous vulgarisez les choses, vous nous les expliquez, et lui, il est dehors. Vous l'avez bien vécu, de pas voyager comme il a pu le faire ?
15: Ah mais très bien. Très très bien, parce que au départ c'est un choix. Moi j'avais été JRI pendant plusieurs années. Fred était au desk à la rédaction, et à un moment donné, alors il se trouve que j'allais devenir papa, et donc j'avais envie
14: de rester.
15: Voilà. Donc ça a sûrement aidé, mais j'avais envie de tenir ce rôle autour de l'explication. C'est vraiment quelque chose dont j'avais
14: envie. Vous êtes l'expert scientifique.
15: Chacun, je pense que chacun a choisi la place qui lui convenait.
14: Quand on entend ça, on voit le camion, un Kenworth W900. Et on a les images en tête, aériennes, en plongée. C'est en Lozère, c'est sur le plateau de l'Aubrac.
15: C'est sur le plateau de l'Aubrac, absolument.
14: Mais vous n'étiez pas là, à ce moment-là, c'est les images qu'on a
15: découvertes.
14: Alors, vous étiez là à ce moment-là.
15: Là, on a pour le générique, on a participé. D'ailleurs, on nous voit quand le
14: je ne revois que le camion.
15: Vous voyez le camion, mais il y a un moment, il y a une image. On voit le camion qui rentre dans le champ, la cabine du camion qui rentre dans le champ, et on s'avance tous les deux vers le pare-brise. Voilà. On est à bord du camion.
14: Je vais regarder à nouveau. Voilà. Alors pour les fans, c'est entre Rieutort d'Aubrac et le pont de Marchastel.
15: Absolument. Ouais.
14: C'est dingue. Vous vous souvenez ce jour-là ?
15: Ah mais je m'en souviens comme si c'était hier. On n'est pas très loin de la gueule.
14: Ouais. Voilà.
15: Et pour l'anecdote, quand on a tourné, donc il y avait ce camion, les images ont été tournées en hélicoptère. Quand la productrice a réservé un hôtel qui était juste à côté, qui était en pleine campagne, elle demande à l'hôtelier s'il y avait un grand parking. Il lui répond oui, elle lui dit oui, parce qu'il va y avoir un camion américain. Il dit vous foutez de moi, et il raccroche. Bon, elle le rappelle, elle dit non, je me moque pas de vous, ouais, vous êtes sûr, c'est pas un camion de la radio. Non, je pourrais. Bon, ok, oui, il y a un grand parking, vous pourrez mettre un camion américain. Les routes sont tout petites. Elle dit j'ai pas fini. Est-ce qu'on peut faire atterrir un hélicoptère ? Et il raccroche, évidemment.
14: Bien sûr.
15: Il a fallu le convaincre que vraiment, il y avait un hélico qui allait se poser sur le parking de son hôtel et à côté d'un Kenworth.
14: Combien d'années ? Combien de saisons ? Combien d'épisodes ?
15: 570 épisodes, 19 ans.
14: C'est énorme. On va continuer de parler de cet univers. Il y a eu des prolongements, il y a eu le monde de Jamy, et puis encore plein de choses aussi par rapport à votre actualité. Jamy Gourmaud, ça marche ici, qu'en pensez-vous ? Je quitte la Lozère un instant pour aller dans la Drôme. Imaginez un logement étudiant pour un loyer de 0 euro par mois. Rêve. Vous vous dites que c'est impossible ou qu'il s'agit d'une arnaque. Eh bien, pas du tout. Figurez-vous que ça existe bel et bien. Votre radio ici a trouvé ce bon plan dans la Drôme, je vous le disais, avec Robin Bernot et Florence Gauthier. Reportage.
10: Un logement étudiant gratuit en échange de quelques heures de bénévolat auprès des seniors.
11: C'est gagnant-gagnant, je trouve.
10: À Valence, le groupe de résidence pour seniors Domitis propose à des étudiants de se loger gratuitement en échange de quelques heures passées aux côtés des résidents. Inès, 18 ans, vient par exemple d'emménager dans l'un de ses appartements. Florence Gaucho est allée à sa rencontre.
16: Mes parents, ils auraient pu payer un logement étudiant, mais au final, là, j'ai un appart qui est beaucoup mieux. Comparé au logement étudiant, je fais des heures de bénévolat pour pouvoir me le payer, donc c'est mieux pour mes parents et pour moi.
10: L'appartement d'Inès est un T2 tout équipé, déjà meublé, climatisé, lumineux. Il dispose même d'un balcon, le tout pour 0 euro de loyer en échange d'une quinzaine d'heures de bénévolat chaque semaine auprès des résidents. L'étudiante s'engage par exemple à organiser des ateliers de pâtisserie, des sorties au marché ou encore des jeux.
17: Pompiers et militaires.
18: Ouais, c'est facile.
17: Ah, tu croyais être tranquille avec des vieux, hein?
10: Pour Denise, 81 ans, c'est un lien intergénérationnel très précieux.
19: C'est amusant parce que des fois, on dit des choses, ah non, je sais pas, j'étais pas née. Et elle-même en bénéficie de notre savoir aussi. C'est dans les deux sens.
10: Alors ici, dans la Drôme, ça marche, mais vous, qu'en pensez-vous? Je suis allé en discuter avec Fabien qui salue l'initiative.
11: Bah, c'est une bonne initiative pour permettre aussi aux jeunes étudiants, s'ils galèrent à trouver un logement, de pouvoir se loger et en même temps de faire une bonne action.
10: Et au-delà du logement, cette solution permet aussi de créer du lien entre les étudiants et les seniors, un aspect important pour Fabien.
11: Totalement, parce qu'on se rend compte qu'il y a de plus en plus aussi de personnes âgées qui se trouvent abandonnées par leur famille parce que trop loin, à la distance ou autre, et qui se retrouvent seules. Et donc je trouve ça bien aussi de permettre à ces personnes âgées d'avoir une activité, des contacts et du lien avec des jeunes.
10: Aujourd'hui, avec cette solution, Inès économise plus de 500 euros chaque mois et ce dispositif Génération Partage a déjà permis à plus d'une centaine d'étudiants de se loger gratuitement.
17: Et c'est là qu'on n'en trouvera pas.
14: Voilà, et cette année pour la 10e édition de Génération Partage, 44 résidences Domitis participent. Il y a encore des places disponibles sur ces résidences seniors, notamment à Berck dans le Pas-de-Calais, à Amiens dans la Somme, à Villard dans la Loire, à Moulins dans l'Allier ou encore à Gap dans les Hautes-Alpes. Jamy Gourmaud, vous restez avec nous?
15: Ben oui, bien sûr,
14: avec plaisir.
15: J'ai aucune envie de m'en aller.
14: Le camion égaré, le camion américain, il est avec vous, Jamy, et il prend le temps de se raconter ce soir à travers ses villes, ses lieux, ses régions. C'est déjà bien baladé, hein. Mais on va continuer de le faire jusqu'à 21h.

0: jusqu'à 21h.
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2: Avec Jamie Gourmaud, depuis 20h, il est pris du chef d'état-major de la marine, docteur honoris causa de l'université de Mons en Belgique, papa de deux enfants, me semble-t-il, qui je crois, comme par hasard, se sont plutôt destinés à une carrière scientifique. Jamie Gourmaud est votre invité entre deux plateaux et entre deux livres dont on va parler ce soir sur Ici. Il n'y a pas de hasard, hein. Je crois que Alex et Oscar, je ne dis pas qu'ils n'avaient pas le choix, mais vos enfants qui sont grands maintenant,
3: oui, ils sont très grands.
2: Ils sont allés dans ces cas. Qu'est-ce qu'ils font d'ailleurs, sans indiscrétion?
3: Alors il y en a un qui est ingénieur et l'autre qui, ça va vous amuser, qui est prof de physique-chimie.
2: Il n'y a pas de hasard, hein. C'est bien ce qu'on se dit. Tiens, il y a un autre lieu que j'ai repéré, c'est Chasse-Neuil du Poitou. Alors là, vous dites, où est-ce qu'il m'emmène?
3: Je cherche Chasse-Neuil.
2: Je ne vais pas vous faire langage longtemps. C'est le Futuroscope.
3: Ah mais oui.
2: Vous avez prêté votre voix à une attraction Futuroscope. C'est génial.
3: Oui. Et c'était super. En plus, c'était pour une animation qui a duré quand même quelques années sur l'évolution. Ah. Voilà. Pour expliquer les grands principes de l'évolution.
2: De toute façon, vous êtes énormément diversifié. Je pourrais citer un jeu d'aventure que vous avez fait au Mexique, Mission Millennium, Enquête d'archéologie, ça c'était une émission qui était consacrée à Nefertiti, vous êtes un des premiers d'ailleurs à l'avoir fait. Et puis en mars 2020, je ne dis pas que vous avez la bonne idée, parce que le moment s'y prête pas, mais en tous les cas, vous avez raison de le faire en pleine pandémie du Covid, sur France 2, dans un premier temps. Il y a un lieu qui est plutôt intéressant et que vous allez tenter de vulgariser, de nous expliquer, c'est l'Institut Pasteur.
3: Oui.
2: Vous y rendez et vous expliquez ce qui est en train de se passer.
3: Oui, j'explique ce qui est un vaccin et à quoi pourrait ressembler le futur vaccin contre la Covid-19. C'est début mars, on n'est pas encore confiné. Et là, plusieurs chercheurs m'expliquent qu'on sait très bien lutter contre ce virus. On a déjà le principe pour fabriquer un vaccin.
2: Je vous parle de ça non pas pour s'y arrêter, mais juste pour dire que c'est aussi un peu à ce moment-là que vous venez youtubeur, que vous vous installez sur les réseaux sociaux, sur Instagram, vous vulgarisez une fois encore ce qui pour nous est un peu flou. Et du coup, alors aujourd'hui, vous cumulez des millions d'abonnés avec Épicurien, on pourra en parler. Épicurieux, vous voyez, je me suis fait avoir. C'est parce que vous avez donné tout ça à la France que vous êtes officier de l'Ordre National du Mérite et chevalier de la Légion d'honneur, Jamie Gourmaud.
3: Je ne sais pas pourquoi, vous savez, c'est une distinction, deux distinctions qu'on m'a remises, peut-être parce que finalement tout ce que j'ai expliqué, raconté a été beaucoup utilisé dans les écoles, en dehors des écoles aussi. Voilà, donc je le prends comme ça.
2: Je ne suis pas surpris qu'une école porte votre nom un jour. Hein.
3: Non, alors, ça n'existe pas encore. Il n'y a pas d'école, mais
2: il y a
3: un petit chemin. Et ça, c'est merveilleux.
2: C'est pas vrai. Il est où?
3: Il est dans une petite ville qui s'appelle Paradou.
2: Et qui est où?
3: Dans les Bouches-du-Rhône.
2: Mais alors pourquoi?
3: Les élèves, à un moment donné, il y a eu... l'école a été rénovée, et puis ils ont fait un petit chemin d'accès à l'école depuis un autre quartier du village. Et puis il a fallu donner un nom à ce chemin. Et ce sont les élèves qui ont choisi de l'appeler le chemin de Genève.
2: C'est extraordinaire, ça. Alors, vous me permettez justement de parler des enfants, parce que l'avenir de nos enfants, Jamie, c'est l'une des thématiques de la grande consultation, dites-le ici, menée par Odoxa, une initiative qui vise à donner la parole aux Français partout sur le territoire pour identifier leurs priorités, leurs attentes, leurs espoirs, en vue du prochain mandat présidentiel. Ici, à installer des isoloirs un peu partout en France, si vous voulez savoir où ils sont, vous allez sur ici.fr et vous pouvez vous exprimer. On se rend compte que 9 Français sur 10 comprennent que l'on puisse ne pas vouloir d'enfants dans le monde actuel, à cause du coût de la vie, de la montée de l'individualisme, du dérèglement climatique. Les Français se montrent plutôt inquiets pour l'avenir de leurs enfants. Vos enfants sont plus âgés, mais est-ce que vous partagez cette inquiétude?
3: Je peux la comprendre, mais j'ai du mal à la partager, parce qu'un enfant, la venue d'un enfant, c'est probablement la plus belle chose que j'ai vécue dans ma vie. Et se priver de la venue d'un ou de plusieurs enfants, c'est se priver d'un bonheur qui est indescriptible. Et attention à ne pas le regretter. On connaît tous des couples qui rêvent d'avoir un enfant, qui luttent pour avoir un enfant, pour goûter ce bonheur, de voir pousser ces enfants, de leur apprendre, de les faire rentrer dans la vie.
2: Ouais.
3: Alors certes, je sais que l'ambiance n'est pas extraordinaire, mais il va bien falloir des gens, du monde, pour que cette ambiance redevienne agréable. Et sans enfants, je ne vois pas comment faire.
2: Les Alpilles? Oui. Découvert récemment?
3: Découvert il y a une vingtaine d'années, grâce à un ami. Et il me fait découvrir cette région, ces montagnes, hein, qui sont dans le prolongement du Vercors, une montagne calcaire. On est au bord de la Camargue, hein, les Alpilles, c'est vraiment un petit massif montagneux qui fait le joint entre la Camargue et la Drôme.
2: Oui.
3: Voilà. Donc, c'est quelque chose de très particulier. Moi, ça me fait toujours penser à un jardin japonais, parce qu'on a cette structure calcaire là qui se dresse. Ça ressemble à une montagne, mais c'est tout petit. Hein, c'est 496, ça culmine à 496 mètres de hauteur. Donc, c'est vraiment minuscule. Et puis une lumière, un ciel. Vous savez, un ciel d'un bleu très particulier. C'est Van Gogh qui avait décrit ce bleu. Il parlait de bleu cobalt. Et c'est vraiment un bleu très particulier. Moi, il m'arrive, mais t'as encore arrivé il y a quelques jours, d'être allongé, de regarder ce ciel et de mesurer la profondeur de ce bleu.
2: Ce bleu, je le vois aux couleurs de la radio aujourd'hui. Oui. Je le vois aussi à la une de cet almanach. Ça, c'est pour que nos auditeurs se rendent compte qu'on a, c'est pas un livre de poche. Il y a du pavé.
3: Il faut des rangs de poche.
2: Je l'ai pas vibé. Toute une année avec Jamie, on en apprend tous les jours. C'est sorti vendredi dernier chez Nathan. Alors encore une fois, voilà, c'est un document qui est super intéressant. 1500 articles inédits, c'est gourmand. Hein. Il y a plus de 1000 photos, c'est colossal ce travail.
3: Oui, c'est presque 2 ans de travail. L'écriture de cet almanach, d'abord choisir les sujets, choisir les thématiques, et puis dans chaque thématique choisir les 3 ou 4 sujets. Alors on peut se dire bah oui, mais autour d'une thématique c'est facile de trouver 3 ou 4 ouvertures. Ben il faut que les ouvertures soient attrayantes, parce que chaque article doit être agréable à lire, doit être surprenant, doit émerveiller. On doit aussi apprendre peut-être sans vraiment s'en rendre compte. C'est vraiment le genre d'ouvrage, moi je dis, c'est un bouquin, on le pose sur la table du salon et puis on le feuillette quand on en a envie.
2: C'est exactement ça. Hein. Alors, en plus de ça, vous y ajoutez des témoignages de femmes, d'hommes, je crois qu'ils sont une dizaine, vous allez pouvoir en citer quelques-uns, qui apportent aussi leur regard particulier.
3: Oui, alors ça, c'est la particularité de ce nouvel almanach, parce que c'est le troisième almanach. Chaque mois démarre par l'interview d'une personnalité que je trouve structurante.
2: Alors, il y a qui?
3: Alors, il y a Eric Orsena, il y a Marc Lévy, il y a Isabelle Nanty.
2: Exact.
3: Il y a Yasmina Belkaïd, la directrice de l'Institut Pasteur. Il y a Marc-André Sellos, qui est biologiste au Muséum National d'Histoire Naturelle. Des gens qui viennent nous raconter leur rapport au savoir et à la connaissance. J'avais envie de leur témoignage parce que on a beaucoup parlé il y a quelques jours du rapport PISA. Et ces témoignages de personnalités viennent tous nous dire le bonheur qu'ils ont eu à apprendre, à découvrir. Et moi, c'est ce qui me fait le plus de mal quand je vois les résultats de ce rapport PISA, c'est se dire que autant d'adolescents passent à côté de ce plaisir que peut générer la culture générale.
2: Et au-delà de ça, on va découvrir vos coups de cœur à vous dans ce troisième almanach, les inventions du concours Lépine qui vous touchent, vos papillons préférés par exemple, on va découvrir vos tops, depuis quand va-t-on à la piscine, la guerre des gaufres, depuis quand va-t-on dans un isoloir, tiens on en parlait à l'instant, il y a plein de questions comme ça, pourquoi l'aérotrain n'a pas vu le jour, c'est très illustré, je l'ai dit, tiens je pourrais m'arrêter au 17 janvier, tout à fait par hasard, puisque vous êtes né le 17 janvier, et là on pourra découvrir depuis quand on fête nos anniversaires.
0: Alors pourquoi les bougies magiques se rallument-elles?
2: C'est génial, je vous dis pas, je veux pas spoiler, mais ça on le découvre. Ou encore la taurine que l'on utilise, hein, que, en tous les cas que l'on consomme, qui est dans nos cellules et qui nous empêche de vieillir. C'est génial. Merci beaucoup, Jamy Gombon. On pourra en parler longtemps. Vous êtes un épicurieux, je l'ai dit. Ça, c'est aussi une plateforme que vous avez créée avec des millions d'abonnés, on l'a dit. Alors, on consacrera peut-être une autre émission pour en parler.
0: Why not?
2: Toute une année avec Jamy, on en apprend tous les jours. Troisième almanach, publié vendredi chez Nathan. Le livre qui est sorti en avril, on peut redonner son titre.
3: Les ailes de la forêt chez Albin Michel.
2: Ça, si vous ne l'avez pas lu.
3: Ça, c'est un roman.
2: Ça, c'est un roman, effectivement, que vous pouvez aussi vous le procurer. J'étais ravi de cette balade. Il y a encore plein de chapitres qu'on n'a pas eu le temps d'ouvrir. Vous reviendrez?
3: Ah oui. Bah c'est comme ça, hein, puisque dès qu'on s'intéresse à la vie de quelqu'un, il y a forcément plusieurs chapitres.
2: Alors, à vite pour le prochain. Merci Jamy Gombon d'être venu sur ICI.
3: Merci beaucoup Eric.
2: ICI.fr pour écouter l'émission. On se donne rendez-vous demain avec un autre parcours, un autre voyage et un autre invité. Portez-vous bien, salut.

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2: Salut à toutes, salut à tous et bienvenue dans Décibel, votre rendez-vous autour de l'actu musicale. Ce soir, on célébrera, oh là là, un artiste qui est mort en 1970, mais quand même, un 23 septembre, donc il est dans l'actu. C'est Bourvil, André Bourvil, grand comédien mais aussi chanteur. Alors voilà, l'anniversaire du jour lui sera consacré. Je pense que c'est pas tous les jours en ce moment en France que Bourvil passe à la radio. Donc voilà, s'il y a des petits jeunes autour de vous, préparez-les à avoir un joli choc quand même, parce que c'était quelque chose, Bourvil. Et puis comme ça, après, dans la foulée, vous faites une soirée, vous regardez la grande vadrouille, ce sera merveilleux. Ce soir, on écoutera aussi Alain Bashung. Et puis au rayon découverte, un artiste qui s'appelle Il est Vilaine. Mais sauf que c'est comme Il est Vilain, Elle est Vilaine, Il est Vilaine. Voilà, et ça fait un petit jeu de mots aussi avec Il est Vilaine. Bref, vous allez adorer, c'est une chanson qui s'appelle Femme peinture, avec la voix de Simone Ringer, la fille de Catherine Ringer et Fred Chichon. Catherine Ringer, que nous avons perdu la semaine dernière, et sa fille est également chanteuse. Je vous parlerai aussi de la tournée de Zazie. Et puis ce soir, on devait avoir un invité que j'aime énormément, c'est Kezia Jones. Rhythm is love. À l'occasion de sa tournée française, Kezia Jones devait être dans Décibel ce soir. Il a annulé, ça arrive. Il a annulé 2 minutes avant l'émission. Ça n'arrive pas. On a un problème de direction artistique là dans l'équipe de Kezia Jones. Donc voilà, évidemment prévenu 2 minutes avant le début du direct. Je ne peux pas vous proposer un autre invité, mais ne vous embêtez pas, ne vous inquiétez pas. On va se régaler et je vous donnerai quand même tout à l'heure les infos sur Kezia Jones, même si je suis très énervée, j'aime tellement ce qu'il fait, j'ai envie de le partager avec vous, en espérant qu'il vienne à ses concerts un peu mieux qu'à ses promos radio. 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Et le thème du Blind Test, ce sont les chansons de l'année 1991, parce que oui, l'année 1991, elle a 35 ans, ça, même si vous êtes moyennement fort en maths, vous serez d'accord avec moi, mais l'année 91 et notamment le mois de septembre 91, c'est un mois qui a vraiment changé l'histoire de la musique. Alors, on se fera un petit point tout à l'heure sur les albums essentiels qui sont sortis il y a tout pile 35 ans. Mais pour le moment, et pour démarrer l'émission, je vous annonce une excellente nouvelle. Le nouvel album de Zazie arrivera le 2 octobre et je vous donne ses dates de tournée juste après.

0: tournée pour son nouvel album Volatile qui sortira tout bientôt le 2 octobre. La grande tournée 2027 de Zazie commencera le 18 mars prochain à Strasbourg. Elle fera le Tour de France et la billetterie est ouverte.
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0: Il est Vilaine, un duo excentrique et électronique parisien. Il est Vilaine a sorti Best Service, son deuxième album. Et dessus, il y a Femme Peinture. C'est un vrai coup de cœur pour nous. Et en plus, venu d'un label indépendant, ça fait toujours plaisir. Simone Ringer, la fille de Catherine Ringer, chante sur ce titre, Femme Peinture. C'est parti, il est Vilaine, notre coup de cœur du jour.

L'album Best Service de Ille et Vilaine est disponible chez Dialect Recordings. Et dessus, il y a cette chanson merveilleuse avec Simone Ringer, Femme Peinture.

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1: Ah là là, quel dommage, on aurait dû accueillir Kezia Jones, dont l'équipe a eu l'élégance d'annuler la venue une minute avant le début de notre émission. Alors les amis, on n'est pas rancunier, non, on envoie de l'amour dans l'univers pour Kezia Jones, pour ses fans et pour sa musique magnifique. Évidemment, il ne sera pas réinvité de sitôt, je ne vais pas vous mentir, mais je vous recommande quand même de jeter une oreille à sa musique en général, et si le cœur vous en dit, d'aller l'applaudir la semaine prochaine, mardi prochain, voilà, le Kezia Jones symphonique à la scène musicale, pour la première fois la musique de Kezia Jones avec l'Orchestre National d'Île-de-France dirigé par Rémi Durupt, et les arrangements symphoniques sont faits par Pierre Bertrand, qui avait aussi fait des arrangements pour Nougaro, Aznavour, compositeur de musique de film, donc je pense que ça peut être vraiment très très chouette. Et puis vous annoncez aussi la tournée française de Kezia Jones à partir du mois d'octobre. Il passera par Rennes, Brest, Nantes, Caluire et Cuire à côté de Lyon, Grenoble, Saint-Brieuc, Nîmes au mois de novembre, à Metz et à Reims, et enfin le 4 décembre à Aix-en-Provence. Je vous propose d'écouter la chanson avec laquelle le lien indéfectible de Kezia Jones avec le public français s'est fait. C'était Rhythm is Love en 1992. La voix, l'attitude et le jeu de guitare virtuose. Mesdames et messieurs, Kezia Jones.

0: Rhythm is Love 92, premier album de Kezia Jones, Blue Funk is a Fact. Et bah merde alors.
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0: Allez, on remonte le temps un tout petit peu plus. 1991, c'était il y a 35 ans. Et il s'est passé plein de choses, notamment au mois de septembre 1991, plein de sorties d'albums qui ont carrément changé le cours de l'histoire du rock et de la musique. On va profiter du temps qui nous est offert ce soir pour en parler et pour écouter des chansons de 1991. Mais vous le savez, Décibel étant une émission participative, moi j'avais aussi envie d'avoir les souvenirs des auditrices et des auditeurs de cette année 1991. Il y a 35 ans, la musique était super excitante, n'est-ce pas Gwen?
2: Salut Émilie.
0: Salut.
2: Ah bah oui, tu nous fais rajeunir là.
0: Oui, mais oui, alors t'avais quel âge toi il y a 35 ans?
2: C'est l'adolescence, j'avais 15 ans.
0: Oh Mimi, il avait 15 ans. Et tu volais les disques ou tu les achetais? Dis la vérité.
2: Non, je les piquais à mon père surtout.
0: Ah, ça va.
2: Et après je les achetais parce que j'adorais avoir puis les cassettes aussi à l'époque, t'avais les cassettes aussi.
0: Les cassettes, donc, bien
2: entre
0: sûr.
2: Entre les cassettes de mon grand-père, les 45 tours de ma mère, les vinyles de mon père, j'avoue que j'ai commencé comme ça.
0: Alors, 1991, qui avait acheté la cassette du premier album d'MC Solar, Qui sème le vent récolte le tempo?
2: Bah oui.
0: Moi, évidemment, évidemment. 1991, c'est aussi Saga Africa de Yannick Noah ou encore Suzette de Danny Briand, donc des débuts de carrière prometteurs. Authentique du Supreme NTM, de la planète Mars d'IAM, Frédéric's Goldman Jones, ça c'était la pleine période, ou encore la mort de Gainsbourg et d'Yves Montand. Et puis le clip de Michael Jackson, Black or White, tu t'en souviens Gwen?
2: Ah ouais, excellent. C'est vrai que plein de souvenirs hein, quand tu évoques tout ça, tu fais ouais. Mais oui.
0: Bah oui. Ouais. Et la mort aussi de Freddie Mercury, hein, le chanteur de ouais. Queen. Toi, cette année-là, c'est Désenchanté, la chanson de Mylène Farmer qui t'a marqué. Ce qui est fou, c'est que elle est encore d'actualité aujourd'hui, en vrai.
2: Ouais. C'est ce que j'allais dire, c'est que ce titre-là, bon, déjà, il était marquant à l'époque. Donc, en pleine adolescence, comment te dire que ça résonne un peu, hein.
0: Ouais.
2: T'es dans une chaise de mallette où le truc Désenchanté, ben, ça fait résonance. Puis bon, la période n'était pas top. Je crois qu'à l'époque, il y avait aussi une petite guerre du Golfe. Enfin bon, il y avait des trucs pas cool qui passaient. Voilà. Donc bon, on se réfugie aussi dans la musique. Et puis, ben, ce titre-là a fait son bonhomme de chemin, est devenu un hit. Mais au-delà de ça, ben, les nouvelles générations le reprennent pas mal. Donc, ça devient quelque chose de populaire et puis hélas qui s'ancre aussi dans une atmosphère ambiante quoi.
0: C'est vrai. Alors on va la réécouter ensemble parce que c'est un vrai kiff et merci pour le souvenir mon cher Gwen.
2: Ah bah c'est avec grand plaisir, tu parles, tu me rajeunis, moi je plonge.
0: Allez hop, il y a 15 ans, on découvrait ça. Et le clip aussi Gwen, le clip était fou, on est d'accord?
2: Il était énorme, mais ouais, mais les clips de Fermat, c'était des mini-films, c'était trop bien.
0: Elle est Désenchantée, 1991, tout est KO les amis. 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

là là, 35 ans, les amis. Mylène Farmer, qui va toujours extrêmement bien. Son prochain album, le 13e, va s'appeler Égrégore. Il sortira le 30 octobre prochain. Pour le moment, nous savons que la pochette est signée par un fidèle de Mylène, le photographe et réalisateur Jean-Baptiste Mondino. Allez, restez bien dans le coin. Ici, continue son voyage en 1991, parce que demain précisément, 24 septembre, ce sera l'anniversaire de grands albums.

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2: Nous sommes le 23 septembre. Demain, on sera donc le 24 et ce sera l'anniversaire, les 35 ans de la sortie d'un album qui, si vous étiez né évidemment en 1991 et on va dire si vous aviez plus de 10 ans, forcément, il vous a marqué. Le deuxième album de Nirvana, Nevermind, aura 35 ans demain.

Like Teen Spirit, cette chanson qui était sortie un peu plus tôt au mois de septembre et qui a mis un petit peu de temps à devenir un tube. En fait, il a fallu un clip emblématique qui a été beaucoup, beaucoup passé sur les chaînes musicales, à la télévision, pour que finalement cette chanson devienne un tube et que le monde entier, je pèse mes mots, le monde entier découvre le grunge en général, Nirvana en particulier, et le talent, la beauté, le charisme, la voix et la guitare un peu pourrave de notre cher et regretté Kurt Cobain. Alors oui, Smells Like Teen Spirit, mais aussi Comme As You Are, Lithium, In Bloom, et puis une magnifique chanson avec des cordes à faire pleurer un cœur de pierre, Something in the Way. Tout ça, c'est sur le deuxième album de Nirvana, Nevermind, qui aura donc 35 ans demain. Mais dites-vous que le mois de septembre 1991, il a vu, oui, sortir Nevermind de Nirvana, mais il a aussi vu sortir le même jour, c'est-à-dire demain, ça fera 35 ans aussi, l'album Blood Sugar Sex Magik des Red Hot Chili Peppers.

magnifique ballade comme Under the Bridge, avec des paroles vraiment vénéneuses. Hein. Ça parle de drogue qu'on prend sous un pont tout seul à Los Angeles. Des chansons très sexy comme Suck My Kiss ou encore Give It Away. Blood Sugar Sex Magic peut être traduit par la magie sexuelle de la glycémie. Donc écoutez, voilà, en 1991, on faisait du bon rock'n'roll, mais on avait aussi des préoccupations finalement très très intéressantes. Et voilà, donc ces deux albums, celui de Nirvana et celui des Red Hot, sont sortis le même jour, le 24 septembre 91. Donc demain, si vous voulez célébrer les anniversaires, surtout, n'hésitez pas. Septembre 91, c'est aussi la sortie de Trompe le Monde, l'album des Pixies, de The Low End Theory, de Tribe Called Quest, ça c'est si vous aimez plutôt le hip-hop. Primal Scream aussi, si vous aimez les Anglais drogués, a sorti Screamadelica. C'est un des premiers albums qui mêlait si bien le rock et la musique électronique. Ça, c'était aussi en septembre 91. Et puis, le plus gros groupe de rock de l'époque sort aussi en septembre 91. Non pas un, mais deux albums. C'est les Guns N' Roses. Alors, ils ne savent pas qu'en trois semaines, ils vont être ringardisés par Nirvana. Qu'en trois semaines, on fera plus de solo de guitare. On s'habillera plus en mini-short moule-boule sur scène comme Axl Rose, mais qu'on s'habillera plutôt comme Kurt Cobain avec des chemises. Tout ça, ils le savent pas, les mecs, quand ils sortent en septembre 91, Use Your Illusion, double album, donc le 1 et le 2. C'est voilà, une profusion, il y a tout, des clips énormes, des guitares énormes, des batteries incroyables, l'ego, mais immense, du chanteur Axl Rose. Ses paroles, à moitié poétiques, cryptiques, religieuses, christiques, on sait pas ce qui se passe, on sait juste que ben c'est génial, mais que ça va pas durer longtemps puisqu'ils vont se faire voler la place par le grunge. Alors voilà, pendant quelques semaines, en septembre 1991, on a pu se dire qu'on adorait ces énormes chansons rock'n'roll avec des violons, avec du piano et même avec des bruits d'orage et un clip où on fait un solo de guitare au milieu du désert. Et non, la guitare n'est pas branchée, mais ça n'est pas grave. C'était ça aussi, 1991, il y a 35 ans. Donc, les Guns N' Roses sortaient un de leurs plus beaux morceaux. On va se l'écouter ensemble et en entier, s'il vous plaît. Il passe normalement jamais à la radio parce qu'il dure 9 minutes. Mais nous, on aime bien vous gâter. Alors installez-vous confortablement et kiffez. November Rain, Guns N' Roses. Bon voyage, les amis. C'était il y a 35 ans.

November Rain, Guns N' Roses. Je suis sûre qu'il y a des ados des années 90 qui viennent de passer un grand, grand moment en retrouvant voilà, la chanson de leur adolescence. Écoutez, ce petit voyage en 1991 est terminé. Pour être totalement complet et transparent sur cette année-là, je vous rappelle que c'est aussi l'année où la GAF était numéro 1 du top 50 avec la Zoubida. Bisous.

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1: Ah là là, je suis encore en train de me remettre de mes émotions du magnifique Guns N' Roses qu'on a écouté tout à l'heure. Mais il est temps que je remette ma casquette d'arbitre. Bah oui, puisque nous allons jouer au Blind Test. Virginie est avec nous pour jouer. Bonsoir Virginie.
2: Bonsoir.
1: Bienvenue, comment ça va?
2: Ça va très bien.
1: Merci beaucoup Virginie. Il y a aussi, oh oh, une revenante, Marie-Christine. Bonsoir.
3: Émilie, bonsoir Virginie.
1: Bonsoir. Bonsoir. Alors on va jouer ensemble à gagner, je vous l'ai dit. Eh bien ce sont des albums vinyles tirés du tiroir au trésor de Mélodie, qui est la programmatrice des invités de Décibel et qui vient de maudire Kezia Jones sur 19 générations. Sache-le Kezia, bon courage. Jusqu'en l'an 3000, le mec ça n'ira pas. Et...
3: Et alors, bien de se faire poser un lapin.
1: Ah, dis donc, bah encore la veille ou une heure avant, tu te prépares, tu vois, tu te mets là 2 minutes effectivement, vous pouvez rien faire. Mais donc dans le placard au vinyle secret de Mélodie, il y a l'album de Gaëtan Roussel, celui de Maëlle, il y a celui de Grand Corps Malade, enfin il y a plein d'albums super chouettes et récents et tout, donc vous pourrez faire votre choix. Je vous laisserai discuter au standard avec Dylan et Mélodie, ok?
3: Merci.
1: Voilà. Et oui, vous avez gagné chacune un vinyle, quoi qu'il. Ça, c'est le tarif. Ah bah oui, quand on joue au blind test de Décibel, on gagne. Le jeu maintenant, ce sont des chansons toujours de cette année 1991, quand même, qui était une merveille, hein, vous l'avez entendu. Il y a 35 ans, qu'est-ce qu'on écoutait? Bah, notamment les chansons du blind test de ce soir. Alors, déjà, peut-être, petite vérification, est-ce que c'est une année fétiche pour vous, pour Marie-Christine et Virginie, 91?
2: Ah, non.
1: Je vous ai pas entendu, pardon. Virginie?
2: Non, pas spécialement.
1: Pas spécialement. Et Marie-Christine, 91?
3: Pour moi, pas une année qui marque dans, non.
1: Oh là là, mais vous faites vos difficiles. Je suis sûre que si. On va voir si vous retrouvez les chansons de 1991. Vous à la maison, je suis sûre que vous allez retrouver. Premier tube de cette année-là. Marie-Christine et Virginie, dès que vous retrouvez le nom de l'interprète, vous me donnez votre prénom et puis votre réponse, d'accord?
2: D'accord.
1: Allez, on y va. Alors, Marie et Virginie, on dit leur prénom. Oui, c'est ça, c'est Stéphane Echer. Un partout, Marie-Christine et Virginie ont trouvé en même temps notre Stéphane Echer, Déjeuner en paix. Bravo, ça part bien. Allez, on continue, deuxième tube de cette année-là. Il s'agit... Virginie, pardon, Scorpion, oui, bravo!

0: Challenge. Magnifique. Scorpion. Et ça fait...
1: C'est vrai que ça marque bientôt.
0: Ah ouais, hein. 2 points pour Virginie, 1 point pour Marie-Christine. Vous voyez qu'on écoutait des bonnes choses il y a 35 ans quand même.
1: Tout à fait.
0: Bah oui. On écoutait aussi, j'ai oublié de le mettre dans le blind test, il y avait Petite Marie aussi de Francis Cabrel, oui, et Frédéric Goldman Jones. Il y avait plein de bons trucs cette année-là. Ah oui, il y avait ça aussi. Alors, est-ce que vous allez le retrouver? Il s'agit d'un rappeur qu'on aime beaucoup dans l'émission.
1: Marie.
0: Oui.
2: Je suis là.

0: Bravo, bravo. Vous avez été de bonnes candidates toutes les deux. Vous voyez, cette année 91 qui vous disait pas grand-chose, ben finalement, ça s'est très bien passé. Merci d'avoir joué avec nous, mesdames.
1: Merci à toi.
0: Merci. Et puis, merci. Vous revenez quand vous voulez. Je vous repasse Dylan au standard. Il prend vos coordonnées pour vous envoyer vos cadeaux. Et puis nous, on va retrouver Bachung. Parce que ça rigolait pas en 91. Sa guitare western, merveilleuse, sur Osée Joséphine. À la

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1: Et c'est Jean-Baptiste Mondino qui avait réalisé le clip. On parlait de lui tout à l'heure parce qu'il a fait la photo de la pochette du nouvel album de Mylène Farmer. Mais c'est lui aussi qui avait réalisé très très beau clip Osez Joséphine en 1991. Donc sur l'album du même nom, Monsieur Alain Bashung.
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1: Allez, on termine avec la chanson anniversaire et on quitte cette bonne année 91. Bah oui, il y a une autre année à laquelle on peut se raccrocher pour terminer. C'est l'année 1970. Le 23 septembre 70, la France avait la tristesse d'apprendre la mort de Bourvil, André Bourvil, qu'on adorait, qui avait commencé sa carrière après la guerre, hein, dans les années fin des années 40, qui a fait des films évidemment inoubliables comme La traversée de Paris, La grande vadrouille, La cuisine au beurre, Le corneau, enfin Bourvil quoi, mais qui était aussi un sacré chanteur, parfois plutôt rigolo.
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1: On embrasse évidemment celles et ceux qui nous écoutent de Maubeuge et les gendarmes.
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1: La tactique de Bourvil, c'était de faire des chansons rigolotes et tendres.
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1: Et puis, il y en a une que j'avais envie de partager avec vous pour le célébrer. Voilà, lui qui nous a quittés si jeune, le 23 septembre 70, il avait 53 ans. Une si jolie chanson. C'était bien. Au petit bal perdu. On va se quitter là-dessus ce soir, dans Décibel.
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0: 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André Bourvile qui vous souhaite une bonne soirée. Et la suite sur votre radio ici, c'est la nouvelle émission d'Éric Bastien. Il n'y a pas que Paris dans la vie. Et il reçoit ce soir Jamy Gourmaud. Oui, de Fred et Jamy. On va apprendre des trucs, j'en suis sûre. Ça va commencer à 20h. Et puis dans Décibel, demain, ça c'est très important que je vous donne le programme de demain. Vous ne voulez pas rater Grand Corps Malade qui sera là, lui, c'est sûr. Non, en général, on se fait planter une fois par an par les invités. Donc là, voilà, c'est fait dès le mois de septembre et tout. Bon, Kezia n'est pas venue. Mais demain, Grand Corps Malade sera là et vous présentera son tout nouvel album qui s'appelle Voir la mer. Donc ça, c'est demain à 19h. Quant à l'équipe de l'émission que je tiens à remercier, il y avait ce soir à la technique Diana Alcide, au standard Dylan Gauthier, à la réalisation Iris Guitoni, à la délégation de la musique Thomas Demol, à la programmation des invités Mélodie Chaïb. Voilà, vous avez toutes les infos. Je n'ai plus qu'à vous dire merci à vous aussi, parce que quand vous participez à Décibel, la fête est encore plus belle.
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1: Et bonjour à tous, quel bonheur de vous retrouver chaque midi jusqu'à 13h. C'est votre nouveau rendez-vous sur ICI. On parle bon plan, vie quotidienne, arnaque à éviter, santé. Nous sommes là pour vous rendre service parce qu'on vous doit bien ça. C'est le titre de ce nouveau rendez-vous quotidien. Moi je m'appelle Enora Malagré et voici la joyeuse bande qui m'accompagne tous les jours. Aude Razo, Madame Anti-Arnaque, coucou Aude.
2: Coucou, coucou tout le monde.
1: Elsa Wolinski, mon rayon de soleil. Bonjour Elsa Wolinski. Vous ne les voyez pas, je sais, c'est pas très radiophonique. Elles sont toutes les deux en rose, deux petits bonbons aujourd'hui.
2: On fait exprès.
1: Et de l'autre côté, Gérald Kerzek, notre merveilleux médecin. Bonjour Gérald.
3: Bonjour, et moi je suis quelle couleur ?
1: Bleu.
3: Eh bah oui, en bleu.
1: C'est très laid. Alors, Valère Coréard, notre monsieur bon plan. Bonjour Valère.
4: Salut Enora, bonjour à toutes et tous.
1: Alors aujourd'hui, très gros dossier, très important, on va parler enfants et écran. Est-ce que ça fait bon ménage ? Pardon, on vous en dit un mot tout au long de l'émission. Puis si vous avez des questions, laissez-nous des messages au 0810 055 056. C'est un WhatsApp, c'est gratuit. Nous sommes là pour vous. Et puis laissez-nous aussi des messages vocaux, comme l'a fait Marie-Rose aujourd'hui.
5: Oui, bonjour, c'est Marie-Rose de Goussainville. Sur ma retraite, il y a le RDS, donc j'aimerais bien savoir à quoi ça correspond.
1: Très bien, ça c'est une question pour vous, cher Valère.
4: Oui, CSG, CRDS, je vais vous expliquer ce que c'est, mais il n'y a pas le choix.
1: On y répond dans une trentaine de minutes. 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Nous sommes en direct ensemble jusqu'à 13h, gros dossier enfants, ados et écrans. Et pour ce faire, nous avons un invité de choix. Nous avons un grand pédopsychiatre qui nous fait l'honneur de venir, Stéphane Clerget. Bonjour Stéphane, bienvenue.
6: Bonjour Enora.
1: Vous avez écrit votre dernier livre, il s'appelle Les mots de vos ados, comment les aider vraiment. C'est sorti en mars 2026. C'est Solar, c'est un sujet qui vous passionne. Merci beaucoup d'être là. Alors, les enfants et les écrans, c'est bien, c'est pas bien, Aude Razo ?
2: Alors, visiblement, pour beaucoup de gens, c'est pas bien. En fait, c'est notre journée spéciale. Dites-le ici, journée consacrée sur notre antenne à nos enfants. C'est une enquête de notre réseau ici, Radio TV Digital, grande consultation citoyenne avec Odoxa en vue de l'élection présidentielle. Et donc, un chiffre, une inquiétude qui ressort dans cette consultation, c'est l'addiction aux écrans. 44% des parents d'élèves interrogés estiment que l'une des priorités du futur président doit être de lutter contre la sédentarité et contre l'addiction aux écrans, pourcentage qui monte même à 48% en région PACA. J'ai épluché un peu les régions. Stéphane Clerget, vous qui êtes pédopsychiatre, on a raison de s'inquiéter ou on en fait trop ?
6: Non, on a raison de s'inquiéter. Maintenant, tout repose pas sur le président de la République. Ça repose d'abord sur les parents qui ont un vrai rôle à jouer dans la réduction des temps d'écran et surtout pour inviter les enfants et les ados à faire d'autres activités beaucoup plus utiles pour leur développement.
2: À quel âge on peut mettre un smartphone ou une tablette entre les mains d'un enfant ?
6: À partir de 3-4 ans, mais pas tout seul.
1: C'est-à-dire c'est très jeune.
2: C'est très jeune, non ?
6: Oui,
2: non,
1: mais attendez. Peut... Ouais, oulala, pardon. Excusez-moi, on vous a un peu sauté dessus avec Elsa Wolinski et pardonnez cette attitude un peu cavalière, mais c'est vrai qu'on est tellement intéressé par ce sujet.
6: Oui, mais il ne s'agit pas non plus de culpabiliser les parents quand ils montrent un petit dessin animé à leur enfant de 3-4 ans. On peut regarder un petit dessin animé avec son enfant de 3-4 ans quand ça dure 5-10 minutes ou s'amuser à lui faire dessiner sur l'iPad. Mais c'est des temps extrêmement courts et toujours accompagnés. Pourquoi ? Parce que l'écran, vous êtes Madame Arnaque, l'écran c'est l'arnaque. On croit qu'ils sont super intelligents les enfants parce qu'ils arrivent à utiliser l'iPad. En fait, ça demande 2-3 neurones, beaucoup moins que pour écrire son prénom avec un crayon à papier.
2: Et je pense toujours aux parents, aux grands-parents qui nous écoutent, à quel moment on doit s'alarmer ? À quel moment il y a le signe qu'un enfant, là, il est trop devant un écran ? Est-ce qu'il y a des signes qu'on peut nous détecter ?
6: Il y a un signe très, très précoce, c'est qu'il hurle quand on lui retire l'écran. C'est-à-dire que quand c'est la crise qui dure parfois un quart d'heure, 20 minutes, parce qu'on lui dit ça suffit, t'as fait une heure d'écran, t'as fait tes jeux, c'est bon, maintenant on passe à table ou autre. Et c'est là qu'on voit qu'il y a une vraie dépendance, une vraie addiction, un vrai accrochage à l'écran, c'est extrêmement attractif, hein, donc c'est souvent très difficile de le réduire.
1: Gérald Kerzek.
7: C'est extrêmement attractif et comme le dit Stéphane Clerget, ça ne permet pas
3: pas développer et de neurodévelopper l'enfant. On a l'impression que le gamin est intelligent, qu'il est capable de faire plein de choses, et en réalité non. Et quand il y a des études qui ont montré que les enfants qui avaient un iPad, ils savaient pas dessiner une maison en trois dimensions, par exemple, alors que des enfants qui jouent avec des cubes, qui construisent, ils sont capables d'approcher cette tridimension, et donc ils ont beaucoup plus développé leur système cérébral. Et c'est là où c'est dangereux, c'est que ça donne l'impression finalement que le gamin il se développe, alors qu'il se développe pas tout, malheureusement il régresse. Et il régresse aussi, on en parlera tout à l'heure, sur ses relations sociales.
0: Oui, Valère Correa, vous avez des enfants, vous, qui sont très jeunes.
4: J'en ai un paquet, j'en ai un, deux, trois.
0: J'en ai un paquet.
4: Non mais, alors je vais vous poser une question, mais j'ai peur de la réponse, donc allez-y doucement, parce que c'est vrai, quand on est parent, on veut faire au mieux, et on se dit, est-ce que je me suis planté? Bon, j'ai un enfant depuis qu'il a 9 ans, il a 10 ans aujourd'hui, Augustin, je lui ai mis un téléphone entre les mains, je lui ai dit, voilà, ça c'est ton téléphone. De maison, il n'a pas le droit de sortir avec, enfin il ne capte pas, il n'y a pas de réseau. Et ma stratégie, c'était de dire, je veux qu'il soit acteur de l'appropriation de cet objet, finalement, dans son quotidien. Donc, il a évidemment un temps limité, on met des alarmes, etc. Mais parfois, quand j'en parle avec des amis, ils sont un peu choqués en disant, mais déjà, il a déjà un téléphone. Et je me suis dit, mais il va vivre toute sa vie avec des téléphones autour de lui. Donc, autant qu'il s'habitue tout de suite, mais on le fait ensemble. C'est une stratégie qui peut se tenir ou bof?
6: C'est dangereux. C'est-à-dire que, effectivement, il va vivre toute sa vie, mais enfin, on va pas non plus lui donner le volant d'une voiture à 9 ans. Non, c'est trop précoce. Il a beaucoup d'autres choses à faire, beaucoup d'autres choses à apprendre, et il en a surtout pas vraiment l'utilité du téléphone. Aujourd'hui, en moyenne, quand les parents donnent un téléphone à l'enfant, c'est quand il entre au collège, et c'est surtout pour pouvoir lui laisser un petit peu d'autonomie et pouvoir le contacter. À 9 ans, ça n'a aucun intérêt. À partir du moment où on peut évidemment contrôler et pas le laisser seul avec son téléphone, c'est pas forcément dangereux. Mais c'est pas utile, non.
0: On va continuer de parler des rapports entre les enfants et les écrans, aussi nos ados, puisque vous l'avez évoqué, ça c'est un grand sujet. Elsa Wolinski, vous avez des ados à la maison, vous aurez des questions à poser. Et puis si vous avez des questions à poser à notre pédopsychiatre Stéphane Clerget, c'est le moment, hein, 0810 055 056. Si vous êtes parent, grand-parent, tata, marraine, parrain, on prend tout, hein, j'ai envie de vous dire. Et pour l'heure, on va écouter un petit disque, Sandra Maria Magdalena, vous êtes dans votre nouveau rendez-vous quotidien. On vous doit bien ça sur ICI, on est ensemble jusqu'à 13h.

0: Maria Magdalena sur votre radio ici, on est ensemble jusqu'à 13h.
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0: 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Midi 15, on est en direct, c'est mercredi, c'est jour des enfants, du coup. On parle du rapport entre les écrans et nos enfants ou nos ados. Le grand pédopsychiatre Stéphane Clerget nous a rejoint aujourd'hui au sein de cette joyeuse bande. Et vous êtes déjà très nombreuses et très nombreux à réagir au 0810 055 056. Si vous avez des questions, ça tombe bien, on est là pour y répondre. Nous avons donc Catherine qui nous appelle de Bretagne. J'aime entendre ça. Bonjour chère Catherine.
2: Bonjour Anora, bonjour à toute l'équipe.
0: Et vous appelez d'où Catherine?
2: Alors j'appelle de Landerneau, dans le Finistère, à côté de Brest.
0: Pardon, je suis très en joie, je suis moi-même finistérienne, j'embrasse très fort.
2: Oui, je sais.
0: Ici, Brest,
2: vous êtes. Tous les Bretons.
0: Vive la Bretagne. Bon, pardon, on arrête là tout de suite. C'est horrible ce que je suis en train de faire. J'embrasse d'ailleurs, je fais un immense coucou à nos 44 locales merveilleuses de tout le réseau ici, qui font un travail absolument fabuleux. Alors, vous avez plusieurs enfants, vous avez deux enfants, Catherine, c'est ça?
2: J'ai ça, j'ai deux adolescents, ouais. Une fille de 14 ans et un garçon de 11 ans.
0: Comment vous gérez les écrans avec vos ados alors?
2: Alors, ça a été une question un peu prise de tête, surtout l'année dernière. C'est vrai que ma fille a eu un portable dès son entrée en sixième pour la laisser un peu autonome. C'est vrai que cette année, mon fils est rentré en sixième également. C'est vrai que j'ai fait le choix de pas lui prendre de portable parce que je me suis rendu compte que ma fille passait trop de temps sur les écrans, que ça avait un impact même sur les résultats. Donc c'est vrai que je me suis dit ne fais pas la même erreur.
0: Bêtise, voilà, c'est ça. Elle a bien fait déjà, docteur Clerget, ça c'est pas mal.
3: Ouais, c'est formidable qu'elle y soit parvenue, oui.
0: Ouais. Sans trop de crise.
2: Ça a été facile. Ouais, mais je lui ai expliqué les raisons pour lesquelles je décidais de ça. C'est vrai que mon fils m'envoie un peu, il me dit pourquoi elle a eu, moi j'ai pas. Donc je lui dis je limite l'utilisation d'une tablette le mercredi et un peu le week-end, contrôle parental sur la tablette également.
0: D'accord.
2: Après c'est vrai que c'est pas facile puisque là je me rends compte qu'en sixième on leur demande d'installer

0: un manuel, j'allais dire pas du tout. Moi, je suis en mode grimoire. Un écran et pas l'autre. Comment on fait ça?
1: Ben, on peut dire qu'effectivement, la vie est pas toujours juste. C'est à chacun selon ses besoins. C'est pas l'égalité parfaite. On peut considérer que tel enfant qui fait suffisamment d'activités extérieures, du sport, des activités artistiques, peut regarder son écran parce qu'il arrive à être autonome et à autogérer son temps et pas l'autre. C'est aussi fonction de la personnalité des enfants.
0: Ouais, c'est ça. Alors comment du coup, Catherine, on va reprendre Catherine, comment vous rassurez, c'est ça Catherine? C'était ça votre question j'imagine.
2: Excusez-moi, oui je suis là. Du coup vous me demandiez?
0: Oui, quelle était votre question pour le docteur?
2: Savoir comment expliquer aux enfants le... Alors expliquer l'impact négatif en fait des écrans,
0: ouais, c'est ça.
2: Sur eux quoi.
1: Bah, c'est vrai que quoi qu'on leur dise, de toute façon, c'est tellement prenant les écrans que bon, ils vont nous entendre, hein, mais on peut pas utiliser leur raisonnement. C'est-à-dire à l'âge de vos enfants, ils ont pas la capacité de s'autoréguler. C'est juste pas possible. Donc faut pas. On leur explique évidemment, mais on peut pas se reposer sur eux, sur leur sens des responsabilités. Mmh. C'est pas possible. Donc vous êtes obligés, comme vous le faites formidablement, de mettre des limites et de définir les temps où l'écran peut être utilisé.
0: Elsa Wolinski.
3: Non, mais je voulais vous me permettre de vous poser une question, parce que quand vous parlez de s'autoréguler, finalement, est-ce que nos enfants ne nous plagient pas nous-mêmes? Parce que nous, on a aussi du mal à s'autoréguler quand même.
1: Mais tout le monde, en fait. Je crois qu'à tout âge, c'est très dur de s'autoréguler, mais encore plus quand on est enfant. Mais c'est vrai, vous avez raison, c'est fondamental. Beaucoup d'adultes ont du mal à s'autoréguler. Évidemment, c'est difficile de faire la leçon à son enfant quand soi-même, on n'y arrive pas. Donc, la priorité pourrait être aussi, nous, d'apprendre
3: ça,
1: à nous réguler.
3: C'est ça, en fait, de faire attention, parce qu'ils nous regardent. Donc, oui. Si on dit à notre enfant, ne prends pas ton portable, mais que nous, on passe notre temps avec notre portable.
0: Oui. T'es gentil, c'est... maman, mais oui. Tu fais la même chose. Oui. Gérald Kierzet, puis Audrazo.
4: Mais est-ce qu'on peut dire, je me suis trompé avec ta sœur, on pensait que c'était une bonne idée, en fait, c'est une mauvaise idée, et donc du coup, pourtant, on ne va pas refaire la même erreur, ou moi-même, je suis addict et je n'ai pas envie que tu tombes dans cette addiction,
0: ça,
4: de le verbaliser. Ouais. Est-ce que c'est un aveu de faiblesse, ou est-ce qu'au contraire, c'est un argument?
1: De toute façon, c'est bien, les aveux de faiblesse, ça autorise l'enfant à accepter aussi ses propres faiblesses, mais bien sûr qu'on peut dire ça, surtout ce qu'on peut dire, c'est que c'est pour ton bien. Et en fait, les ados, ils le savent bien, parce qu'ils n'arrêtent pas d'entendre, ils écoutent la radio, on en parle à l'école, ils savent très bien que ce n'est pas bon pour leur développement.
0: Bien sûr, ils ne sont pas idiots.
1: Ils savent bien qu'on fait ça pour leur bien et ils nous remercieront plus tard.
0: Audrazo.
5: Moi, j'ai une collègue qui m'a parlé de ça dans le couloir, pas plus tard qu'il y a quoi, une demi-heure, elle a des grands-enfants. Il y a un truc assez tendance, je ne sais pas si vous connaissez, c'est les dumb phone, vous savez, donc c'est dumb comme stupide, donc c'est l'inverse de smart phone. Alors, je ne connaissais pas du tout, du coup, j'ai regardé. En fait, c'est des téléphones tout basiques, sans internet, comme on avait en fait finalement à l'époque.
0: En 1920.
5: Voilà. Ou alors, avec un tout petit nombre d'applications. Et visiblement, ça commence à être un peu tendance, même des jeunes qui sont demandeurs, même des jeunes adultes hein, qui sont demandeurs d'avoir ces téléphones un peu minimalistes. Bonne solution ?
1: Oui, tout à fait, même si pour l'instant ça reste un peu minoritaire. Et puis, même s'il y a des jeunes qui sont demandeurs, il y en a beaucoup qui vont faire une crise si on remplace leur smartphone par un dumbphone. Hein.
0: J'embrasse très fort Catherine qui nous a appelé. Passez une très très belle après-midi. Faites comme Catherine, appelez-nous si vous avez des questions à poser à notre pédopsychiatre Stéphane Clerget qui reste encore avec nous. On parle du rapport entre les ados, les enfants et les écrans, puis un petit peu aussi nous aussi, parce qu'on est un peu accro aussi à nos téléphones. Malheureusement. Mais pour l'heure, on écoute une nouveauté. Christophe Maé, il n'y a que de l'amour chez toi. On est ensemble jusqu'à 13h sur votre radio ici.

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1: Christophe Maé, c'est une nouveauté. Il n'y a que de l'amour chez toi, sur votre radio ici dans Vous devez bien ça.
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1: Midi 24, hein, on est en direct, c'est votre nouveau rendez-vous quotidien, ça s'appelle On vous doit bien ça sur votre radio ICI, jusqu'à 13h. Aujourd'hui, gros dossier, le rapport entre les enfants, les ados, et puis un petit peu nous aussi, et les écrans. Continuez de réagir au 0810 055 056, comme l'a fait Nathalie qui a appelé là il y a une minute. Bonjour Nathalie, bienvenue.
4: Bonjour.
1: Bonjour, bienvenue. Vous allez bien Nathalie?
4: Oui, ça va, je vous remercie.
1: Vous êtes enceinte, c'est ce qu'on me dit dans l'oreillette, comme on dit.
4: Non, alors pas du tout.
1: Ah, c'est votre fille qui est enceinte, pas du tout.
4: Non, moi mes enfants sont très grands. Je suis déjà grand-mère de par ma belle-fille, mais ma fille va effectivement avoir un enfant.
1: Mais vous avez une voix, on dirait une ado.
4: Nous avions...
1: Vous avez une voix, on dirait une adolescente, chère Nathalie, c'est incroyable.
4: Ah, c'est gentil, mais alors pas du tout.
1: Bon, en tout cas, votre fille est enceinte. Et là, il y a une petite panique, c'est ça, Nathalie, hein?
4: Oui. En fait, c'était la discussion qu'on avait ce matin. Ouais. Et elle me disait, oui, je te préviens, moi, je veux pas de temps d'écran, pas de télévision, pas de smartphone. Alors, les smartphones, ça tombe sous le sens. Même mes petits-enfants qui ont 4 ans et 3 ans n'en ont pas. Mmh. Je lui dis, mais... Tu sais, la télé, c'est pas forcément non à 100%. Ah non, mais moi, ça sera non, parce que sinon, tu garderas pas mes enfants, j'en veux pas du tout.
1: Ah, waouh, ok. Oui.
5: Ouais, mais c'est pour le premier, oh, voilà. Ça.
1: Alors, il y a un petit stress. On va s'adresser évidemment à notre merveilleux pédopsychiatre Stéphane Clerget. Comment oui. On gère ce petit stress-là, là, avant que l'enfant
6: déjà,
1: arrive?
6: On est ravis, parce que si c'est le seul stress de votre fille, alors qu'elle est enceinte, ouais, ça va. En général, il y en a effectivement tellement d'autres. Il faut évidemment raison garder, laissez-la s'inquiéter. Une fois que l'enfant sera là, elle s'apaisera sans doute. Mais je vous rejoins, il ne s'agit pas de diaboliser absolument les écrans. C'est intéressant de regarder des petites fictions adaptées à l'âge de l'enfant ensemble, ou pourquoi pas, quand l'enfant est beaucoup plus grand, de faire des jeux vidéo adaptés à son âge, parce que ça reste quelque chose de plaisant, qui peut même d'ailleurs parfois développer certaines capacités cognitives. Donc oui, il ne s'agit pas du tout de diaboliser, il s'agit vraiment d'en faire une petite activité parmi d'autres. Maintenant, c'est pas maintenant que vous allez discuter de ça avec elle, tant qu'elle est enceinte. La question se posera quand l'enfant sera de toute façon plus grand et de l'eau aura coulé sous les ponts d'ici là. Mais effectivement, il n'y a pas lieu de diaboliser les écrans comme vous le faites avec raison.
1: J'aime beaucoup ce psychiatre, j'ai envie de venir vous consulter. Je sais que vous ne vous occupez que des enfants,
7: mais... Non, mais je
1: si vous prenez des adultes, on va peut-être venir. Merci beaucoup docteur, et on vous embrasse très fort Nathalie, embrassez très fort votre fille aussi pour nous. Félicitations, vous avez des petites astuces Valère à nous donner. Hein.
8: Oui, absolument, j'ai des petites astuces, alors peut-être commencer par... Enfin, celle-ci, je l'aime bien, elle est éprouvée, elle marche plutôt pas mal, j'arrive plus à accéder aux documents, donc je vais tout faire de tête. C'est... La boîte à téléphone, c'est très simple, une boîte, un saladier, on s'en fiche. Mais en gros, vous sanctuarisez quelques moments, ça peut être le déjeuner, le dîner par exemple, où tout le monde met son téléphone dans le saladier. C'est notamment bien quand on a des ados. Et quand je dis tout le monde, ça rejoint aussi ce que vous disiez tout à l'heure.
9: Le saladier vide.
8: Le saladier vide, ou plein si vraiment la salade est affreuse et que vous voulez tout jeter après. Mais l'idée, c'est que, comme le disait tout à l'heure Gérald Kresek, c'est qu'on est transparent, on fait tous le geste, les parents et les enfants, et on s'octroie un moment de déconnexion numérique. Je ne sais pas ce que vous en pensez, docteur, mais...
6: Ah, l'idée est bonne, on verra pour l'application.
8: Moi, je trouve que c'est sympa. C'est une espèce de team building, en fait, quelque part. Et puis, si j'ai le temps très rapidement, il y a quand même des fonctionnalités dans les iPhones et dans les Android pour gérer le temps d'écran. On peut bloquer des applications, on peut déterminer un temps, il peut y avoir des codes de déconnexion. Donc, utilisez aussi les fonctionnalités de vos téléphones pour brider intelligemment l'accès au téléphone.
1: Gérald Kersek, très rapidement.
9: La grande différence entre les adultes et les enfants, il faut peut-être leur expliquer, c'est que les adultes ils jouent pas sur leur téléphone, souvent c'est pour le boulot, donc il faut peut-être leur expliquer, alors que les ados pensent qu'on joue.
7: Oh là là, Gérald, moi je me demande si vous jouez pas de temps en temps.
1: Audra Zou, rapidement.
10: Il y a une autre question qu'on va évoquer, alors on pourrait faire là aussi toute une émission là-dessus, et je sais que ça va être largement évoqué dans le journal de nos régions à 13h, parce que autre chiffre qui ressort de notre enquête ici, Radio TV Digital avec Odoxa, 81% des personnes interrogées sont favorables à l'interdiction des réseaux sociaux. Au moins de 15 ans, vaste question, on en parle beaucoup. pour ou contre, docteur Kergé?
6: On va pas aller contre l'avis de 80% des parents. Non, bien sûr que ce serait l'idéal qu'ils aient pas accès aux réseaux sociaux. Encore une fois, qu'est-ce qu'on leur propose à la place? Donc il faut vraiment être force de proposition.
10: Et on en parlera largement dans le journal de 13h tout à l'heure, évidemment.
1: Merci beaucoup, monsieur Stéphane Clergé. Je rappelle votre livre, Les mots de vos ados, comment les aider vraiment. C'est chez Solar. Merci beaucoup pour votre expertise. On se retrouve dans un instant. Continuez de réagir. 0810 055 056. Si vous avez des questions à nous poser, ça tombe bien. On a la plupart du temps les réponses.

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2: Il est 10h33, chers amis, on est en direct jusqu'à 13h dans votre nouveau rendez-vous quotidien. On vous doit bien ça. Ici, on parle bon plan, vie quotidienne, arnaque à éviter, santé. Nous sommes là pour vous rendre service parce qu'on vous doit bien ça. Nous sommes ensemble, je le dis, jusqu'à 13h. Moi, je suis Enora Malagré, je suis avec Aude Razo, Valère Correa, Gérald Kirzek, pardon, qui nous dira comment ne pas tomber malade avec tous ces changements de température. C'est pénible. Et Elsa Wolinski, qui nous dira précisément tout l'inverse de ce qu'on vient de dérouler en début d'émission, puisqu'on parlait des addictions de nos enfants à leurs écrans. Vous allez voir, ça va être très cocasse. Mais pour l'heure, nous allons répondre au vocal d'une auditrice. Elle s'appelle Marie-Rose.
3: Bonjour, c'est Marie-Rose de Goussainville. Sur ma retraite, je regarde toutes les cotisations. Il y a le RDS, le remboursement de la dette sociale. J'aimerais bien savoir à quoi ça correspond. En vous remerciant beaucoup, bonne journée à vous.
2: On vous embrasse très fort. Marie-Rose, faites comme elle, vous avez des questions. Ça se passe au 0810 055 056. C'est un WhatsApp et évidemment, c'est gratuit. Ça, c'est une question pour vous, Valère Correa.
4: Eh oui, les retraites, elles peuvent être soumises à la CSG et à la CRDS, comme d'autres revenus. Alors, le taux peut dépendre notamment du revenu fiscal de référence. Juste pour répondre très concrètement, la CSG, c'est la contribution sociale généralisée. Ça finance principalement la sécurité sociale, donc comme l'assurance maladie notamment. Et puis la CRDS, ça contribue au remboursement de la dette sociale. C'est obligatoire, il faut faire avec.
2: Merci Valère Correa. Voilà, c'est tout simple. Vous avez des questions, on a des réponses. Continuez de réagir aussi si vous avez des questions sur les écrans, le rapport entre vos ados, vos enfants et leurs écrans. On a encore un médecin qui est là, dis donc, Gérald Kirzek, il est là pour ça. 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On accueille Gianni. Bonjour, cher Gianni.
5: Bonjour.
2: Bonjour. Oui, très bien. Vous appelez des Pyrénées-Orientales, donc du coup, nous embrassons ici Roussillon. Vous êtes ferronnier, voilà, c'est ça, Gianni?
5: C'est ça.
2: Vous avez deux enfants.
5: Deux enfants, ouais.
2: Ils ont quel âge, vos enfants ?
5: Il y en a une qui a 23 ans et le petit qui a tout juste 14 ans à peine.
2: Ah, et il est accro aux écrans d'ailleurs, votre petite 14 ans, parce que c'est l'objet de l'émission un peu aujourd'hui.
5: Bah, c'est ce que j'entendais, mais pas spécialement, si on lui laisse l'opportunité, oui, mais il a des restrictions, ça se coupe au bout de deux heures, donc voilà.
2: Allez, après, boum,
5: il a à faire.
2: Voilà un bon papa que voici. Et c'est gagné du coup.
5: Bravo. Bravo, merci.
2: Bah voilà.
5: J'ai gagné quoi alors du coup?
2: Géniaux. Et ben vous avez gagné 200 euros à dépenser dans une grande enseigne pour booster votre pouvoir d'achat, mon cher Gianni, tout simplement.
5: Et c'est super. Alors ouais, je m'y attendais pas. Je me suis inscrit cet été et je pensais pas être sélectionné. J'ai gagné un bon d'achat. C'est super.
2: C'est super. On vous embrasse.
5: Merci à Enora et à toute l'équipe.
2: On vous embrasse.
5: Ici Roussillon et ici.
2: Exactement. Super. On embrasse très fort ici Roussillon et on vous embrasse aussi chaleureusement, cher Gianni. Vous avez vu, c'est tout simple. 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Devinez qui on va écouter, dis donc. Je vous le donne en mille. La grande, la seule, la Céline Dion, dis donc, avec Jean-Jacques Goldman. Les derniers seront les premiers sur votre radio ici. On est ensemble jusqu'à 13h dans On vous doit bien ça.

0: Céline Dion et Jean-Jacques Goldman, les derniers seront les premiers sur Ici. 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
0: Je peux vous dire qu'il y en a une qui fredonnait dans le studio, c'est Elsa Wolinski, parce qu'elle a la chance. Elle a la chance d'aller voir Céline vendredi.
2: Oui, j'y vais, je suis trop contente.
0: Oh là là là là, la chanceuse. Alors, nous sommes au cœur d'une émission passionnante. On a parlé du rapport de vos ados et de vos enfants face aux écrans. Continuez à nous poser des questions, 0810 055 056. Mais là, c'est l'heure de notre Gérald Kirzek. On tombe toutes et tous malades en ce moment à cause de ces changements de température. Ça me rend chèvre. Comment qu'on fait, monsieur le docteur?
3: Ben, déjà, c'est pas les écarts de température, qui rendent malade.
0: Ah bon?
3: Ben, c'est quoi? C'est les virus. Alors, vous aimez bien, ouais, vous êtes bien gentil, mais virus ou écarts de température, quand il y a des écarts de température, on choque plus de virus. Ça, c'est pas faux. Pourquoi? Parce que les écarts de température, changement d'humidité, de chaleur, puis coup de froid, ça irrite les muqueuses. Et vous savez que la température de votre nez, par exemple, elle est plus froide que la température de votre corps.
0: Ah, j'ai la truffe fraîche, donc.
3: Exactement. L'intérieur de la truffe, 32-35 degrés, alors que l'intérieur de vous, c'est 37 degrés en principe, et donc du coup on a une j'allais dire un environnement propice au virus. En plus, vous rajoutez de l'irritation de la muqueuse nasale, vous rajoutez un petit coup de surchauffage. Quand les températures baissent, on surchauffe, tout ça, ça déshydrate, et effectivement les virus environnants vont rentrer, vont pénétrer plus facilement dans votre organisme, et c'est là où vous allez tomber malade. L'autre chose, c'est quand il fait frais, qu'est-ce qu'on fait? Ben, on n'est plus dehors, on est dedans. Donc si on est dedans, il y a de la promiscuité. S'il y a de la promiscuité, ben, les virus, ils sautent d'une personne à une autre, parce qu'on va respirer le même air. Donc tout ça, la conclusion, c'est qu'effectivement, il y a un peu plus de virus. Et là, en ce moment, on en a un certain nombre en consultation.
0: On a Valère Correr qui fait l'andouille. Non, vous êtes tombé malade, c'est ça?
4: Non, mais je repensais au masque, pardon. Mais quand on est malade, on met un masque. C'est une question de respect, ça.
0: Attention, Elsa.
2: Non, mais c'est parce que j'ai tout sauté il y a quelques jours, et donc depuis, il me demande de porter un masque. Vous savez tout,
3: c'est un bon réflexe.
0: Est-ce que c'est le moment de reporter des masques? J'ai aussi entendu dire que la Covid revenait.
3: Bon, il y a des virus respiratoires, des rhinovirus, le Covid, etc. Mais ne vous précipitez pas sur des tests, ça ne sert à rien. Par contre, il a raison, Valère, quand vous êtes malade, évitez d'en mettre partout, portez un petit masque chirurgical. En revanche, remettre le masque pour se protéger des autres, ça n'a pas de sens. Deux réflexes qui sont simples. Premier réflexe, on se nettoie le nez. Le sérum, l'eau de mer, le sérum physiologique, faire un lavage de nez. Puis quand vous n'êtes pas lavé le nez?
0: 1520.
3: Ben voilà. Et ben voilà, on ne le fait pas assez. Et pourtant, c'est très bien. Ça rééquilibre la muqueuse, ça l'hydrate, ça évacue les virus, etc. Donc, on se lave le nez, sérum physiologique.
0: Un petit coup de gel hydroalcoolique aussi, docteur. On en met peut-être ça ou pas?
3: Deuxièmement, les gestes barrières, on se lave les mains. Et si vous n'avez pas de point d'eau, vous pouvez utiliser le sérum hydroalcoolique, mais on se lave les mains. De l'eau et de savon, tout simplement. On revient des transports en commun, du boulot, etc. On rentre à la maison, on se lave les mains. On arrive au travail, on serre la main à tout le monde. Pourquoi pas? On se lave les mains aussi. Ça, c'est le deuxième bon réflexe. Et je rajoute un troisième, on aère son logement 10 minutes le matin, 10 minutes le soir. Ça permet de ventiler, de renouveler l'air et d'éviter l'accumulation des virus. Juste avec ces trois réflexes, mais on diminuerait considérablement les épidémies de grippe, les épidémies de Covid, de gastro-entérite. On va arriver dans les épidémies de gastro-entérite.
0: On en parlera, on fera évidemment
3: et tout
0: une émission là-dessus.
3: C'est manuporté, c'est porté par les mains. Donc juste ces réflexes de bon sens. Et si en plus le geste civique, vous mettez un petit masque quand vous êtes malade, c'est plutôt pas mal.
0: Audrazo, vous avez une question pour notre médecin?
5: J'ai une question sur le lavage de nez. Moi, quand je le fais, j'ai l'impression que ça me dessèche complètement, c'est pas hyper agréable. Est-ce qu'il y a une fréquence à respecter, en fait?
3: Faut pas trop le faire.
5: D'accord.
3: Trop d'hygiène tue l'hygiène, et surtout ça va déséquilibrer.
0: Ah bah ça vous fait plaisir, Valère, ça. Vous qui ne vous lavez jamais, je présente.
3: Il se lave trop.
4: Moi, je dors avec du gel hydroalcoolique.
3: Non, côté un peu hypochondriaque.
0: Mais
3: ça peut avoir l'effet inverse. Pareil en toilette intime, pareil la toilette sur la peau. En fait, on a le microbiote cutané, on a un microbiote des bactéries, la flore, vous savez, cette flore de bactéries à l'intérieur du nez, et faut pas trop assécher. Donc faut pas le faire 10 fois par jour. Comme le gel hydroalcoolique, on l'utilise pas 10 fois par jour. Mais se laver le nez, aller une fois par jour, c'est plutôt pas mal.
0: Okay. Vous avez des questions pour notre médecin? Il y répond. 0810 055 056. C'est votre émission. On vous doit bien ça sur Ici. Pour l'heure, on s'écoute Paul McCartney, Live and Let Die, sur votre radio Ici.

0: Live and Let Die, Paul McCartney sur votre radio, ici que c'est bon.
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0: 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Il y a aussi une version des Guns N' Roses pour ceux qui sont fans de rock comme moi de cette chanson. Midi 46 sur votre radio ici, on est ensemble jusqu'à 13h. Vous êtes très nombreux à réagir au 0810 055 056, notamment sur le sujet qu'on a abordé en début d'émission sur le rapport entre les enfants et les écrans. Dans un court instant, Elsa Wolinski nous parlera du rapport entre les adultes et les écrans, qui n'est pas tout à fait le même. Mais pour l'heure, on accueille Alexandra qui nous appelle grâce à Ici Orléans, me semble-t-il. Bonjour Alexandra.
2: Bonjour.
0: Et comment allez-vous, chère Alexandra?
2: Super bien, vous avez une voix merveilleuse, pleine de sourires.
0: Oh bah merci, bah c'est vrai qu'on est quand même pas malheureux de faire cette émission toutes et tous ensemble. J'espère qu'on vous rend service. Je vois que vous êtes maman de 3 enfants, Alexandra.
2: Oui.
0: Alors vous, il y a du téléphone, il n'y a pas de téléphone, comment vous gérez? Dites-nous tout.
2: Eh bien nous, on a une recette magique. Non, on n'a pas de télé. Une règle écran un jour sur deux.
0: Super. Ouais.
2: Et on sort quand même. On fait dans la mesure du possible des petites sorties, des animations. On n'est pas sédentaire. Voilà. Donc ça marche plutôt pas mal du tout. Et je dirais qu'après, je pense que l'important c'est de toujours expliquer les choses et d'être bienveillant, d'aller au bout des explications, de bien sensibiliser et de rester très ferme quand c'est non.
0: Vous êtes formidable, hein, docteur Kirzek, c'est pas mal ça. Hein,
3: non mais c'est important de donner un cadre, surtout dans une société où il y a de moins en moins de cadres. Et l'ado, faut pas oublier, il se construit par opposition. Et donc du coup, ça fait partie de sa construction de donner un cadre dans lequel il va pouvoir naviguer, être libre. Mais il y a quand même des limites, ça c'est important. Et l'autre chose que vous nous dites, c'est je les occupe, parce que c'est quand ils s'ennuient qu'ils prennent un écran. Alors,
0: et puis,
3: bien sûr, il y a tous les copains et tout
0: l'ennui,
3: ça.
0: L'ennui, c'est pas mal aussi.
3: Alors, c'est bien de s'ennuyer, mais il faut apprendre à s'ennuyer.
0: Ouais,
3: s'ennuyer, c'est une réflexion intérieure aussi. Mmh. C'est leur expliquer tout ça, mais ça nécessite du dialogue.
0: Merci, docteur. Merci surtout à vous, chère auditrice, chère Alexandra. On va essayer, pardonnez-moi, j'en perds mes mots, de prendre le plus d'auditeurs et d'auditrices possible, parce que vous êtes très nombreux, 0810, 055, 056. On accueille Floriane. Et gros bisous, Alexandra, bien sûr. Bonjour, Floriane.
4: Oui, bonjour. Alors je rejoins Alexandra et je lui dis bravo parce que moi de mon côté, j'ai beaucoup de mal à proposer autre chose à mon fils qui a 12 ans et qui a développé une réelle addiction aux écrans.
0: Ouais,
4: donc
0: ouais.
4: Nous on a toujours mis des limites, mais pour autant il ne pense qu'à ça, il ne pense qu'au temps qu'on pourrait lui rajouter et qu'on ne lui rajoute pas justement pour cette histoire de cadre.
0: Ouais.
4: Et il en est arrivé à s'acheter lui-même un téléphone avec son argent de poche, afin qu'on soit au courant.
0: Dans votre dos, oui, voilà.
4: Voilà. Et donc, aujourd'hui, moi, j'ai ma grosse difficulté, c'est de réussir à lui proposer d'autres activités qu'il accepte de faire, parce que rien ne lui convient et qu'il ne pense, même si là, par exemple, ça fait depuis cette histoire de téléphone, il n'a plus accès à un téléphone.
0: Ouais.
4: Pour autant, il y pense beaucoup et puis il dit voilà qu'il s'ennuie, il veut pas particulièrement lire. Alors il est sportif, mais bon, au bout d'un moment, il peut pas faire que du sport non plus pendant tous ces temps. Et on a du mal à lui proposer d'autres activités auxquelles il puisse prendre plaisir à faire.
0: D'accord.
4: Même si on est fait avec
0: Alors,
4: lui.
0: Si vous avez, parce que c'est une communauté qu'on est en train de créer, on vous doit bien ça. Donc si vous avez des conseils aussi. Si vous, hein, les amis à prodiguer à Floriane, vous écrivez sur le WhatsApp, hein, 0810 055 056. Docteur Kirzek.
3: Un conseil, il faut se faire aider, parce que là, effectivement, on est dans la définition de l'addiction, dialogue, il est compliqué, et il faut se faire aider par qui? Alors, bien sûr, il y a votre médecin traitant, mais sinon, il y a ce qu'on appelle les CJC, des consultations jeunes consommateurs.
0: Okay.
3: Il y en a une par département, généralement, c'est à l'hôpital, et ça permet pour toutes les addictions, mais en particulier pour ces addictions comportementales, au téléphone portable, d'avoir un rendez-vous avec un pédopsychiatre, avec un psychologue qui va pouvoir aider. Il y a aussi la maison des adolescents où il y a des espaces santé jeunes, où il y a des psychologues. Et dans chaque département, ça permet vraiment d'avoir un tiers qui va s'interposer, vous aider, vous donner des conseils pour ne pas être sans arrêt dans le conflit, parce que sinon ça devient vite ingérable à la maison.
0: Essayez peut-être ça, chère Floriane. Hein.
4: Oui, alors on a déjà contacté la maison des adolescents.
0: Ouais.
4: Donc on est effectivement suivi actuellement. Mais voilà, ça prend du temps.
0: Ça prend du temps.
5: On espère que vous allez y arriver. Il y a aussi des superbes pédopsychiatres, vraiment. N'hésitez pas, parce que là, effectivement, le petit bonhomme, il a besoin d'aide. On vous embrasse très, très fort, chère Floriane. On continue, hein. On reste avec vous jusqu'à 13h. 0810 055 056 pour réagir. Et dans un court instant, Elsa Wolinski va parler de notre rapport, nous les adultes, aux écrans. À tout de suite.
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5: Effectivement, on vous doit bien ça sur Ici. C'est votre nouveau rendez-vous quotidien. On est ensemble encore pendant quelques minutes, jusqu'à 13h. On a parlé du rapport entre les ados, les enfants et leurs écrans. Pas toujours simple à gérer. Et là, grâce à notre Elsa Wolinski, on va apprendre un peu sur notre rapport à nous, les adultes, avec les écrans.
6: Mais oui, parce qu'il faut, va falloir arrêter de se mentir quand même.
7: Non, mais arrêtons.
6: Tiens donc.
7: Mais oui, on passe notre temps à dire à nos enfants, lâche ton téléphone, c'est mauvais pour les yeux, pour ta tête, pour ta culture. Alors que nous, on est les premiers. Gérald, regardez-le, il n'arrête
3: allez,
7: pas.
3: Je te pose.
7: Je vous assure, c'est une catastrophe, notre médecin.
5: Même pendant l'émission.
7: Le pire, c'est qu'on fait même plus attention. On va au restaurant, on a le téléphone. On est dans le métro, on a le téléphone. On regarde un film, on a le téléphone en plus. On va aux toilettes.
5: À votre ça, c'est
7: avis.
5: Pour Valère.
7: Voilà, Valère, vous allez
8: chez les femmes.
9: Non, pardon, je plaide coupable. J'ai déjà laissé tomber mon téléphone dans les toilettes.
7: Ah, non, mais bah ouais, Aude.
5: Bah voilà. Non, bravo, Aude.
3: Vous l'avez changé
9: pourtant,
3: depuis.
9: Je l'ai changé, oui.
7: Et pourtant, malgré tout ça, on continue quand même d'accuser nos enfants en leur disant vrai. Arrêtez. Mais en fait, nos enfants, c'est ce que je disais avec le médecin tout à l'heure, le pédopsychiatre, ils nous plagient. On dit toujours ah, cette génération, elle est toujours sur les écrans. Mais pardon. Mais est-ce qu'on en parle de nos parents à nous ? Ah. Est-ce que vous les avez vus, les grands-parents, aujourd'hui ? Parce que maintenant, quand on part se balader en forêt avec eux, qu'est-ce qui se passe ? On est obligé de leur dire « Mais lâche ton téléphone, maman, regarde autour de toi, papa, regarde comme c'est beau, les arbres, la forêt !» Et là, ils nous répondent quoi ? « Mais attends, je finis juste mon message, ou je prends une photo ouais, !» Mais on n'en revient pas. Mais enfin, c'est un monde quand même. Donc on passe nos journées à dire à nos enfants de décrocher leur écran, et maintenant il va falloir faire la même chose avec nos parents. Donc on n'est pas rendus. Et le pire, c'est qu'effectivement, on est exactement pareil. Nous, qu'est-ce qu'on fait ? On est là, parce que nous-mêmes, on est dans la forêt avec nos parents. Mmh. Alors on se dit, bah, nous aussi, on va profiter. Et là, on sort notre téléphone, et qu'est-ce qu'on fait ? Bah, on prend une photo, bien sûr. Un selfie tronc d'arbre qu'on poste immédiatement sur Instagram avec écrit « Se reconnecter à l'essentiel ».
5: Tellement.
7: C'est tellement ça. En fait, on est foutu. Je vous le dis, non mais c'est vrai, on est foutu. Mais finalement, quand même, il y a du positif là-dedans. Parce que je me dis, c'est peut-être pas si mal pour nos grands-parents s'ils sont devenus accros à leur portable. Parce que pour les personnes âgées qui vivent seules, ça peut changer beaucoup de choses. Et il faut y penser, vraiment. D'ailleurs, selon une étude, 61% des internautes de plus de 60 ans utilisent Internet pour garder le contact avec leur famille et leurs proches. Parce que maintenant, une grand-mère peut voir son petit-fils qui habite à Marseille, recevoir une photo de sa petite-fille qui est en vacances à l'autre bout du monde, se sentir revivre même par procuration, et ça, ça vaut de l'or. Bon, elle peut aussi envoyer 15 fois la même vidéo de chat, ça c'est un autre problème. Ça leur permet quand même aussi de rester à la page. D'ailleurs, Enora, c'est votre maman qui va vous expliquer ce que ça veut dire avoir le seum maintenant.
5: C'est vrai.
7: Mais au fond, je trouve ça plutôt joli, cette histoire. On a inventé un objet qui nous permet de rester ensemble, même quand on est loin les uns des autres. Alors évidemment, on sait bien qu'il faudrait décrocher, profitez de l'instant présent, comme je regarde Valère, je profite de l'instant présent.
5: Oh là
7: regardez
5: là
7: les gens dans les yeux avec Aude. Oh retrouvez le plaisir de ne rien faire avec Gérald. D'ailleurs, il paraît que c'est tendance, la déconnexion numérique, tellement tendance qu'il y a même des gens qui paient pour partir en vacances dans des endroits où il n'y a pas de réseau. Alors ça, je ne comprends pas du tout. Alors moi, je veux bien déconnecter, hein, mais il faut quand même que je puisse le dire. Attendez, je déconnecte. Attendez, d'ailleurs, je vous laisse, je vais laisser un message que je déconnecte.
5: Voilà. C'est exactement ça. Merci Elsa Wolinski. Ah là là. C'est le rapport qu'on a avec les écrans, c'est quand même tout un poème, ça mériterait 14 émissions. Aude Razo.
9: Il y a Catherine qui est totalement d'accord avec vous, Elsa, dans le WhatsApp. Elle a laissé un message. Difficile de s'opposer aux écrans quand on en a besoin aussi, nous adultes, pour gérer nos affaires, dit-elle. Et en effet, les enfants voient leurs parents tout le temps dessus. Donc évidemment, chacun aussi a sa part de responsabilité.
5: Mon Valère.
10: Oui, et quand
5: Mon
10: on
5: Valère,
10: est...
5: pardon.
7: Je ne sais pas ce qui m'a pris.
10: Non, mais je peux vous appartenir si vous souhaitez à ce stade. Non, mais pour
8: revenir sur les parents, en fait. Ouais. La parentalité, quand même, c'est parfois regarder les choses en face. Et vous avez raison de nous sensibiliser là-dessus, ma chère Elsa, parce que on est complètement bousillé par ces téléphones. Et je pense que aider nos enfants, c'est nous aider nous-mêmes à reprendre un peu le contrôle, parce qu'en fait, je pense qu'on est un peu pris au piège. Mais Gérald est d'accord avec moi.
3: C'est beau,
8: comme
3: d'habitude. C'est beau ce que
8: non,
3: vous
8: mais
3: dites.
8: C'est. On est un peu tous addicts. C'est vrai que ça craint, honnêtement.
3: Ouais. Mais il y a quand même des utilisations positives. Et chez les grands-parents, notamment, c'est un lien social. Et on sait que c'est une prévention des démences cognitives, etc. C'est un lien, il peut y avoir des jeux, etc. Le tout, c'est la modération, en fait, c'est la dose.
5: Absolument. Merci beaucoup, chers amis. Et puis continuez, vous l'avez vu, c'est votre émission. 0810 055 056. Et puis deux fois par émission, je vous offre 200 euros de pouvoir d'achat. C'est le moment. Et c'est Martine qu'on va accueillir, qui s'est inscrite sur le site ici.fr. Bonjour Martine.
10: Bonjour.
5: Qui nous appelle via Ici Limousin, qu'on embrasse très chaleureusement. Bonjour Martine, comment allez-vous, chère Martine ?
10: Ça va très bien.
5: Alors, vous, je vois que vous avez une fille et deux petits-enfants.
10: C'est ça.
5: Ils sont accros aux écrans, vos petits-enfants ?
10: Un petit peu.
5: Un petit peu, voilà. Il faut faire un petit peu attention à ça, évidemment. Alors Martine, j'ai le plaisir de vous annoncer que c'est gagné ! Bravo Martine !
8: Bravo !
5: Et voilà ! Super ! Eh oui, super ! En plus, avec une voix rayonnante comme la vôtre, ça nous fait d'autant plus plaisir. Vous êtes inscrite et voilà, c'est gagné. On vous embrasse très très fort, ma chère Martine. Prenez grand soin de vous. Bon, voilà, elle est déjà partie, elle a eu bien raison.
3: Elle est allée utiliser le bon d'achat.
5: Directement sur son petit tapis volant. Alors, merci beaucoup pour préparer cette émission. Je remercie ma chère Céline à la réalisation, Diana à la technique, Sadika au standard et ma Gwenaëlle à la préparation. Et merci à vous, chers camarades.

0: Milieu des années 80, avec Laura Brenningan, Self Control, c'est sûr ici. Bon réveil à vous, mercredi matin, de bonne heure, de bonne humeur pour lancer la journée.
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0: Bonjour Valentine.
3: Bonjour Louis, bonjour à tous.
0: Mercredi 30 septembre, c'est la journée internationale de la traduction, une journée qui célèbre toutes celles et ceux qui nous permettent de nous comprendre, même lorsque nous ne parlons pas la même langue.
3: Alors ce matin, on recherche un auditeur qui parle plusieurs langues. Attention, il doit nous le prouver en direct.
0: Exactement, alors anglais, espagnol, italien, allemand, pourquoi pas même une langue régionale, j'ai envie de vous dire. Ce mercredi matin, venez saluer toute la France avec la langue de votre choix, en nous appelant dès maintenant au 0810 055 056.
3: Apprendre dans des conditions décentes, c'est le mot d'ordre des lycéens, mais la mobilisation dégénère. C'est l'info du jour dans une demi-heure. Nous sommes au milieu des policiers et des jeunes, et le bilan de cette nouvelle journée d'affrontement, on en parle dès 5h.
0: Et pour vous accompagner jusqu'à 6h, Saveria au standard, à la technique c'est Sarah, Emmanuel à la rédaction en chef, ici dès 5h, ça commence maintenant.
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0: Mercredi 30 septembre, excellent réveil, il est 5h. Tout de suite, le tour de l'actualité à vos côtés. Valentine, à la une, ce chiffre, 440 interpellations hier au cours de la mobilisation lycéenne.
3: Le mouvement gagne du terrain avec des manifs devant 416 établissements de France hier contre 180 la veille. Et parfois, affirme Laurent Nunez, ministre de l'Intérieur, la mobilisation dégénère.
4: Dans certaines situations, les choses se sont bien passées. Dans d'autres cas, ça s'est plutôt très mal passé avec des personnes qui étaient cagoulées, vêtues de noir, munies de projectiles, de mortiers. Parfois d'ailleurs de bouteilles d'acide chlorhydrique également, ça a été le cas à Belfort, il y a eu 7 jets d'acide chlorhydrique sur les forces de l'ordre, à Belfort et dans d'autres endroits. Et puis sur une quarantaine de sites, partout sur le territoire national, on a relevé également la présence d'élus, de parlementaires ou d'élus de la France Insoumise qui étaient là pour inciter évidemment au mouvement.
3: Laurent Nunez sur BFM TV hier soir pour parler de ces violences inqualifiables, complète le ministre de l'Éducation. 48 membres des forces de l'ordre blessés au total, comme 10 membres du personnel de l'éducation, un professeur dans le Nord, un proviseur dans les Hauts-de-Seine. Pas de bilan communiqué pour les jeunes mobilisés, je le rappelle, pour dénoncer la dégradation des conditions d'apprentissage et les manques de moyens. En voici une nouvelle illustration en Seine-Saint-Denis où un collège de Bagnolet est privé d'eau potable depuis plusieurs mois maintenant, sans que rien n'ait été fait depuis, insiste le département. En parallèle, plus de 300 000 manifestants hier dans les rues selon la CGT, un peu plus de 200 000 selon le gouvernement, pour crier leur ras-le-bol des bas salaires dans la fonction publique. Le point d'indice sur lequel leur rémunération est calculée a été gelé 8 fois ces 10 dernières années et le gouvernement l'envisage encore l'année prochaine pour faire des économies.
0: 5h02 sur ICI, le Rassemblement National fait bloc derrière son président.
3: C'est l'image politique de la journée d'hier. Jordan Bardella, acclamé par les députés de son parti, malgré les accusations de Mediapart. Le site lui attribue toute une série de messages antisémites. Sa ligne de défense, un démenti total et l'annonce de plusieurs plaintes. Mais derrière cette assurance, Pierrick Bonneau, le RN, redoute de voir sa campagne pour la présidentielle polluée par cette affaire.
5: Derrière les applaudissements et les sourires de façade, une inquiétude que les cadres du RN peinent à dissimuler. Et si cette affaire n'était que le premier épisode d'une série de révélations, Jordan Bardella prévient lui-même ses troupes. Hier matin, il est évident que nous sommes confrontés à un feuilleton, dit-il. D'autres articles sortiront sur ce sujet comme sur d'autres sujets. Avec quelles conséquences sur la campagne ? Un proche du patron du parti se rassure, ce genre d'agitation joue à la périphérie et n'aura pas d'impact sur le résultat de la présidentielle. Mais notre campagne est de fait parasitée, reconnaît un député. Quoi qu'on fasse à partir de maintenant, on ne sera pas audible tant que la page ne sera pas tournée. Tout le monde au Rassemblement National a en tête l'affaire Fillon en 2017, du nom de l'ancien candidat de la droite à la présidentielle, qui n'a jamais repris le contrôle de sa campagne après les révélations du Canard enchaîné.
3: Et d'où la violence sidérante, selon Mediapart, du Rassemblement National dans sa défense. Marine Le Pen notamment prévient, c'est à Mediapart qu'il va falloir dire d'enfiler son costard en Kevlar parce qu'il y aura évidemment une réponse. Coup dur aussi à l'extrême gauche, l'élection de deux maires de la France insoumise est annulée par la justice à Vénissieux et à Vaux-en-Velin dans le Rhône à cause d'irrégularités dans le scrutin des municipales mais sur des listes concurrentes.
0: La réponse enfin ce matin à cette question, comment le fisc a-t-il été piraté ?
3: Plus d'un mois après l'annonce des fuites de données de 700 000 contribuables sur le site des impôts, l'agence chargée de la cybersécurité de l'État publie son rapport, Aurélien Tirard, et clairement ce piratage n'a rien de sophistiqué selon l'ANSSI.
6: Cette cyberattaque n'est pas l'œuvre d'un génie du mal du dark web. À en croire l'agence cyber française, l'ANSSI, ce piratage est le résultat d'une accumulation de protections insuffisantes. Ainsi, des semaines durant, le cybercriminel a pu naviguer tranquillement dans les applications du fisc pour entrer dans le réseau et il n'a eu en quelque sorte qu'à ouvrir la porte avec les clés. Pour cela, il a récupéré des identifiants, des mots de passe de plusieurs dizaines d'agents des impôts. Il a ensuite pénétré différentes infrastructures connectées les unes aux autres. Ce pirate est ainsi passé par celle de l'éducation nationale pour viser celle du fisc et dérober de gigantesques masses de données confidentielles. Ce que montre l'ANSSI, c'est que cette attaque aurait pu être facilement évitée si certains services n'avaient pas été accessibles avec un simple mot de passe. C'est pourquoi l'agence recommande de vérifier désormais chaque fois les accès des comptes des agents du fisc de deux manières différentes.
3: Et pour savoir comment réagir si vous êtes victime d'une fuite de données, rendez-vous sur ici.fr pour tous nos conseils. Sur Internet, justement, vous avez encore une heure pour ouvrir l'ordinateur et accéder parmi les premiers à la vente de billets de la SNCF pour les vacances de fin d'année. Elle ouvre à 6 heures. Plus d'1,5 million de billets ont été vendus l'année dernière sur la première journée de vente et pour profiter des prix les moins chers. La météo, Louis.
0: Avec des perturbations ce mercredi au cours de la matinée. Déjà avec des nuages et des averses de la Charente-Maritime jusqu'au Pas-de-Calais, dans le sud également, de l'Isère aux Bouches-du-Rhône. Ailleurs, on conservera un temps agréable ce matin pour les températures. On a déjà de la douceur qui s'installe. 19 en Isère, nous dit Alexandre sur notre page Facebook. 19 aussi dans le Loiret, nous dit Thierry. 21 dans les Hautes-Vienne, nous dit Marie-Paul. En milieu de matinée, ça grimpe doucement. À Calais et Amiens, on aura une vingtaine de degrés. Pour Belfort, 18. À Dijon, 21 degrés. Et puis à Limoges et Toulouse, ce matin, 22 degrés. Vigilance tout de même. 4 départements sont placés en vigilance orange, pluie, inondation, orage et crue. Les 4 départements concernés sont la Lozère, l'Ardèche, le Gard et l'Hérault. Et à dès cet après-midi, le premier épisode cévenol de l'automne avec des orages pouvant durer plusieurs jours et des pluies longues, très longues. Vigilance donc pour les maximales 27 dans le nord à Strasbourg, dans le sud, 28 degrés. Cet après-midi à Perpignan.
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0: Mercredi 30 septembre, nous fêtons les Jérômes ce matin. Bonne fête à tous les Jérômes qui se réveillent avec nous. Et deux anniversaires dans le monde du cinéma, celui de Monica Bellucci et celui également de Marion Cotillard. Bientôt à l'affiche, Valentine, d'un nouveau film.
3: Karma, le nouveau thriller de Guillaume Canet, dès le 21 octobre au cinéma.
0: Avec une histoire, celle de Jeanne, qui tente de reconstruire sa vie en Espagne avec Daniel avant de devenir la principale suspecte suite à la disparition mystérieuse de son filleul. Il faudra donc passer encore un petit peu pour découvrir ce film à l'affiche signé Guillaume Canet, 5h07 sur ICI. Ici dès 5h, on est avec vous jusqu'à 6h. Bon réveil, très bon début de journée en musique avec Calogero.

0: Je joue de la musique Calogero sur ici, 5h10. Merci de nous avoir choisis pour vous réveiller, commencer à la journée. Bonne route à vous, d'ailleurs, si vous nous écoutez déjà en voiture. Et on va parler d'une route.
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0: Ce matin, avec Stéphane Bern, on emprunte l'une des plus belles routes de France, la Nationale 106 à travers les Cévennes, pour découvrir l'emblème pour le moins étonnant de la ville de Nîmes.
3: Le crocodile. Et pour comprendre ce qu'il fait dans le Gard, on remonte loin dans l'histoire avec Stéphane Bern jusqu'à l'Antiquité romaine. C'est à 5h25 sur ICI.
0: Et ça date effectivement.
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0: Et oui, c'est votre rendez-vous quotidien. ICI, ça entreprend avec Catherine Quicandon qui, ce mercredi matin, nous emmène dans l'Hérault, Valentine, où l'on réduit la pollution plastique des océans.
3: Une entreprise a trouvé comment recycler les filets de pêche.
0: Alors Catherine, vous nous emmenez où ce matin ?
5: À Bessan, à moins de 20 km à l'est de Béziers, il y a des filets de pêche, beaucoup de filets de pêche.
6: Mais qu'est-ce qu'on va en faire de toutes ces vieilles affaires, si moche et encombrante, le monde est une brocante.
5: Marine Olassia, fondatrice de Sao Textile, les collecte pour en faire de la fibre de polyamide recyclée pour les revendre à l'industrie de la mode et du textile. En gros, elle transforme des filets de pêche usagés en bobines de fil. Concrètement, comment ça fonctionne ?
7: On les collecte directement auprès des pêcheurs. Ensuite, on les conditionne et après, on va les laver dans des machines à laver industrielles. Et ensuite, c'est un processus de recyclage qui s'appelle thermomécanique. On va découper le filet, on va le transformer en granulés plastiques. Donc, c'est comme des petits grains de riz. Et ensuite, on va le faire fondre. On va obtenir un premier fil continu qu'on va texturiser pour avoir le filament textile. Et après, on va le mettre en bobine et ça va nous permettre de tisser ou de tricoter le tissu.
5: Le fil obtenu et valorisé est noir ?
7: C'est du nylon qu'on va utiliser pour des applications techniques comme du revêtement, de gilets pare-balles, des tentes et après sinon pour des textiles sportifs par exemple. C'est résistant, c'est respirant et c'est très souple et élastique. C'est très bien pour l'eau. D'ailleurs, les maillots de bain sont en nylon.
5: Les filets de pêche représentent 10% de la pollution plastique des océans. 640 000 tonnes sont perdues en mer. La démarche de Marine est donc aussi environnementale.
7: Aujourd'hui, il n'y a pas de filière de collecte et de valorisation. Donc les filets sont envoyés en déchetterie ou en incinération. Donc déjà, on a un premier impact sur ça. On va valoriser un déchet sur le territoire. En relocalisant toute la chaîne de valeur sur le territoire français, on va avoir directement une réduction de l'impact carbone et ensuite on va valoriser le savoir-faire français, donc on va créer de l'emploi aussi.
5: Et ça, c'est pas mal aussi. Mais comment Marine a eu cette idée ? Le déclic se fait lors d'un voyage au Bangladesh. Elle ne cautionne pas

0: plus de 450 agences de France. Les services risquent d'être très fortement réduits ces prochains mois, voire d'être totalement supprimés.
1: C'est notamment le cas en Alsace, où nous sommes ce matin avec les journalistes d'ici dans moins d'une minute.
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1: Mercredi matin, il est pile 5h15, un grand projet de transformation au sein de la Poste.
0: Plus de 450 bureaux sont menacés dans toute la France, selon les informations d'ici, soit pour les transformer en agences gérées par les mairies, soit en points relais commerçants où les opérations sont beaucoup plus limitées. Certains risquent carrément de fermer, 25 en Alsace, selon un document interne, comme celui de Masvaux Niederbruck. Patrick Janton, forcément on s'inquiète.
4: Cette habitante rencontrée hier dans la principale artère commerçante de la petite ville qu'est Masvaux Niederbruck n'est pas vraiment surprise.
5: Ça fait des années qu'on voit disparaître les commerces, la poste, on en avait déjà entendu parler. Maintenant que vous me le dites, ça ne me surprend qu'à moitié, on va dire.
4: Une mauvaise nouvelle pour cette autre habitante. Elle se dit attachée à la présence postale dans sa commune.
6: C'est pas possible qu'on court à Saitheim, et c'est pas évident pour tout le monde, surtout les personnes âgées qui ont l'habitude de venir ici, et c'est quand même c'est un peu triste. Alors déjà que c'est ouvert que le matin, c'est pas ouvert toute la journée. Un peu triste et à la fois dommage, quoi.
4: Il y a 4 ans, le bureau de poste de Masvaux Niederbruck était menacé. Le maire Maxime Belsung se dit prêt à monter à nouveau au créneau.
7: Bah encore interpeller le sous-préfet, c'est ce que je vais faire. Moi, je suis particulièrement surpris d'avoir appris ça déjà par la presse et pas directement par la poste, parce qu'il y a toujours des marges de négociation et de discussion. Là, on apprend, on est un peu sur le fait accompli, parce que les territoires ruraux ont besoin aussi de services du bureau de poste, tous ces services dont on a besoin dans les territoires ruraux et les villes comme Masvaux Niederbruck.
4: Selon la Poste, en Alsace, 98% des Barinois et 97% des Haut-Rhinois ont accès à un point de contact postal à moins de 5 km ou de 20 minutes en voiture de leur domicile. Et la Poste de rappeler que la liste des 25 suppressions de bureaux n'est qu'une base de discussion et de travail avec les élus locaux afin d'identifier les solutions les mieux adaptées aux besoins des territoires. Maxime Belsung.
7: Il y a quelques années, quand il y avait l'annonce de la fermeture du bureau de poste, on a réussi à négocier l'ouverture uniquement le matin avec un facteur guichetier et c'était très bien de cette manière. Moi, j'appelle déjà à la discussion avec la Poste.
4: Sur la liste diffusée il y a peu figurent des bureaux de poste de quartier à Strasbourg et Mulhouse notamment, mais aussi dans des bourgs comme Villageneuve, Bergheim, Rhino ou encore Rosheim.
0: Et pour savoir si votre bureau de poste est concerné, vous pouvez le vérifier sur notre carte interactive sur ici.fr.
1: Merci Valentine. Dans 3 minutes, c'est la télé avec Patrice Gascoigne. Ce matin, Lola Devers joue deux personnages à la fois, danseur. C'est la nouvelle série de France 2. Julia Roar nous en raconte les coulisses juste après Gold, Ville de Lumière. C'est sur ici à 5h17. Excellent réveil avec nous et on vous souhaite une très belle journée.

0: Ville de Lumière, sorti en 86 avec Gold sur ICI. Bon réveil à 5h21. Il est temps de nous appeler tout de suite au 0810 055 056. C'est votre rendez-vous quotidien sur ICI, tous les matins 5h38. C'est le duel des auditeurs. Une question autour de l'actualité, un chiffre à trouver et bien entendu le plus proche de la bonne réponse remporte la radio ICI, Valentine.
1: Pensez pour vous suivre partout dans votre quotidien, de la salle de bain au salon jusqu'à la cave, puisque ce poste est équipé d'une lampe torche. Il fonctionne sur pile, se recharge en USB ou à l'énergie solaire.
0: C'est Saveria qui attend vos appels ce matin au 0810 055 056. Allez-y, foncez, puis je vous souhaite d'ores et déjà bonne chance.
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0: Avec Patrice Gascoigne et ses coulisses TV, aujourd'hui, Patrice, vous nous parlez d'une série de France 2 où la comédienne Lola Devers interprète deux personnages. Cette série s'appelle Sœur.
4: Et si l'on pouvait changer de vie le temps d'une soirée, c'est le point de départ de ce thriller haletant qui commence comme ça.
5: Votre sœur est décédée.
6: On a vraiment des raisons de penser que votre sœur a été assassinée.
7: C'est forcément le même assassin que celui de ma sœur, non?
6: On explore toutes les pistes pour le moment.
7: Les filles vont pas me lâcher. Je dois découvrir la vérité avant eux.
4: Voilà pour vous mettre dans l'ambiance de Sœur qui débute ce soir sur France 2. L'histoire de sœurs jumelles, Elodie et Elisabeth, toutes deux jouées par une seule et même comédienne, Lola Devers. Des sœurs jumelles qui mènent des vies diamétralement opposées. Un jour, lassées de leur quotidien respectif, elles reprennent le jeu de leur enfance, échanger leur vie juste pour quelques heures. Et c'est parti pour une soirée dans la peau de l'autre. Sauf que Elodie, alors dans la peau d'Elisabeth, se fait assassiner. Rongée par la culpabilité, la survivante Elisabeth décide de rester incognito dans la vie de sa sœur pour enquêter sur les raisons de sa disparition. Alors, vous vous en doutez, il y a donc des scènes où les deux sœurs se font face, parlent, jouent ensemble, sachant qu'elles sont jouées par une seule et même comédienne, Lola Devers. Comment ont-elles été tournées? Entrons dans le secret de ce tournage avec la réalisatrice de Sœur, Julie Roy.
8: Donc c'était évidemment le challenge de la série, puisque ça demande une précision à la technique, mais aussi en termes de jeu. Donc concrètement, comment ça se passe? On tourne toute une première partie de la scène avec Lola, donc dans la peau d'une sœur, face à une doublure comédienne qui va lui donner la réplique, les regards, et qui va capter la personnalité que Lola avait préparée pour chacune des sœurs. Donc là, on fait la séquence avec les déplacements qu'on a envie de jouer, si à un moment donné, elle boit un verre, elle mange quelque chose, etc. Et ensuite, une fois qu'on est content, qu'on a tous nos plans, Lola va se changer, nous on bloque tous les accessoires partout, Lola revient, et là, paf, on change de côté, et on refait la scène dans l'autre sens. Et c'est là où il faut être très précis, il faut que les regards soient pareils, le rythme, les silences, etc. Et pour ça aussi, on a travaillé avec une équipe VFX qui était présente sur le plateau. Eux, ils m'ont permis d'avoir sur un moniteur, en fait, les deux Lola.
4: Les secrets de tournage de ces scènes où Lola Devers joue deux personnages par la réalisatrice Julie Roar. Sœur à voir ce soir sur France 2.
0: À 21h10, merci Patrice. Tout de suite, une nouveauté pour vous ce matin en musique avec le groupe australien Tame Impala. C'est tout simplement le groupe du moment. Vous l'entendez partout et Valentine, ils viennent en France en plus en 2027.
1: Pour deux concerts à l'Accor Arena de Paris le 12 et 13 juin prochain. Ah. Mais leur succès est tel que les deux dates affichent déjà complet.
0: Déjà, c'est parti très rapidement. Alors, deux dates pour Tame Impala cet été, mais vous en profitez tout de suite à 5h25 sur ICI avec Dracula.

0: Les Australiens, Tame Impala, avec Dracula et la voix de Jenny, c'est sûr ici, mercredi 30 septembre. Bonjour à vous, bon réveil avec nous si vous nous rejoignez à l'instant, avant les infos, un petit peu d'histoire tout de suite aux côtés de Stéphane Bern, qui ce matin nous fait voyager au temps de l'Antiquité romaine. Nous sommes même dans le Gard, Stéphane.
1: À Nîmes, on croise un crocodile partout, sur les armoiries, les fontaines, les pavés et même les bus. Un animal étonnant quand on habite à plus de 3000 km du Nil. Avant Jésus-Christ. Au large de la Grèce, la bataille d'Actium oppose Octave, futur empereur Auguste, à Marc-Antoine et Cléopâtre. La victoire d'Octave ouvre les portes de l'Égypte à Rome.
2: L'Égypte n'est plus qu'une province de Rome.
3: Une province ?
2: Ah oui.
1: Quelques années plus tard, des vétérans de cette campagne sont installés dans la colonie de Nemosus, l'actuelle Nîmes. Disons qu'à l'époque, Nemosus, c'est une sorte de pseudonyme. Pour célébrer leur victoire, des bonnets sont frappés. Les prisonniers ennemis aussi, mais ça c'est une autre histoire. Au revers de ces pièces figure un crocodile enchaîné à une palme.
4: Ça se mange les crocodiles, Astérix.
5: Obélix.
1: Le message est clair. Le crocodile symbolise l'Égypte vaincue, la chaîne sa soumission et la palme la victoire romaine. Avec le temps, cette palme deviendra même un palmier. L'histoire aurait pu s'arrêter là. Mais en 1535, lors d'une visite de François Ier, la découverte de ces pièces antiques pousse la ville à adopter officiellement le crocodile comme emblème en remplacement d'un ancien taureau. Depuis, impossible de lui échapper. Quatre véritables crocodiles naturalisés sont suspendus dans l'hôtel de ville et l'office de tourisme propose même des parcours pour chasser les centaines de crocodiles cachés dans le centre-ville.
6: Ah, le croc-croc-croc, le croc-croc-croc, le crocodile.
1: Comme quoi, bien avant les selfies de vacances, les Romains avaient déjà trouvé le moyen de rapporter un souvenir d'Égypte, un peu encombrant, mais sans supplément bagage.
0: Et sans supplément non plus. Après les infos, nous irons à Bordeaux où un French cancan géant va faire virevolter le miroir d'eau. Place de la Bourse cet après-midi pour décrocher un record du monde. Je vous explique ce défi en détail tout à l'heure à 5h40. Puisque tout de suite, il est 5h30, voici l'actualité en France et dans le monde en 90 secondes. C'est avec vous, Valentine Letesse.
7: Mediapart, sidéré par la violence de l'extrême droite. Le site d'investigation accuse le président du Rassemblement National de messages antisémites. Et depuis, le parti riposte avec des annonces de plainte et cette menace de Marine Le Pen. C'est à Mediapart qu'il va falloir dire d'enfiler son costard en Kevlar. La grogne des lycéens s'étend aux universités. À Clermont-Ferrand, Poitiers, Toulouse ou encore Lyon, les étudiants ont rejoint la mobilisation contre le manque de moyens dans l'éducation et elle s'embrase. 140 interpellations de jeunes hier selon le gouvernement. C'est l'info du jour dans un instant. 55 000 pompes à chaleur à prix cassé. Le gouvernement détaille la première édition de son leasing sur les pompes à chaleur pour aider les plus modestes à basculer vers un moyen de chauffage moins gourmand. Une aide moyenne de 9 800 € par ménage. Dispositif disponible à partir de demain. La Cour des comptes appelle les politiques à se réveiller. L'État empruntera 340 milliards d'euros, un montant record annoncé hier, alors que l'INSEE annonce de son côté que la dette publique française atteint un autre niveau record, 119%. Plus d'un tiers de la population mondiale exposée à des niveaux extrêmement élevés de pollution à l'ozone cette année. Conséquence des vagues de chaleur à répétition et des incendies de forêt, explique Copernicus, organisme européen de la météo. Et puis le temps, justement, il s'agite avec un épisode cévenol très marqué au sud de la France. Vigilance orange pour pluie, inondation et orages dans le Gard, l'Hérault, l'Ardèche et la Lozère. D'autres départements risquent de suivre, prévient Météo France, comme les Bouches-du-Rhône.
0: L'info du jour avec ces violences inqualifiables devant les lycées selon le ministre de l'Éducation.
7: 440 interpellations annoncées hier soir par le gouvernement après cette nouvelle journée de blocage à l'appel de l'Union syndicale lycéenne pour réclamer, je cite, des conditions d'apprentissage décentes. La mobilisation tourne clairement à l'affrontement comme hier Antoine Liffaut devant le lycée Daudet à Nîmes.
5: Devant les portes fermées du lycée, d'un côté une quinzaine de policiers, de l'autre des lycéens. Parmi eux, Ellie, élève de terminale, a du mal à marcher.
8: Je me suis pris 2 coups de matraque dans la jambe. Là, en dessous, ils m'ont frappé de dos, donc j'ai rien vu arriver. Et après, ils m'ont poussé au sol et après, je suis partie. On comprend qu'ils soient répressifs, mais ça reste quand même très violent.
5: À côté, Gémaudi, bientôt 15 ans, est en seconde au lycée du Yoda et se retrouve face aux forces de l'ordre pour la première fois.
9: Ça a pris de l'ampleur, il y a eu la BAC et la police.
5: Et pendant notre interview, 2 bouteilles en verre sont jetées sur les policiers derrière. Qui, pour répliquer, tire des grenades lacrymogènes. Gémaudi est en pleurs.
9: On s'est fait gazer 2 fois, ils ont lancé 2 bombes. On est des lycéens, c'est pas normal de nous gazer alors qu'on est juste en train de revendiquer nos droits.
5: Derrière, avec son drapeau SNES-FSU, Jérôme Amicel, le secrétaire pour le Gard de ce syndicat qui représente des personnels de lycée, vient soutenir les élèves.
10: Il y a une forme d'agressivité d'une partie des agents qui n'est pas représentative, à mon avis, des forces de police, mais qui nuit globalement quand même au maintien de l'ordre dans sa globalité. Et il y a un problème aussi du comportement de certains lycéens. Mais bon, d'ailleurs, il faut quand même garder un peu la tête froide, mais de part et d'autre.
5: Des policiers disent aussi avoir été ciblés par des pierres. L'un d'eux a été légèrement blessé à la tête.
7: Au total en France, 48 membres des forces de sécurité intérieure ont été blessés, selon le ministre de l'Intérieur. Certains ont même reçu, selon Laurent Nunez, des jets d'acide chlorhydrique.
0: Merci Valentine. 5h34, la météo tout de suite de votre mercredi 30 septembre, avec des perturbations au cours de la matinée. Nuages et averses de la Charente-Maritime jusqu'au Pas-de-Calais, dans le sud également. De l'Isère hein, jusqu'aux Bouches-du-Rhône. Ailleurs, on conservera ce matin un temps agréable. Les températures le sont aussi. Au petit matin, 19 degrés en Isère, nous dit Alexandre. On a aussi 19 degrés dans le Loiret, nous dit Thierry sur notre page Facebook. En milieu de matinée, les températures grimpent doucement. À Calais et Amiens, une 20aine de degrés. Pour Belfort, 18 degrés. À Dijon, 21 degrés. Et pour Limoges et Toulouse, ce matin, 22 degrés. Cet après-midi, Valentine, vous venez d'en parler à l'instant. 4 départements sont placés actuellement en vigilance orange. Pluie, inondation, orage et crue. La Lozère, l'Ardèche, le Gard et l'Hérault qui attendent le premier épisode Cévenol de l'automne avec des orages pouvant durer plusieurs jours dès cet après-midi. Pour les maximales, comptez 27 degrés dans le nord à Strasbourg, dans le sud, 28 degrés aujourd'hui à Perpignan.
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0: 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On se retrouve juste après la musique d'ici à 5h35 aux côtés de Jean-Louis Aubert. Voici tant à nouveau issu de son album Une page de tournée. On est en 94.

0: Excellent début de journée sur ici avec Jean-Louis Aubert, temps à nouveau à l'instant. Dans quelques instants, c'est pas vrai, c'est votre rendez-vous anti-arnaque. On va parler d'une photo qui circule beaucoup sur les réseaux sociaux, un magnifique coucher de soleil sur Mars, sauf qu'elle est totalement fausse cette photo, Valentine.
1: Générée par intelligence artificielle. Alors comment repérer ces images totalement fausses? Explication avec Aude Razou dans 5 minutes sur ici.
0: Puisque tout de suite il est 5h40 et c'est l'heure du duel.
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0: William de Moselle est avec nous ce matin, Valentine. Bonjour William.
1: Bonjour William.
4: Bonjour Valentine et lui.
0: Vous allez bien ce matin?
4: Oui, ça va.
0: En pleine forme. On va dire bonjour aussi à Sylvain qui est avec nous. Sylvain qui nous passe un coup de fil de l'Orne.
1: Bonjour Sylvain.
5: Oui, bonjour.
0: Ravi de vous accueillir ce matin, messieurs. Je vous réexplique les règles. C'est le duel des auditeurs autour de l'actu. Une question, un chiffre à trouver pour gagner un très joli cadeau.
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0: Bonne chance à vous, messieurs, puisque la question du jour nous emmène aujourd'hui à Bordeaux. Une tentative de record un petit peu folle est prévue aujourd'hui. Des artistes vont se réunir sur le miroir d'eau de la place de la Bourse à 14h30 pour réaliser le plus grand French Cancan jamais organisé. Alors cette tentative, officiellement, elle va durer que 5 minutes. Et la question que je vous pose ce matin, selon vous, combien de danseurs et de danseuses vont participer à ce French Cancan géant? William, il me faut un chiffre.
4: 500.
0: 500 pour William. Sylvain, de votre côté, vous en pensez quoi?
5: Eh ben, je vais dire 501.
0: 501 pour Sylvain. Et la réponse avec Valentine?
1: C'est 200 danseuses et danseurs participent cet après-midi.
0: Vous aviez vu trop grand, messieurs, c'est donc William qui gagne ce matin.
4: Merci. Merci beaucoup.
0: Bravo William, félicitations.
4: Merci.
0: On a une petite explication en plus, Valentine, parce qu'il y a du monde pour cet événement.
1: Bien sûr, 9 cabarets, 6 écoles de danse et 3 troupes itinérantes seront représentées. Et tout ce petit monde dansera les pieds dans l'eau, puisque la tentative se déroulera, vous l'avez dit, Louis, sur le miroir d'eau de Bordeaux, le plus grand du monde avec ses 3450 mètres carrés.
0: Une très belle prestation qui arrive. William, félicitations. Qu'est-ce que vous faites tout de suite?
4: J'attends que quelqu'un me dise ce que j'ai gagné, je le sais. Mm-hmm. Mais ce qu'il faut faire, quoi. Voilà.
0: Ah, bah écoutez, la réponse, vous allez l'avoir d'ici 5 secondes, puisque c'est Savaria qui va tout vous expliquer. Merci à vous, William. Merci, Sylvain, de nous avoir appelé ce matin et d'avoir joué avec nous. C'était un vrai plaisir.
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0: Avant les infos de 6h, Valentine, on va rencontrer un homme qui pourrait bien nous inspirer.
1: Dans le Grand Est, Thomas Billot s'est lancé un sacré challenge. 24 000 km à vélo en passant devant tous les McDonald's de France sans jamais s'y arrêter. Robin Berdeau vous raconte son histoire à 5h55 sur ICI.
0: C'est très très fort, franchement très fort. Est-ce qu'on sait ce qu'il écoutait, tiens, à vélo?
1: On n'a aucune idée.
0: Non, je pense qu'il y a une musique moi, qui aurait pu bien coller. C'est celle-ci que vous allez écouter ce mercredi matin. Puisque 24 000 km à vélo à travers la France, il aurait pu choisir la chanson de Michael Field, Two Friends. À l'écoute d'ici. C'est pour vous ce mercredi. Bon réveil.

0: Oldfield, True Friends. À l'écoute d'ici, excellent mercredi avec nous. Tout de suite, il est 5h48. Si vous nous rejoignez à l'instant, place à votre rendez-vous anti-arnaque avec Aude Razo.
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0: Aude, bonjour. On s'intéresse aujourd'hui avec vous à une image, une photo même particulièrement de coucher de soleil sur la planète Mars.
2: Oui, c'est une très belle image, une image totalement fausse, je vous le dis tout de suite, mais une image qui tourne pas mal là depuis quelques jours sur nos réseaux sociaux. C'est pour ça que je vous en parle. Que voit-on ? On voit le sol de la planète rouge, le sol martien, poussiéreux, rocailleux. C'est de là que la photo a l'air d'être prise. Au loin, un magnifique point lumineux, bleuté, il irradie le ciel. Et il y a donc cette légende, vous êtes vivant pour assister à la toute première photo d'un coucher de soleil sur un autre monde. Ceci est une vraie photo du coucher de soleil sur Mars.
0: Mais Aude, qu'est-ce qui vous fait dire que cette image est justement truquée ?
2: Mais quand je l'ai vue s'afficher sur mon écran, j'ai tiqué. Et j'ai tiqué pourquoi ? Parce qu'elle est superbe en fait. Les couleurs sont très nettes, le soleil est pile au milieu, parfaitement cadré, la lumière aussi est parfaite. Je me suis dit, ça m'a l'air un peu trop beau pour être vrai. Donc qu'est-ce que j'ai fait ? Petite astuce que je vous donne, j'ai copié-collé la photo dans Google, dans la barre de recherche, oui vous pouvez le faire, et je suis tombée tout de suite sur 3 articles de presse, 1 en anglais et 2 en français, qui me disent que la photo est très probablement générée par IA, par intelligence artificielle. Et en fouillant dans ces articles, j'ai même trouvé l'interview d'un responsable de la NASA, il le dit clairement, cette photo est fabriquée. Point. Méfiez-vous sur Internet, des jolies photos de l'espace, beaucoup de comptes s'en servent pour faire du clic et ça marche. Et puis j'ai appris quelque chose en passant, la toute première photo de Mars pendant un coucher de soleil, elle ne date pas de cette année, c'était il y a 50 ans, en 1976, un robot de la NASA avait capturé l'instant.
0: Merci beaucoup Aude pour ces infos, votre chronique évidemment disponible en podcast directement sur votre application ici, puis Aude Razo que vous retrouvez tous les midis dans votre nouvelle 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ici.fr. 5h50, une nouveauté pour vous ce mercredi aux côtés de Yann Muller, DJ français qui revisite des standards nos classiques et qui s'est attaqué à celui de Michel Delpech. Voici pour vous Yann Muller, Les Oies Sauvages. Il était 5.

0: percevoir que ça a pu vous surprendre ce matin si vous écoutez pour la première fois cette version de Michel Delpech.
1: Ça donne envie de danser. Hein.
0: Effectivement, celle-ci donne envie de danser puisqu'elle est réadaptée par Yann Muller, qui est un DJ niçois et qui est entre autres connu pour ses fameux remix en se réappropriant, du coup vous venez de l'entendre, des classiques de la chanson française. De lancer des défis pour avancer dans la vie et pourquoi pas inspirer les autres aussi. Valentine, on vous raconte le challenge que s'est lancé Thomas ce matin.
1: Passer devant chaque restaurant McDonald's de France sans jamais s'arrêter pour y manger. Vous allez voir, ce challenge pour Thomas prend tout son sens lorsqu'on connaît son histoire. Un défi relevé en plus à vélo, Robin Bernot.
2: Pour tourner une page, un homme a parcouru 24 000 kilomètres à vélo.
3: Écoutez, je pense que c'est ressourçant.
2: Cet homme, c'est Thomas Billot et il s'est lancé un défi hors norme, passer à vélo devant tous les McDo de France sans jamais s'y arrêter. C'est ainsi qu'il a souhaité se servir de son passé pour avancer. Cet aventurier, conférencier et ancien obèse vient tout juste de boucler ce Tour de France pas comme les autres. Avec ses 24 000 kilomètres, il est forcément passé ici, dans notre département. Des journées bien chargées qu'il raconte à Maxime Dillinger.
4: Une journée, ça ressemble à 4h15 debout, 5h20 sur le vélo, où je mets le casque. C'est un peu comme, je dirais, comme la personne qui pointe au boulot. Et je roulais entre 10, 11, 12, 13h, 14h, suivant les journées. Et 18h, 20h, j'enlève le casque et la journée est finie. Je mange, je me lave, je mange et au lit.
2: Alors, cette aventure, Thomas l'a imaginée après un changement de vie. Il cherchait un moyen de marquer ce nouveau départ. Alors ici, ça marche, ça roule même. Mais vous, quel regard portez-vous sur ce défi? Sophie, par exemple, trouve ça génial.
5: Ça permet justement de couper le quotidien, de se reconnecter à la nature, de méditer, de se retrouver soi, de faire une pause dans un monde où on n'a pas forcément le temps de faire des pauses. Et oui, c'est un bon challenge.
2: Et vous, tiens, est-ce que vous auriez pu le faire?
5: Non. Pourquoi? Parce que des petits challenges, oui, mais partir avec mon vélo, mon sac à dos, comme ça, j'ai un petit côté trouillard de m'aventurer comme ça, non, voilà.
2: Bon, parcourir plus de 20 000 kilomètres à vélo, peut-être pas, mais se lancer régulièrement des défis, tiens, est-ce que c'est important?
5: Les projets, c'est des moteurs, hein, que ça soit personnel, familiaux, entre amis, ou voilà, c'est vraiment un moteur qui permet d'avancer, de pas se ratatiner, de s'ouvrir au monde. Non, je trouve que c'est vraiment... ça, c'est indispensable.
2: Si vous voulez en savoir plus sur l'aventure de Thomas Billot, je vous conseille d'aller sur son compte Instagram Billot. Ça s'écrit B-I-2-L-O-T. Il a documenté dessus toute son aventure.
0: Robin Bernot, à l'instant, aux côtés de Maxime Bilinger.
1: Vous vous êtes déjà lancé un défi comme ça, Louis?
0: Alors, pas aussi loin. J'ai pas tenté le 24 000 km. Par contre, oui, depuis la rentrée, course à pied.
1: On est sur
0: une performance relative, hein, on est aux alentours des 10 km, mais c'est tout de même correct,
1: Fait
0: du bien.
1: Combien de fois 10 km depuis que vous avez commencé la course à pied?
0: Alors ça, je ne vous répondrai pas.
1: Très bien, on est sur l'essai numéro 1 encore.
0: Non, sincèrement 2. Ouais, et puis bien. Le troisième va arriver très prochainement,
1: bien
0: c'est
1: sûr.
0: Promis. Tout de suite à 5h56, c'est l'une de vos chansons préférées, c'est l'une des chansons préférées des Français. Voici tout de suite pour vous Renaud, avec évidemment sur ces quelques notes, une chanson que vous allez reconnaître immédiatement. Voici Mistral gagnant. Bon réveil avec nous et excellent mercredi.

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0: Renault Mistral gagnant sur ICI. Merci à tous d'être là à 6h. Vous avez rendez-vous avec l'actualité de vos régions. À 6h30, vous retrouvez Valentine Lottès.
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0: Et voici toute l'équipe d'ICI Matin qui est là ce mercredi. Je vous souhaite à tous une belle journée qui commence évidemment sur ICI.
2: Salut Louis, à demain, tout à l'heure. Valentine, bien le bonjour les amis. Bon réveil, très heureux de commencer cette nouvelle journée. Ça y est, c'est le milieu de la semaine. Et c'est le dernier jour du mois de septembre. On va vite s'en apercevoir à partir de demain côté météo. Bonjour Lisa.
3: Bonjour Stéphane, bonjour à tous. Il va falloir reprendre le manteau, quoi.
2: Oui, et puis les parapluies.
3: En automne pour octobre.
2: Au moins les parapluies.
3: Ou oui, le caouet. Ben
2: ou le caouet.
3: Moi j'aime bien le petit ciré.
2: C'est bien parce que c'est synchrone avec le mois, la météo.
3: Précis,
2: c'est très, très précis, effectivement. On fête les Jérômes aujourd'hui. Oui, c'est moi, Jérôme. Non, je n'ai pas changé. Souvenez d'un grand tube de ces Jérômes. Actu locale, musique.
3: Et bonne humeur.
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2: Excellente journée, il est 6h.
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1: Stéphane Vaux.
2: Elisa pour les infos. La colère des employés Stellantis face à l'arrêt de l'usine.
3: La production automobile à Sochaux va s'interrompre pendant une semaine complète, annonce hier de la direction. Ce sera du 23 au 30 octobre. La faute à un manque de batterie longue autonomie. 2500 à 3000 ouvriers en arrêt de travail forcé à Sochaux. Des petits ouvriers toujours victimes des choix de la direction, peste Jérôme Boussard, délégué syndical CGT.
5: Encore une fois, la direction nous place au chômage. Ça va être encore de la perte de salaire, de la perte du pouvoir d'achat dans la période pour les salariés. Le fournisseur aussi subit les cadences infernales de la direction Stellantis. Et nous, on pense que d'autres solutions sont possibles pour maintenir l'activité et pas mettre les gens en chômage. Produisons d'autres types de véhicules, intelligemment, moins vite, avec d'autres modèles, avec d'autres motorisations. Et nous, comme ça, on conservera nos salaires intégrales, puisque dans la période, encore une fois, le pouvoir d'achat est en berne, les fruits et légumes augmentent, l'essence augmente. Donc, au bout d'un moment, c'est toujours aussi salariés de payer l'addition et nous CGT, on en a marre de ça, quoi.
3: D'autant que les machines ne seront déjà pas en marche à l'usine Stellantis de Sochaux vendredi. Il s'agit cette fois-ci d'un problème d'approvisionnement de panneaux de portes, de serrures et de tapis de sol. Le ras-le-bol du maire d'Héricourt, plus de 50 kilos de gravats avec de l'amiante découvert dans le bois de Bussurel hier. Un dépôt bien sûr illégal. Bussurel est la déchetterie de l'aire urbaine, déplore l'élu Gilles Lazare. La commune doit faire appel à une entreprise professionnelle pour débarrasser ses déchets toxiques. Elle en a pour 2500 euros.
2: Les petites entreprises artisanales prises en étau face à la flambée des prix du carburant.
3: Une matinale spéciale consacrée à cette explosion de la facture à la pompe ce matin. Comment vous tentez de vous en sortir? Nous sommes tous concernés, à commencer par ces professionnels sur la route tous les jours. Mustapha est chauffagiste, sa société est basée à Belfort, mais il intervient jusque dans le Haut-Rhin. Il ne sait même plus quel choix faire pour sauver sa petite entreprise familiale.
6: L'augmentation de l'essence, oui, ça nous fait un sacré budget supplémentaire sur notre trésorerie. En moyenne, nous effectuons 300 km par jour. Cela nous engendre à nous poser la question, est-ce que ça vaut toujours le coup financièrement d'intervenir en Alsace. Les fins de mois sont très compliquées, beaucoup plus qu'avant. En tant qu'artisan, nous comptons pas nos heures, et malgré cela, c'est très compliqué. On se pose, moi personnellement, je me pose la question. Bon, je ne suis pas seul dans l'entreprise, mais nous avons autant de clients sur Belfort et Mulhouse. Le fait de fermer le secteur Alsace, ça nous impacterait énormément aussi sur le chiffre d'affaires. Moi, ce qui m'embête le plus dans l'affaire, c'est que on a du mal à terminer les fins de mois, donc automatiquement, on augmente nos tarifs. Le client final n'est pas content et c'est vraiment cela qui me dérange. Ouais.
3: Mustapha obligé aussi désormais de payer des frais pour les pièces livrées par ses fournisseurs. On l'a suivi en tournée, c'est notre reportage Info d'ici dans une demi-heure. Vous avez peut-être décidé de laisser la voiture au garage, de monter à bord de celle d'un collègue pour éviter la station-service le plus possible. Plusieurs aires de covoiturage le long de l'autoroute A36 facilitent ce coup de pouce financier. À la clinique privée des Gros Pierrons de Montbéliard, la pratique se répand de plus en plus, constate le directeur Aurélien Hédère.
7: On essaye de mettre du covoiturage en place, on essaye de trouver des solutions pour que chacun puisse se déplacer, quand même continuer à se déplacer et puis que ça impacte au minimum le budget. On a des équipes qui travaillent selon les mêmes horaires, donc ça permet justement de mettre en place des covoiturages. On a des personnes qui habitent Belfort, donc ça permet justement de covoiturer ensemble de Belfort à Montbéliard, de Montbéliard à Belfort.
2: Plus souvent aujourd'hui qu'avant ?
7: Je pense, oui. Ça et puis la mobilité douce avec le vélo notamment. Moi j'essaie de prendre le vélo, du coup, de prendre un peu plus souvent le vélo dès qu'il fait beau, etc. Donc voilà, c'est aussi un autre moyen de déplacement et puis d'éviter les consommations de carburant. 10 km plus 10 km plus 10 km, bah on arrive à un demi-plainte sur un mois. Voilà, on trouve toutes ces solutions, on essaie de s'adapter.
3: Vélo, covoiturage, réduction des déplacements, quelles sont vos astuces face à l'explosion des prix du carburant ? Matinale spéciale consacrée à la question ce matin. Vos difficultés et vos solutions sur la page Facebook d'ici Belfort-Montbéliard.
2: Il est 6h04, la casse du service public sur les banderoles des fonctionnaires.
3: 350 manifestants à Montbéliard hier, un défilé de 400 personnes à Belfort. En réponse à l'appel à la grève de la fonction publique lancé par une vaste intersyndicale, écoles, postes, pompiers ou encore soignants, Doris Cuinet-Nazaire, représentante du personnel du Centre communal d'action sociale, le CCAS de Belfort, déplore la fermeture du service autonomie.
8: Qui dit service autonomie dit quand même des personnes de fragilité qui sont en grande difficulté, dont on s'en occupe tout au long de l'année, 7 jours sur 7. Et je vous parle en ce moment où je suis vraiment émue parce que c'est des femmes et des hommes précaires qui ont besoin, qui sont en fragilité. Et dans nos métiers, nous les agents qui travaillons dans ce service-là, la plupart c'est aussi des mères isolées, des femmes fragiles. On va être fermés.
2: Pour quelle raison ?
8: Le maire nous a dit c'est parce qu'il n'arrive pas à embaucher. C'est faux. Aujourd'hui, on reçoit des candidatures, ils ne les appellent même pas, ils ne répondent même pas. Et en même temps, c'est nos usagers qui sont sur le carreau, qui n'ont pas de soins.
3: Le Collège Belfortin, rejoint par les lycéens, appelé hier aussi par le syndicat national à protester contre le manque de moyens dans les établissements. Classes surchargées, manque de professeurs, salles délabrées. 150 lycéens de Folleroy et Condorcet ont essayé de bloquer ce dernier établissement. Même tentative à Germaine-Tillon, à Montbéliard, 200 jeunes. 150 à 200 devant le lycée professionnel Nelson Mandela à Audincourt. Poubelles incendiées, jets de cailloux, fumigènes. Les manifestations se sont transformées en affrontements avec la police à Montbéliard et Belfort. Les forces de l'ordre ont répliqué avec des gaz lacrymogènes. À Belfort, la préfecture a dû activer son centre opérationnel départemental, une cellule pour centraliser les moyens de l'État. 12 personnes ont été interpellées et placées en garde à vue à Belfort, 4 à Montbéliard, selon le parquet. Le manque de pluie met un nouveau coup d'arrêt à la navigation sur le Rhône au Rhin. Elle est encore interrompue depuis le début de la semaine et jusque fin octobre entre Allenjoie et Dampierre sur le Doubs dans le pays de Montbéliard. Résultat, pas de départ ou d'arrivée de bateau au port de plaisance de Montbéliard. La ville de Montbéliard recueille votre avis sur la propreté dans les rues et l'entretien des espaces publics. Comment vous vous sentez habitant dans la commune ? Vos attentes et vos idées sont les bienvenues dans un questionnaire sur le site internet de la ville de Montbéliard. L'hôpital Nord-Franche-Comté vous invite à prendre soin de votre cœur toute cette semaine. Dépistage d'insuffisance cardiaque, d'hypertension et de diabète. Aujourd'hui, ça se passe à Héricourt, au jardin du Mont-Vaudois, de 9h à midi. Une belle action à côté de chez vous, un événement qui vous intrigue. Vous nous appelez au numéro de l'info à la radio pour faire l'actualité de proximité ensemble. C'est le 06 23 18 31 18. On prend aussi vos SMS et WhatsApp pour vocaux, photos et vidéos. Des nuages aujourd'hui, Stéphane.
2: Oui, effectivement, avec quelques éclaircies toutefois. En fin de journée, le ciel va carrément se couvrir. Et puis alors, on va perdre 10 degrés demain. Je vous le dis tout de suite. Alors, on en profite de maintenant. 15 degrés ce matin. On attend 27 à 29 degrés. Et puis alors, demain, jeudi 1er octobre, il fera 20 degrés pour les maximales.
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2: Eh ben, on se réveille en musique avec Julien Clerc quand je joue. Bon réveil, ici.

0: En tournée du côté de la Suisse, de la Belgique et en France, on peut découvrir également eh bien, des morceaux de son nouvel album composé par Benjamin Biolay.
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0: Allez, dans quelques instants, on va retrouver le docteur Kierzek. Et puis, avec Lisa, on vous souhaite la bienvenue. On va souhaiter un joyeux anniversaire au meilleur buteur historique de l'équipe de France avec 57 réalisations, Olivier Giroud.
4: Très bien. À quel âge il a ? Bientôt 40 ?
0: 40, pile, bravo. Marion Cotillard.
4: Un petit peu plus, plutôt 50.
0: Une cinquantaine d'années, 51 ans, effectivement. On reste dans le cinéma, Monica Bellucci.
4: Une dizaine de plus, 60, je vais y aller comme ça.
0: 62 ans. Et puis Diane Dufresne.
5: Aujourd'hui.
0: Canadienne.
4: Allez, je rajoute 20 ans cette fois-ci pour aller jusqu'au 80.
0: C'est ça, 82 ans. Elle danse, le nouveau Benabar à suivre ici.
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0: Docteur Kierzek, bonjour. Ce matin, on s'intéresse à ces petits et gros mensonges qu'on dit à son médecin. Vous en avez entendu beaucoup, docteur ?
9: Bonjour à toutes et à tous. Rassurez-vous, je ne vais dénoncer personne. C'est un site américain, WebMD, qui a dressé la liste des 13 mensonges les plus courants qu'on a fait à son médecin. Donc, j'imagine que j'en ai entendu beaucoup.

0: médicaments, alors les médicaments sans ordonnance. Et enfin, le plus répandu, c'est l'observance. Vous savez, est-ce que vous prenez bien votre traitement ou pas? Environ un patient sur deux ne prend pas son traitement exactement comme prescrit. Et évidemment, on l'oublie, on l'arrête et on le dit pas. Alors, il y a plein de raisons, hein, parce que ça allait mieux ou on n'ose pas le dire. Mais bref, ça fait partie de ces mensonges.
1: Mais pourquoi est-ce grave? Le médecin n'est-il pas assez malin pour deviner?
0: On a une certaine expérience et nous, on n'est pas là pour juger. De toute façon, c'est important de le rappeler, ni pour donner des notes ou faire des leçons de morale. Mais devinez quoi? On peut pas tout deviner. Et quand l'information est fausse, c'est le diagnostic et le traitement qui peuvent en pâtir. Quelques exemples, l'alcool et le tabac peuvent modifier des résultats d'analyse, interférer avec des médicaments ou encore une plaie qui cicatrise mal. Si vous fumez, on sait que c'est un facteur de risque de mauvaise cicatrisation. Si vous nous mentez en disant « je ne fume pas », on va chercher d'autres raisons. Les compléments alimentaires, même naturels, peuvent être actifs. Le mille par exemple, ça diminue l'efficacité de la pilule contraceptive ou de certains traitements. Donc on voit bien que ça peut être grave. Et si vous arrêtez votre traitement contre le cholestérol sans le dire, votre médecin peut penser qu'il ne fonctionne pas, il va augmenter la dose ou changer de médicament. Et puis, petit rappel très important, tout ce qui est dit en consultation est protégé par le secret médical. Votre médecin n'en parle ni à votre employeur, ni à votre famille. Vous pouvez tout dire. Alors, mes conseils, c'est apporter la liste de tout ce que vous prenez, les ordonnances, les médicaments en vente libre, etc. Deuxièmement, dites franchement tout ce que vous avez arrêté, ce que vous avez oublié de prendre. Bref, troisièmement, on ment pas à son médecin. Allez, d'ici là, portez-vous bien.
1: Merci docteur. Le soleil des absents, 11e album studio pour Benabar. On écoute Elle danse ici.
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0: Belle danse, Benabar, il est 6h19. Et aujourd'hui, Karine Duché, vous nous présentez un comptoir qui compte, un comptoir qui a compté de nombreuses années dans une commune du pays de Montbéliard.
1: Un comptoir qui compte pour une commune du Doubs. Nous sommes où ici, Daniel ?
2: Ici, on est à Montenois. C'est une commune de l'arrondissement du pays de Montbéliard. C'est un village rural qui a une histoire un peu particulière. C'est un village qui a été reconstruit, démoli au cours des siècles plusieurs fois, et puis qui a été reconstruit chaque fois un peu plus haut sur sa colline.
1: Et vous, Daniel, vous faites partie de cette histoire.
2: Je suis né à Montenois. Je suis issu d'une famille catholique de Calotin. Et puis, c'est le petit mouton noir qui était venu tout rouge.
1: Vous dites ça

0: Parce que vous étiez maire de Montenoy avec l'étiquette communiste.
1: Voilà, j'étais un militant communiste, syndicaliste chez Peugeot. Ma vie a été menée aussi par ça. Je dois beaucoup à mon village.
0: Et vous avez aussi beaucoup donné à votre village. Combien de mandats de maire avez-vous exercé?
1: 7 mandats complets, 43 ans de mandats exécutés.
0: Le premier, c'était en quelle année?
1: En 77.
0: Et le dernier?
1: En 2020.
0: Qu'est-ce que vous avez apporté, Daniel, à cette commune de Montenoy?
1: Au moins presque autant qu'elle m'a apporté.
0: Premier mandat, vous vous souvenez ce que vous avez changé dans la commune de Montenoy, Daniel?
1: Eh bien, mon premier mandat, ça a été d'abord beaucoup sur les écoles. On était des jeunes couples, les élus de mon équipe étaient des gars qui avaient mon âge, 35, 40 ans, qui avaient des gosses, et on a voulu bâtir notre village pour nos gosses. Pour attirer les jeunes couples, eh bien, il fallait qu'on bosse, on avait compris, puisqu'on était des militants ouvriers, on avait compris que si on voulait attirer nos copains de la Peuge chez nous, eh bien, il fallait qu'on s'occupe de leurs gosses. Alors, le premier truc qu'on a fait, c'était l'école gratuite. Ça veut dire qu'on était une commune qui fournissait tout ce qu'il fallait, les crayons, les cahiers, les bouquins.
0: Dernier mandat, qu'est-ce qui a marqué votre dernier mandat?
1: Mon dernier mandat, ça a été surtout la réussite de la maison de santé. On avait engagé le mandat précédent, la construction d'une maison de santé. On avait un toubi, deux toubi. Et puis, on savait que ça ne suffisait pas. Ils doivent être aujourd'hui 14 ou 16. On a 4 généralistes et puis tous les services. On a 2 dentistes, on a kiné. Oui, tout le monde en profite et puis elle se porte bien.
0: Alors aujourd'hui, Daniel?
1: De Montenoy, non, je m'en occupe plus. Non, je l'observe, mais je n'interviens nulle part.
0: Daniel, la mémoire de l'histoire moderne de Montenoy, et qu'est-ce qu'on dit? Merci d'être ici.
2: Et merci à vous, Karine. À moi d'habiter sur Neptune. Vous n'êtes pas sans savoir que Céline Dion est à Paris pour sa série de concerts qui marque son grand retour sur scène. Bien, la chanteuse québécoise interprétait I'm Alive au pied de la Tour Eiffel. C'était lundi soir. On écoute I'm Alive avec Céline ici. 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

0: Live, Céline Dion. Il est 6h25. Si vous aimez Céline Dion, rendez-vous à l'Axone, hein, le 6 octobre pour Génération Céline. Vous restez avec nous. L'horoscope de Catherine Villiers dans quelques secondes. L'actu locale avec Lisa Guinic et puis Véronique Sanson, classique Bernard Song.
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0: Et nous sommes là pour vous accompagner dès le début de la journée avec toute l'équipe d'ici matin, y compris Catherine Villiers qui est avec nous pour l'horoscope de ce mercredi 30 septembre. Alors c'est le dernier jour du mois de septembre. Mars est donc au Lion, Catherine.
9: On reparle de son influence pour chacun. Bélier, vous vous engagez pour un amour, pour un enfant ou pour une création artistique. Taureau, vous faites ce qui est en votre pouvoir pour éviter les tensions en famille. Gémeaux, Mars vous donne des ailes, mais veillez à mettre la forme quand vous vous exprimez. Cancer, vous serez super combatif au sujet de vos ressources financières. Lion, confiant, infatigable, il sera difficile de vous suivre parfois. Vierge, une personne sera là, précieuse, elle vous aide en cas de souci. Balance, vos amis vous stimulent et vous êtes engagé dans un super projet. Scorpion, vous êtes ravi de vous impliquer pour un travail, vous irez jusqu'au bout. Sagittaire, voyageur, idéaliste, vous avez de fortes convictions auxquelles vous tenez. Capricorne, vous avez des attentes à présent charnelles, matérielles et spirituelles. Verseau, les partenariats, faire les bons accords vous donnent énergie et confiance. Poisson, vous vous investissez côté santé et côté travail. Et pour nous tous, le plaisir d'être inspiré par quelqu'un ou quelqu'une.
0: Et surtout, c'est un plaisir de commencer la journée avec vous sur la première radio de proximité du Franche-Comté.
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0: Et c'est parti pour une nouvelle journée, la dernière donc de ce mois de septembre, avant de retrouver la fraîcheur du mois d'octobre, l'humidité du mois d'octobre. On a encore un peu le temps, on va profiter de cette journée. Bien le bonjour les amis, bon réveil et bonjour Lisa Guinic.
10: Bonjour Stéphane, bonjour à tous.
0: Alors l'actu ce matin, ce mercredi.
10: On a décidé de faire une matinale spéciale carburant sur ICI Belfort Montbéliard. Voilà, on est tous concernés, vous dites ah bah. ça grève notre portefeuille. Il y a les professionnels qui sont sur la route, les transporteurs routiers, les artisans. Et puis on vous demande aussi vos astuces. Est-ce que vous êtes passé au bioéthanol? Est-ce que vous faites plus de vélo? Est-ce que vous faites du covoiturage? Tout ce qui est bon pour voilà, essayer d'avoir un peu plus de pouvoir d'achat.
0: Voilà, et vous pourrez même donner votre avis entre 9h et 10h. Donc ICI, c'est vous, avec Noah Sommier. Et puis, on va vous offrir vos invitations pour Génération Céline. Ça, c'est mercredi prochain à l'Axone de Montbéliard. Restez dans les parages. Il est 6h30. Les infos avec vous, Lisa.
10: L'usine Stellantis à Sochaux à l'arrêt pendant une semaine complète. Une pénurie de batteries longue autonomie interrompt la production de voitures électriques. 2500 à 3000 ouvriers au chômage forcé. Les sites Stellantis de Mulhouse et Rennes aussi concernés. Des tensions avec la police lors des manifestations de lycéens hier à Belfort et Montbéliard. Ils demandent davantage de moyens pour leur scolarité. 16 gardes à vue au total dans le Nord-Franche-Comté. L'explosion des prix du carburant ingérable aussi pour les petits artisans. Matinale spéciale facture à la pompe à essence sur ici Belfort-Montbéliard. Les coûts augmentent de tous les côtés pour un chauffagiste de Belfort obligé de répercuter auprès des clients. On est sur la route de certaines interventions dans le reportage Info d'ici. D'abord l'actu en France et dans le monde avec Valentine Letès.
3: Des rivières qui débordent dans quelques secondes. Vigilance rouge pour risque de pluie, inondation à partir de 8h ce matin dans l'Hérault, mais aussi dans le Gard où les établissements scolaires sont fermés et les transports en commun à l'arrêt. Un épisode Cévenol est en cours. Vigilance orange également aujourd'hui en Lozère, en Ardèche et dans les Bouches-du-Rhône. Le Rassemblement national fait bloc derrière son président. Jordan Bardella, accusé de messages antisémites par Mediapart. Le site d'investigation dénonce depuis les menaces d'une grande gravité de Marine Le Pen. Elle prévient le média d'enfiler son costard en Kevlar. 440 interpellations devant des lycées hier, principalement des mineurs, précise le ministre de l'Intérieur. Les manifs de jeunes pour réclamer des moyens dans l'éducation dégénèrent. De l'acide chlorhydrique a notamment été jeté sur des policiers à Belfort, ajoute Laurent Nunez. 4 usines Stellantis à l'arrêt à Rennes, Poissy, Mulhouse et Sochaux. Les salariés sont au chômage technique pour 5 à 15 jours selon les sites du constructeur auto, faute d'avoir reçu en nombre suffisant les batteries pour équiper ces voitures. L'élection de 2 maires de la France insoumise annulée par la justice, celle de Vénissieux et de Vaux-en-Velin dans le Rhône à cause d'irrégularités dans le scrutin des municipales mais sur des listes concurrentes. C'est le moment de profiter des tarifs les moins chers. La vente de billets de train pour les fêtes de fin d'année est ouverte. L'an dernier, la SNCF a vendu plus d'1,5 million de trajets au premier jour d'ouverture de sa billetterie.
10: Mais des fois, on est bien obligé de prendre la voiture et eux aussi sont étranglés par les prix du gasoil, les petits artisans. Matinale spéciale crise du carburant avec votre radio ici Belfort-Montbéliard ce matin. On suit un couple à la tête d'une petite entreprise. Mustapha et Élise Yildirim sont chauffagistes installés à Belfort depuis 20 ans. Prendre la route et donc remplir le réservoir, ils n'ont pas d'autre choix, Alexandre Lepère.
6: Le tableau des comptes d'Élise Yildirim ne ment pas sur l'ordinateur du bureau. Le budget gasoil a plus que doublé depuis le printemps.
11: On était à un budget entre 800 et 1000 euros par mois pour une petite société à 3 personnes. Et aujourd'hui, on tourne plus entre 1700 et 2000 euros par mois pour 3 personnes.
6: Pour une distance totale sur la route entre 1500 et 1700 km par semaine, la société Chauffage de France ne bénéficie pas de l'aide financière pour les gros rouleurs.
11: On n'est pas sur la route toute la journée, nous on s'arrête un peu chez les clients.
6: Son mari parcourt quand même un grand périmètre.
11: Parfois, il peut aller jusqu'à, en pleine période, 10-12 km. Il peut être à Montbéliard à 9h, à Belfort à 10h et à midi être à Mulhouse. Le problème, c'est qu'on est tributaire des rendez-vous que les gens nous donnent.
6: Élise Yildirim tente d'optimiser le circuit des déplacements.
11: Avant, on se laissait peut-être un petit peu plus faire. Des fois, à 20h, il allait encore sur un dépannage. Mais non, aujourd'hui, c'est compliqué.
6: Elle a fixé une petite augmentation pour leurs clients.
11: Seulement sur nos contrats d'entretien. Par exemple, sur de la plomberie, on va avoir un forfait déplacement, mais on ne va pas faire le distinguo dans les kilomètres. C'est pas juste pour les clients qui peuvent habiter un petit peu loin. Donc, on a plutôt fait une moyenne, un déplacement, une moyenne qu'on a mis à 50 balles.
6: La maîtrise des dépenses, objectif suivi également par le mari d'Élise, le chauffagiste Mustapha Yildirim.
12: Moins de stock, un meilleur suivi du stock. Exemple d'une caisse à outils défectueuse qu'on garde un peu plus longtemps, jusqu'à qu'elle cède totalement.
6: Les salaires tombent à la fin du mois, mais les taux se resserrent. On suit en voiture Mustapha au début de sa tournée. Rencontre avec Emmanuel Zollinger, un salarié de son fournisseur de pièces détachées.
13: Société VF Confort, je suis commercial itinérant. On a servi des véhicules où les réservoirs sont de plus en plus petits, puis les prix des pleins sont de plus en plus hauts.
6: Son entreprise a aussi augmenté de quelques euros ses factures pour leurs clients.
13: C'est presque symbolique même. On a bien communiqué pour expliquer que c'était un surcoût qui était temporaire et qu'aussitôt qu'on retrouverait des conditions, on va dire, un peu plus stables et normales, c'est des surcoûts qui s'en iront. Mais pour le moment, effectivement, on a mis mis en place des surcoûts sur les facturations.
6: Et ses responsables envisagent de baisser les cadences de livraison pour grouper les frais de logistique et faire un peu plus d'économies face à la hausse des prix des carburants.
10: Tous concernés par cette flambée de la facture à la pompe, le couple de chauffagistes Belfortin constate de plus en plus d'impayés. Ça représente désormais 10% de leur chiffre d'affaires. Notre matinale spéciale hausse des prix du carburant, on l'a fait ensemble sur la page Facebook ici Belfort Montbéliard. Vous témoignez, partagez vos astuces en commentaire. Et pour la météo, aujourd'hui Stéphane, on commence à aller vers un temps d'automne.
0: La journée se déroule sous un ciel nuageux avec quelques éclaircies encore et toujours. Et puis en fin de journée, c'est vrai que le ciel va se couvrir rapidement. Les températures ce matin plutôt douces, 15 à 17 degrés à Mercure qui est affiché 27 à 29 degrés cet après-midi. Puis pour demain, non, je ne vais pas vous en parler.

Allez, avec plus de 50 000 ventes au compteur, Véronique Sanson vient de remporter un disque d'or pour son album Duo Volatile. Félicitations à Véronique Sanson à 6h36 minutes. On écoute Véronique Sanson version 70s avec le son californien Bernard Song. Belle journée à toutes et à tous.

0: Ici Belfort-Montbéliard, Bernard Son, Véronique Sanson, la grande tournée. J'ai eu envie de vous revoir, débute dans quelques jours, donc en octobre, entourée de ses fidèles musiciens. Elle s'apprête à sillonner toute la France, Véronique.
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0: Et puis, dans une dizaine de minutes, Lisa, nous allons retrouver Noah Sommier pour les trois infos indispensables au réveil. Photo, solidarité et théâtre. Je sais que vous aimez beaucoup le théâtre.
3: Et bah avec grand plaisir. Où est-ce qu'on va du coup?
0: On verra avec le teasing.
3: Bon. Je resterai, je ferai ça avec attention.
0: Et puis, c'est la nécessaire minute comptoise à 7h20, comme tous les matins. Donc, avec vous, Arnaud Fromage. Arnaud, vous revenez sur l'histoire du barrage de Vouglans dans le Jura, qui a totalement englouti la Chartreuse de Vaucluse.
4: Oui, l'histoire de ce barrage, c'est un peu celle du progrès en marche. Nous sommes 10 ans après la guerre et la demande en électricité est toujours de plus en plus grande en France. De grands travaux sont lancés partout dans le pays pour utiliser l'énergie hydraulique, une richesse de notre pays. En 1957, les autorités annoncent ainsi la construction d'un barrage sur l'Ain, un édifice destiné à devenir la troisième plus grande retenue artificielle de France. Sa construction a duré 5 ans, nécessité 500 ouvriers, et sa mise en eau a duré plus d'un an et demi. Un site choisi car la production d'électricité s'y annonçait excellente, mais aussi parce que le nouveau lac couvrirait une zone très peu peuplée.
0: Mais peu, ça ne veut pas dire pas du tout.
4: C'est vrai, l'édification du barrage de Vouglans va engloutir des fermes ainsi que les villages de Briat, de Bourget et de Généria, soit environ 150 personnes. Alors certains font de la résistance, les gendarmes sont envoyés en nombre pour les déloger. Lors de sa mise en eau en 1968, l'écrivain André Besson se rend sur place pour assister au spectacle. Il est alors bouleversé par une femme, en larmes, qui voit sa ferme noyée sous les eaux du lac. Cet épisode lui inspire un roman, Le village englouti, publié en 1973. Un roman adapté à la télévision 3 ans plus tard et tout récemment en bande dessinée sous la plume de Damien Roussel aux éditions Cabedita.
0: Le lac de Vouglans qui renferme encore quelques secrets, Arnaud.
4: Oui, il y a déjà la mystérieuse chartreuse de Vaucluse, un édifice religieux noyé sous les eaux du lac. Les parties les plus hautes du monument sont aujourd'hui à 45 mètres sous la surface et il faut plonger jusqu'à 70 mètres pour en voir le pied. Or, dans le lac, passé les 10 mètres, eh bien, il fait tout noir. Ainsi, lorsqu'un intrépide plongeur, André Remeau, est allé la visiter en 2023, les images qu'il a remontées sont surréalistes. Des pierres de plus de 700 ans intactes, éclairées à la lueur des lampes torches, renforcent l'aspect irréel des lieux. Ensuite, c'est un labyrinthe, un dédale de salles et d'escaliers, une plongée extrêmement dangereuse d'où certains ne sont pas revenus.
0: Il y a donc, Arnaud, la chartreuse, mais il n'y a pas que ça dans les eaux du lac.
4: C'est vrai, l'été dernier, en juillet, le plongeur André Remeau a de nouveau enfilé les palmes pour cette fois aller explorer les restes de l'ancien barrage de Vouglans. Parce que oui, aussi fou que ça puisse paraître, il y avait déjà un barrage sur place. Lui aussi était destiné à produire de l'électricité et il était bien plus modeste. 13 mètres de haut, construit dans les années 30. Et comme pour la chartreuse de Vaucluse, eh bien tout y est. Les passages en pierre de taille, les vannes, les chaînes de levage, les treuils. Là aussi, les images sont absolument incroyables. Je vous invite à aller les voir sur le site de France 3. Parce que quand même, un barrage dans un barrage, eh bien, c'est pas banal.
0: Merci beaucoup Arnaud, la nécessaire minute comptoise tous les matins. La mue d'automne, conseil pour un brossage efficace avec le vétérinaire. C'est vrai que c'est le cauchemar de nos pulls, de nos canapés, hein, nos animaux qui perdent leur poil. Rendez-vous avec le vétérinaire dans quelques secondes. Et puis, on va écouter Indochine, le chant des cygnes.
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0: Nos animaux perdent leur poil par poignée en ce moment. Docteur Pierre Fabin, est-ce normal cette grosse mue d'automne?
2: Et oui, déjà, il faut savoir qu'un chat d'appartement, ça peut perdre jusqu'à 1 million de poils par an, dont normalement une grosse partie au moment des mues, au printemps et à l'automne. La mue d'automne, c'est un mécanisme fascinant. Votre animal va perdre son pelage d'été, qui est fin et léger, pour fabriquer un sous-poil d'hiver beaucoup plus dense et imperméable. Qui va le protéger du froid? C'est la baisse de lumière du jour qui va déclencher cette chute massive, bien plus qu'au final la baisse des températures. Mais c'est un phénomène de moins en moins marqué. Avec le chauffage de nos intérieurs et la lumière artificielle de nos salons, le cerveau de nos chiens et nos chats peut être trompé. Et résultat, beaucoup d'animaux d'appartement ne font plus de grosses mues deux fois par an, mais perdent leur poil un peu en continu tous les jours, du 1er janvier au 31 décembre.
0: Et pour affronter cette chute de poils et soulager nos aspirateurs, quelle est la technique de brossage la plus efficace?
2: Alors globalement, vous allez oublier les vieux peignes en plastique et vous allez vous équiper correctement. L'outil miracle pour la mue, c'est la brosse à sous-poil ou laiterie métallique avec des dents très serrées. Ces outils vont aller chercher le sous-poil mort coincé à la racine pour l'extraire sans douleur. Alors la méthode est simple, vous brossez toujours dans le sens du poil, de la tête vers la queue. Mais faites ça à l'extérieur car les quantités retirées peuvent être impressionnantes. Et en ce moment, c'est 5 minutes de brossage tous les jours, pas moins. Pour les chats, c'est un énorme soulagement parce qu'en se léchant pendant leur toilette, vos chats avalent d'énormes quantités de poils qui forment des boules très dures dans leurs estomacs. Ça peut provoquer des vomissements sévères, voire des occlusions intestinales dramatiques.
0: Et est-ce qu'on peut agir directement sur l'alimentation pour limiter un peu cette chute de poils spectaculaire?
2: Et ben oui, le poil il est composé à 95% de protéines. Si votre animal perd des touffes entières et que son poil restant est un peu terne ou pelliculeux, l'astuce de choc, c'est de lui faire des cures d'acides gras essentiels. Pendant un mois, vous achetez de l'huile de saumon pur ou de l'huile de colza et vous en versez une petite cuillère à café chaque jour directement sur son repas. Le résultat peut être bluffant en 3 semaines. La chute ralentit, la peau s'hydrate et le pelage devient ultra brillant. Vous pouvez aussi essayer la levure de bière en comprimé que les chats souvent adorent. C'est plein de vitamine B, le carburant indispensable pour la fabrication du poil.
0: Il est 6h46. Dans quelques instants, on va retrouver Noah Sommier pour les 3 infos indispensables au réveil. Ça s'appelle les 3 plus. D'ores et déjà, c'est Indochine avec le chant des cygnes.

0: Belfort-Montbéliard, le Champ des Cygnes, Indochine, et rendez-vous le 20 novembre pour l'Arena Tour, le film. Plus de 2h50 de concert enregistré à l'Accor Arena de Paris. Alors ça a été tourné en 4K, 40 caméras, des drones. Bref, si vous aimez Indochine, ça c'est un beau cadeau de Noël avant l'heure, j'ai envie de dire. Allez, puis la météo sur les réseaux sociaux, la page Facebook d'ici Belfort-Montbéliard. Elle fait 15 degrés ce matin dans le pays de Montbéliard à Exincourt. Merci à Domi. Et bonjour Noah Sommier.
1: Bonjour Stéphane, bonjour à Seb à la réalisation, bonjour à tous.
0: Les 3 plus, les 3 infos utiles au réveil, photo, solidarité et théâtre.
1: Photo tout d'abord, vous êtes photographe amateur, vous avez de superbes souvenirs du FIMU dans vos appareils photo. Attention, dernier appel, il ne vous reste plus que 2 jours pour participer au grand concours photo de la ville de Belfort sur le thème l'esprit FIMU. À la clé quand même un chèque de 500 euros, une accréditation photo pour l'édition 2027 et une exposition au kiosque pendant tout le mois de la photo. N'attendez pas vendredi minuit pour envoyer votre plus beau cliché sur belfort.fr. Solidarité ensuite. Immense bravo au club Kiwanis Montbéliard-Sochaux grâce à la réussite de leur 10e pique-nique solidaire qui a réuni plus de 100 personnes à Dombelin. Les bénévoles vont pouvoir financer un vélo cargo électrique pour la micro-crèche inclusive Les Petits Tournesols à Offemont. Équipement génial qui va permettre aux encadrants d'emmener tous les enfants, y compris ceux en situation de handicap, en balade.
0: Vous nous emmenez au théâtre.
1: Et direction Montbéliard pour découvrir un destin hors du commun. Ce samedi 3 octobre, le théâtre Jules Verne accueille le biopic Éric Satie, le tapeur à gages. C'est le comédien et auteur montbéliardais Georges Dupuis qui a passé 8 mois à plonger dans la vie de cet immense compositeur et il nous répond à nos questions et notamment qui était Éric Satie. Écoutez.
2: Ce qui se passe, c'est que Éric Satie était un compositeur français, pianiste. Il était très connu du temps de son vivant. C'était une véritable star. Il a vécu au début du XXe siècle, en 1900. Il était copain avec des artistes un peu célèbres aussi, comme Cocteau, Picasso. Ils étaient tous ensemble. C'était une sacrée bande. Moi, je suis auteur de pièces de théâtre. J'ai toujours fait des biopics. J'en ai écrit plusieurs. Et quand je commence à faire le travail de recherche, il y a un truc en plus, c'est qu'il avait une personnalité totalement décalée. Si je dois faire un raccourci, objectivement, c'était à l'époque une rockstar. Et chez lui, dans son petit appartement, il appelait ça un placard parce que c'était tout petit, parce qu'il gérait très mal l'argent qu'il gagnait. On a retrouvé toute sa vie de correspondance. Il les empaquetait. Il dit à son médecin, bah oui, toutes ces lettres empaquetées que vous voyez là, j'ai une particularité, c'est que je les ai jamais lues.
1: Un spectacle drôle, poétique, passionnant à découvrir donc ce samedi 3 octobre à la salle Jules Verne. C'est du côté de Montbéliard et avant que la pièce ne parte en tournée jusqu'en Norvège en plus.
0: Et toujours à Montbéliard et toujours le samedi 3 octobre, vous pourrez faire un petit coucou à Noah Sommier qui sera en direct de la Roselière pour la grande fête de la science. Alors je crois que le point fort sera le village des sciences, justement, ouais. Installé à la Roselière. Il y aura des jeux, des rencontres, des chercheurs, des associations passionnées, des expériences et puis surtout la présence de Noah Sommier à passant en privé. Big in Japan, c'est Alphavility.

in Japan, ça fait longtemps qu'on n'avait pas entendu ce tube signé Alphaville. Vous restez avec nous, l'actu locale dans 3 minutes avec Lisa Guinic, l'info de proximité, la petite humeur du jour, la vraie également avec le franc-comtois Pierre-Luc José dans quelques secondes, puis Vanessa Paradis.

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7: Il en a sous le capot aujourd'hui dans la petite humeur du jour, c'est Pierre-Hugues José. Salut Pierre-Hugues.
8: Salut le Steph, comment que c'est?
7: On parle voiture aujourd'hui.
8: Ah, il y a un truc extraordinaire avec les bagnoles. C'est dès qu'elles font un bruit bizarre, on devient tous mécanos. C'est au volant, tranquille, puis soudain, clac, première réaction, tu coupes la musique. Évidemment, parce que jusqu'ici, t'étais chanteur, maintenant t'es chirurgien. Attends, tais-toi deux secondes, tout le monde se tait. Clac, puis là tu penches légèrement la tête. Très important la tête, c'est ce qui te donne ton CAP mécanique. Là, ça vient de devant. Oh. Merci, devant, on progresse énormément. Après, commence le diagnostic. T'as aucune compétence, mais tu connais trois mots automobiles dont tu les essayes tous. C'est peut-être les cordons. Pourquoi les cordons? Personne ne sait ce qu'est réellement un cordon. Le cordon, c'est le coupable idéal. Un bruit quand tu tournes, cordon. Un claquement, cordon. Ton couple, il bat de l'aile. Franchement, regarde quand même les cordons. Et puis évidemment, tu fais le test ultime. Tu vois, tu t'arrêtes, tu ouvres le capot, puis là, tu regardes, c'est tout. Parce que personnellement, une fois le capot ouvert, mes compétences s'arrêtent immédiatement. Je regarde le moteur avec les mains sur les hanches. Comme si une pièce allait lever la main. C'est moi, Pierruc, je suis desserré. Alors, tu touches un tuyau. Pourquoi? Bah, aucune idée. Tu vérifies qu'il est bien. Le tuyau. Puis, tu refermes le capot. Tu repars en disant, on va surveiller. Ça, c'est magnifique. Surveiller quoi? On vient de faire absolument zéro réparation, mais la voiture roule encore. Donc, dans notre tête, le diagnostic est validé. Et puis, si le bruit disparaît tout seul, alors là, c'est officiel, on avait raison. On sait toujours pas ce qu'il y avait, mais bon, on l'a réparé peut-être psychologiquement. Qu'est-ce que tu veux que je te dise? Bon, la bise sur les quatre jours, c'était le Pierruc, on se dit à demain.
7: Allez, mais tu as tellement raison, salut Pierre-Hugues, à demain.
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7: On va rester dans les voitures finalement.
9: Oh oui, entre 9h et 10h sur Ici Belfort-Montbéliard, on sera ensemble pour une grande spéciale carburant. Face à la hausse, bien sûr, de l'essence et de tout ce qui va avec, le chiffre qui donne le tournis, plus de 20% des ménages de notre région consacrent aujourd'hui plus d'un mois complet de leur salaire annuel uniquement pour mettre de l'essence. Est-ce que c'est votre cas? On en parle donc dès 9h.
7: Nous sommes le 30 septembre, il est 7h.
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7: Elisa Guinic pour les infos, donc matinale, matinée spéciale, consacrée à la flambée des prix du carburant sur votre radio, ici Belfort-Montbéliard.
10: Votre pouvoir d'achat grévé par ce fameux ticket de caisse à la pompe à essence. Les professions libérales pénalisées par cette hausse des coûts ne manquent pas. Infirmières, agriculteurs, taxis ou encore artisans. Les chauffagistes, par exemple, sur la route tous les jours pour aller dépanner les clients. Elise, en charge de la gestion d'une société basée à Belfort, remarque bien que c'est compliqué pour tout le monde, pour ses clients aussi.
11: Nous, on a très souvent des petits montants, des contrats d'entretien qui vont tourner entre 100 et 200 euros. Avant, si on en avait 2% sur l'année, c'était le bout du monde. Aujourd'hui, c'est monté facile à 20%. Pareil, le montant des impayés est aussi plus important. Ceux qui ne payent pas, attention, c'est pas la majorité, hein, la plupart quand même payent. Mais ceux qui ne payent pas, ils répondent pas aux sollicitations, etc. Mais pareil, si on veut récupérer, il faut qu'on prenne des huissiers. Les huissiers, ça coûte des sous. Et pourquoi prendre un huissier pour récupérer 100 euros? Aujourd'hui, en tant que petit artisan, on arrive quand même sur une année à avoir quasiment 35-40 000 euros d'impayés sur un chiffre d'affaires à 300 000 euros. C'est énorme. C'est vraiment un tout et la situation est hyper difficile pour l'artisanat en France. Et pour des petits comme nous, c'est compliqué vraiment.
10: Et aussi rencontre de grosses difficultés, les chauffeurs routiers, ils ne bénéficient plus d'être ciblés depuis le début du mois. On est avec l'un de leurs porte-parole, le président régional de la Fédération nationale des transporteurs routiers, dans quelques dizaines de minutes. Xavier Bergelin est l'invité de la rédaction à 7h45. Pour éviter la privation de déplacement et de sortie plaisir, chaque astuce est bonne à prendre pour réduire le budget à essence. Vous êtes de plus en plus séduit par le passage au bioéthanol, le fameux carburant E85. classique affiché à 85 centimes à la station service. Face aux 2,20 euros le litre d'essence et aux 2,40 de gasoil, l'éthanol est forcément tentant. Mais il y a quelques précautions à savoir avant de passer le pas du changement de carburant, prévient Quentin Muller, garagiste à Vieux-Charmont.
0: Il y a deux solutions aujourd'hui pour passer à l'éthanol. C'est soit un boîtier homologué, soit un boîtier non homologué, qui coûte pas très cher, ou soit la reprogrammation. Moi, je suis contre les boîtiers, pour la simple et bonne raison, c'est que c'est le même boîtier pour tous les véhicules. Donc, en fait, c'est juste un leurre. Alors qu'avec la reprogrammation, je vais vraiment adapter l'injection en fonction de l'usure du véhicule, de l'usure du système d'injection et tout ça. La reprogrammation, c'est officiellement interdit. Moi, c'est pas illégal pour moi. Ce qui est illégal, c'est rouler sur la route avec un véhicule dont les caractéristiques ne correspondent plus à la carte grise. Au contrôle, vous aurez rien. C'est s'il y a un accident mortel et que l'expert décide de faire analyser les calculateurs. Pour tout ce qui est E85, ça pose pas de problème parce que on arrive à prouver que c'est pas parce qu'on a mis de l'E85 qu'on a fait un accident. Pour les augmentations de puissance, c'est autre chose.
10: Malgré les risques financiers et de plus en plus d'adeptes du bioéthanol, ce garagiste est passé d'une conversion par mois à une dizaine par semaine. On est dans un atelier mécanique avec des clients heureux face à leur facture de bioéthanol. Dans une demi-heure, c'est le reportage Info d'ici. Vos difficultés, mais donc aussi vos petites astuces pour ne plus subir le prix du carburant, covoiturage, éco-conduite, matinale spéciale avec votre radio ici Belfort-Montbéliard. Un motard de 61 ans blessé après un accident avec une voiture à Belfort hier matin. L'automobiliste a refusé une priorité à droite, quartier Jean Jaurès. Le motard a perdu le contrôle de son engin et percuté le trottoir. Touché à la jambe, les secours l'ont transporté à l'hôpital Nord-Franche-Comté.
7: Les machines Stellantis à Sochaux à l'arrêt.
10: Une semaine entière de silence dans l'usine automobile a annoncé hier la direction. Ce sera fin octobre. Les chaînes de production vont s'interrompre à cause, Nicolas Willem, d'un manque de batterie pour les voitures électriques.
3: Oui, le sous-traitant ACC, basé dans le Nord, n'arrive plus à suivre la cadence et à livrer les quantités suffisantes dont Stellantis a besoin. Résultat, rupture de stock sur les batteries qui équipent les versions long-range, c'est-à-dire grande autonomie, des 3008 et 5008, ces modèles SUV qui connaissent un grand succès chez les clients professionnels. Toute la production du site de Sochaux sera donc à l'arrêt pendant une semaine, du 23 au 30 octobre prochain. Une mesure ponctuelle, assure-t-on, du côté de la direction sochalienne. Cela va concerner entre 2500 et 3000 opérateurs sur les chaînes de montage. Les représentants du personnel ont été informés dans la foulée. Le site sochalien n'est pas le seul concerné. Les usines de Rennes et de Mulhouse vont subir elles aussi des débrayages forcés d'ici la fin du mois d'octobre.
10: L'usine de Stellantis Poissy aussi arrêtée pour quelques jours le mois prochain. Le syndicat CGT de Sochaux dénonce un chômage forcé pour les salariés en pleine crise du pouvoir d'achat.
7: Ici Belfort-Montbéliard, 7h05. Des tensions avec la police ont émaillé les manifestations des lycéens à Montbéliard hier.
10: Quelques centaines de jeunes ont tenté de bloquer leur établissement Germaine Tillon. Ils répondent à un appel de l'Union syndicale des lycéens pour réclamer plus de moyens pour leur scolarité. Le lycée Germaine Tillon, déjà mobilisé en fin d'année dernière. Sauf qu'hier matin, la manifestation s'est aussi transformée en échange de jets de pierre et gaz lacrymogène avec la police. Une quarantaine de jeunes engagés dans ces échanges tendus avec les forces de l'ordre. Maxime, élève de terminale, déplore que la situation ait dégénéré ainsi.
12: Je suis un peu déçu. Bah après, on a réussi à faire parler les élèves, mais on ne sait pas vraiment pourquoi. Du coup, on va plus parler que les élèves se sont battus pour de la violence que pour faire parler ces revendications. L'année dernière, on avait un blocus avec de réelles revendications. Ce que fait là, cette année, on arrive, on n'a pas vraiment d'informations pourquoi le blocus il est là. J'ai vu des affiches, mais pas vraiment de réelles revendications pour le coup. C'est que de la violence. Du coup, je me dis, est-ce que c'est vraiment intéressant de faire ce blocus? L'année dernière, il y avait des affiches qui montraient pourquoi on était là. Là, cette année, on n'avait pas vraiment de choses pour montrer pourquoi on est là, pourquoi on se bat. Comme l'année dernière, on a reçu le but ultime de changer de proviseur. Donc, je vois pas comment faire mieux finalement avec ce blocus. À part le proviseur, rien n'a changé. Hein. L'état du lycée, il n'a pas changé. La meilleure organisation, les emplois du temps.
10: Les mêmes revendications ont animé des tentatives de blocus à Audincourt et Belfort. Là aussi, devant le lycée Condorcet, rejoint par des jeunes de l'établissement Folleraud, des échanges de jets de pétards et de gaz lacrymogènes avec la police ont eu lieu. Résultat, 14 personnes en garde à vue à Belfort, 4 à Montbéliard, selon le parquet. La préfecture et l'académie du territoire de Belfort ont reçu les lycéens plus pacifistes pour établir une liste de leurs préoccupations. Face à ces violences urbaines, selon les termes du réseau de transport Evolity, Les arrêts de bus de plusieurs lignes ne sont pas desservis. Quartier de la Petite Hollande à Montbéliard depuis hier fin d'après-midi jusque nouvel ordre, détaille le réseau de bus. L'actualité de proximité, vous la faites avec nous au numéro de l'info à la radio 06 23 18 31 18. Appel, SMS et WhatsApp. Une journée un peu plus nuageuse aujourd'hui, Noah.
7: Oui, mais un mercredi particulièrement doux, encore effectivement de plus en plus de nuages pour nous accompagner. Ce matin, on a relevé 13 degrés à Montbéliard, 14 pour Luxeuil, 14 également à Donjoutin et Héricourt, 15 pour Belfort. Et puis pour l'après-midi, les nuages vont prendre définitivement le dessus sur l'ensemble du ciel et de 23 à 28 prévus pour les maximales.
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7: Sous le soleil ou sous la pluie, ça ne va pas vous empêcher de faire du VTT, de participer pourquoi pas à la Trans-Territoire. Ah oui. VTT, nouvelle édition. Dimanche, à vivre en direct avec la marquise des ondes, Angélique Alasta, entre 8h et midi. Marilyn et John, on écoute Vanessa Paradis.

0: Ici Belfort-Montbéliard, Marilyn et John avec Vanessa Paradis, 7h13.
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0: Nous sommes à la veille du coup d'envoi d'Octobre Rose. On prend soin de sa santé, de son moral. Et bien sachez que notre marquise des ondes, Angélique Alasta, nous rejoint pour mettre en lumière tout simplement les soins supports proposés par le bureau de la Ligue contre le cancer à Montbéliard. Soins socio-esthétiques, activités adaptées, soutien psychologique, de véritables bulles de bien-être ouvertes aux malades comme à leurs accompagnants. Et c'est Frédéric Ebonin qui nous détaillera tout cela d'ici quoi, les moins de 10 minutes.
4: Et puis un duo à suivre, Francis Cabrel, Pascal Obispo. Il faudrait que pleuve l'amour.
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0: Mon œil, l'édito de David Ossiou à 7h14. André, c'est vraiment terminé. Après 130 ans d'existence, l'enseigne de chaussures a été placée en liquidation judiciaire.
6: Mais comment une marque pareille peut-elle disparaître comme ça? André a compté jusqu'à 500 magasins en France. Vous cherchez l'un des coupables? Il est à vos pieds ce matin, mais regardez vos chaussures. La basket a tout avalé. Il y a 30 ans, elle servait surtout à faire du sport, à traîner le week-end. Aujourd'hui, elle se porte 7 jours sur 7. Avec un jean, bien sûr, mais aussi avec une robe, un pantalon de tailleur et même un costume. 109 millions de paires de baskets vendues l'an dernier en France. Et André, dans tout ça? Ah, bien sûr, ces magasins en avaient en rayon. Mais quand la basket est devenue la chaussure de tous les jours, ça n'est pas chez André que les Français ont pris l'habitude d'aller les acheter. Pour une paire de Nike, d'Adidas,

0: tenu non plus. Pourtant, au sommet de sa puissance, en 1983, quand André Donc comptait 500 magasins, l'enseigne choisit un nouveau slogan. André, tout va bien. Le pire, c'est qu'à partir de ces moments-là, tout est allé de plus en plus mal.
1: Merci David, à demain, 7h15.
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1: Bumpy, ankylosaure, hein, je crois.
2: Exactement.
1: Et on vous parle de Diplodocus ce matin. Le Diplodocus, selon vous, est-ce qu'il est carnivore ou herbivore? Ouais, on en voit beaucoup hein, dans les rues. Le Diplodocus était-il carnivore ou herbivore? Si vous avez la bonne réponse, vous appelez effectivement Vanessa au 03 84 22 82 82. Bonne chance. Allez, deux enfants du Sud-Ouest pour le prix d'un. Pascal Obispo, Francis Cabrel, il faudrait que pleuve l'amour ici.

0: Pascal Obispo, Francis Cabrel, il faudrait que pleuve l'amour. De la pluie, ça sera pour demain.
1: Oui, pas aujourd'hui. Le soleil va faire quelques petites apparitions. Seulement ce matin, les températures relevées grâce à vous, grâce à vos commentaires sur nos réseaux sociaux. On a notamment Zaza qui nous dit 17 degrés, déjà gyromanique.

0: Catherine nous dit 14 degrés du côté de Vieux-Charmont. Et cet après-midi, les nuages vont se faire plus denses, le ciel va s'assombrir et on aura entre 23 et 28 annoncés pour les maximales. Et nous jouons ce matin avec Urbain. Bonjour Urbain.
1: Bonjour.
0: Comment ça va Urbain, jeune auditeur d'ici Belfort-Montbéliard? Quel âge as-tu?
1: J'ai 9 ans.
0: 9 ans. Et tu nous appelles de...
1: On s'est déjà croisés.
0: Et on s'est déjà croisés. Tu nous appelles de...
1: Montbéliard.
0: Montbéliard, la cité des princes. Eh bien justement, toute l'équipe d'ici matin a un très très beau cadeau, rien que pour toi, Urbain. Des invitations, carrément le pack famille pour Dinosaure, le voyage de Bumpy.
1: Ah, ça
0: va se passer samedi et dimanche à l'Axone de Montbéliard. Tu es passionné par les dinosaures?
1: Oui.
0: Forcément, tu connais la réponse à cette question. Le Diplodocus, est-ce qu'il était carnivore ou herbivore?
1: Herbivore.
0: Herbivore, c'est une bonne réponse. Il mesurait jusqu'à 30 mètres. L'un des plus longs dinosaures connus. C'est 5 à 6 mètres de haut. Et puis, entre 10 et 20 tonnes. Là, c'était son poids. Non, c'est pas moi. En tout cas, Urbain, on te souhaite une belle journée. Quelle est la radio qui t'offre les plus beaux cadeaux?
1: Ici Belfort-Montbéliard.
0: À bientôt Urbain.
1: À bientôt.
0: Il est 7h22, c'est l'heure de vous dire bonjour Angélique.
2: Bonjour Noah.
0: Alors ici ça marche, nous sommes à la veille du lancement d'Octobre Rose et vous nous parlez ce matin des soins supports proposés par la Ligue contre le cancer.
2: Oui, ces soins supports qui sont de véritables bulles de bien-être, à la fois pour les malades mais aussi pour leurs accompagnants. Frédéric Aymonin est secrétaire comptable de l'association donc de la Ligue contre le cancer au bureau de Montbéliard. Elle nous explique en quoi cela consiste.
3: Oui, tout à fait, la Ligue grâce aux dons peut proposer donc aux personnes qui sont atteintes de la maladie du cancer, alors des soins qui permettent de passer un moment ensemble. Donc ça peut être soit sportif, soit des soins de support comme les ateliers créatifs où on permet à ces personnes-là d'avoir un moment à eux, à penser à soi, à reprendre confiance. C'est très important, en fait, on se rend compte pour les personnes qui sont notamment actuellement en soins.
2: Des activités sportives, des ateliers créatifs. Alors, y a-t-il aussi d'autres accompagnements qui sont proposés?
3: On a également un soutien psychologique avec une psychologue donc, qui consulte sur le mi-temps et au comité. On a des soins socio-esthétiques qui sont faits sur le site de mi-temps. On a également un soutien social, donc en fait on a une assistante sociale qui est bénévole au comité et qui gère donc les dossiers que l'on reçoit, car certaines personnes ont des difficultés financières pendant le traitement. Ça peut être pour acheter des crèmes, payer une petite note d'électricité et que les personnes ne peuvent pas payer pendant la maladie. Donc on aide aussi financièrement ces personnes-là.
2: Ces soins supports sont payants ou sont gratuits?
3: Alors c'est totalement gratuit pour les patients, c'est la Ligue qui prend en charge tous les soins de support grâce aux dons que les personnes nous font.
2: Ça s'adresse aux patients, mais qu'aux patients ou bien aussi aux accompagnants de ces patients?
3: Alors sur plusieurs activités, les accompagnants peuvent être présents, parce qu'on trouve que c'est aussi important pour les accompagnants de pouvoir partager un moment un peu festif et puis... voilà, aussi avoir un droit à une petite bouffée d'oxygène de temps en temps.
2: Et puis quand on feuillette le catalogue des activités, on y trouve aussi du foot santé, Frédéric Aymonin.
3: Oui, donc c'est en partenariat avec le FCSM. Ils avaient le foot golf, le foot pétanque et le foot marche, avec des ballons, avec les pieds. Le foot marche, c'est du foot, mais vous marchez sur un petit terrain. Il y a deux équipes. Le foot golf, c'est assez rigolo, puisqu'en fait, vous êtes sur le centre de formation à Soulancourt du FCSM. Et vous êtes un peu dans la forêt, donc c'est vrai que c'est une grande bouffée d'oxygène. Ça permet aussi de prendre confiance en soi, puisqu'on arrive à faire des choses qu'on ne pensait pas faire. Et puis vous avez le foot pétanque. Donc vous jouez à la pétanque, le cochonnet c'est un tout petit ballon de foot, et vous avez un autre ballon un peu plus gros où il faut rapprocher. Et c'est pareil, c'est quelque chose qui n'est pas très physique, mais ça permet voilà, pendant deux heures de bouger aussi, parce que c'est important que le corps aussi puisse bouger pendant les traitements. Et ça montre aussi aux personnes voilà, que malgré les traitements, on peut faire des choses de manière ludique.
2: Alors on le voit bien, hein, ces soins supports contribuent très largement au processus de guérison et au bien-être des malades. Ils Ils sont financés par les dons faits à la Ligue contre le cancer.
0: Et ces soins support, on continuera d'en parler avec vous, Angélique, à partir de 10h dans votre émission Ici, ça marche, avec notamment le docteur Alain Monnier, c'est le président de la Ligue à Montbéliard, et Frédéric Quévenin, qu'on vient d'entendre. À tout à l'heure, 10h, et puis retour avec nous demain matin,
2: Angélique. Mais oui, je serai là demain matin, bonne journée.
4: Il est 7h25, les indispensables sont ici et nulle part ailleurs. On écoute We Are The Champions avec Queen.

0: Et si vous avez envie de jouer les champions, les championnes, rendez-vous entre 11h et midi cette semaine à Comptoir, Rontois. C'est Jean Sureda qui vous offre des dossards pour participer à la Trans-Territoire VTT qui aura lieu dimanche. Et puis le grand cadeau en fin de semaine, c'est carrément un vélo avec Jean Sureda, Comptoir, Rontois, la Trans-Territoire VTT. Nous y serons en direct dimanche avec Angélique Alasta, la Trans-Territoire avec la compagnie Belfort Loisirs. Frédéric Goldman-Jones pour la musique. Et l'info d'ici dans une minute.
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5: On poursuit notre début de journée spéciale carburant avec un secteur en première ligne, les transports routiers. Depuis le début de mois, certaines aides ciblées par l'État ont pris fin. Ça laisse les entreprises face à la hausse des prix à la pompe pour nos camions qui sillonnent notamment les routes du Nord-Franche-Comté. Et au-delà, la profession est-elle en danger? Aujourd'hui, d'ici une quinzaine de minutes, c'est Lisa Guinic. Vous allez recevoir Xavier Bergelin, président régional de la FNTR et patron de l'entreprise Bergelin Transport à Arc-les-Grès.
0: 7h30, les infos Lisa.
6: Stellantis arrête temporairement sa production dans 4 de ses usines, le site de Sochaux concerné. Les quelques 3000 ouvriers ne peuvent plus produire de voitures électriques. Le sous-traitant de batteries longue autonomie n'arrive plus à approvisionner. Fermeture de l'usine une semaine, fin octobre. Jet de pierre contre gaz lacrymogène. Les policiers ont dû intervenir sur les manifestations lycéennes à Belfort et Montbéliard hier. Des tentatives de blocus, 16 personnes en garde à vue au total. Matinale spéciale flambée des prix du carburant avec votre radio ici Belfort-Montbéliard. Toutes les astuces sont bonnes pour réduire la facture. De plus en plus d'adeptes de la conversion au bioéthanol. On est dans un garage du pays de Montbéliard dans l'info d'ici, mais d'abord l'actu en France et dans le monde. Et c'est avec vous Valentine Lottès.
7: Écoles, collèges et lycées fermés toute la journée dans le Gard et dans une partie de l'Hérault. Les deux départements passent en vigilance rouge d'ici une demi-heure pour risque de pluie, inondation, orange pour la Lozère, l'Ardèche et les Bouches-du-Rhône. Un épisode Cévenol exceptionnel est en cours dans le sud. Des jets d'acide chlorhydrique sur des policiers, des profs frappés. Ça dégénère devant les lycées. 440 interpellations hier selon le ministre de l'Intérieur au cours de manifs et de blocages pour réclamer des conditions d'apprentissage décentes. Les menaces de Marine Le Pen sidèrent Mediapart. Le site d'investigation attribue au président du Rassemblement National tout un tas de messages antisémites. Et depuis, le RN riposte. Sa candidate à la présidentielle prévient notamment Mediapart d'enfiler son costard en Kevlar. Pour son refus de marier un homme algérien sous OQTF, une obligation de quitter le territoire, le maire de Béziers, Robert Ménard, est jugé cet après-midi à Montpellier. L'élu d'extrême droite risque jusqu'à 5 ans de prison et 75 000 euros d'amende. Chômage technique pour les salariés de Stellantis. Les usines du constructeur auto seront à l'arrêt de 5 à 15 jours à Sochaux, Rennes, Poissy et Mulhouse, faute de batteries pour équiper les voitures. Se chauffer cet hiver s'annonce difficile pour les Français comme pour les entreprises, avec des prix de carburant et de gaz potentiellement très élevés, prévient l'Union européenne. Le leasing social sur les pompes à chaleur tombe à pic. Il ouvre à partir de demain pour 55 000 dossiers.
6: Vous êtes de plus en plus à vous laisser séduire par le bioéthanol. Matinale spéciale flambée des prix du carburant sur ICI Belfort Montbéliard ce matin. Et quand ce carburant, le 85, est affiché à 85 centimes le litre, vous faites vite le calcul de l'argent économisé face aux 2,15, 30, 40 du litre d'essence ou de gasoil. Pour ça, il faut adapter sa voiture. Et dans ce garage de Vieux-Charmon, Pauline Boudier, le mécanicien, est désormais débordé par les opérations de transformation au bioéthanol.
7: Les clients clients comme Stéphane défilent tous les jours pour déposer puis récupérer les voitures.
3: De base, c'est une voiture qui consomme 15 litres au 100. C'était pratique pour moi de la passer en éthanol et surtout économique. Ça a encore plus de sens aujourd'hui avec cette augmentation qui ne cesse.
7: Cet habitant de Vieux-Charmont n'est pas un grand rouleur, mais même comme ça, l'opération vaut le coup selon lui.
3: Je travaille pas très loin, mais je m'en sers tous les jours, donc je fais beaucoup de kilomètres sur des petites distances.
7: Par exemple, pour aller au travail, c'est quoi la distance ?
3: 5 kilomètres. Je m'attends à rentabiliser la transformation sur un an, deux ans.
7: Ce genre de raisonnement, Quentin Muller, le gérant du garage EB Technologies, l'entend très très régulièrement en ce moment.
8: Pour donner un ordre d'idée, depuis début d'année, sur 8 mois, on était à une dizaine de conversions éthanol. Là, on est à une dizaine par semaine en ce moment.
7: Alors, toute la journée, le mécanicien ouvre des capots pour trouver les calculateurs.
9: Il est là.
7: Sorte de grosse carte mémoire, le cerveau de la voiture. Et à ce moment, Quentin devient informaticien.
8: Je rentre dans le calculateur et puis je modifie les paramètres d'injection pour qu'il puisse accepter l'éthanol. Parce qu'avec l'éthanol, on a besoin d'injecter environ 20 à 25% en plus qu'avec de l'essence.
7: L'autre façon de convertir une voiture pour qu'elle puisse accepter l'éthanol, c'est d'y installer un boîtier. Mais pour Quentin Muller, la programmation reste le plus fiable.
8: C'est le même boîtier pour tous les véhicules. Alors qu'avec la reprogrammation, je vais vraiment adapter l'injection en fonction du véhicule.
7: Ce système lui permet aussi de tester si la voiture réagit bien à la programmation.
8: Je fais tous mes contrôles, pareil, je regarde que tout aille bien. S'il y a besoin de retoucher, je retouche. Et ensuite, je rends le véhicule au client.
7: Autre contrainte à avoir en tête, officiellement, il n'est pas autorisé de rouler avec une voiture reprogrammée. L'assurance peut ne pas prendre en charge des frais en cas d'accident, par exemple. Mais malgré tout, la plupart des clients du mécanicien sont satisfaits.
8: Ça dépend du nombre de kilomètres qu'on fait. J'ai un client qui a une auto-école. En un mois et demi, c'est rentabilisé et il est gagnant.
7: Car si vous pouvez compter entre 500 et 600 euros la reprogrammation, le plein d'éthanol coûte en ce moment seulement une grosse trentaine d'euros.
6: Vous avez franchi le pas du bioéthanol. Vous ne montez que dans les voitures des collègues désormais, où vous faites où le retour au point mort à chaque feu rouge, c'est maintenant obligatoire pour vous. Éco-conduite, covoiturage, vélo, toutes vos astuces contre la hausse des prix du carburant. L'émission spéciale se poursuit à 9h. Vous avez la parole dans l'émission. Ici, c'est vous, avec vous, Noah Sommier.
5: Et le standard vous est ouvert pour ça. 03 84 22 82 82. Et ce numéro de téléphone aussi dispo sur WhatsApp pour nous laisser une petite note vocale.
6: Et pour la météo, Noah, des nuages ce matin un petit peu.
5: Alors, faut profiter des timides éclaircies de ce début de journée. Parce que oui, on va pas se cacher, les nuages, ce sera nos meilleurs amis tout au long de la journée. 13 degrés ce matin à Montbéliard, 14 à Luxeuil, à Vieux-Charmont et Giromagny, 15 à Belfort et même ce matin 15 du côté d'Exincourt.
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0: Tiens, si vous aimez l'univers Frédéric Goldman Jones, rendez-vous samedi soir à l'Axone de Montbéliard avec les Goldman et puis à Alan Stevens.
5: Stevens, oui, le leader local.
0: Qui est la voix sosie de Jean-Jacques Goldman. Allez, on écoute les originaux.

0: Ici Belfort-Montbéliard, le trio Frédéric Goldman Jones à nos actes manqués, 8h-20.
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0: Bien le bonjour les amis, bon réveil, très heureux de commencer cette journée. Si vous venez d'arriver à la radio ou sur le canal 32 de la TNT, c'est ici Belfort-Montbéliard, toute l'équipe d'ici matin qui vous accompagne, et notamment Stéphane Bern, que vous allez retrouver avant les infos de 8h, et qui va nous inviter à voyager au temps de l'Antiquité romaine. En attendant, soyons malins, avec Clémentine Brocard, son rôle, vous dénichez des bons plans, des astuces pas chères, où vous facilitez la vie au quotidien.
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1: Attention, petit message à ceux qui ont prévu de faire la transterritoire ce week-end. Si votre vélo est actuellement plus proche du vélo d'appartement que du vélo de compétition, il est encore temps de lui offrir une petite révision. Vous avez raté le rendez-vous de lundi ? Pas de souci. L'association Maillot Solidaire sera sur place ce week-end pour vous donner un petit coup de main gratuitement.
2: C'est une association loi 1901, sans but lucratif, et qui existe depuis une quinzaine d'années. Elle a été créée en 2011.
1: Un petit coup de pouce, et tout ça, gratuit.
2: Eh bien, ma foi, on a la chance d'avoir un maillot solidaire au ravitaillement. Nous serons donc à Meroux, et ils vont intervenir sur les vélos pour tout simplement bien pouvoir donner la chance aux vététistes de continuer leur parcours. Ça peut être un réglage de selle éventuellement, voire de guidon, de dérailleur, et puis voilà, une chaîne qui casse. Voilà, c'est toutes ces choses-là. C'est gratuit parce que, en fait, cette prestation du maillon solidaire est offerte par la MAIF. Et toutes les interventions, matérielles éventuellement, c'est gratuit. Voilà, il peut, en toute quiétude, ils peuvent faire le parcours et ils savent qu'ils vont découvrir qu'au ravitaillement de Meroux, ben, ils pourront éventuellement faire un réglage sur le vélo, quoi. C'est devant le parking de la Berry.
1: Vous l'avez compris, hein, si votre vélo a besoin d'un petit réglage avant la transterritoire, pas besoin de paniquer. Hein. L'association Maillot Solidaire sera sur place ce week-end pour vous aider. Et on le rappelle, c'est gratuit et c'est un bon plan. Qu'est-ce qu'on est malin ici ?
3: Mais oui, comme vous dites Clémentine, qu'est-ce qu'on est malin ? Allez, dans un instant, on va retrouver l'invité d'ici matin. Et puis Noah, oui. Dans quelques minutes, enfin dans une heure et quart à peu près, hein, grosso modo.
4: Beaucoup de minutes,
3: hein. Ici c'est vous, on les égrène.
4: On est moins dans la quiétude entre 9h et 10h. On parle de ces professionnels qui parcourent plus de 100 km par jour et pour qui la voiture est un outil de travail vital, comme nos soignants, notamment à domicile.
3: Et j'imagine qu'il y a beaucoup de témoignages sur le WhatsApp de la radio.
4: Je dis par exemple ce message de Pascal à Foussemagne. Ma femme est infirmière libérale, elle fait 3 pleins par semaine à 110 €. À ce rythme-là, elle va travailler à perte. Est-ce que vous reconnaissez dans ce témoignage ? Rendez-vous à 9h au 03 84 22 82 82.
3: Il n'y a que de l'amour chez toi, c'est Christophe May qu'on va écouter dans quelques secondes.
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3: Extrait de l'album Fête foraine, Christophe May, il n'y a que l'amour chez toi. Belle journée.

0: sort en concert à l'Axaume de Montbéliard le 16 janvier 2027. Christophe Maé.
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0: Il est 7h48, notre matinale spéciale carburant se poursuit avec une profession qui n'est plus aidée par l'État depuis le début du mois, les transporteurs routiers. Le président régional de la FNTR, la Fédération Nationale des Transporteurs Routiers, est l'invité de la rédaction ce matin, Lisa Guinic.
3: Bonjour Xavier Bergelin.
4: Bonjour.
3: Les aides ciblées non renouvelées, ça veut dire que votre profession n'est pas la plus en difficulté ?
4: Ça veut dire que notre profession est en difficulté. On a d'entreprises qui ont été fragilisées par cette crise qui a commencé au mois de mars. Alors nous, on avait demandé le point clé de cette crise-là, ça aurait été soutenir les entreprises, la trésorerie des entreprises, ce qui n'a pas été fait. Il y a des aides qui ont été proposées. Certaines n'ont toujours pas été versées, c'est-à-dire les aides qu'on nous avait accordées pour le mois d'avril.
3: Il y a eu trois vagues d'aides en avril, en mai et cet été. Et vous n'avez pas reçu, par exemple, les premières aides.
4: Non, il y a une partie des aides du mois d'avril qui n'ont pas été versées. C'est identique pour le mois de mai. Et quant aux aides du mois de juin, juillet, août, le décret d'application n'a toujours pas sorti. Donc on ne sait pas comment il faut faire, comment il faut s'inscrire, quelles aides on va avoir. Donc on n'a pas été écouté. Je pense que sur cette crise, on souhaitait en fait avoir un plan d'aide aux trésoreries des entreprises et assez réactif.
3: Peut-être là, aussi, pas mal de professions, les infirmières, les aides à domicile, ont pu bénéficier de nouvelles aides à partir de septembre, ce qui est pas votre cas. J'imagine que vous le déplorez aussi, vu peut-être l'état de vos comptes.
4: En fait, c'est un mauvais signe qui nous est envoyé. En fait, le transport routier, c'est quand même une activité qui est vitale pour l'économie française. Et aujourd'hui, on a besoin d'entreprises de transport fortes. Et l'État doit nous aider à renforcer nos trésoreries, nos comptes.
3: Et aujourd'hui, pour être, allez-y, je vous écoute.
4: Oui.
3: Ce que je voulais vous demander, c'est, vous parliez d'entreprises fortes, c'est plus le cas aujourd'hui. Ça ressemble à quoi la santé financière de votre entreprise, par exemple ?
4: Non, mais moi, je vais pas parler de mon entreprise. Je voudrais parler vraiment
3: de ce que vous représentez dans la région.
4: Mmh. Ouais. Mais si vous voulez, les comptes se dégradent. Alors, je pense que dans les mois à venir, il va y avoir énormément de défaillances d'entreprises de transport routier.
3: Fermetures, ça veut dire, hein, quand vous parlez de défaillances,
4: ouais,
3: c'est des fermetures.
4: Oui, c'est ça. Ben oui, des liquidations, des choses comme ça. Donc, c'est des emplois qui sont en jeu. Et puis, c'est surtout la souveraineté du transport français qui est mise à mal, en fait, à cause de cette crise et le manque de soutien efficace de l'État sur notre profession. Donc,
3: on est
4: déçu par, si vous voulez, la vision qu'a nos gouvernants du transport routier. Ils prennent pas au sérieux, enfin ils prennent pas la mesure de l'importance du transport routier dans l'économie française. Et vous avez des gens qui commencent à baisser les bras parce que voilà, on n'est pas écouté. On a demandé des choses relativement simples, hein. C'est-à-dire c'était un moyen de soutenir la trésorerie des entreprises. Deux, c'était on a un système d'indexation du prix du transport sur le gasoil. On aurait aimé que les contrôles des entreprises, des donneurs d'ordre qui respectent pas cette loi-là.
3: Est-ce que vous allez transmettre toutes ces demandes à l'État avec peut-être des manifestations des transporteurs routiers en particulier?
4: Non, mais ça fait, en fait, depuis le mois de mars, on dialogue avec l'État, et depuis le mois de mars, on explique, on n'est pas écouté. Alors, il y a des travaux qui sont faits sur l'indexation gasoil. J'espère que ça va aboutir rapidement parce que c'est primordial pour nos entreprises.
3: Le ministre de l'économie, Roland Lescure, vous invite à répercuter la hausse des prix du carburant que vous subissez sur les clients. C'est même obligatoire.
4: Oui, c'est ça. C'est dans la loi, mais simplement, nous, ce qu'on souhaite, c'est que il y a des donneurs d'ordre qui respectent pas cette loi-là, qui soient contrôlés et qui soient sanctionnés. Et puis surtout, on voudrait un travail de fond sur cette loi-là pour que ce soit clair et qu'il n'y ait pas de discussion entre transporteurs et donneurs d'ordre pour la mise en place de cette indexation-là, parce que dans certains cas, c'est mal fait.
3: Ça va aller jusqu'à la fermeture d'entreprise. On entend votre déception ce matin. Merci beaucoup, Xavier Bergelin, président régional de la Fédération des transporteurs routiers. Bonne journée.
4: Merci à vous.
0: Allez, on fait un point complet à 7h53 sur la météo noire.
5: Profitez, le ciel est encore un peu lumineux ce matin, mais ça va progressivement changer au fur et à mesure des heures. 13 degrés ce matin à Montbéliard, voilà ce qui est annoncé par Météo France. 14 degrés à Donjoutin, Vendeaucourt, à Champagné, 15 degrés à Offemont et du côté de Belfort cet après-midi. Beaucoup de nuages, mais encore de belles températures. Comptez entre 23 et 28 pour les maximales.
0: Stéphane Bern se prépare pour un nouveau voyage dans le temps. Il va vous embarquer avec vous. Le temps pour nous d'écouter The Police Lonely.

0: Ça, c'est une pépite. Voilà, une parmi tant d'autres. Solenly avec le groupe Police. Vous restez avec nous. L'info d'ici avec Lisa. Ça sera dans moins de 4 minutes. On va voyager dans le temps. Stephen Bern est là. Et puis, en attendant le 30 octobre, avec la sortie du 13e album studio de Mylène Farmer, on va se rappeler des souvenirs.
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0: Chaque jour, avec ICI Belfort-Montbéliard, un peu d'histoire avant l'actu, avec Stéphane Bern. Stéphane, bonjour. Ce matin, on voyage au temps de l'Antiquité romaine.
4: À Nîmes, on croise un crocodile partout. Sur les armoiries, les fontaines, les pavés et même les bus. Un animal étonnant quand on habite à plus de 3000 km du Nil. Avant Jésus-Christ. Au large de la Grèce, la bataille d'Actium oppose Octave, futur empereur Auguste, à Marc-Antoine et Cléopâtre. La victoire d'Octave ouvre les portes de l'Égypte à Rome.
5: L'Égypte n'est plus qu'une province de Rome.
6: Une province ?
5: Ah oui.
4: Quelques années plus tard, des vétérans de cette campagne sont installés dans la colonie de Nemosus, l'actuelle Nîmes. Disons qu'à l'époque, Nemosus, c'est une sorte de pseudonyme. Pour célébrer leur victoire, des bonnets sont frappés. Les prisonniers ennemis aussi, mais ça c'est une autre histoire. Au revers de ces pièces figure un crocodile enchaîné à une palme.
7: Ça se mange les crocodiles, Astérix.
8: Obélix.
4: Le message est clair. Le crocodile symbolise l'Égypte vaincue, la chaîne sa soumission et la palme la victoire romaine. Avec le temps, cette palme deviendra même un palmier. L'histoire aurait pu s'arrêter là. Mais en 1535, lors d'une visite de François Ier, la découverte de ces pièces antiques pousse la ville à adopter officiellement le crocodile comme emblème en remplacement d'un ancien taureau. Depuis, impossible de lui échapper. Quatre véritables crocodiles naturalisés sont suspendus dans l'hôtel de ville et l'office de tourisme propose même des parcours pour chasser les centaines de crocodiles cachés dans le centre-ville.
9: Ah, le croc-croc-cro, le croc-croc-cro, le crocodile.
4: Comme quoi, bien avant les selfies de vacances, les Romains avaient déjà trouvé le moyen de rapporter un souvenir d'Égypte, un peu encombrant, mais sans supplément bagage.
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0: Ça carbure ce matin, ici c'est vous dans une heure, Noah Sommier.
10: C'est le moins qu'on puisse dire, entre 9h et 10h. C'est la hausse historique des prix de l'essence, c'est notre sujet. On aura notamment le président de la FNI 25 pour les soignants, Julien Huguenin-Villemain, Francis Voyedin, président de la CAPEB 90 pour les artisans du bâtiment. On parlera aussi covoiturage grâce à l'application Carros. Est-ce que la hausse des carburants a changé quelque chose chez vous? Est-ce que vous avez des astuces pour faire baisser cette facture? 03 84 22 82 82.
0: Mercredi 30 septembre, dernier jour du mois de septembre, il est 8h.
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0: Elisa Guinic pour les infos. Lisa, la colère des employés Stellantis face à l'arrêt de l'usine.
11: La production automobile à Sochaux va s'interrompre pendant une semaine complète. Annonce hier de la direction. Ce sera du 23 au 30 octobre. La faute à un manque de batterie longue autonomie. 2500 à 3000 ouvriers en arrêt de travail forcé à Sochaux. Des petits ouvriers toujours victimes des mêmes choix. Peste Jérôme Boussard, délégué syndical CGT.
12: Encore une fois, la direction nous place au chômage. Ça va être encore de la perte de salaire, de la perte du pouvoir d'achat dans la période pour les salariés. Le fournisseur aussi subit les cadences infernales de la direction Stellantis. Et nous, on pense que d'autres solutions sont possibles pour maintenir l'activité et pas mettre les gens en chômage. Produisons d'autres types de véhicules, intelligemment, moins vite, avec d'autres modèles, avec d'autres motorisations. Et nous, comme ça, on conservera nos salaires intégrales, puisque dans la période, encore une fois, le pouvoir d'achat est en berne, les fruits et légumes augmentent, l'essence augmente. Donc, au bout d'un moment, c'est toujours aux salariés de payer l'addition et nous CGT, on en a marre de ça, quoi.
11: D'autant que les machines ne fonctionneront déjà pas à l'usine Stellantis de Sochaux vendredi. Il s'agit cette fois-ci d'un problème d'approvisionnement en panneaux de portes, serrures et tapis de sol. Toutes ces informations sont à retrouver sur ici.fr. Le ras-le-bol du maire d'Héricourt, plus de 50 kilos de gravats avec de l'amiante découvert dans le bois de Bussurel hier. Un dépôt bien sûr illégal. Bussurel est la déchetterie de l'aire urbaine, déplore l'élu Gilles Lazare. La commune doit faire appel à une entreprise professionnelle pour débarrasser ses déchets toxiques. Elle en a pour 2500 euros.
0: Les petites entreprises artisanales prises en étau face à la flambée des prix du carburant.
11: Une matinale spéciale sur Ici Belfort-Montbéliard, explosion de la facture à la pompe. Comment vous tentez de vous en sortir, nous sommes tous concernés, à commencer par ces professionnels sur la route tous les jours. Moustapha est chauffagiste, sa société est basée à Belfort, mais il intervient jusque dans le Haut-Rhin. Il ne sait même plus quel choix faire pour sauver sa petite entreprise familiale.
8: L'augmentation de l'essence, oui, ça nous fait un sacré budget supplémentaire sur notre trésorerie. En moyenne, nous effectuons 300 km par jour. Cela nous engendre à nous poser la question, est-ce que ça vaut toujours le coup financièrement d'intervenir en Alsace. Les fins de mois sont très compliquées, beaucoup plus qu'avant. En tant qu'artisan, nous comptons pas nos heures, et malgré cela, c'est très compliqué. Moi personnellement, je me pose la question. Bon, je ne suis pas seul dans l'entreprise, mais nous avons autant de clients sur Belfort et Mulhouse. Le fait de fermer le secteur Alsace, ça nous impacterait énormément aussi sur le chiffre d'affaires. Moi, ce qui m'embête le plus dans l'affaire, c'est que on a du mal à terminer les fins de mois, donc automatiquement, on augmente nos tarifs. Le client final n'est pas content et c'est vraiment cela qui me dérange. Ouais.
11: Moustapha obligé aussi désormais de payer des frais pour les pièces livrées par ses fournisseurs. On l'a suivi en tournée, c'est notre reportage Info d'ici dans une demi-heure. Vous avez peut-être décidé de laisser la voiture au garage, de monter à bord de celle d'un collègue pour éviter le plus possible la station-service. Plusieurs aires de covoiturage le long de l'autoroute A36 facilitent ce coup de pouce financier. À la clinique privée des Gros Pierrons de Montbéliard, la pratique se répand de plus en plus, constate le directeur Aurélien Eder.
13: On essaye de mettre du covoiturage en place, on essaye de trouver des solutions pour que chacun puisse se déplacer, quand même continuer à se déplacer et puis que ça impacte au minimum le budget. On a des équipes qui travaillent selon les mêmes horaires, donc ça permet justement de mettre en place des covoiturages. On a des personnes qui habitent Belfort, donc ça permet justement de covoiturer ensemble de Belfort à Montbéliard, de Montbéliard à Belfort.
14: Plus souvent aujourd'hui qu'avant?
13: Je pense, oui. Ça et puis la mobilité douce avec le vélo notamment. Moi j'essaie de prendre le vélo, du coup de prendre un peu plus souvent le vélo dès qu'il fait beau, etc. Donc voilà, c'est aussi un autre moyen de déplacement et puis d'éviter les consommations de carburant. 10 km, on arrive à un demi-plainte sur un mois. Voilà, on trouve toutes ces solutions, on essaie de s'adapter.
11: Vélo, covoiturage, réduction des déplacements. Quelles sont vos astuces face à l'explosion des prix du carburant? Vos solutions avec votre radio Ici Belfort-Montbéliard ce matin. L'émission spéciale continue à 9h dans Ici c'est vous avec Noah Sommier. Vous nous appelez ou nous laissez vos messages dès maintenant au 03 84 22 82 82.
0: Il est 8h04, détention avec la police lors des manifestations des lycéens à Belfort.
11: 150 jeunes de Folleraud et Condorcet ont essayé de bloquer ce dernier lycée hier matin à l'appel de l'Union syndicale des lycées pour de meilleures conditions d'apprentissage. Mais très vite, Stéphane Paris, la manifestation a pris une tournure plus violente.
15: Au jet de pierres et de pétards, les policiers répondent par des tirs de gaz lacrymogène. Léaline, élève en première au lycée Condorcet.
16: Non, on n'est pas là pour provoquer la police, on est vraiment là pour se faire écouter. On voulait faire des blocus devant le lycée parce que c'est le syndicat des lycéens qui ont appelé en France à faire des blocus devant le lycée pour nous faire entendre, parce que juste se plaindre, ça ne marche plus. Il faut qu'on bouge, il faut qu'on réagisse.
15: Et quand les jeunes se rapprochent trop près des grilles de l'établissement, les policiers chargent sur les manifestants. Quant aux revendications des élèves, la liste est longue.
16: Les classes, elles sont surchargées, on peut être jusqu'à 35-40 par classe. Je sais qu'il y a des endroits dans le lycée, ça fuit. On a des fuites d'eau, c'est plus possible. En fin d'année, quand il y a le bac, on est obligé de le faire dans les salles du bas parce qu'il fait jusqu'à 30-40 degrés. Et ça, c'est juste pour les lycées. Les collèges, même les maternelles, je sais que j'ai des amis, des petites cousines qui sont en maternelle, ils sont 35 par classe. C'est plus possible. Tous les ans, ils suppriment des postes de professeurs. Je sais qu'il y en a, pendant 3 mois, on ne va pas avoir de professeurs devant nous parce qu'en fait, on n'en trouve pas.
15: Comme Léaline, les lycéens sont bien décidés à poursuivre le mouvement.
11: De nouveaux appels au blocage des lycées Folleraud et Condorcet aujourd'hui circulent sur les réseaux sociaux. À Montbéliard, hier aussi, la manifestation devant l'établissement Germaine Tillon s'est transformée en affrontement avec la police. Fumigène, poubelle incendiée ou encore abribus cassés. Les forces de l'ordre ont répliqué avec des gaz lacrymogènes. 4 personnes ont été interpellées et placées en garde à vue à Montbéliard, 12 à Belfort selon le parquet. La préfecture et l'académie du territoire de Belfort ont reçu les jeunes plus pacifistes pour écouter leurs revendications. Le manque de pluie met un nouveau coup d'arrêt à la navigation sur le Rhône-au-Rhin. Elle est encore interrompue depuis une semaine et jusque fin octobre entre Allenjoie et Dampierre-sur-le-Doubs dans le pays de Montbéliard. Résultat, pas de départ ou d'arrivée de bateau au port de plaisance de Montbéliard. La ville de Montbéliard recueille votre avis sur la propreté dans les rues et l'entretien des espaces publics. Comment vous vous sentez habitant dans la commune, votre cadre de vie, vos attentes et vos idées sont les bienvenues dans un questionnaire sur le site internet de Montbéliard. Retour des médiathèques en folie, ça commence ce soir à Auxel-Haut, venu d'un auteur. Rendez-vous à 20h, le mieux est de réserver. L'actualité de proximité, vous la faites avec nous au numéro de l'info à la radio, 06 23 18 31 18, appel, SMS et WhatsApp. Le temps d'automne arrive, Noah.
10: Ah ça oui, on s'est réveillé avec une incroyable douceur, il faut le dire, entre 13 et 18 degrés. Cet après-midi, les éclaircies matinales vont s'effacer pour laisser place à un ciel totalement couvert sur le Nord-Franche-Comté. Température maximale annoncée, 26 degrés à Audincourt, 27 pour Belfort, Montbéliard, Héricourt, Del et même jusqu'à 28 du côté du Lomont.
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14: Allez, il y a plein de sorties, hein, sorties d'albums en ce moment, sorties de singles. Par exemple, le 30 octobre, vous pourrez découvrir Egregor, le 13e album studio de Mylène Farmer. Et puis, justement, on écoute Mylène avec Désenchanté ici.

0: 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Belle journée à 8h12. C'est ici matin.
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0: Et puis on va pas attendre 9h hein, pour danser et chanter avec Kenny Loggins. C'est Footloose.
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0: Il est 8h13, c'est pas vrai, le rendez-vous anti-arnaque d'ici Belfort-Montbéliard. Aude Razzo, on s'intéresse à une image. Ce matin, une photo de coucher de soleil sur la planète Mars.
4: Oui, c'est une très belle image, une image totalement fausse, je vous le dis tout de suite, mais une image qui tourne pas mal là depuis quelques jours sur nos réseaux sociaux. C'est pour ça que je vous en parle. Que voit-on? On voit le sol de la planète rouge, le sol martien, poussiéreux, rocailleux. C'est de là que la photo a l'air d'être prise. Au loin, un magnifique point lumineux, bleuté, il irradie le ciel et il y a donc cette légende, vous êtes vivant pour assister à la toute première photo d'un coucher de soleil sur un autre monde. Ceci est une vraie photo du coucher de soleil sur Mars.
0: Et qu'est-ce qui vous fait dire que cette image est truquée, Aude ?
4: Mais quand je l'ai vue s'afficher sur mon écran, j'ai tiqué. Et j'ai tiqué pourquoi ? Parce qu'elle est superbe en fait. Les couleurs sont très nettes, le soleil est pile au milieu, parfaitement cadré, la lumière aussi est parfaite. Je me suis dit... ça m'a l'air un peu trop beau pour être vrai. Donc qu'est-ce que j'ai fait? Petite astuce que je vous donne, j'ai copié-collé la photo dans Google, dans la barre de recherche, oui vous pouvez le faire, et je suis tombée tout de suite sur 3 articles de presse, 1 en anglais et 2 en français, qui me disent que la photo est très probablement générée par IA, par intelligence artificielle. Et en fouillant dans ces articles, j'ai même trouvé l'interview d'un responsable de la NASA, il le dit clairement, cette photo est fabriquée. Point. Méfiez-vous sur Internet des jolies photos de l'espace. Beaucoup de comptes s'en servent pour faire du clic et ça marche. Et puis j'ai appris quelque chose en passant. La toute première photo de Mars pendant un coucher de soleil, elle ne date pas de cette année, c'était il y a 50 ans, en 1976, un robot de la NASA avait capturé l'instant.
0: Allez, retour sur Terre.
3: Stéphane,
0: Noah.
3: De temps en temps, on se dit qu'on s'aime bien, qu'on s'apprécie. Ça fait longtemps qu'on ne se l'est pas dit, alors...
0: Je veux changer en heure pour que tu m'aimes.
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concert. J'étais ado, j'allais au Lumina à Audincourt, qui est devenu le Moloco, une salle de concert maintenant. Et pendant mon adolescence, j'adorais aller faire un petit tour au cinéma et puis découvrir des films comme Footloose avec Kevin Bacon et Laurie Singer. Ah, j'adore.

0: De la pêche le matin, Kenny Loggins, Footloose. Allez, la météo noire.
1: Profitez des éclaircies du ciel bleu ce matin. Ça va se transformer en grand panorama nuageux avec des températures estivales. 26 degrés annoncés cet après-midi à Sochaux, 27 à Giromagny, Belfort, Montbéliard et Champagné.
0: Allez, sur la route départementale des 35, à Dodincourt, à Blamont, il y a Bondeval. Et qui accueillons-nous de Bondeval aujourd'hui? C'est Catherine. Catherine, bonjour.
2: Bonjour.
0: C'est Stéphane, c'est Noah, c'est Lisa.
3: Bonjour.
4: Bonjour Catherine.
2: Bonjour à toute l'équipe.
0: Ça va bien Catherine ce matin?
2: Très bien.
0: Qu'est-ce que vous faites de beau?
2: Oh là là, on est en train de terminer de préparer pour le mariage de notre fille.
0: Ah, c'est quand?
2: Dans deux jours.
0: Deux jours. Très bien.
1: Vous l'aimez votre futur gendre?
2: Oui, très gentil.
0: Oui, vos yeux.
2: Oui. Oui, c'est notre fils, c'est pas notre gendre, c'est notre fils.
0: Ah,
2: notre deuxième fils, voilà.
0: Alors Catherine, on vous offre vos invitations pour le concert Génération Céline. À quel âge Céline Dion a-t-elle sorti son premier album, La Voix du Bon Dieu? Je vous ai donné deux propositions, 10 ans ou 13 ans. Mais avant de me donner la réponse, est-ce que vous le saviez ou c'est du bol?
2: Je m'en doutais un peu. Voilà.
0: Vous en doutiez. Alors la bonne réponse,

0: 13 ans.
1: 13 ans, effectivement. La voix du bon Dieu. La chanson « Ce n'était qu'un rêve », écrite par sa mère et son frère Jacques, se retrouve d'ailleurs sur cet album. Écoutez.
2: Ce n'était qu'un rêve.
1: 13 ans.
3: Hein. Oh, je jouais au début, moi, à 13 ans.
0: Ouais, la voix. Ouh.
1: Voilà. Quelle voix, effectivement. Catherine, bravo.
0: Merci.
1: Génération Céline, c'est mercredi prochain à l'Axone de Montbéliard, un beau cadeau. Avec qui irez-vous ?
0: Je ne sais pas encore, une amie, je pense.
1: Ben, une amie, coup de fil à un ami, il n'y a pas de souci, pas le choix, 50-50, non tu viens avec moi. Catherine, voilà. On vous fait toutes nos amitiés.
0: Eh ben moi aussi, et puis passez une bonne journée. Bisous à toute l'équipe.
1: Et quelle est la radio qui vous accompagne tous les matins ?
0: Ben, ici Belfort-Montbéliard, bien,
1: bien
0: sûr.
1: Bien sûr, ben, bien sûr.
3: 8h22 aujourd'hui dans le Made in chez nous, on parle vélo, VTT, mécanique et surtout passion. Stéphane, vous recevez Anthony Burgot, c'est le créateur de Passion Mécabike installé à Denay.
1: Bonjour Anthony.
4: Bonjour Stéphane.
1: Bienvenue dans Made in chez nous. Passion Mécabike, vous pratiquez d'abord le VTT depuis 2010. Qu'est-ce qui vous a donné envie de passer du vélo comme loisir à la mécanique, vélo comme métier ?
4: En fait, depuis tout petit, j'ai toujours été sur un vélo à rouler dans les rues de mon village. Mmh. Et puis, vers 16 ans, j'ai acheté une mobylette qu'il a fallu réparer. Donc, c'est à partir de là que j'ai commencé à toucher à la mécanique avec l'aide de mon papa. Et puis, par la suite, avec le permis, j'ai commencé à traîner un petit peu. J'ai commencé à traîner dans les garages d'un copain qui était dans les garages auto. Et à refaire aussi ma mécanique. Et puis à la même période, j'ai commencé à découvrir aussi le VTT. Donc après, quoi de plus naturel d'associer mes deux passions, la mécanique et le vélo.
1: Et puis en 2022, vous décidez de franchir le pas, de créer votre propre entreprise. Vous étiez dans la logistique pourtant.
4: Oui. Oui, oui, mais en fait, j'ai eu plusieurs déceptions professionnelles, puis j'avais besoin d'un changement radical. Et donc, du coup, je voulais apporter mon côté perfectionniste au service des clients et qui aimaient le vélo, que ce soit pour un usage sportif ou occasionnel.
1: Alors, Passion Mécabike, atelier local à Denay. Concrètement, qu'est-ce que vous proposez aux cyclistes, Anthony ?
4: Alors, le monde du vélo... Le monde du vélo, en fait, évolue, et puis ma curiosité aussi.
1: Ouais.
4: Et donc, j'essaie de suivre cette évolution en proposant à mes clients de la réparation, le conseil, mais également la vente de vélos et de pièces. J'essaie de répondre à chaque demande spécifique. Et puis, en fait, je transmets simplement mes connaissances et mon expérience du VTT.
1: Vous êtes aussi dans une démarche assez intéressante avec le label Réparacteur, c'est ça ?
4: Oui, oui, oui, tout à fait, oui, oui.
1: En fait, l'idée, c'est de privilégier la réparation plutôt que de remplacer systématiquement. C'est ça, grosso modo.
4: Oui, c'est ça, c'est ça. En fait, je suis perdu. Dans le monde du vélo.
1: Mais y a pas de souci. Ouais. Voilà, vous faites partie du label Réparacteur.
4: Oui, c'est ça.
1: Quittez les notes.
4: Ouais.
1: Quittez les notes. Voilà. D'accord. Donc voilà, ça vous plaît.
4: Oui, oui, oui. En fait, ça permet de réparer, de réparer au maximum.
1: Plutôt que d'acheter à chaque fois, pousser les gens à la consommation.
4: C'est ça. Voilà.
1: Et vous êtes un sponsor, un des nombreux sponsors de la Trans-Territoire VTT depuis longtemps.
4: Depuis cette année, c'est tout nouveau, et donc j'ai déjà avant, les années d'avant, je faisais la Trans-Territoire, et là, je me suis fait partenaire pour pouvoir soutenir la Trans-Territoire tout en participant aussi.
1: Ah, vous participez ?
4: Oui. C'est, chaque année, j'essaye en général de faire la Trans-Territoire.
1: Alors, si quelqu'un a un vélo, qu'il a besoin d'une révision, d'une réparation, d'un entretien de suspension, ou simplement besoin d'un conseil, comment peut-il vous contacter ?
4: Eh bien, en fait, il y a Internet, donc si on peut me trouver facilement sur Google, ou sinon avec les réseaux. Et puis, je suis également joignable par téléphone ou par mail.
1: Voilà, c'est Passion Mécabike, c'est à Denay avec Anthony Burgot, sponsor de la Trans-Territoire VTT. Et d'ailleurs, nous y serons en direct. Ici Belfort-Montbéliard avec Angélique Alasta entre 8h et midi dimanche, donc on aura le plaisir de vous voir. Merci beaucoup Anthony d'avoir été avec nous. 8h25. Faut que tu m'aimes, c'est Stilto ici.

0: Tubem, Stilto, ici, l'info d'ici justement avec Lisa Guinic, ça sera dans une minute, et puis on va écouter Bonhem, tiens.
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0: D'ici quoi, une bonne quinzaine de minutes, on va manipuler, expérimenter, comprendre le monde qui nous entoure et surtout éveiller la curiosité des plus jeunes, comme des plus grands d'ailleurs, ce samedi 3 et dimanche 4 octobre, c'est la fête de la science qui s'installe à Roselière, Montbéliard, pour un grand village des sciences gratuits, captivant, 8h48, notre rendez-vous, l'événement d'ici, on reçoit la coordinatrice de cet événement, Pavillon des Sciences, Estelle Grandperrin, et puis bien sûr, on se retrouvera samedi en direct de ce bel événement à partir de 14h sur l'antenne d'ici.
11: 8h30, l'info d'ici, Lisa Guinic.
12: L'usine Stellantis à Sochaux à l'arrêt pendant une semaine complète. Une pénurie de batteries longue autonomie interrompt la production de voitures électriques. 2500 à 3000 ouvriers au chômage forcé. Ce sera du 23 au 30 octobre prochain. Des tensions avec la police lors des manifestations de lycéens hier à Belfort et Montbéliard. Des jets de projectiles contre du gaz lacrymo qui ont mené à 16 gardes à vue au total dans le Nord-Franche-Comté. Matinale spéciale carburant sur ici Belfort-Montbéliard. La facture à la pompe à essence aussi ingérable pour les petits artisans. Les coûts augmentent de tous les côtés pour un chauffagiste de Belfort. On est dans ses comptes et sur la route de ses interventions dans le reportage Info d'ici. Mais d'abord l'actu en France et dans le monde. Et c'est avec Valentine Lettès.
13: L'équivalent de plusieurs mois de pluie en quelques heures. Vigilance rouge pour risque d'inondation dans le Gard et l'Hérault où la grande majorité des écoles n'ouvriront pas aujourd'hui. Un épisode cévenol exceptionnel est en cours. Prudence, surtout après plusieurs mois d'une sécheresse catastrophe. Plus de 80 000 Français dépendent même de bouteilles d'eau et de camions-citernes pour boire, cuisiner ou se laver. Dernier point de situation du gouvernement ce matin. Des poubelles et des vélos bloquent l'entrée du lycée Saint-Charles de Marseille. La mobilisation des lycéens reprend ce matin. Après une journée tendue hier, 440 interpellations en France. Des profs frappés, de l'acide chlorhydrique aussi jeté sur des policiers à Belfort. Ce genre de menace me glisse dessus, réagit ce matin Fabrice Arfi, journaliste à Mediapart. Le site d'investigation attribue au président du Rassemblement National tout un tas de messages antisémites. Et depuis, le RN riposte. Marine Le Pen a notamment prévenu le média d'enfiler son costard en Kevlar. Quatre usines Stellantis à l'arrêt, à Rennes, Poissy, Mulhouse et Sochaux. Les salariés sont au chômage technique pour 5 à 15 jours en octobre, selon les sites du constructeur auto, faute d'avoir reçu en nombre suffisant les batteries pour équiper ces voitures. Et puis si vous voulez profiter des offres les moins chères, la vente de billets de train pour les fêtes de fin d'année est ouverte sur le site de la SNCF. Dépêchez-vous, l'année dernière, plus d'1,5 million de billets ont été vendus sur la seule première journée.
12: Nous, on s'intéresse à la route, la voiture, ceux qui sont aussi étranglés par les prix du gasoil, les petits artisans. Matinale spéciale crise du carburant avec votre radio ici Belfort-Montbéliard ce matin. On suit un couple à la tête d'une petite entreprise. Mustapha et Élise Yildirim sont chauffagistes, installés à Belfort depuis 20 ans. Prendre la route et donc remplir le réservoir, ils n'ont pas d'autre choix, Alexandre Lepère.
14: Le tableau des comptes d'Élise Yildirim ne ment pas sur l'ordinateur du bureau. Le budget gasoil a plus que doublé depuis le printemps.
15: On était à un budget entre 800 et 1000 euros par mois pour une petite société à 3 personnes. Et aujourd'hui, on tourne plus entre 1700 et 2000 euros par mois pour 3 personnes.
14: Pour une distance totale sur la route entre 1500 et 1700 km par semaine, la société Chauffage de France ne bénéficie pas de l'aide financière pour les gros rouleurs.
15: On n'est pas sur la route toute la journée, nous on s'arrête un peu chez les clients.
14: Son mari parcourt quand même un grand périmètre.
15: Parfois, il peut aller jusqu'à, en pleine période, 10-12 km. Il peut être à Montbéliard à 9h, à Belfort à 10h et à midi être à Mulhouse. Le problème, c'est qu'on est tributaire des rendez-vous que les gens nous donnent.
14: Élise Yildirim tente d'optimiser le circuit des déplacements.
15: Avant, on se laissait peut-être un petit peu plus faire. Des fois, à 20h, il allait encore sur un dépannage. Mais non, aujourd'hui, c'est compliqué.
14: Elle a fixé une petite augmentation pour leurs clients.
15: Seulement sur nos contrats d'entretien. Par exemple, sur de la plomberie, on va avoir un forfait déplacement, mais on ne va pas faire le distinguo dans les kilomètres. C'est pas juste pour les clients qui peuvent habiter un petit peu loin. Donc, on a plutôt fait une moyenne, un déplacement, une moyenne, qu'on a mis à 50 balles.
14: La maîtrise des dépenses, objectif suivi également par le mari d'Élise, le chauffagiste Mustapha Yildirim.
9: Moins de stock, un meilleur suivi du stock. Exemple d'une caisse à outils défectueuse qu'on garde un peu plus longtemps, jusqu'à qu'elle cède totalement.
14: Les salaires tombent à la fin du mois, mais les taux se resserrent. On suit en voiture Mustapha au début de sa tournée. Rencontre avec Emmanuel Zollinger, un salarié de son fournisseur de pièces détachées.
16: Société VF Confort, je suis commercial itinérant. On a sur des véhicules où les réservoirs sont de plus en plus petits, puis les prix des pleins sont de plus en plus hauts.
14: Son entreprise a aussi augmenté de quelques euros ses factures pour leurs clients.
16: C'est presque symbolique même. On a bien communiqué pour expliquer que c'était un surcoût qui était temporaire et qu'aussitôt qu'on retrouverait des conditions, on va dire, un peu plus stables et normales, c'est des surcoûts qui s'en iront. Mais pour le moment, effectivement, on a mis en place des surcoûts sur les facturations.
14: Et ses responsables envisagent de baisser les cadences de livraison pour grouper les frais de logistique et faire un peu plus d'économies face à la hausse des prix des carburants.
12: Tous concernés par cette flambée de la facture à la pompe, le couple de chauffagistes Belfortin constate de plus en plus d'impayés. Ça représente désormais 10% de leur chiffre d'affaires. Notre matinale spéciale hausse des prix du carburant continue à 9h dans votre émission Noah Sommier. Ici, c'est vous.
11: Et vous pouvez nous dire cette flambée des prix, qu'est-ce que ça change chez vous dans votre quotidien, notamment par une note vocale 03 84 22 82 82 grâce à WhatsApp.
12: Et on fait aussi un petit point météo avec vous, Noah, aujourd'hui, oui. L'automne qui arrive, quoi.
11: Mercredi très doux, sous un ciel bien gris. Voilà ce qu'il faut retenir concernant le panorama. Pour la deuxième partie de la journée, les températures annoncées sont de 26 degrés à Exincourt, 27 à Val-d'Oie, Belfort, Montbéliard ou encore 27 degrés du côté de Lure.
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11: Et nous sommes ravis de commencer cette journée avec vous ici avec Bonnet et Daddy Cool. 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
1: Et Karine Duché qui nous rejoint à 8h40 avec les comptoirs qui comptent. Un comptoir tient ce matin à votre micro, Karine, qui a compté de nombreuses années dans une commune du pays de Montbéliard.
5: Un comptoir qui compte pour une commune du Doubs. Nous sommes où ici, Daniel?
6: Ici, on est à Montenoy. C'est une commune de l'arrondissement du pays de Montbéliard. C'est un village rural qui a une histoire un peu particulière. C'est un village qui a été reconstruit, démoli au cours des siècles plusieurs fois, et puis qui a été reconstruit chaque fois un peu plus haut sur sa colline.
5: Et vous, Daniel, vous faites partie de cette histoire?
6: Je suis né à Montenoy. Je suis issu d'une famille catholique de Calotin. Et puis, c'est le petit mouton noir qui était venu tout rouge.
5: Vous dites ça parce que vous étiez maire de Montenoy avec l'étiquette de communiste.
6: Voilà, j'étais un militant communiste, syndicaliste chez Peugeot. Ma vie a été menée aussi par ça. Je dois beaucoup à mon village.
5: Et vous avez aussi beaucoup donné à votre village. Combien de mandats de maire avez-vous exercé?
6: 7 mandats complets. 43 ans de mandat exécuté.
5: Le premier, c'était en quelle année?
6: En 77.
5: Et le dernier?
6: En 2020.
5: Qu'est-ce que vous avez apporté, Daniel, à cette commune de Montenoy?
6: Au moins presque autant qu'elle m'a apporté.
5: Premier mandat, vous vous souvenez ce que vous avez changé dans la commune de Montenoy, Daniel?
6: Eh bien, mon premier mandat, ça a été d'abord beaucoup sur les écoles. On était des jeunes couples, les élus de mon équipe étaient des gars qui avaient mon âge, 35, 40 ans, qui avaient des gosses, et on a voulu bâtir notre village pour nos gosses. Pour attirer les jeunes couples, eh bien, il fallait qu'on bosse, on avait compris, puisqu'on était des militants ouvriers, on avait compris que si on voulait attirer nos copains de la Peuge chez nous, eh bien, il fallait qu'on s'occupe de leurs gosses. Alors, le premier truc qu'on a fait, c'était l'école gratuite. Ça veut dire qu'on était une commune qui fournissait tout ce qu'il fallait, les crayons, les cahiers, les bouquins.
5: Dernier mandat, qu'est-ce qui a marqué votre dernier mandat?
6: Mon dernier mandat, ça a été surtout la réussite de la maison de santé. On avait engagé le mandat précédent, la construction d'une maison de santé. On avait un toubi, deux toubi. Et puis, on savait que ça ne suffisait pas. Ils doivent être aujourd'hui 14 ou 16. On a 4 généralistes et puis tous les services. On a 2 dentistes, on a kiné. Oui, tout le monde en profite et puis elle se porte bien.
5: Alors aujourd'hui, Daniel?
6: De Montenoy, non, je m'en occupe plus. Non, je l'observe, mais je n'interviens nulle part.
5: Daniel, la mémoire de l'histoire moderne de Montenoy, et qu'est-ce qu'on dit? Merci d'être ici.
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0: Vous savez qu'Axel Red, la chanteuse belge, fait son grand retour. On va écouter Chanson pour elle, son nouveau single, dans quelques instants.
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0: Le point complet sur la météo de ce dernier jour du mois de septembre.
1: Encore quelques éclaircies ce matin. Ces éclaircies qui vont disparaître et laisser place à un panorama très nuageux sur l'ensemble du Nord-Franche-Comté. Par contre, les températures, on a l'impression d'être encore en été. 26 degrés annoncés à Exincourt, 27 pour Montbéliard, Belfort, Val-d'Oise et même 28 degrés du côté de Vesoul.
0: Demain, 1er octobre, boum, rideau.
1: Boum, comme vous dites.
0: Dans un quart d'heure, on vous retrouve.
1: C'est votre émission ici, c'est vous, sur ici Belfort-Montbéliard. Et on pose une question, va-t-on devoir refuser des chantiers ou espacer les visites médicales à domicile parce que rouler coûte trop cher? Est-ce que vous faites partie de ces professionnels, de ces habitants du Nord-Franche-Comté, contraints d'annuler des déplacements à cause du prix de la pompe? On en parle dès 9h au 03 84 22 82 82.
0: Elle sera ce soir, à partir de 19h, l'invitée d'Émilie Mazoyer dans Décibel, la chanteuse belge Axel Red qui fait son grand retour avec un nouveau single que je vous propose de découvrir ici et maintenant, chanter pour elle.

0: se souvient de Manhattan Kaboul, sorti en 2002, Axel Red et Renaud. Et bien 24 ans après ce morceau, Axel Red a décidé de lui donner une sorte de suite avec ce nouveau titre engagé, consacré cette fois au sort des femmes privées de liberté. C'est la nouvelle chanson d'Axel Red à chanter pour elle. Et puis Axel Red sera l'invité de Décibel d'Émilie Mazoyer ce soir à partir de 19h. Ce week-end, le pavillon des sciences coordonne le grand village des sciences de Montbéliard installé à la Roselière, Noah.
1: Pour nous plonger dans les coulisses de cet événement incontournable, notre invitée Estelle Grandperrin. Bonjour Estelle.
2: Bonjour.
1: Bon Estelle, réunir autant de chercheurs, de passionnés, d'ateliers interactifs sous le toit de la Roselière, c'est quoi? C'est l'assurance d'un week-end ludique et surprenant aussi pour la famille, c'est ça?
2: Exactement, oui, un week-end ludique, le mot à ne pas oublier. Et oui, on peut s'amuser en faisant de la science.
1: Est-ce que vous pouvez nous raconter l'état d'esprit de cette édition de la fête de la science à Montbéliard? Qu'est-ce qu'on va pouvoir découvrir? Est-ce qu'on va pouvoir tester des choses, des ateliers?
2: En général, oui, effectivement, les intervenants se prennent vraiment bien au jeu. Ils font des stands vraiment très interactifs. Il y aura énormément de jeux, des expériences, l'occasion aussi d'échanger avec des chercheurs. C'est vraiment le week-end où les chercheurs sortent de leur laboratoire, pardon, et vous pourrez vraiment discuter avec eux des enjeux futurs. Je pense là notamment au stand sur l'hydrogène. Donc vraiment, les chercheurs, les ingénieurs qui travaillent dans le laboratoire FC Lab Hydrogène à Belfort seront présents. Vous pourrez parler avec eux. Ils emmènent des maquettes pour nous montrer comment fonctionne une pile à combustible. Et voilà, il n'y aura plus de secret pour vous, pour l'hydrogène par exemple.
1: Vous avez utiliser ce terme de chercheur, est-ce que c'est aussi destiné aux petits? Est-ce que tout le monde va pouvoir comprendre ou il faut être déjà un peu initié à tout ce qui est science?
2: Non, tout le monde va pouvoir comprendre et se mettre vraiment au niveau d'un public néophyte, d'un public qui ne connaît rien en science. Donc pas de souci. Et puis il y aura du coup les chercheurs, les étudiants, mais aussi beaucoup d'associations qui nous montreront la science entre guillemets de tous les jours. Donc en plus des nouvelles technologies, de l'IA, de la pile à combustible, on pourra parler également astronomie, archéologie. La LPO pour les oiseaux, la nourriture aussi aura une grande place dans le village des sciences, car le thème national c'est saveurs savantes. Mm-hmm. Donc il y a pas mal de stands qui vont coller au thème. Donc voilà, par exemple, on pourra comprendre comment on arrive à savoir ce que les hommes préhistoriques mangeaient avec l'association Togirix. On va découvrir l'archéozoologie.
1: J'ai entendu dire aussi qu'il y aurait des voitures autonomes, des robots également sur place ce week-end.
2: Exactement, oui, il y aura une voiture autonome, notamment l'ITBM présentera une voiture Sbarro électrique, autonome. Donc on pourra discuter avec les ingénieurs qui ont conçu ce véhicule. Voilà, effectivement.
1: Pourquoi c'est si important pour le pavillon des sciences de désacraliser la recherche et de rapprocher tout ça au grand public?
2: Eh bien nous, ce qu'on veut montrer en fait, c'est qu'on fait tous de la science dans notre quotidien. Quand on fait à manger, quand on regarde le ciel, quand on observe un oiseau, quand on... quand on vous fait à manger d'ailleurs aussi, oui. Et la science du coup peut nous aider à mieux comprendre le monde qui nous entoure et à faire des choix en conséquence. Ben là je parle notamment, on est dans une grande crise climatique, découvrir la science peut nous faire des choix par exemple de chauffage, d'isolation pour notre maison. Et des choix qui peuvent nous aider à résoudre cette crise climatique.
1: On sera en direct, nous, notamment le samedi de 14h à 17h pour celles et ceux qui nous écoutent. Les horaires, et puis est-ce que c'est gratuit, ouvert à tous? Il y a un tarif?
2: Oui, c'est gratuit, ouvert à tous effectivement, de 10h à 18h. Et puis ce que j'ai pas mentionné, c'est qu'il y aura aussi un espace pour les tout petits, pour les 3-6 ans. Donc vraiment, là, toute la famille peut se rendre à la fête de la science. Une exposition sur les animaux pour les 3-6 ans sera présente.
1: C'est à la Roselière, c'est à Montbéliard, c'est ce week-end. Estelle Grandperrin, merci d'avoir fait le déplacement chez nous.
2: Merci à vous, avec plaisir.
0: Il est 8h52, dans quelques instants, on va retrouver le docteur Gérald Kierzek qui va nous parler de ces petits et gros mensonges qu'on peut raconter de temps en temps à notre médecin.
1: Ça, je vous aime, Stéphane. Ah, oui. C'est la vérité.
0: Le chant des sirènes, frérot de la Vega ici.

0: Ici Belfort-Montbéliard, le chant des sirènes, Frérot de la Vega, 9h05, comme chaque matin. Ici, vous emmène en consultation avec le docteur Kierzek. Docteur, bonjour, ce matin, on s'intéresse à ces petits et gros mensonges qu'on dit à son médecin. Est-ce que vous en avez entendu beaucoup, docteur ?
1: Bonjour à toutes et à tous. Rassurez-vous, je ne vais dénoncer personne. C'est un site américain, WebMD, qui a dressé la liste des 13 mensonges les plus courants qu'on a fait à son médecin. Donc, j'imagine que j'en ai entendu beaucoup dans ma carrière et c'est assez savoureux. Le classique, docteur, je bois un verre de vin, mais juste de temps en temps. Un verre, oui, mais de quelle taille, combien de fois ? Autre grand succès, non, je fume pas. Enfin, juste en soirée, où je mange très équilibré. Voici les grandes familles de petits arrangements avec la vérité. On l'a compris, l'alcool, on minimise. Le tabac, on le cache. L'alimentation, on embellit. L'activité physique, évidemment, on la surestime, parce qu'un jour, on en a fait une promenade et ça devient une activité physique régulière. La vie intime aussi, avec les partenaires, les infections sexuellement transmissibles ou les difficultés sexuelles, bah, c'est tabou, on en parle peu. Les drogues, cannabis compris, les compléments alimentaires et puis les médicaments, alors les médicaments sans ordonnance. Et enfin, le plus répandu, c'est l'observance. Vous savez, est-ce que vous prenez bien votre traitement ou pas ? Environ un patient sur deux ne prend pas son traitement exactement comme prescrit. Et évidemment, on l'oublie, on l'arrête et on le dit pas. Alors, il y a plein de raisons, hein, parce que ça allait mieux ou on n'ose pas le dire, mais bref, ça fait partie de ces mensonges.
0: Ouais, mais on vous la fait pas à vous quand même, docteur. Le médecin, il est assez malin pour deviner quand même.
1: On a une certaine expérience et nous, on n'est pas là pour juger, de toute façon. C'est important de le rappeler, ni pour donner des notes ou faire des leçons de morale. Mais devinez quoi ? On peut pas tout deviner. Et quand l'information est fausse, c'est le diagnostic et le traitement qui peuvent en pâtir. Quelques exemples, l'alcool et le tabac peuvent modifier des résultats d'analyse, interférer avec des médicaments ou encore une plaie qui cicatrise mal. Si vous fumez, on sait que ben, c'est un facteur de risque de mauvaise cicatrisation. Si vous nous mentez en disant « je ne fume pas », on va chercher d'autres raisons. Les compléments alimentaires, même naturels, peuvent être actifs. Le millepertuis, par exemple, ça diminue l'efficacité de la pilule contraceptive ou de certains traitements. Donc on voit bien que ça peut être grave. Et si vous arrêtez votre traitement contre le cholestérol sans le dire, votre médecin peut penser qu'il ne fonctionne pas, il va augmenter la dose ou changer de médicament. Et puis, petit rappel très important, tout ce qui est dit en consultation est protégé par le secret médical. Votre médecin n'en parle ni à votre employeur, ni à votre famille, vous pouvez tout dire. Alors, mes conseils, c'est apporter la liste de tout ce que vous prenez, les ordonnances, les médicaments en vente libre, etc. Deuxièmement, dites franchement tout ce que vous avez arrêté, ce que vous avez oublié de prendre. Bref, troisièmement, on ment pas à son médecin. Allez, d'ici là, portez-vous bien.
0: Moi, je ne mens jamais à mon médecin. Non, vous mentez à votre médecin.
2: Il faut avoir un médecin, pour ça.
0: Vous n'avez pas de médecin, non. Bon. Je vais vous ausculter. Allez, Noah Sommier arrive dans un instant. Ici, c'est vous, on va parler carburant. Et puis, l'équipe d'ici matin revient demain.
3: Bonne journée Stéphane, à demain entre 9h et 10h, d'ici quelques secondes, grande spéciale face à la flambée des carburants à plus de 2,20 euros le litre. Nos invités, la FNI pour les soignants, la CAPEB pour les artisans et puis l'application Carroz pour covoiturer, réduire à la facture. Appelez-nous dès maintenant 03 84 22 82 82. Quelles sont vos astuces pour vous déplacer à moindre coût? Et de la musique aussi prévue. Téléphone, un autre monde, à tout de suite.
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3: Milieu de semaine, mercredi le 30 septembre. Bienvenue ici, il est 9h. L'actualité à 9h avec la survie financière de la filière du transport en jeu avec la crise du carburant.
2: Les chauffeurs routiers excluent des dernières aides ciblées pour les professions qui roulent le plus. Ici, Belfort-Montbéliard consacre cette matinale à la flambée des prix à la pompe à essence. Les transporteurs ont déjà bénéficié de 3 vagues d'aide, mais les versements tardent. La situation est critique. C'est le cri d'alerte du président de la Fédération nationale des transporteurs routiers dans notre région, Xavier Bergelin, invité de la rédaction ce matin.
6: Les comptes se dégradent. Alors, je pense que dans les mois à venir, il va y avoir énormément de défaillances d'entreprises de transport routier.
2: Des fermetures, ça veut dire hein? Quand vous parlez de défaillances, ouais, c'est des fermetures.
6: Oui, c'est ça. Ben oui, des liquidations, des choses comme ça. Donc, c'est des emplois qui sont en jeu. Et puis, c'est surtout la souveraineté du transport français qui est mise à mal, en fait, à cause de cette crise et le manque de soutien efficace de l'État sur notre profession. Donc,
2: vous vous sentez seul, abandonné?
6: On est déçu par, si vous voulez, la vision qu'a nos gouvernants du transport routier. Et ils prennent pas au sérieux, enfin ils prennent pas la mesure de l'importance du transport routier dans l'économie française. Et vous avez des gens qui commencent à baisser les bras.
2: Vous êtes, vous aussi, obligé de prendre la route. Infirmière, aide à domicile, taxi, agriculteur. Vous nous racontez vos difficultés, mais aussi vos petites astuces pour ne plus subir cette envolée des prix du carburant. Votre émission spéciale continue juste après ces infos. Ici, c'est vous avec Noah Sommier. Vous nous appelez tout de suite au 03 84 22 82 82. Un garage d'Étupes cambriolé hier après-midi, une motocross a été volée. Une enquête a été confiée aux gendarmes. Un motard de 61 ans blessé après un accident avec une voiture à Belfort hier matin. L'automobiliste a refusé une priorité à droite, quartier Jean Jaurès. Le motard a perdu le contrôle de son engin et percuté le trottoir. Touché à la jambe, les secours l'ont transporté à l'hôpital Nord-Franche-Comté. Plus de 50 kilos de gravats avec de l'amiante découverts dans le bois de Busserelle près d'Héricourt. Un dépôt bien sûr illégal. Busserelle est la déchetterie de l'aire urbaine, s'agace le maire d'Héricourt sur les réseaux sociaux. Son ras-le-bol face à l'incivisme est à lire sur ici.fr. La commune doit faire appel à une entreprise professionnelle pour débarrasser ses déchets toxiques du bois. Elle en a pour 2500 euros. L'opération doit avoir lieu vendredi.
3: Les machines Stellantis à Sochaux sont à l'arrêt.
2: Une semaine entière de silence dans l'usine automobile a annoncé hier la direction. Ce sera fin octobre. Les chaînes de production vont s'interrompre à cause, Nicolas Willem, d'un manque de batterie pour les voitures électriques.
10: Oui, le sous-traitant ACC, basé dans le Nord, n'arrive plus à suivre la cadence et à livrer les quantités suffisantes dont Stellantis a besoin. Résultat, rupture de stock sur les batteries qui équipent les versions long range, c'est-à-dire grande autonomie, des 3008 et 5008, ces modèles SUV qui connaissent un grand succès chez les clients professionnels. Toute la production du site de Sochaux sera donc à l'arrêt pendant une semaine, du 23 au 30 octobre prochain. Une mesure ponctuelle, assure-t-on, du côté de la direction sochalienne. Cela va concerner entre 2500 et 3000 opérateurs sur les chaînes de montage. Les représentants du personnel ont été informés dans la foulée. Le site sochalien n'est pas le seul concerné. Les usines de Rennes et de Mulhouse vont subir elles aussi des débrayages forcés d'ici la fin du mois d'octobre.
2: L'usine de Stellantis à Poissy aussi arrêtée pour quelques jours le mois prochain. Le syndicat CGT de Sochaux dénonce un chômage forcé pour les salariés en pleine crise du pouvoir d'achat. Des tensions avec la police ont émaillé les manifestations des lycéens à Belfort et Montbéliard hier matin. Environ 150 jeunes ont tenté de bloquer leur établissement Condorcet. Ils étaient 200 devant Germaine Tillon à Montbéliard. Ils ont répondu à un appel de l'Union nationale syndicale des lycéens pour réclamer plus de moyens pour leur scolarité. Poubelles incendiées, fumigènes, jets de cailloux ou de bouteilles d'acide chlorhydrique. Les manifestations se sont transformées en affrontements avec la police. Les forces de l'ordre ont répliqué avec des gaz lacrymogènes. 4 personnes en garde à vue à Montbéliard, 12 à Belfort selon le parquet. De nouveaux appels au blocage des lycées Folleraud et Condorcet aujourd'hui circulent sur les réseaux sociaux. Face à ces violences urbaines, d'après les termes du réseau de transport Evoliti, les arrêts de bus de plusieurs lignes ne sont pas desservis. Quartier de la Petite Hollande à Montbéliard depuis hier fin d'après-midi jusque nouvel ordre, détaille le réseau de bus. L'hôpital Nord-Franche-Comté vous invite à prendre soin de votre cœur toute cette semaine. Dépistage d'insuffisance cardiaque. cardiaque, d'hypertension et de diabète. Aujourd'hui, ça se passe à Héricourt, au jardin du Mont-Vaudois, de 9h à midi. Une belle action à côté de chez vous, un événement qui vous intrigue. Vous nous appelez au numéro de l'info à la radio pour faire l'actualité de proximité ensemble. C'est le 06 23 18 31 18, SMS mais aussi WhatsApp. Et pour la météo, aujourd'hui, Noah, il va y avoir un petit peu plus de nuages.
3: Ouh là oui, c'est des nuages, même en ce moment, se font de plus en plus nombreux. On aura des nuages totaux sur l'ensemble de l'après-midi, c'est ce qu'est annoncé par Météo France. Les températures pour les maximales vont s'élever à 26 degrés, notamment à Sochaux, 27 degrés à Delle, à Héricourt, à Lure, 28 à Belfort et même 28 degrés du côté de Montbéliard. Le prochain point sur l'actu à 10h avec vous, Lisa Guinic, à tout à l'heure.
2: À tout à l'heure, Noah.
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3: C'est votre émission du lundi au vendredi, 9h-10h. Depuis ce matin, 6h, on fait le constat d'une situation financière qui devient critique, insoutenable, même pour beaucoup d'entre nous. Le gasoil a franchi la barre des 2,29€ le litre. C'est tout simplement du jamais vu. Un plein de 50 litres coûte désormais environ 114€. Le chiffre qui donne le tournis aussi ce matin, selon l'INSEE, plus de 20% des ménages de notre région consacrent aujourd'hui l'équivalent de plus d'un mois complet de leur salaire annuel, uniquement pour mettre de l'essence dans leur voiture. Comment faire quand rouler n'est plus un choix? C'est une obligation professionnelle qui asphyxie notre quotidien. Est-ce que vous avez changé vos habitudes de déplacement? Est-ce que vous faites appel au covoiturage? Au bus notamment, jusqu'à 9h30, on reçoit en direct par téléphone Julien Huguenin Villemain. Bonjour Julien.
12: Bonjour.
3: Vous êtes infirmier libéral installé à Exincourt, le président de la FNI 25, la Fédération Nationale des Infirmiers, pour que nos éditeurs comprennent bien déjà qui vous représentez ce matin. C'est quoi la FNI 25 et c'est quoi votre rôle auprès des infirmiers au Nord-Franche-Comté?
12: Donc tout d'abord, bonjour à tous et à toutes. La FNI donc du Doubs, c'est un syndicat donc départemental représentatif, fort d'une centaine d'adhérents sur le territoire, qui en fait, notre rôle majeur, c'est de défendre les infirmiers libéraux, de les accompagner dans leur exercice, les informer dans les évolutions réglementaires, conventionnelles, et porter leur voix auprès des institutions et des acteurs locaux. Voilà le rôle majeur.
3: Aujourd'hui, Julien, quand, entre guillemets, on fait une sorte d'état des lieux, c'est la véritable crise pour les infirmiers du Nord-Franche-Comté, notamment avec cette hausse du carburant et la flambée des prix.
12: Alors tout à fait, que ça soit dans le Nord-Franche-Comté, dans tout le département que je représente du Doubs, le Haut-Doubs, tous les territoires, y compris dans toute la France, c'est la vraie crise. Quand on parle de crise, c'est une crise majeure. Ça fait vraiment, depuis le dernier choc pétrolier, depuis le mois de mars, on a les infirmiers libéraux sont des entreprises, hein, aussi avant tout, on a une continuité des soins assurée et il faut savoir que l'infirmier libéral est payé selon des tarifs conventionnels. Donc ça, c'est important de le dire. Et qu'ils ne maîtrisent pas. Donc, ils supportent de plein fouet la hausse des carburants, des charges, de l'entretien des véhicules. Et chaque déplacement devient de moins en moins rentable. Et forcément, les revenus des infirmiers libéraux sont de moins en moins. Il y a moins en moins de revenus disponibles.
3: On reçoit également des messages depuis ce matin 6h sur le 03 84 22 82 82, notamment Maria Mander qui nous dit: bonjour Noah, j'ai une très bonne amie qui est infirmière libérale dans le secteur. Ça fait des semaines qu'elle tire la langue face au prix du plein. Elle fait plus de 120 km par jour pour visiter ses patients isolés. Elle se demande sincèrement si elle ne va pas devoir arrêter certaines tournées tellement ça lui coûte cher. Où est-ce qu'on va comme ça? On reparlera du message de Maria de Mander avec vous, Julien Huguenin Villemain. Comment s'est envolée des prix menace directement la prise en charge des soins à domicile dans nos villages et nos communes du Nord-Franche-Comté. On en parle dans les prochaines minutes ici.
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3: Le plus gros succès populaire de toute l'histoire du groupe. Plus de 600 000 exemplaires vendus, certifiés disque d'or, qui a propulsé l'album éponyme vers le disque de platine. 900 000 unités vendues. Vous avez reconnu ces notes de musique. Téléphone, Un autre monde, 9h09, avec Ici Belfort Montbéliard.

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0: Qu'est-ce que la hausse des flambées des prix du carburant a changé chez vous? Est-ce que le week-end vous restez à la maison? Est-ce que vous prenez de plus en plus les transports en commun? Est-ce que vous utilisez le covoiturage? On en parlera d'ailleurs du covoiturage avant 10h. La ligne du standard est ouverte pour vous. 03 84 22 82 82. Puis disponible également sur WhatsApp. On s'intéresse également aux professionnels pour qui la voiture est un outil de travail avec Julien Huguenin Villemain. Concrètement, quand un infirmier libéral du pays de Montbéliard, du territoire de Belfort, du Nord-Franche-Comté, en somme, fait son plat 2 à 3 fois par semaine à plus de 110 euros. C'est quoi l'impact financier direct sur sa fiche de paye à la fin du mois, Julien Huguenin Villemain?
3: Alors, l'impact financier est très simple. Hein. On va prendre un exemple concret. Je pense que ce que vous disiez, c'est le plus important pour que tout le monde comprenne. En 6 mois, sur 100 km, un véhicule qui consomme environ 6 litres par jour, à 2,40 le litre pour le gasoil en ce moment, voire même 2,49 à la pompe ce matin à l'Hyper-U à Exincourt, ce qui nous fait une augmentation de 15 euros par jour. Et en moyenne, les infirmiers libéraux travaillent énormément, ça on le sait, hein, entre 15 et 20, 25 jours par mois, ce qui nous fait une augmentation qui fait à peu près de budget carburant d'une 350 euros. Et donc, auparavant, quand le litre était déjà cher à 1,80, je parle toujours du gasoil au niveau du mois de mars l'année dernière, ça leur représentait environ 12 euros par jour, soit 250 euros par mois. Donc, en fait, on voit bien l'impact financier qui est de plus de 80 euros avant même de tenir compte de l'entretien des véhicules et tout ce qui se passe. Donc, c'est vraiment un enjeu majeur de continuer des soins à domicile.
0: C'est vrai que je pense notamment aux commerçants, aux artisans. Un infirmier libéral peut pas décider d'augmenter le tarif de ses piqûres ou de ses pansements pour compenser cette hausse de l'essence. Est-ce que cette impossibilité de répercuter les coûts, ça met en péril la rentabilité des infirmiers libéraux, des cabinets et tout ce qui va avec?
3: Tout à fait. Moi, j'aime bien parler en exemple concret. Un infirmier ou une infirmière, en fait, dans les zones rurales, dans notre département, on a beaucoup de zones rurales, qui fait qu'on peut être amené, cet infirmier ou cette infirmière, à faire 15 km pour aller vers un patient et revenir, 15 km pour revenir vers un patient. Tout ça pour 7 euros pour une injection. Qui ferait ça, déjà? Et en fait, les hausses, comme vous le disiez, nous ne pouvons pas les répercuter. Donc, en fait, il s'avère que le revenu

0: soit contraint d'abandonner les tournées dans les communes rurales les plus éloignées, faute de rentabilité. Est-ce que ça peut être une vraie réalité ?
1: C'est une vraie réalité. Moi, je tiens à préciser aussi quelque chose. Derrière le prix du litre d'essence, il y a une question d'accès aux soins. Et c'est notre rôle aussi de syndicat. Nous refusons en fait qu'un patient devienne moins accessible quand même au sujet simple parce qu'il habite à 15-20 km d'un cabinet. Le prix du litre d'essence, il doit jamais, jamais déterminer jusqu'où va le soin. Et aujourd'hui, il y a un réel risque de continuité des soins dans certains secteurs. Donc, voilà, on dit au pouvoir public, hein, toute la journée, hein, c'est notre rôle de syndicat, qu'il y a un risque réel. Et il y a déjà des infirmiers et des infirmières qui se réorganisent et qui ne peuvent plus accepter des patients dans le territoire.
0: Vous parliez voilà, de revendications. Quels sont les arbitrages financiers d'urgence ou les demandes majeures que porte la FNI, notamment auprès du gouvernement, pour soutenir les professionnels de santé ?
1: Alors c'est vrai qu'on a quand même su reconnaître en fait les 80 euros donnés à 25 000 professionnels sur toute la France dans les zones rurales, hein, sachant que ça il y a plus de 125 000 professionnels en France, donc c'est vraiment une avancée mais minime. Et ce qu'on souhaite nous en tant que syndicat Fédération nationale des infirmiers, notre proposition est déjà sur la table. Hein, on en a parlé à la ministre de la Santé. Ça serait de mettre en place un stabilisateur économique carburant, comme il existe déjà dans d'autres professions, hein, qu'on nommerait Sequidel. Elle est chiffrée, plafonnée et surtout réversible. C'est-à-dire que quand le carburant monte fortement, comme on a lors d'un choc, le dispositif s'active. Quand il redescend durablement, il se retire. Ce n'est donc pas une nouvelle dépense automatique à sens unique. Donc voilà, c'est aussi être responsable, mais c'est aussi ne pas laisser les patients sur le côté et ne pas laisser les professionnels de santé s'enfoncer parce que leur entreprise est de plus en plus en difficulté.
0: Parce que dans tout ça, il ne faut pas oublier le lien social également entre les infirmiers, les patients, le secteur du bâtiment aussi très touché. On en parlera dans la seconde partie de l'émission avec notamment la CAPEB 90. Mais on reste avec vous, la FNI 25 du Doubs d'ici quelques instants pour continuer de parler de ce lien social et puis forcément du futur d'ici les prochaines semaines, les prochains mois, l'impact sur celles et ceux qui ont besoin de soins. Juste avant d'en reparler, Vianney, D'or et d'éteint, l'une de ses dernières chansons. Il sera en février 2028, le 19 précisément, en concert à l'Axone de Montbéliard.

0: des dernières chansons de Vianney, d'or et d'étain, toujours en direct sur ICI Belfort-Montbéliard. Si vous venez de nous rejoindre, on fait le constat de la flambée du prix de l'essence et du carburant. On vient d'en parler avec les infirmiers libéraux d'Exincourt du secteur. On écoutera aussi le cri d'alarme des artisans du bâtiment. Mais on va rester encore un petit peu avec les infirmiers libéraux pour les prochaines secondes ici.
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0: Et on continue sur ICI Belfort-Montbéliard avec notre grande matinée consacrée à la flambée historique des prix du carburant, à son impact. On parle des professionnels de santé. On a reçu de la part de Sylvain de Giromagny au 03 84 22 82 82 un message écrit grâce à WhatsApp. Sylvain nous dit, ma maman a 82 ans, elle vit seule au pied du ballon d'Alsace, elle a besoin de la visite d'une infirmière presque tous les matins pour ses traitements. Avec l'essence, vu le prix, j'ai peur, une peur bleue que les soignants ne puissent plus venir jusqu'à chez elle où espace leur passage. Julien Huguenin-Villemain, vous représentez la FNI 25 avec nous depuis 9h. On l'a dit, effectivement, il se peut que certaines tournées soient réduites, qu'on repousse certains peut-être rendez-vous. Est-ce que aussi la hausse de l'essence, parce que quelque part la visite de l'infirmière c'est un véritable lien social, que ce lien en tout cas soit cassé, soit rompu avec tout ce qui se passe ?
8: Très justement, hein. Justement, le lien humain, parlons-en, parce que c'est quand même le cœur de notre métier, hein. Il est indirectement lié à la hausse des carburants. Si ce déplacement au domicile devient insuffisamment rémunérateur, les tournées peuvent être réduites, comme vous le disiez, regroupées, et voire même, dans certains cas, refusées pour des patients isolés. Alors que la base de notre métier, c'est être auprès des patients. Et il faut bien comprendre que l'infirmier libéral, il réalise pas seulement des actes techniques, hein, mais aussi il repère une aggravation de l'état de santé, si le patient a chuté, une détresse psychologique. Donc en fait, si les infirmières à domicile qui se déplacent 7 jours sur 7, 365 jours par an, c'est une des seules professions qui viendra voir ces patients à domicile. Et c'est là le problème, justement.
0: On a entendu parler notamment de revalorisation de la indemnité forfaitaire de déplacements. C'est vrai qu'on a évoqué il y a quelques minutes le sujet avec vous. Mais est-ce que concrètement les mesures actuelles peuvent compenser la réalité du terrain où il en faut encore plus ?
8: Alors concrètement, malgré l'aide apportée, comme je vous disais tout à l'heure, aux 25 000 infirmiers libéraux en zone rurale, je tiens bien à insister en zone rurale, cela ne va pas continuer dans la continuité. Ça peut être qu'une aide d'urgence. C'est ce que je vous disais tout à l'heure. Il nous faudrait maintenant réfléchir, à quelque chose de pérenne. On peut pas non plus tous les 6 mois revenir sur les tarifs. Voilà, il faut qu'on parle de continuité des soins, on parle de la santé. Hein. Qu'est-ce qui est le plus important que la santé aujourd'hui en France. Donc en fait, il faut vraiment qu'on trouve un système pérenne pour qu'on puisse continuer à travailler tout simplement et que les patients soient soignés.
0: La morale des troupes des infirmiers libéraux en ce moment, c'est quand même positif, où ils veulent se battre pour toutes ces personnes qui ont besoin d'eux.
8: On se bat tous les jours au quotidien. Je rappelle quand même qu'un infirmier libéral, c'est tourné, c'est d'une douzaine d'heures par jour. souvent corps et âme pour leurs patients. Hein. Donc c'est vrai qu'on se battra tout le temps pour la qualité des soins, ne laisser jamais personne sur le côté. Sauf qu'aujourd'hui, c'est vraiment un cri d'alarme parce que on est avant tout aussi une entreprise et une entreprise, elle doit être rentable malgré tout. Mais j'aime pas trop parler d'argent quand on parle de soins. Mais malheureusement, voilà, je suis là aujourd'hui pour représenter tous les infirmiers et les infirmières du département et surtout que les patients puissent être soignés encore à domicile.
0: Et pour celles et ceux qui nous écoutent, qui aimeraient avoir des infos, notamment sur les prochaines opérations, mobilisation de la FNI25, on peut retrouver toutes ces infos où, comment ?
8: Alors, je vous invite à vous connecter sur fni.fr ou suivre le Facebook de la FNI25. Voilà, tout simplement. Vous avez toutes les informations sur ce Facebook.
0: Un grand merci, en tout cas, Julien Guenin-Villemain, président de FNI25, d'avoir pris ces quelques minutes avec nous. Et puis, forcément, une pensée à tous les infirmiers et infirmières que vous
8: représentez. Exactement.
0: À bientôt, Julien.
8: Courage à vous tous et toutes. Bonne journée.
0: Dalida, avant de parler des artisans qui, eux aussi, lancent des cris d'alerte. Dalida, 9h28, ici.

0: Bésame mucho, c'était Dalida ici.
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0: C'est la seconde partie de notre grande matinée spéciale carburant. Après les soignants, on va braquer les projecteurs sur nos artisans du bâtiment, sur nos PME du territoire de Belfort, du pays de Montbéliard. Pour une entreprise du BTP, le carburant, c'est devenu le troisième poste de dépense le plus lourd. Vous êtes peut-être au volant de votre camionnette en route vers un chantier. Vous faites plus de 50 km par jour. Racontez-nous votre quotidien. 03 84 22 82 82. On diffuse vos témoignages jusqu'à 10h. Mais juste avant, les bons plans, les bonnes adresses aussi en Nord-Franche-Comté ici.
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0: Vous écoutez Ici Belfort-Montbéliard, on continue cette matinée consacrée à l'envolée des prix du carburant après les soignants à domicile. Les projecteurs sont sur le secteur tout simplement économique des artisans du bâtiment. Un artisan du BTP, le carburant représente désormais le troisième poste de dépense le plus lourd de l'entreprise, juste après les salaires et l'achat des matériaux. C'est dans notre région, les camionnettes parcourent des centaines de kilomètres par jour. Pour en parler, nous sommes avec Francis Voelin, c'est le président de la CAPEB 90, patron d'une entreprise aussi de terrassement. Francis, rappelez-nous déjà en quelques mots ce que c'est la CAPEB et quel est votre rôle auprès des artisans chez nous.
3: C'est un syndicat de défense des artisans, des petites entreprises, et on essaye de défendre au mieux les intérêts de nos petits chefs d'entreprise et de les accompagner tous les jours dans différentes démarches, la facture électronique, ce qu'on peut récupérer éventuellement, les 20 centimes qu'on peut récupérer sur le gasoil. On essaye d'être là pour les accompagner et puis les soutenir aussi.
0: Alors on le disait récemment, c'est une étude qui nous a apporté ça, le carburant représente au moins le troisième poste de dépense des artisans du bâtiment, après les salaires, après les matériaux. Comment les artisans du bâtiment encaissent encore cette hausse et cette flambée des prix depuis des jours et même des semaines?
3: Ben, on l'encaisse en finissant de faire les fonds de tiroir, les fonds de poche. Là, on commence d'être, on avait déjà une trésorerie qui était très basse. Et ça finit de nous nettoyer le reste des poches et des tiroirs. C'est inadmissible. L'année dernière, le dollar, le baril était à 100 dollars, on payait 1,60 €. Le baril est toujours à 1 dollar, enfin à 100 dollars, et puis maintenant on paye 2,60 €. On commence à se poser des questions, où va l'argent, à quoi ça sert, et je vois pas de changement au niveau national, donc.
0: On le disait, les artisans du bâtiment font partie des métiers qui prennent ça de plein fouet. Aujourd'hui, est-ce qu'on peut dire que le secteur quelque part est aux abois, même si quelque part il l'est déjà depuis quelques semaines? Est-ce que tout ça s'est aggravé et qu'on sent encore plus les artisans dans le mal?
3: Ah mais là c'est plus dans le mal, parce que si on touche vraiment le fond du trou, et ça fait de la casse tous les jours, donc on peut pas continuer comme ça. On a des entreprises qui se retrouvent en redressement, on est obligé de payer au cul du camion alors qu'on avait des encours chez les fournisseurs. C'est inadmissible.
0: C'est quoi tous les jours dans la tête d'un artisan? C'est de démarrer sa journée, d'avoir ça en premier dans sa tête, ou c'est un plus, plus un plus, plus un plus?
3: Alors, le début de journée, c'est déjà de voir si on nous a pas vidangé nos réservoirs. Parce qu'on se fait aussi voler pas mal de carburant. Donc là, c'est déjà la première source de stress. On arrive à nos dépôts, on regarde déjà si on n'a pas eu de casse, si on n'a déjà pas eu de vol. Et puis après, ma foi, on essaye de rationaliser, de grouper nos déplacements, d'optimiser au maximum. Mais après, on peut pas faire de miracle. Et à un moment donné, c'est plus vivable.
0: On le voyait, puis on le disait notamment depuis 6 heures, certains artisans peuvent intégrer ce qu'on appelle un frais de déplacement, une clause carburant sur leur devis. Est-ce qu'ils doivent réduire aussi leur propre marge pour ne pas faire fuir les clients? Et est-ce que quelque part cette clause carburant, c'est viable pour les semaines et les mois qui arrivent?
3: Alors moi, maintenant, on l'intègre dans nos nouveaux devis. On a une clause temporaire. Tous mes fournisseurs le font. Ils mettent entre 50 à 65 euros entre la REP, la hausse temporaire de carburant. Donc à un moment donné, moi, comme je l'ai, je peux plus l'encaisser. Donc je suis obligé de la répercuter aussi sur les nouveaux devis qu'on fait. Et c'est bien marqué temporaire. Donc si vraiment, à un moment donné, la situation vient à se détendre, on pourra supprimer cette ligne sur nos facturations.
0: Tiens, d'ailleurs, vous qui nous écoutez, est-ce que vous avez certains travaux à faire et vous vous dites, bah tiens, on va les faire plus tard en attendant que le prix de l'essence descende, de peur d'avoir un devis trop grand, dites-le nous, 03 84 22 82 82. On poursuit aussi nos échanges avec vous, Francis Voyelin, président de la CABEB 90. On parlera du refus des chantiers trop éloignés et aussi des solutions d'urgence réclamées pour sauver nos artisans.
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0: Un incontournable de Louise Attaque, cette chanson s'appelle...
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1: Louise attaque Léa, 9h40 ici. Je pense à vous, particulier, vous nous écoutez, la flambée des prix du carburant. Est-ce que, par exemple, vous avez dû cesser ou en tout cas réduire les visites à la famille, à la belle famille, aux papy et mamie? Est-ce que ça, dans votre quotidien, ça a changé? Dites-le nous, 03 84 22 82 82. Depuis 6h ce matin, avec toute la rédaction, on donne la parole à celles et ceux qui subissent de plein fouet cette hausse sur les routes. On retrouve Francis Voyelin, président de la CAPEB 90, la Confédération de l'Artisanat, nos petites entreprises du bâtiment, qui défend au quotidien nos artisans, nos PME locales. Francis, face à cette flambée des prix et au kilomètres qui coûtent de plus en plus cher, est-ce que les artisans vont en arriver, ou on arrive peut-être déjà aujourd'hui, à refuser des chantiers trop éloignés parce que le déplacement n'est tout simplement plus rentable?
2: Tout à fait. Si le chantier était à peine viable sans l'augmentation de carburant, il y a des chantiers, il vaut mieux les refuser que de travailler à perte. Et à un moment donné, si c'est pour travailler à perte, ça ne sert à rien de travailler.
1: On parle aussi de plus en plus forcément de l'électrique. Est-ce que l'utilitaire électrique, c'est crédible pour les artisans? Et est-ce que ça peut être quelque part une sorte de secours, en tout cas pour nos amis artisans?
2: Alors, crédible pour l'artisanat, dans certains cas, oui. Une personne qui a une clientèle dans une ville, qui sort pas trop de la ville, un plombier, des électriciens qui restent dans un petit rayon de 10-15 km, ça peut se comprendre, ça peut passer. Maintenant, des personnes comme nous, qui ont un rayon d'action à peu près à 80 ou 100 km autour de chez nous, c'est pas viable.
1: Forcément, vous en doutez, hein, je vais parler de cette allocution du président de la République. On sent que certains secteurs passent complètement sous le radar, que personne n'est content, en tout cas, de ce qui a été annoncé, qu'on a l'impression de faire du bricolage avec trois fois rien. C'est quoi la voix des artisans que vous représentez à la CABEB?
2: Nous, ce qu'on voudrait, c'est pouvoir vivre décemment de notre travail. Il faut arrêter de filer des aides ou des petits pansements sur des jambes de bois. Il faut nous laisser vivre décemment. Certaines aides qui sont détournées par des grands groupes. Il faut nous laisser pouvoir bosser tranquillement.
1: Est-ce que l'avenir est radieux du côté des artisans, ou alors au contraire, on est vraiment dans le pessimisme?
2: On est vraiment dans le pessimisme. On a des personnes qui décrochent, qui ont du travail devant eux, mais qui veulent plus s'occuper, qui sont burn-out, qu'en ont marre. Il y en a qui sont épuisés physiquement. Moi, pour ma part, j'ai eu une embolie pulmonaire avec un infarctus du poumon suite à une décharge de stress. Donc, il y a un moment donné, les artisans, on en prend trop plein la figure en permanence. Dès qu'on a un peu de sous sur les comptes, il y a l'URSSAF qui passe, il y a tout le monde, la caisse des congés payés, on n'arrête pas. Dès qu'on a un peu de sous sur le compte, on a l'impression que ça fond comme au soleil.
1: En tout cas, merci de vous être arrêté quelques minutes à notre micro, et on voulait en tout cas avoir cette voix des artisans, la CABEB représentée ce matin ici. Merci beaucoup en tout cas.
2: À votre service. Non.
1: Merci beaucoup Francis Voyelin, et vous qui nous écoutez au 03 84 22 82 82, que vous soyez artisan, commerçant, professionnel de santé, salarié, obligé de faire des kilomètres par jour. Est-ce que vous partagez ce ras-le-bol? Est-ce que vous avez le sentiment, vous aussi, de travailler uniquement pour payer votre plein d'essence? 03 84 22 82 82. Il y a aussi des solutions pour faire baisser la facture, notamment le covoiturage et de belles applications qui existent en Nord-Franche-Comté. On en parle dans les prochaines minutes après Away Lewis and the News. The Power of Love, le pouvoir de l'amour, sur la première de proximité de Nord-Franche-Comté, ici Belfort, Montbéliard.

0: The Power Flove, E.L. Lewis and the News. Dans quelques instants après le cri du cœur des artisans du BTP, du territoire de Belfort notamment, on va terminer notre émission spéciale avec des solutions concrètes pour votre portefeuille concernant la flambée des prix, avec notamment l'application Caroz pour parler du boom du covoiturage, précisément dans le pays de Montbéliard.
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0: Depuis 6 heures ce matin, beaucoup de cris d'alarme concernant l'envolée des prix du carburant, du gasoil qui a passé 2,29 euros le litre. Le plein de 50 litres à 114 euros environ. Il y a un chiffre aussi parlant ce matin dans le pays de Montbéliard, territoire de Belfort. La pratique du covoiturage pour les trajets domicile travail a bondi de 35%. C'est ce que j'ai trouvé comme chiffre. On va voir s'il est vrai. Nous sommes avec Mathieu Cam de l'application Caroz. Mathieu Cam, bonjour.
14: Bonjour Noah, merci de votre invitation.
0: Pour les auditeurs qui découvrent votre service ce matin, qu'est-ce que c'est l'application Caroz et comment vous êtes implanté très concrètement chez nous et particulièrement dans le pays de Montbéliard ?
14: Alors, l'application Caroz, c'est une application que vous pouvez télécharger directement sur votre téléphone qui vous permet de faire vos trajets du quotidien en covoiturage et donc d'économiser de manière significative sur votre facture de carburant puisque lorsque vous êtes conducteur, vous allez être rémunéré pour le trajet que vous allez faire en fonction du nombre de passagers que vous allez avoir dans votre véhicule. Et lorsque vous êtes un passager, vous avez un ticket subventionné par la collectivité et donc vous ne payez pas l'intégralité de la rémunération du conducteur. Très concrètement, Caroz est implanté dans le pays de Montbéliard, mais également dans le territoire de Belfort. Donc on travaille directement avec Moventis et Optimo pour opérer un service public de covoiturage dans les deux collectivités. Et donc, si vous êtes habitant et travailleur de ces deux territoires, vous pouvez aujourd'hui renseigner vos adresses de domicile et votre adresse de travail sur l'application et vous allez pouvoir très facilement rencontrer des covoitureurs du quotidien avec qui vous allez pouvoir partager votre trajet.
0: Mathieu Cam, il y a aussi, il me semble, ce partenariat aussi avec l'hôpital Nord-Franche-Comté à Trévenans.
14: Oui, tout à fait. On travaille en fait En premier lieu, mais une fois qu'on a un partenariat avec ces collectivités, donc en l'occurrence dans le pays de Montbéliard et le territoire de Belfort, on va aller travailler avec les employeurs, puisque les personnes qui travaillent dans ces employeurs sont les principaux concernés pour le covoiturage du quotidien. Et donc effectivement, on travaille avec le GHT Nord-Franche-Comté, mais c'est pas le seul employeur avec le au papeterie de Mandeur. Je pense à Forvis à Bavance, par exemple. On a plusieurs employeurs qui aujourd'hui dont les salariés utilisent Carros au quotidien. Pour vous donner un chiffre précis, au GHT Nord-Franche-Comté, depuis qu'on a commencé à ce partenariat entre Carros et le GHT, on a à peu près 10 000 trajets réalisés depuis début 2025 par les salariés du GHT.
0: Est-ce que vous constatez ces dernières semaines, quelque part ces derniers mois, avec la flambée du prix du carburant, une augmentation de celles et ceux qui adhèrent et qui s'inscrivent à l'application Carros?
14: Alors, on voit très clairement un effet hausse du carburant dans nos chiffres. Vous avez évoqué le chiffre de 35% d'augmentation. Ça, c'est notre chiffre au niveau national. Ce qu'on voit concrètement dans les deux collectivités dont je vous parle, donc Belfort et Montbéliard, c'est un nombre d'inscriptions qui est 70% supérieur au mois de septembre et au mois précédent. Donc on a un effet qui est très clair sur le taux d'inscription sur l'application Carros. La deuxième chose qu'on voit et qui montre une augmentation de l'usage, c'est sur la récurrence des trajets. Dans les 12 derniers mois, 35% de nos utilisateurs dans ces collectivités faisaient plus de 10 trajets par mois. Dans le mois de septembre, c'est 45% des utilisateurs qui font plus de 10 trajets par mois. Donc on note à la fois une hausse des inscriptions, mais aussi une hausse de l'usage des personnes qui covoituraient déjà ou découvrent le covoiturage à la faveur de cette hausse du carburant.
0: Mathieu Cam, vous me voyez venir pour la dernière question. Concrètement, un salarié du Nord-Franche-Comté, il peut économiser combien par mois en partageant ses trajets du quotidien?
14: Alors, c'est une très bonne question, je vous remercie de me la poser. Ce que j'ai regardé là, c'est que le trajet moyen réalisé en covoiturage à Belfort et Montbéliard, il est de 12 km. Donc pour un trajet de 12 km que vous réalisez à l'aller et 12 km que vous réalisez au retour, si vous covoiturez tous les jours, un passager sur l'année va pouvoir économiser plus de 1300 euros de dépenses et un conducteur va gagner 940 euros de rémunération. C'est expliqué de manière très simple. Dans les deux collectivités dont on parle, le conducteur va payer 1 euro pour un trajet de 12 km et le passager va payer 1 euro pour un trajet de 12 km et le conducteur va être rémunéré de 2 euros. Et donc avec cette tarification, ce sont les chiffres que je vous ai donnés qui vont se mettre en place si vous covoiturez tous les jours. Donc c'est des économies qui sont très significative.
0: Ouais, très concrète.
14: Aujourd'hui, le covoiturage nous apparaît comme une des réponses les plus favorables à la hausse du carburant, beaucoup plus qu'un chèque carburant de 100 euros, par exemple, puisque une fois que vous avez eu ce chèque, vous allez devoir refaire un plein derrière. Dans la pratique du covoiturage, l'idée, c'est que vous allez économiser constamment sur vos déplacements du quotidien et en ayant une pratique qui est écologique et sympathique de vos déplacements du quotidien.
0: L'application Carros qui est à votre disposition, ça s'écrit K-A-R-O-S. Mathieu Cam, merci d'avoir pris ces quelques minutes pour nous expliquer, et puis de façon concrète, combien on peut économiser, en tout cas grâce à l'application Carros. Merci beaucoup Mathieu Cam.
14: Merci à vous Noah, bonne journée.
0: Et cette émission, en tout cas, avec vous sur la hausse du carburant depuis 6 heures. Voilà ce dont on parle. Merci aussi pour les témoignages reçus, notamment sur nos réseaux sociaux et sur le WhatsApp, le 03 84 22 82 82. Conclure avec un sourire, ça c'est important aussi, le sourire de Zaz, avec ici Belfort-Montbéliard.

0: j'espère.
1: Zaz, mon sourire sur votre radio, ici Belfort, Montbéliard. Je me retourne et le grand sourire d'Angélique Alasta, c'est toujours du positif à partir de 10h avec vous, Angélique.
2: Mais oui, merci Noah, ah ben à merci demain. À on va parler des soins support dans votre émission 100% positive. Ici ça marche, ce matin, jusqu'à 11h avec nos invités. Qu'est-ce que c'est que les soins support? On va découvrir ça avec nos invités. Et comme une bonne nouvelle n'arrive jamais seule, on a aussi de la bonne musique pour vous.
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2: Il est 10h sur la première radio de proximité du Nord-Franche-Comté, bienvenue. Le tour de l'actualité avec Lisa Guinic. De nouvelles tensions entre lycéens et policiers à Belfort ce matin.
4: 250 jeunes forment barricades, mettent le feu à des poubelles et tirent des mortiers entre les lycées Folleraud et Condorcet selon la préfecture. Son centre opérationnel départemental est toujours activé, une cellule pour centraliser les moyens de l'État. Policiers mais aussi gendarmes, policiers municipaux ou encore pompiers sont mobilisés sur place, près de 70 agents. Hier déjà, les manifestations des lycéens pour de meilleures conditions d'apprentissage ont dégénéré. À Montbéliard aussi, la manifestation devant l'établissement Germaine Tillon s'est transformée en affrontement avec la police. Fumigène, jets de cailloux et abribus cassés. Une motocross a été volée à un garage d'Étupes, cambriolée hier après-midi. L'entreprise forcée, l'enquête a été confiée aux gendarmes. Les machines Stellantis à Sochaux à l'arrêt. Une semaine entière de silence dans l'usine automobile a annoncé hier la direction. Ce sera fin octobre. Les chaînes de production vont s'interrompre à cause d'un manque d'approvisionnement en batteries longue autonomie pour les voitures électriques. 2500 à 3000 ouvriers au chômage forcé. Le manque de pluie met un nouveau coup d'arrêt à la navigation sur le Rhône-au-Rhin. Elle est encore interrompue depuis une semaine et jusque fin octobre entre Allongeois et Dampierre-sur-le-Doubs dans le pays de Montbéliard. Résultat, pas de départ ou d'arrivée de bateau au port de plaisance de Montbéliard. La ville de Montbéliard recueille votre avis sur la propreté dans les rues et l'entretien des espaces publics. Comment vous vous sentez habitant dans la commune, votre cadre de vie, vos attentes et vos idées sont les bienvenues dans un questionnaire sur le site internet de la ville de Montbéliard. C'est le retour des médiathèques en folie dans le Nord-Territoire. Ça commence ce soir à Auxel-Haut, venu d'un auteur. Rendez-vous à 20h, le mieux est de réserver. Et si vous êtes plus jeu de société, celui-ci va vous plaire, j'en suis sûre, le Monopoly édition Morteau. On paye ses impôts pour les petites maisons ou hôtels achetés sur le plateau en saucisses de Morteau, forcément. Cette édition spéciale sort en novembre. Seuls 2000 exemplaires disponibles en précommande depuis le mois dernier. J'ai pas passé la précommande, je pense qu'il faut que je
2: dépêchez-vous. C'est génial, non? C'est plus que génial si la vraie vie pouvait être comme ça, payer ses impôts en saucisses de Morteau.
4: C'est ça que ce serait génial, je n'ai pas pensé
2: c'est
4: à la vraie
2: fabuleux.
4: Vie. Pour la météo, Angélique, c'est plus nuageux aujourd'hui.
2: Oui, alors un temps malgré tout, nous dit Météo France, globalement ensoleillé, même si on voit que les nuages font leur apparition par-ci, par-là. Et cette couverture nuageuse devrait s'intensifier et être plus présente dans l'après-midi. Les températures vont aujourd'hui encore flirter avec les 28 à 29 degrés au plus fort de la journée en pleine et quelques 21 à 22 degrés attendus sur les reliefs. Vous comptez déjà 22 degrés à Colombier-Fontaine, 23 à Montbéliard et Lure, 24 à Belfort, du côté de Pont-de-Roide aussi, ainsi qu'à Champagné, et 25 à Giromagny et Rougemont-le-Château. À demain, Lisa. Très bonne journée à vous.
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2: À la veille du lancement d'Octobre Rose, Ici ça marche, votre émission 100% positive s'intéresse ce matin aux soins support proposés par la Ligue contre le cancer. Nous prenons la direction du Doubs et plus particulièrement du bureau de Montbéliard pour cette association avec nos invités. Bonjour Frédéric Aymonin.
5: Bonjour Angélique.
2: Vous êtes secrétaire comptable de la Ligue contre le cancer, donc pour le bureau de Montbéliard, c'est
5: oui,
2: bien ça
5: fait. Oui, oui.
2: À côté de vous, une autre Angélique. Bonjour Angélique.
6: Bonjour Angélique.
2: Vous êtes bénévole, vous, à la Ligue contre le cancer à Montbéliard. Et vous êtes aussi ce qu'on appelle une patiente témoin.
6: Oui, tout à fait.
2: Une patiente témoin, ça veut dire que vous intervenez dans, des, dans la structure
6: dire, ça veut dire que j'ai vécu moi-même la maladie et que par ce vécu, j'ai une expérience et des choses à transmettre.
2: C'est ce que vous faites
6: c'est ce que je fais,
2: à l'association, ouais. entre autres. Que vous ne faites pas que ça. Oui. Et puis nous entendrons aussi dans un instant une interview du docteur Alain Monnier, oncologue et président du bureau montbéliardais de la Ligue contre le cancer. Un entretien enregistré par téléphone car il n'était actuellement pas présent dans notre région, le docteur Monnier. Il est en déplacement, il ne pouvait donc pas être sur le plateau avec nous. Et si vous avez des questions à poser à nos invités, n'hésitez pas. Le WhatsApp de votre radio est là pour ça, 03 84 22 82 82.
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2: Et pour vous accompagner tranquillement en musique, France Gall. Ben musique, pas mieux, hein.

0: Gall, musique.
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0: Votre émission Ici ça marche vous parle ce matin des soins supports proposés dans le cadre d'un protocole de soins pour lutter contre le cancer. Ce protocole donc est proposé par la Ligue contre le cancer. Le docteur Alain Monnier est président du bureau de l'association dans la Cité des Princes. Il ne pouvait pas être avec nous sur le plateau de l'émission ce matin. Il nous a accordé un entretien par téléphone enregistré hier où il nous présente ses soins supports et leur intérêt pour les malades. Bonjour docteur Alain Monnier.
3: Oui, bonjour madame.
0: Vous êtes président de la Ligue contre le cancer pour le bureau du Doubs à Montbéliard. Aujourd'hui, nous parlons avec vous des soins supports que propose la Ligue. En quelques mots, qu'est-ce que c'est ces soins supports et à qui est-ce qu'ils s'adressent ?
3: Alors, les soins supports, c'est quelque chose qui est un complément des traitements spécifiques de la maladie cancéreuse et qui permettent, c'est validé par l'INCa, l'Institut National du Cancer, et cela permet d'aider les malades à se reconstruire ou à mieux tolérer les traitements qu'on leur applique. Et les principaux, les quatre soins de l'INCa, ce sont l'aide psychologique, l'aide à la nutrition, c'est également l'intérêt de la socio-esthétique, et puis le sport, l'activité physique adaptée. Et il y en a d'autres qui viennent s'associer, qui sont des soins dits de confort, et qui aident les malades à se reconstruire, ainsi que leurs proches.
0: Oui, c'est important. Vous évoquez les proches dans le processus de guérison. La proximité avec les membres de sa famille, ses amis est extrêmement importante. Vous ne les excluez pas de ce dispositif ?
3: Pas du tout. Au contraire, ils sont pris en charge sur le plan psychologique. Également, ils accompagnent des fois les malades lors de ces soins que nous proposons, qui sont gratuits, bien évidemment, tout est gratuit chez nous, et qui sont multiples et qui sont laissés à la liberté de chaque personne qui verra ce qui lui convient le mieux. Il y en a actuellement plus d'une quinzaine de soins de support proposés au sein de notre comité.
0: Pour y avoir accès, est-ce qu'il faut une ordonnance du médecin ?
3: Oui, alors ce qui est bien évidemment le sport ou qui met en évidence le corps physiquement dans ces soins de support nécessitera un certificat médical. Nous avons des activités aquatiques à la Cité d'eau, par exemple. Nous avons l'activité physique adaptée avec un coach sportif, également au sein du FC Sochaux. C'est un gros partenariat avec le FC Sochaux, avec trois soins de support qu'ils nous proposent dans leur centre de formation. Là, il faut un avis médical. Les autres, ce sont des soins de support qui ne nécessitent pas d'activité physique et donc les personnes peuvent venir spontanément et à leur discrétion.
0: Alors là, on parle de ces soins support pour les malades et leurs proches pendant la maladie. Est-ce que cela est aussi accessible une fois que les malades sont en rémission ou en guérison ?
3: Oui, alors c'est pendant la maladie et surtout après la maladie pour les aider à se reconstruire, car ils sont parfaitement pris en charge sur le plan technique, thérapeutique, il n'y a pas de souci. Mais après, si vous voulez, il y a beaucoup d'inquiétudes, beaucoup de stress et aussi beaucoup de perte de confiance en soi. Et ça permet de leur redonner confiance, ça leur permet de côtoyer d'autres malades, souvent plus anciens dans la prise en charge thérapeutique. Et ils peuvent être suivis, ça peut être 6 mois, 1 an et certaines fois plus, voilà, en fonction des besoins et de la nécessité. Je parle surtout pour les soins psychologiques où les personnes nécessitent vraiment un suivi long.
0: Ça porte bien son nom, soins support, parce que ça vient vraiment en complément des traitements médicamenteux.
3: Voilà, et même ça améliore les résultats des thérapeutiques. Ça a été prouvé notamment pour le cancer du sein, où les femmes qui ont une prise en charge derrière, et notamment l'activité physique adaptée, bien sûr, au niveau de chaque personne, chacun a un niveau à respecter, eh bien, on a des résultats en termes de guérison qui sont meilleurs. Voilà, donc ça n'est pas que du support, ça peut être aussi, je dirais, un boost pour la prise en charge thérapeutique en termes de résultats finaux et de guérison.
0: Merci beaucoup, docteur Alain Monnier, pour toutes ces informations. À très bientôt.
3: Je vous en prie, merci pour votre appel.
0: Les soins supports proposés par la Ligue contre le cancer à Montbéliard sont au cœur de votre émission Ici ça marche ce matin. Un fil que nous allons dérouler jusqu'à 11h avec nos invités auxquels vous pouvez poser des questions grâce au WhatsApp de votre radio 03 84 22 82 82. Pierre Demar, je pense à vous.

0: Bernard, je pense à vous. Dans votre émission positive, 100% positive, ici ça marche, nous parlons des soins support proposés par la Ligue contre le cancer à Montbéliard. Au-delà de soins, des soins, ce sont de véritables bouffées d'oxygène pour les malades et leurs accompagnants. Alors comment tout cela fonctionne? On vous dit tout dans un court instant.
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5: Votre émission 100% positive Ici ça marche vous parle des soins support proposés par la Ligue contre le cancer, par l'antenne de Montbéliard plus précisément. Alors comment fonctionnent ces soins support pour les malades? Angélique, vous êtes avec nous ce matin, vous êtes bénévole à la Ligue contre le cancer, donc à Montbéliard. Vous êtes aussi une patiente ressource et vous allez témoigner ce matin. Alors expliquez-nous votre parcours, avant tout votre parcours en tant que malade, parce que malheureusement vous avez été touchée par la maladie.
6: Oui, c'est ça. Il y a environ 2 ans, j'ai été touchée par un cancer du sein. Donc, j'ai été très impactée. S'en est suivi toute une période assez longue de soins, de traitements, de chimiothérapie, radiothérapie, thérapie ciblée.
5: Et le package complet, là.
6: Voilà, le pack.
5: Vous aviez quel âge?
6: 43 ans.
5: Donc, très, très jeune.
6: Oui.
5: Avec une vie active, un travail, une vie personnelle, enfin une famille.
6: Oui, alors j'ai pas d'enfants, mais j'avais un travail, enfin j'ai toujours un travail d'ailleurs, puisque j'ai repris à temps partiel pour le moment.
5: Oui.
6: Oui, c'est un gros tsunami qui fait que toute la vie d'un seul coup est mise entre parenthèses. Puisqu'il n'y a plus rien qui est plus important que de se soigner.
5: Bien sûr.
6: Donc ça met un petit peu en pause tous les pans de la vie. Et on bascule un petit peu dans une autre dimension.
5: Bien sûr, c'est un autre rythme aussi, parce qu'on vit au rythme des soins finalement.
6: Oui,
5: c'est
6: oui,
5: ça.
6: Tout à fait.
5: Et puis il y a la fatigue aussi liée...
6: C'est très fatigant, oui, en effet.
5: Vous avez bénéficié aussi de ces soins support, vous, et peut-être vous aviez un accompagnant, quelqu'un qui était à côté de vous pendant la maladie?
6: Alors moi j'ai bénéficié des soins de support, je me suis tournée vers la Ligue contre le cancer et ça m'a énormément aidée. J'y ai trouvé beaucoup de ressources, de l'accompagnement, et c'est quelque chose qui m'a beaucoup aidée pendant mes traitements, mais aussi dans l'après, parce qu'on parle, je trouve, pas assez de l'après-cancer.
5: Bien sûr.
6: Qui est aussi une période très difficile. On croit qu'une fois que les traitements sont terminés, on peut passer à autre chose, et c'est pas toujours si simple pour les malades.
5: Il faut être suivi, il faut, voilà, être accompagné. Ces soins support, justement, il y en a une large palette.
6: Oui.
5: Qu'est-ce que vous avez fait, vous? Là, j'ai la brochure entre,
6: oui,
5: les mains. Il y a énormément de choses. Il y a, entre autres, du soutien psychologique, il y a des ateliers, il y a de l'esthétique, il y a du sport. Vous avez fait quoi? Vous avez eu envie de faire quoi?
6: Oui, alors moi, j'ai bénéficié de beaucoup de choses. J'ai eu la chance de pouvoir faire de l'équithérapie, du paddle santé, dans l'activité physique adaptée.
5: C'est les raquettes, hein, on est d'accord.
6: C'est les raquettes, okay. Oui. Et puis l'accompagnement psychologique aussi, qui a été une bonne ressource. Et j'ai aussi participé à différents ateliers de loisirs créatifs. C'est des moments où on se,
5: bien,
6: retrouve,
5: sûr,
6: entre personnes concernées de près,
5: bien,
6: de,
5: sûr,
6: loin. Voilà, j'ai appris la couture, enfin j'ai fait des choses qui m'ont permis de reprendre un petit peu confiance en moi pendant cette période. J'ai aussi participé à des ateliers d'esthétique, conseil,
5: oui,
6: en images.
5: Bien sûr.
6: La Ligue propose aussi des ateliers de nouage de foulard, parce que quand on est dans la période,
5: bien,
6: où on,
5: sûr,
6: a perdu potentiellement ses cheveux, c'est aussi quelque chose d'important.
5: Alors tout ça, on va le rappeler, c'est gratuit.
6: Oui,
5: c'est proposé par l'association,
6: oui,
5: et c'est gratuit.
6: La Ligue propose tous ces soins de support gratuitement aux personnes malades ainsi qu'à leurs proches.
5: Donc on va voir dans quelques instants avec vous et puis avec Frédéric Aymonin qui est à côté de vous, qui elle est secrétaire comptable, hein, à l'association, que parfois il peut y avoir des freins. Les malades n'osent pas forcément pousser la porte de l'association, et même si elles poussent la porte des associations, les personnes concernées n'osent pas toujours s'inscrire à ces soins. On va voir quels peuvent être ces freins, justement, et comment les lever. D'accord ? On se retrouve juste après Culture Club et Karma Camé.

0: Aujourd'hui, on dirait que c'est un banger. Elle a 40 ans, cette chanson. Et elle n'est pas démodée. Culture Club, Karma Chameleon.
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0: Votre émission positive Ici ça marche vous parle ce matin des soins support proposés dans le cadre des protocoles de soins si vous êtes atteint par un cancer avec la Ligue contre le cancer. Nos invités, Frédéric Aymonin, secrétaire comptable à la Ligue contre le cancer pour le bureau de Montbéliard, et Angélique, bénévole à l'association. Et vous êtes aussi patiente témoin, on y reviendra, on verra ce que c'est un patient témoin. Parfois, dans les protocoles de soins que vous proposez, vous rencontrez des freins de la part des personnes qui poussent la porte de l'association, Frédéric Aymonin. Pourquoi il y a des freins comme ça?
3: Alors déjà, il y a des personnes qui n'osent pas parce qu'elles ont peur. Quand on propose, je sais pas, je dis qu'il y a de la peinture, elles me disent je sais pas faire, ou je dis le but justement, c'est d'apprendre. On est là. Beaucoup de personnes n'ont jamais pratiqué l'activité et elles ressortent, elles me disent oh là là c'est super.
0: Et oui.
3: Et avec le grand sourire. Donc ça c'est vrai qu'on voit que c'est
0: il faut oser,
3: c'est le bénéfice
0: en fait, hein,
3: voilà, faut oser le faire. Bon, il peut y avoir aussi un souci de proximité où c'est un petit peu loin, donc quand on est fatigué après des soins, c'est pas toujours évident de se déplacer. Et malheureusement, au jour d'aujourd'hui aussi, le coût du carburant,
0: bien sûr,
3: qui peut aussi être un frein. Quand vous avez des soins, vous pouvez vous faire emmener par des ambulances, tout ça. Mais c'est vrai que quand vous venez faire une activité à la Ligue, il n'y a pas de prise en charge.
0: Et oui, c'est pas.
3: Donc ça peut être un souci effectivement pour les patients.
0: Ça peut être un souci. La Ligue contre le cancer a pensé à ça, notamment dans notre région. Vous avez développé une antenne sur le plateau de Mèche, en plus de celle de Montbéliard. On va y revenir dans quelques instants. Mais si on est aussi éloigné de Montbéliard, ça peut être pratique.
3: Oui, tout à fait. Oui, oui. On a pensé aux personnes sur le plateau de Mèche, effectivement.
0: Donc on va en parler, hein, évidemment, dans quelques instants. Si vous avez une question à poser à nos invités ce matin, si ces soins support vous intéressent pour vous, pour l'un de vos proches, n'hésitez pas, le WhatsApp de votre radio est à votre disposition. 03 84 22 82 82. Gilles Kaplan, tout ce qui nous sépare.

0: Douce voix de Gilles Kaplan, tout ce qui nous sépare.
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0: 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Et puis le lendemain, on ne chôme pas non plus, pas de grasse mat. 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Puis on fera une émission spéciale entre 9h et 10h et on aura des points aussi sur la Transterritoire entre 11h et midi. Tout ça sur l'antenne de votre radio, ici Belfort-Montbéliard.
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0: Il est question des soins supports proposés par la Ligue contre le cancer à l'antenne de Montbéliard dans votre émission positive. Ici, ça marche. Une offre de soins gratuite pour les malades et leurs accompagnants, particulièrement efficace dans le processus de rémission et de guérison. N'hésitez pas à poser vos questions à nos invités via le numéro WhatsApp de votre radio ici, Belfort-Montbéliard, le 03 84 22 82 82. Nous sommes ensemble jusqu'à 11h.
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0: Et pour nos invités, on a invité le taulier, je sais qu'elle l'adore, c'est Johnny Hallyday avec Gabrielle.
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0: Ah, j'en étais sûr, on a une roqueuse hein, sur le plateau. C'est l'une de nos invitées, Frédéric Menin. Elle adore Johnny Hallyday et Gabriel.
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0: Nous parlons de soins support ce matin, ceux proposés par la Ligue contre le cancer dans le cadre, hein, malheureusement, de la maladie si vous êtes ou l'un de vos proches frappé par le cancer. On est au bureau de Montbéliard de la Ligue contre le cancer avec nos invités, Frédéric Emonin, secrétaire comptable dans ce bureau, et puis Angélique, bénévole hein, de son côté, et aussi patiente ressource. Vous proposez des soins support à Montbéliard, aux alentours, et vous êtes allé même un peu plus loin. On en a aussi sur le plateau de Mèche. Ça favorise aussi la proximité avec les gens qui sont là-bas.
3: Oui, tout à fait. On s'est rendu compte que le bénéfice... si les personnes avaient trop de trajets, il n'y avait pas de bénéfice de faire des soins de support. Donc, on a réussi à mettre en place donc sur Mèche, le Russey. Donc, on a une psychologue, une sophrologue, et il y a également de la gymnastique douce qui est proposée sur le plateau, et on aimerait d'ailleurs pouvoir développer d'autres soins de support sur le secteur.
0: D'ailleurs, à cet effet, vous recherchez des bénévoles. Oui. Notamment une diététicienne, hein, ou une ?
3: Oui, tout à fait. Donc, on avait actuellement une diététicienne qui va nous quitter. Donc, on aimerait retrouver une personne pour faire des interventions 2 heures tous les 15 jours. Parce qu'il est vrai que pendant la maladie, on a besoin de conseils. Au niveau de la bouche, il peut y avoir des modifications. Donc, voilà. Et les personnes font des petites recettes. Et c'est toujours très convivial. Donc, on cherche une diététicienne. Un diététicien qui ait déjà une connaissance de la maladie du cancer. Donc voilà, si quelqu'un est intéressé, ils peuvent nous contacter, ce sera avec grand plaisir.
0: On va donner le mail cd25m en minuscule, les lettres en minuscule, donc cd25 et la lettre m, @ligue-cancer.net. Et puis très rapidement, vous cherchez aussi un moniteur en sport santé pour le paddle, le tennis, ce que j'ai découvert, moi, le pickball, je ne connaissais pas du tout. Et ça, c'est en partenariat avec l'ASCAP, la fameuse association
3: Montbéliard. En fait, c'est l'ASCAP qui recherche quelqu'un, parce qu'ils n'ont plus de moniteur. Et de ce fait, on ne peut plus proposer donc, à nos patients le paddle en sport santé. Et c'est vrai que ça avait un grand succès. Donc, c'est pareil, si quelqu'un souhaite, par contre, là, ils peuvent soit nous joindre ou directement l'ASCAP de Montbéliard. Et puis, voir pour le poste, en fait, pour ces 3 activités-là.
0: Bien sûr. Ah, on rappelle le mail cd25m, les lettres en minuscules, @ligue-cancer.net. On renverse la table, on va le vaincre, ce cancer. Tracy Chapman, Talking About a Revolution.

0: Tracy Chapman, Talking About a Revolution.
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0: Tous les jours dans votre émission positive Ici ça marche, on vous présente une initiative qui marche ailleurs, en dehors de la Franche-Comté. Alors si vous vous lancez souvent des défis, des challenges, ou que vous avez en tête un projet pour les prochaines semaines ou les prochains mois, l'homme que nous allons vous présenter va peut-être vous inspirer. Ici ça a marché. Qu'en pensez-vous? On est dans le Grand Est avec vous, Robin Bernot.
3: Pour tourner une page, un homme a parcouru 24 000 km à vélo.
4: Écoutez, je pense que c'est ressourçant.
3: Cet homme, c'est Thomas Billot et il s'est lancé un défi hors norme, passer à vélo devant tous les McDo de France sans jamais s'y arrêter. C'est ainsi qu'il a souhaité se servir de son passé pour avancer. Cet aventurier, conférencier et ancien obèse vient tout juste de boucler ce Tour de France pas comme les autres. Avec ses 24 000 km, il est forcément passé ici, dans notre département, des journées bien chargées qu'il raconte à Maxime Dillinger.
5: Bah une journée, ça ressemble à 4h15 debout, 5h20 sur le vélo, où je mets le casque, c'est un peu comme, ouais. Je dirais, comme la personne qui pointe au boulot. Et je roulais entre 10, 11, 12, 13 heures, 14 heures, suivant les journées, et 18 heures, 20 heures, j'enlève le casque et la journée est finie. Je mange, je me lave, je mange et au lit.
3: Alors, cette aventure, Thomas l'a imaginée après un changement de vie. Il cherchait un moyen de marquer ce nouveau départ. Alors ici, ça marche, enfin, ça roule même. Mais vous, quel regard portez-vous sur ce défi? Sophie, par exemple, trouve ça génial.
6: Ça permet justement de couper le quotidien, de se reconnecter à la nature, de méditer, de se retrouver soi, de faire une pause dans un monde où on n'a pas forcément le temps de faire des pauses. Et oui, c'est un bon challenge.
3: Et vous, tiens, est-ce que vous auriez pu le faire?
6: Non. Pourquoi? Parce que des petits challenges, oui, mais partir avec mon vélo, mon sac à dos, comme ça, j'ai un petit côté trouillard de m'aventurer comme ça, non, voilà.
3: Bon, parcourir plus de 20 000 km à vélo, peut-être pas, mais se lancer régulièrement des défis, tiens, est-ce que c'est important?
6: Les projets, bah, c'est des moteurs, hein. Que ça soit personnel, familiaux, entre amis, ou voilà, enfin, c'est vraiment un moteur qui permet d'avancer, de pas se ratatiner, de s'ouvrir au monde. Non, je trouve que c'est vraiment... ça, c'est indispensable.
3: Si vous voulez en savoir plus sur l'aventure de Thomas Billot, je vous conseille d'aller sur son compte Instagram Billot. Ça s'écrit B-I-2-L-O-T. Il a documenté dessus toute son aventure.
0: Alors, on parlait de nutrition, justement. Merci, hein, d'ailleurs, Robin Bernot, pour cet éclairage. La nutrition dans la maladie, c'est hyper important. Là, je m'adresse à vous, Angélique.
7: Oui, tout à fait. C'est très important parce que les traitements peuvent impacter pas mal le côté digestif, le goût...
0: L'envie de manger. Et puis, ce qu'on tolère et ce qu'on tolère
7: et
0: pas.
7: Et puis, oui, et puis, il peut y avoir, voilà, des effets secondaires liés au traitement, qui ont un impact sur tout ça. Et, ben, faire attention à ce qu'on mange et réussir à bien se nourrir pendant les traitements, mais aussi après, hein, c'est très important.
0: Oui, c'est pour ça qu'on en parle et que vous recherchez aussi un ou une diététicienne.
7: Pour donner de bons conseils.
0: Chien.

0: bien, quand on est atteint d'un cancer, les soins support pour soi et pour l'accompagnant peuvent être précieux dans le processus de guérison. La Ligue contre le cancer à Montbéliard en propose et c'est le sujet de votre émission 100% positive. Ici ça marche, ce matin, on est ensemble jusqu'à 11h.
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0: Votre émission 100% positive Ici ça marche vous parle des soins supports ce matin, notamment ceux proposés par la Ligue contre le cancer au bureau de Montbéliard avec nos invités Frédéric et Monin. Vous êtes la secrétaire de cette association donc à Montbéliard et Angélique, bénévole à la Ligue et surtout patiente ressource, patiente témoin. Ces soins, ils sont proposés grâce à la générosité de tous. Ce sont les dons qui permettent de les financer notamment. Hein.
7: Oui, bien sûr. La Ligue contre le cancer, alors elle, dans l'esprit des gens, elle est là pour financer la recherche, mais pas seulement. Tous les dons qui sont faits à la Ligue servent aussi à accompagner, à financer tous les soins de support et à permettre aux patients et à leurs proches de bénéficier de tous ces accompagnements.
0: Donc ils sont très très importants. Vous avez de nombreux partenaires sur notre territoire, dans le Nord-Franche-Comté. Il y a notamment un que tout le monde connaît, c'est le FCSM qui organise tout au long de l'année des événements en faveur de l'association, comme par exemple la Sochalion il y a une quinzaine de jours. Et il y en a un prochainement le 9 octobre, avec la venue de Boulogne au stade Bonal, donc pour rencontrer nos jaunes et bleus. Les joueurs seront en rose et il y a aussi une autre bonne nouvelle pour la Ligue, Frédéric et Monin.
8: Oui, effectivement, ils reversent donc une partie des billets au niveau de la Ligue. Et puis aussi, ils auront en vente des maillots des joueurs aux enchères. Et le tout sera reversé à la Ligue contre le cancer de Montbéliard.
0: Donc ça, c'est important. Les joueurs vont jouer en rose. On pourra l'acheter, ce maillot, ensuite. Et puis, une partie de la billetterie donc sera reversée à la Ligue contre le cancer. Alors, venez nombreux à ce match. C'est important. C'est le 9 octobre. Donc, c'est pas ce vendredi. C'est celui d'après. Et puis, les événements proposés dans le cadre d'Octobre Rose, on les découvre aussi sur le site de la Ligue, www.ligue-cancer.net/cd25m pour Montbéliard. Merci d'avoir été nos invités ce matin.
8: Merci Angélique.
0: Et
8: merci
0: à très bientôt. Joe Cocker pour la musique Unchain My Heart.

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0: Gérard Bachelet. Elle est d'ailleurs. Et lui, il n'est pas d'ailleurs, il est bien d'ici. C'est Jean Sureda, bonjour.
1: C'est ça, bonjour Angélique. On continue de jouer toute la semaine à Comptoir Antois, 03 84 22 82 82. 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À demain.
0: À demain.
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1: Et il est 11h avec votre radio, ici Belfort-Montbéliard. L'actualité avec vous, Thierry Comprenon, bonjour.
3: Bonjour, de nouvelles tensions ce matin entre lycéens et policiers à Belfort. Depuis 7h30, environ 250 jeunes se sont rassemblés devant les lycées Courbet et Folleroux. Ils ont dressé des barricades et mis le feu à des poubelles. Des tirs de mortier ont également été entendus, affirme la préfecture. Environ 70 policiers et gendarmes sont mobilisés. Hier déjà, les manifestations des lycéens ont dégénéré à Belfort, mais aussi à Montbéliard, où des abris de bus ont été cassés notamment. Au total, 16 personnes ont été interpellées et placées en garde à vue. La plupart sont des mineurs. Conséquence de ces violences, plusieurs arrêts de bus de Montbéliard ne sont pas desservis par Evoluti, et ce, jusqu'à nouvel ordre. Stellantis va mettre en pause ses usines de Sochaux, Rennes, Mulhouse et Poissy. Des arrêts de 5 à 15 jours en octobre vont être annoncés hier aux représentants du personnel. C'est la filière électrique qui coince. Certaines batteries de longue autonomie viennent à manquer. La demande est trop soutenue, explique la direction. Plus de 2500 salariés vont donc se retrouver au chômage forcé pour le site de Sochaux. La production va s'arrêter du 23 au 30 octobre. De l'amiante en grande quantité a été retrouvé hier dans le bois de Bussurel près d'Héricourt en Haute-Saône. Plus de 50 kilos selon la mairie. Vendredi, une entreprise spécialisée viendra récupérer ces déchets toxiques et dangereux pour l'environnement. Coût d'opération, plus de 2500 euros aux frais de la commune. C'est encore l'une des conséquences de la sécheresse. La navigation sur une partie du canal du Rhône-Rhin est interrompue entre Allangeois et Dampierre sous le Doubs dans le pays de Montbéliard. Le niveau d'eau est trop bas. Cette situation impacte notamment le port de plaisance de Montbéliard où les départs et les arrivées des bateaux sont donc impossibles. Et puis l'ouverture des ventes de Noël à la SNCF, c'est maintenant. Les billets sont disponibles sur le site depuis 6h ce matin. L'occasion de s'offrir les trajets au meilleur prix. Des billets Inouï, Intercité et Ouigo notamment pour la période qui va du 13 décembre au 6 janvier. Et même jusqu'au 28 mars pour les billets vers l'Europe. 11h tout pile 2 minutes, Jean Sureda.
4: Oui, ça, il fait assez beau aujourd'hui. Il fait assez beau.
3: Vous trouvez?
4: Moi j'adore.
3: Oui.
4: Donc pour moi, on l'a refait. On l'a refait.
3: Pour vous, il fait super beau.
4: Ouais, on l'a refait. Pour moi, il fait super beau aujourd'hui dans le Nord-Franche-Comté. Le soleil est bien là, mais on a quand même quelques nuages. On le voit en ce moment dans le territoire de Belfort pour les températures. 27 degrés à Beaucourt et Foussemagne, 28 à Héricourt et Belfort et 29 à Montbéliard. Sans émotion, on se retrouve à midi.
3: À tout à l'heure midi.
4: À tout à l'heure.
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1: Dis-moi que l'amour avec Marc Lavoine, et puis on va accueillir le premier candidat ou la première candidate dans Comptoir Antois entre 11h et midi.
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0: Allez, on joue au 03 84 22 82 82, direction Rougemont-le-Château. Emma, bonjour.
2: Bonjour.
0: Comment ça va aujourd'hui? Tout va bien?
2: Ça va, moi parti.
0: Ça va, merci de demander en pleine forme. Au repos aujourd'hui, Emma?
2: En repos, oui.
0: Très bien. Quelque chose de prévu aujourd'hui?
2: Oui, on va aller pique-niquer au Mas aussi.
0: Oh, très bien. Ah, donc, vous avez vu comme moi qu'il va faire beau aujourd'hui?
2: Exactement, c'est pas trop le cas ce matin, mais a priori cet après-midi ça devrait être mieux.
0: Voilà, c'est ce que j'avais noté aussi, avec quelques nuages. C'est un temps sympa, hein. Enfin je sais pas vous, mais moi c'est ce que j'adore. Hein. C'est voilà, il fait beau. Voilà, on n'a pas froid, mais il pleut pas. On n'a pas chaud, et il pleut pas. Enfin tout va bien quoi.
2: Exactement.
0: Tout va bien. Eh ben, bon appétit, bon pique-nique pour cet après-midi. Me dites rien, si ma mémoire est bonne, avec Arnaud. C'est bien ça, par hasard, hein?
2: Oui, c'est ça. Oui.
0: C'est toujours délicat de donner un prénom comme ça à la sauvette. Parce que si on se trompe... si on se trompe de prénom, il y a un gros problème qui va se passer à l'antenne derrière. Donc ça va.
2: Non,
0: ça va.
2: Là, c'est bon.
0: C'est bon. J'ai moins mal au ventre d'un coup. Allez, on y va. Une minute pour répondre à un maximum de questions. Vous me dites pas ça si ça ne vient pas. La première réponse donnée qui compte est la question n'est ni ma foi. On voit ça dans un deuxième temps. Vous êtes la première candidate aujourd'hui. Est-ce que vous êtes prête?
2: Oui.
0: C'est parti. Qui était la reine de France, épouse pas de Louis XVI et guillotinée en 1793?
2: J'ai un bug, je ne sais plus.
0: On passe. Sur quelle chaîne on peut voir des racines et des ailes ce soir? Il y a la BAC qui passe, oui. Hein, c'est au cas où. Hein.
2: Franchement?
0: Ouais, c'est bien ça. Qui a obtenu l'Oscar et le César dans son rôle dans La Môme? C'est son anniversaire aujourd'hui.
2: Marion Cotillard.
0: Qu'est-ce qui a été retrouvé en Suisse après avoir été volé en 2025?
2: Voilà, j'entends plus.
0: Est-ce que vous m'entendez? On la refait?
2: Allô?
0: Oui, vous nous entendez ou pas?
2: Allô?
0: Oui, il nous reste combien? On va stopper le chrono, il restait 27 secondes. On va stopper le chrono, il restait.
2: Vous n'entendez plus du tout.
0: C'est bon, vous nous entendez ou pas?
2: Oui, ça y est, là, ça revient. Oui.
0: Alors, je vais demander à la réalisation si on peut caler, je ne sais pas comment on peut faire, si on peut caler un chrono, il vous restait 27 secondes au moment où ça a bugué. Donc, on va reprendre à 27. Okay. Je crois que c'est la première fois que ça arrive dans le comptoir en toi. Ça arrive.
2: Oui, je ne sais pas, ça a coupé d'un coup. Oui.
0: Tout va bien, tout va bien. On ne va pas se stresser, c'est mercredi, on a le temps, tranquillement. Donc on va voir, vous, et je reprends la question 4, hein, c'est bien ça, hein, la réalisation.
2: Oui, c'est à Marion Cotillard, oui.
0: C'est ça, donc on va reprendre, on attend, ouais, c'est ça, c'est bon, on peut y aller à... Ouais, ok, on va juste attendre 4 secondes parce qu'on est à 31, on y va, tac, 3, 2, 1. Et qu'est-ce qui a été retrouvé en Suisse après avoir été volé à Belfort en 2025?
2: Je ne sais pas, passe.
0: Qui chante « J'ai rencontré l'homme de ma vie en 72 » C'est son anniversaire aujourd'hui.
2: Ah bah non, bah du coup c'est pas.
0: Vous avez dit, pardon, j'ai pas entendu.
2: J'avais dit David, c'est son anniversaire.
0: Et comment appelle-t-on les habitants de Montbéliard dans le Doubs?
2: Les Montbéliardais.
0: Et quel genre musical est né aux États-Unis dans les années 70 avec le hip-hop et le slam?
2: Le R&B.
0: Ah, on peut pas le rap, c'est différent. On peut pas vous le valider. Est-ce que ça s'est bien passé pour vous? Ça a été
2: Oui.
0: Ouais, ça va. C'est une première dans comptoir en toi. Ça arrive, tout va bien. On préfère clairement stopper le chrono et reprendre au cas où. 3 bonnes réponses, 4 mauvaises réponses. On va regarder. C'est oui. Marie-Antoinette qui a été guillotinée en 1793. C'est un tableau qui a été volé au musée de la Citadelle. D'accord. Qui a été retrouvé vers la Suisse. Le rap, on vient de se corriger directement. Et j'ai rencontré l'homme de ma vie en 72. Vous m'avez dit Dalida, hein, c'est bien ça. Mais après, vous avez entendu
2: après, c'est son anniversaire.
0: C'est ça, donc c'est un peu trop tard. Pour Dalida, c'est Diane Dufresne, 82 ans aujourd'hui.
2: Oula.
0: Ouais, comme vous dites, je sais pas si vous en souvenez. Mais moi, je me souviens de cette chanson.
2: Non, j'étais pas née, donc non.
0: C'est gentil, Emma, mais moi non plus, j'étais pas née. Hein. Elle vient de... Non, mais... Emma... Non, mais c'est bon. Je vais rien dire. Merci, Emma. Merci. Montbéliard et les habitants dans le Doubs. France 3 pour des racines et des ailes. Et puis Marion Cotillard, 51 ans, aujourd'hui. Ça vous fait 3 points. Est-ce 30 ouais. bonnes... Non, 3 bonnes réponses, 30 points. C'est plutôt pas mal. Vous pouvez me dire, j'arrête ici, je garde les 30 points. Je vais essayer de doubler avec la question Nenny, ma foi. Une mauvaise réponse, 15. Et une bonne 60. Vous me dites.
2: On va tenter.
0: Allez, on y va.
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0: Question 1, question 2, question 3 ou question 4?
2: La 1.
0: Il y a le spectacle Les Voisins du Dessus. Ce vendredi, c'est dans quelle ville du Nord-Franche-Comté? On a fait gagner les places la semaine dernière, par exemple.
2: Je sais pas, Adèle.
0: Ah, dommage. Alors déjà, bien tenté de me dire d'elle, puisque comme je vous ai demandé la ville, on parle pas d'une grande salle, sans manquer de respect. C'est à Mandeur, au centre culturel. Okay. Mandeur, donc, pour ce spectacle. Ça vous fait 15 points.
2: C'était pas ma journée.
0: Oui, j'ai l'impression, Emma.
2: Oui, non, c'était pas la journée.
0: Tant que vous mangez bien ce midi, moi ça va. Hein. Après.
2: Oui, voilà, c'est ça.
0: Voilà. Et ben bonjour à tout le monde, et puis je vous dis à bientôt avec ici Belfort-Montbéliard. À bientôt, Emma. 03 84 22 82 82. On continue de jouer sur ici Belfort-Montbéliard. 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On revient juste après la nouveauté de Florent Pagny, le braquage des sentiments.
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0: émission hier, une chance de plus pour vous pour gagner sur la fin de semaine. Ce serait une chance sur 4 et pas une chance sur 5. On salue donc Jacques Daudincourt qui s'est qualifié à lundi. Corinne, bonjour.
1: Bonjour.
0: Comment ça va à Montbéliard?
1: Je vais très bien, tout le monde va bien, ça va.
0: En pleine forme.
1: C'est beau. Oui, en pleine forme.
0: Parfait, vous venez jouer avec nous, vous êtes habitué à la Transterritoire, vous y allez de temps en temps, c'est pour offrir, dites-moi tout.
1: Ça serait pour offrir plus.
0: Très bien. Très bien, là c'est un beau cadeau, là c'est un très très beau cadeau, avec un vélo de 350 €. Je me permets une remarque, Corinne, on entend un bip bip bip bip bip qui tape sur le téléphone ou pas, c'est pas dérangeant.
1: Ça doit être ma boucle d'oreille, je vais l'enlever.
0: Ah bon, n'enlevez pas, non mais je vous en prie Corinne, n'enlevez pas la boucle d'oreille.
1: C'est bon,
0: au moins, je vous en prie Corinne, s'il vous plaît, mais au moins comme ça on entend mieux. Merci beaucoup Corinne, désolé.
1: De rien.
0: Vous venez jouer avec nous, il y a 15 points à battre, une minute pour répondre à un maximum de questions, vous me dites pas si ça ne vient pas la première réponse donnée qui compte, et la question n'est ni ma foi, on verra ça dans un deuxième temps, elle n'est pas obligatoire, ne l'oubliez pas. Est-ce que vous êtes prête?
1: D'accord, oui je suis prête.
0: Allez c'est parti. Qu'est-ce qui a continué de se creuser au deuxième trimestre en France?
1: Je passe.
0: On passe. Quel ingrédient principal compose la mayonnaise avec l'huile et la moutarde? Il manque quoi?
1: Je passe.
0: On passe. Où a lieu la bourse aux pièces détachées de véhicules anciens ce week-end? C'est où? On valide plusieurs réponses au cas où.
1: À Belfort.
0: Que signifie le G de 4G ou 5G sur nos téléphones? C'est quoi le G? Vous le savez?
1: Non.
0: On passe. Qui chante Just Can Can Enot en 81?
1: Oh là là, alors là, je passe.
0: On passe. Quel pilote a été 4 fois champion du monde avec Red Bull en Formule 1? C'est son anniversaire aujourd'hui, c'est pour ça que je pose la question.
1: Je veux dire, Senna.
0: Ah dommage. Quel matériau met plusieurs centaines d'années à se décomposer dans la nature s'il est abandonné?
1: Le plastique.
0: Ouais, bien joué, bien joué. Bien joué, bien joué. Just Can Get Enough. Enough, enough, enough. Merci à la réalisation en 1980. Ça vous parle ou pas, Corinne?
1: Non.
0: Non, c'est, écoutez, ça va peut-être vous revenir, c'est Dépêche Mode.
1: Quand on a les paroles, c'est sûr que ça va mieux.
0: Oui, c'est vrai, c'est vrai. Puis il le prononce un petit peu mieux que moi, quand même. Quoique. Allez, on va regarder ça ensemble. Qu'est-ce qui a continué de se creuser au deuxième trimestre? Je pensais que vous alliez le dire. Vous n'avez peut-être pas osé, c'est la dette. La dette avec 3595 milliards.
1: Il y a tellement de trucs qui se creusent que voilà.
0: Oui, vous avez bien raison. Ou qui augmentent, enfin bref. Vous savez quoi? Voilà. Je suis d'accord avec vous, Corinne. Après, la dette, vu la somme de la dette, à qui on doit rembourser ça? Que signifie ça? Bref, sans commentaire. Le jaune d'œuf, c'est le jaune d'œuf avec l'huile et la moutarde pour faire la mayonnaise.
1: Ah, mais je suis bête en plus.
0: Non, ça je ne me permettrai pas. Non, c'est peut-être le stress. C'est le musée de l'aventure Peugeot à Sochaux qui organise ce week-end la bourse aux pièces détachées de véhicules anciens. Le G de 4G ou 5G sur nos téléphones, c'est Génération. En anglais, hein, mais Génération. Et puis, c'est Max Verstappen. Je ne sais pas si vous vous souvenez de ce nom. Il y a 29 ans aujourd'hui, le pilote Red Bull, 4 fois champion du monde entre 2021 et 2024, c'est honnête de le dire. Et enfin, ce matériau qui pollue et qui met des années à se décomposer, c'est bien le plastique, ça vous fait 10 points. 10 points, il y a 15 points à battre. Oui, et puis vous pouvez même prendre la tête en plus. Hein. Bah oui, on y va avec la question n'est ni ma foi, j'ai l'impression.
1: Il n'y a pas de choix.
0: Allez, on y va.
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0: J'ai perdu ma feuille question n'est ni ma foi. Je l'ai mis à la poubelle. Attendez. Ah non, c'est bon, elle est là. C'est bon, je l'ai retrouvée. Je croyais que j'avais mis les questions n'est ni ma foi à la poubelle, Corinne. C'est bon. Question 2, question 3 ou question 4?
1: Allez, la 4.
0: Question 4, il y a le concert de la rentrée avec Flavia Coelho, Dub FX notamment. Et ce concert avec ses chansons et ses groupes pour cette rentrée, c'est dans quelle salle du Nord-Franche-Comté?
1: Je vais dire à la Poudrière.
0: Ah, l'autre. Pas de bol.
1: Ah.
0: Ouais, le Moloco. Moloco d'Audincourt ce week-end.
1: C'est l'un ou l'autre.
0: Ouais, de toute façon, on le dit souvent, excusez ma maladresse. Quand il y a des noms un petit peu bizarres comme ça, ça veut pas dire que c'est mauvais. C'est on ça. S'entend bien, ça veut pas dire que c'est mauvais, sincèrement. Mais quand il y a des noms un petit peu bizarres, en général, c'est Poudrière ou Moloco, du moins qu'on connaît pas pour le grand public, évidemment. Et attention, quand je dis ça, ne me tapez pas sur les doigts. Ça veut pas dire que c'est mauvais, loin de là. Il y a plein de belles choses à la Poudrière et au Moloco. Surtout, Moloco d'Audincourt, donc à 20h30 ce week-end. on divise tout par deux. Bon, ça va pas le faire aujourd'hui. Corinne, est-ce que vous avez pris du plaisir quand même? Avec grand plaisir. Avec grand plaisir. À bientôt, Corinne, du côté de Montbéliard. Passez une belle journée avec ici Belle.

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Lionel Richie et on continue de jouer.

0: Lionel Richie avec votre radio ici.
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0: 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Pierre Écrou, vous allez retrouver entre 16h et 19h, vous offre deux entrées pour Sochaux-Boulogne. Le 9 octobre prochain au Stade Bonal, le FCSM de retour dans une semaine après la trêve internationale avec les matchs de l'équipe de France en ce moment. Et puis demain matin, Noah Sommier et Stéphane Vaux vous offrent deux entrées pour les Goldmen. C'est ce samedi à 20h à l'Axone de Montbéliard. Et puis nous, ce dimanche, il y a la France Territoire. Et à cette occasion, la compagnie Belfort Loisirs qu'on salue vous offre votre vélo d'une valeur de 350 euros à l'occasion de la Trans-Territoire. Ce dimanche, vous avez le choix de la taille, un frein à disque pour le vélo, lumière à l'avant et à l'arrière évidemment, 03 84 22 82 82. Et puis pour le gagnant ou la gagnante de chaque jour, vous repartez également avec deux dossards de la Trans-Territoire. Donc ce dimanche, c'est pour l'instant Emma de Rougemont-le-Château en tête avec 15 points. Il reste encore deux candidates. On revient juste après Jeanne Masse pour accueillir le troisième.
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0: Johnny, Jeanne Masse avec votre radio ici Belfort Montbéliard.
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0: Allez, on joue au 03 84 22 82 82. Alors, si mes yeux voient bien, ce qui n'est pas garanti, on va à Taillecourt. C'est ça, Cédric? Bonjour.
2: Bonjour, mais oui, vous venez chez nous à Taillecourt, où il fait très très bon.
0: Il fait bon, ça va, à Taillecourt?
2: Oh oui, il y a une bonne ambiance, il y a des forêts, il y a tout ce qu'on veut à Taillecourt. C'est un petit village qui garde son aspect village et est bien heureux.
0: Oui, ça c'est bien, il fait bon vivre. Là-bas, vous avez quelque chose de prévu aujourd'hui sur la fin de semaine, Cédric, ou pas?
2: Oh, moi, je passe beaucoup de temps dans les bois, hein, où je construis des bancs pour les promeneurs. Je fais des bancs comme ça, avec ce que je trouve, je ramasse les morceaux de bois. Ça me fait de la musculation. Et puis, ouais, les randonneurs, comme ça, ils ont un point pour se reposer, plus des gamelles d'eau que je rajoute pour tous les animaux de la nuit ou du jour.
0: Franchement,
2: donc, ça prend du temps, ça fait plaisir.
0: Franchement, c'est fantastique. Et on va le faire en direct. Je pense que, je ne sais pas si vous nous écoutez, mais Karine Duché, tous les jours, vous propose un comptoir qui compte, mettre en avant un franc comptoir. Je pense qu'on va garder votre contact et on va. Je le fais en direct là, comme ça. Je ne sais pas si Karine nous écoute, mais c'est fantastique ce que vous faites. Franchement, sincèrement, incroyable, génial.
2: Ça fait du bien à tous, c'est ça, on se fait plaisir, puis en même temps, on aide un peu les randonneurs à se reposer, à s'asseoir, à prendre du temps.
0: Ouais.
2: Du temps
0: puis comme vous dites, vous, ça vous occupe, puis ça vous fait faire du sport, donc c'est pas mal.
2: C'est ça, c'est faire plaisir. Comme vous faites plaisir à la radio, vous travaillez,
0: oh, mais
2: vous faites plaisir aux gens.
0: Eh bien, ouais, c'est gentil, merci beaucoup. Ça vous fait 30 points d'avance d'un coup, voilà, comme ça, Cédric.
2: C'est tout, 30.
0: Allez, on y va. Une minute pour répondre à un maximum. Il m'accueille, là. Allez, une minute pour répondre à un maximum de questions. Vous me dites pas ça, si ça ne vient pas, la première réponse donnée qui compte est la question, Nenny, ma foi. On verra ça dans un deuxième temps. Cédric, est-ce que vous êtes prêt?
2: Mais oui.
0: On y va. Quelle boisson gazeuse noire est la plus vendue au monde?
2: Coca-Cola.
0: Qu'est-ce qui a subi une tentative de blocus hier dans le Nord-Franche-Comté?
2: Les huissiers.
0: Ouais, bien joué. Quelle sculpture célèbre représentant une femme sans bras est exposée au Louvre?
2: La Vénus de Milo.
0: Quel musée se trouve à Botan, dans le territoire de Belfort? Il y a une visite guidée ce dimanche.
2: J'ai su, mais je ne sais plus.
0: On passe. Le directeur de quoi, entre guillemets, a annoncé son départ à Paris, là, après une polémique?
2: Je sais pas, je passe.
0: On passe. Qui chante La Belle et la Bête en 2024?
2: Garou.
0: Qui joue Cléopâtre dans Astérix Mission Cléopâtre, justement. 62 ans aujourd'hui, c'est son anniversaire.
2: Monica Bellucci.
0: Ouais, bien joué. Est-ce que vous avez regardé le prénom qu'on fête aujourd'hui?
2: Alors, j'ai pas regardé.
0: Ah, dommage. On va regarder ça ensemble. Ça s'est bien passé, sincèrement. Et ce que j'ai aimé, c'est que vous avez tenté votre chance quasiment partout. Donc très bien. Ça s'est bien passé de votre côté, Cédric?
2: Oui, ça se passe toujours bien.
0: Allez, on regarde les mauvaises réponses. C'est la Saint-Jérôme aujourd'hui. On salue tous les Jérômes qui nous...
2: Ah, c'est mon temps.
0: On salue Jérôme s'ils nous entendent. Tous les Jérôme. Le musée à Botan dans le territoire de Belfort, il y a une visite guidée ce dimanche, c'est le musée agricole de Botan. Le musée agricole. Le directeur de la Tour Eiffel, c'est le directeur de la Tour Eiffel qui a annoncé son départ. Vous savez, il y avait une polémique avec la venue de touristes de je sais plus quel pays où ils avaient interdit les femmes d'être présentes sur la Tour Eiffel. Enfin, allez sur internet pour vraiment avoir les mots corrects, je veux surtout pas dire de bêtises à l'antenne.
2: Ça lui a coûté sa place alors?
0: Ben je sais pas, a priori, mais je sais pas sous quelles conditions. Ouais. Et puis enfin, La Belle et la Bête en 2024, ça marquait le retour du groupe Indochine. Souvenez-vous.

0: Indochine, la Belle et la Bête en 2024. Pour les bonnes réponses, 62 ans pour Monica Bellucci qui jouait Cléopâtre dans Astérix, Mission Cléopâtre. Quel film, hein, je sais pas vous, mais alors ça, c'est absolument fantastique.
1: On n'imagine pas 62 ans, Monica Bellucci, c'est marrant, on n'imagine pas un âge comme ça, avec, en voiture, sans physique impeccable, et on n'imagine pas l'âge, quoi.
0: Oui, on est bien d'accord. 62 ans, on la salue. Je crois qu'elle nous écoute, hein, forcément. Donc on la salue, Cédric. Coca-Cola est la boisson gazeuse noire la plus vendue au monde. Il faut citer, on va citer Ice-T, on va citer Sprite et Pepsi. Voilà. Oui, très bien. Pepsi, comme ça, Pepsi et Coca-Cola, c'est bon. Ouais. C'est fait. Les lycées à Belfort ou encore à Audincourt, tentative de blocus hier dans le Nord-Franche-Comté, mais un petit peu partout en France.
1: Et puis attention à vous les gosses. Faites attention à vous les gosses. Étudiez. Faites attention à vous.
0: On est bien d'accord. Et puis enfin, ça représente soi-disant, selon la légende, la déesse Aphrodite. C'est bien la Vénus de Milo qui est présente au Louvre. Ça vous fait 40 points. 40 points, Cédric. C'est pas mal. Quoi qu'il arrive, vous allez prendre la tête. Parce qu'en divisant par deux, c'est parce que je vous souhaite, ça fait 20 points. Il y a 15 points à battre. On salue Emma de Rougemont-le-Château. Soit vous me dites, je vais essayer de doubler, de passer à 80 ou de passer à 20. Soit vous me dites, j'arrête ici. Il reste encore une personne derrière vous, Cédric.
1: Moi, c'est déjà pas gentil de me dire que je prends la tête, mais bon, voilà. Et sinon, je vais rester à 40 parce que je suis petit joueur, mais voilà, on va tenter comme ça.
0: Bah, vous voyez, vous me prenez pas la tête, Cédric. Ah, bah,
1: ça va alors.
0: C'est bien. Alors, franchement. Je l'avais pas entendu celle-là, je l'avais jamais entendu. Vraiment bien, j'aime bien. Je vous félicite sur ça. Et puis je vous félicite pour ces 40 points. Vous êtes pour l'instant en tête. C'est mieux dit comme ça, vous avez vu Cédric. Vous êtes en tête pour l'instant avec 40 points. On va voir si ça suffit. Si on vous rappelle pas tout à l'heure, je me permets sincèrement Cédric, restez comme vous êtes. C'est absolument fantastique. Et puis je me permets de prendre votre numéro pour le communiquer à une partie de l'équipe. Ça vous va?
1: Il n'y a pas de souci, portez-vous bien. Et peut-être à tout à l'heure.
0: Et peut-être à tout à l'heure, je vous le souhaite. Merci beaucoup Cédric.
1: Merci beaucoup.
0: Oshi, je partirai avec votre radio ici Belfort Montbéliard et puis on continue de jouer 03 84 22 82 82. Cette semaine, on vous offre votre vélo d'une valeur de 350 euros pour la Transterritoire ce dimanche. Oshi, je partirai et puis on reviendra.

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0: Cédric de Taïkou répond l'instant en tête avec 40 points. Le dernier candidat, direction le Sud Territoire. Bonjour Wilfried.
3: Bonjour à tout le monde.
0: Comment ça va aujourd'hui?
3: Ça va très bien.
0: Ça fait un moment, Wilfried, si je ne dis pas de bêtises, non?
3: Non, pas plus que ça. J'ai gagné cet été, donc...
0: Ah, vous aviez gagné quoi cet été?
3: J'avais gagné des places pour aller au musée Sochaux.
0: Ah, très bien, très bien, très très bien. Au musée Sochaux, où il y a une bourse aux pièces détachées ce week-end, si ça vous intéresse. Wilfried, il y a 40 points à battre. Vous allez à la Transterritoire ou pas par hasard ce week-end?
3: Je ne sais pas encore.
0: Sous réserve des 40 ou 50 points, peut-être là, tout à l'heure, si vous gagnez aujourd'hui. Il y a déjà deux dossards en plus du tirage ce vendredi. Une minute pour répondre à un maximum de questions. Vous ne me dites pas si ça ne vient pas, la première réponse de l'équipe qui compte. Et la question d'Eli Mafon, on voit ça juste après. Wilfried, est-ce que vous êtes prêt?
3: Je suis prêt.
0: Allez, c'est parti. Quelle ville française est la référence du nougat?
3: Montélimar.
0: Quelle entreprise de chaussures est en liquidation judiciaire après 130 ans d'histoire?
3: Gaulle.
0: Dans quel département se trouve la commune de Chagé?
3: Le Doubs.
0: Qui est le deuxième meilleur buteur de l'équipe de France de football, champion du monde 2018? C'est son anniversaire aujourd'hui, c'est pour ça que je pose la question.
3: Mbappé.
0: Quelle guerre a opposé la France à l'Angleterre entre 1337 et 1453?
3: La guerre de 100 ans.
0: Qui chante Déjeuner en paix en 91?
3: Téléphone.
0: Dans quel type de bac de tri doit-on jeter les briques de lait ou le jus de fruits? Les briques de jus de fruits, c'est où?
3: Jaune.
0: Quelle couleur de pion s'oppose traditionnellement au blanc au début d'une partie de dame?
3: Le noir.
0: Ouais, bien joué, bien joué, bien joué. On va regarder ça ensemble, ça va être très intéressant. Je vous le dis tout de suite, comme ça vous pouvez réfléchir au cas où. Il y a 40 points à battre et vous avez 40 points. Ne me donnez pas votre réponse tout de suite, on va voir ça juste après. Est-ce que vous avez pris du plaisir? Est-ce que ça s'est bien passé de votre côté, Wilfried?
3: Oui.
0: On va regarder ça ensemble. L'entreprise de chaussures en liquidation judiciaire après 130 ans d'histoire. On l'a appris hier, c'est les magasins André. Les magasins André, je sais pas si ça vous parle. Chagé, c'est pas dans le Doubs, c'est en Haute-Saône, dans le 70. Alors vous m'avez dit Kylian Mbappé est déjà, entre guillemets, le meilleur buteur de l'histoire de l'équipe de France. Le deuxième meilleur buteur qui s'est fait doubler par Mbappé à la Coupe du Monde cet été. Et c'est son anniversaire aujourd'hui. C'est Olivier Giroud. Ouais, c'est ça. Olivier Giroud, 40 ans aujourd'hui, qui a malheureusement annoncé chez nos confrères de l'équipe dans la semaine que c'est probablement sa dernière saison en tant que footballeur professionnel, le champion du monde 2018. Et puis enfin, qui chante Déjeuner en paix en 91, c'était Stéphane Echer, souvenez-vous. Mais il y a des faux airs de téléphone. Je dis bien des faux airs, hein. Là, il y a des auditeurs qui vont me dire c'est pas pareil. Je dis pas que c'est pareil, mais il y a des faux airs. Il y a des faux airs de...
3: Non, j'étais sur la même ambiance.
0: Ouais, c'est ça. Alors, malheureusement, on peut pas vous valider, même si vous êtes sur la même ambiance. Mais c'est Stéphane Echer. La guerre de 100 ans entre la France et l'Angleterre, la poubelle jaune, les pions noirs et les pions blancs pour le jeu de dames et Montélimar pour la référence du nougat. Vous aimez le nougat?
3: Oui.
0: Ouais, c'est bon. On est d'accord.
3: C'est très, très bon. Il faut qu'il soit bien dur, c'est meilleur.
0: Oui, ça, on est bien d'accord. On est bien d'accord aussi. Par contre, ça coûte cher. Hein. Ouh la vache. Ça...
3: Oui.
0: Ouais. Ouh là là. Mais après, c'est bon, donc forcément que ça coûte cher. Allez, ça vous fait 40 points. Il y a 40 points à battre. Deux options pour vous. Soit vous me dites non, Jean. On va s'arrêter là. Pendant la prochaine musique, c'est Super Tramp qu'on va écouter dans quelques instants. Vous appelez Cédric, on fait le départage à l'antenne. Ou alors vous me dites non, je vais essayer de régler le problème tout de suite. Une question, on est ni ma foi. Une bonne réponse, j'ai gagné. Une mauvaise réponse, c'est Cédric. Wilfried.
3: Je suis joueur, je joue.
0: Allez, on y va.
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0: Question 2 ou question 3?
3: La 2.
0: Question 2, quelle fête a lieu à Montbéliard à partir de samedi et jusqu'au 10 octobre prochain pendant une semaine?
3: Fête des fleurs.
0: Ah, dommage. Bah, bien tenté. Désolé, non, c'est la fête de la science. Fête de la science à Montbéliard, à vivre en direct sur ici Belfort-Montbéliard avec Noah Sommier dans l'après-midi ce samedi. Et puis ce dimanche matin, on retrouvera Angélique Alasta pour nous faire vivre la Transterritoire. Wilfried, ça va pas suffire. Il y a 20 points.
3: Non.
0: Vous pouvez retenter votre chance dans la semaine. Ça vous va?
3: Y a pas de problème.
0: Merci beaucoup Wilfried, à bientôt du côté de Dell. Et puis bon courage. Cédric, félicitations à Taïkour, vous êtes le grand gagnant. On vous appelle juste après. Super Tramp, à tout de suite.

0: Super Trump avec votre radio ici Belfort-Montbéliard. Cédric de Taillecourt est le gagnant aujourd'hui. On l'accueille dans deux minutes.
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0: Wilfried, Corinne et Emma ont essayé de vous doubler. Bonjour Cédric.
8: Bonjour.
0: Et félicitations, bravo, bravo. Vous êtes le grand.
8: C'est petit joueur, mais finalement, ben. Bon.
0: Vous avez eu chaud. Alors, Wilfried, il faut se boucher les oreilles sur ce que je vais dire. Cédric, vous avez eu chaud parce que si Wilfried ne prenait pas la question d'ennemi ma foi, il vous battait. Vous avez eu chaud, mais vous avez bien joué. Vous avez eu la bonne stratégie. Donc, félicitations à vous. Vous repartez avec les deux dossards pour la Transterritoire et pour le tirage de vendredi. Vous patientez jusqu'à vendredi pour ce vélo. Ça vous va, Cédric?
8: Ben ça va parce que moi je roule qu'en vélo. J'ai pas de voiture.
0: Eh ben parfait.
8: J'ai pas roule qu'en vélo. Donc on sait jamais, on va voir vendredi.
0: Eh ben je croise les doigts. Merci beaucoup Cédric du côté de Taillecourt et puis à bientôt avec ici Belfort-Montbéliard. Dans quelques instants, c'est l'actualité locale à midi sur votre radio ici Belfort-Montbéliard.

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0: Bon appétit les midis avec votre radio de proximité. L'actualité avec vous, Thierry Campredon, la manif des lycéens joue les prolongations.
2: Comme hier, l'Union syndicale lycéenne appelle aujourd'hui à une nouvelle journée de blocage de lycées et de manifestations partout en France pour protester contre le manque de moyens à l'éducation nationale. En ce moment, à Belfort, environ 200 jeunes sont rassemblés devant le tribunal judiciaire. Alexandre Rubin, vous êtes sur place. La matinée a encore une fois été agitée entre certains lycéens et les forces de l'ordre.
3: Oui, absolument. Une matinée passée à jouer un peu au chat et à la souris. Ces 200 jeunes se sont retrouvés dès 7h30 ce matin entre les lycées Courbet, Folleraud, mais aussi Condorcet, sac sur les épaules. Certains ont le visage dissimulé, d'autres sont habillés en noir. Ils n'ont pas arrêté de se disperser, de se regrouper, puis de se disperser à nouveau à l'arrivée de chaque colonne de CRS, parce qu'ici, eh bien, le dispositif est important. On parle d'environ 70 policiers et gendarmes présents à Belfort ce matin. À certains endroits, des poubelles ont été incendiées et comme hier, la préfecture fait état de jets d'acide et de tirs de mortier selon nos informations. Il y a eu plusieurs interpellations, mais on ne sait pas combien précisément. En tout cas, la situation ici devant le tribunal judiciaire de Belfort est bien plus calme, c'est même quasiment terminé. Les jeunes ont quitter les rentrées chez eux en bus.
2: Merci Alexandre Rubin. Je vous rappelle qu'hier, les manifestations des lycéens ont dégénéré à Belfort, mais aussi à Montbéliard. Au total, 16 personnes, la plupart des mineurs, ont été interpellées, placées en garde à vue pour des faits de violence et d'outrage contre les forces de l'ordre. Toutes les infos à lire sur notre site ici.fr. Les pompiers de Montbéliard sont mobilisés en ce moment pour une fuite de gaz au 38 boulevard Victor Hugo. Des agents de GRDF sont également sur place. Il est conseillé d'éviter le secteur.
0: L'usine Stellantis de Sochaux sera à l'arrêt complet pendant une semaine.
2: La production va en effet s'arrêter du 23 au 30 octobre. La direction l'a annoncé hier aux représentants du personnel. C'est une pénurie de batteries pour les modèles électriques qui paralyse la production. Le problème vient donc d'un fournisseur, Nicolas Willem.
4: Oui, le sous-traitant ACC, basé dans le Nord, n'arrive plus à suivre la cadence et à livrer les quantités suffisantes dont Stellantis a besoin. Résultat, rupture de stock sur les batteries qui équipent les versions long range, c'est-à-dire grande autonomie, des 3008 et 5008, ces modèles SUV qui connaissent un grand succès chez les clients professionnels. Toute la production du site de Sochaux sera donc à l'arrêt pendant une semaine, du 23 au 30 octobre prochain. Une mesure ponctuelle, assure-t-on, du côté de la direction sochalienne. Cela va concerner entre 2500 et 3000 opérateurs sur les chaînes de montage. Les représentants du personnel ont été informés dans la foulée. Le site sochalien n'est pas le seul concerné. Les usines de Rennes et de Mulhouse vont subir elles aussi des débrayages forcés d'ici la fin du mois d'octobre.
2: Et il n'y aura pas de production non plus ce vendredi à Sochaux. Ça ne concerne pas des problèmes de livraison de batteries, mais de tapis de sol, de panneaux de porte et de serrures. De l'amiante en grande quantité a été retrouvé hier dans le bois de Busserelle, près d'Héricourt, en Haute-Saône. Plus de 50 kilos selon la mairie. Vendredi, une entreprise spécialisée viendra récupérer ces déchets toxiques et dangereux pour l'environnement. Coût de l'opération, environ 2 500 euros aux frais de la commune.
0: C'est encore l'une des conséquences de la sécheresse.
2: La navigation sur une partie du canal du Rhône-Rhin est interrompu entre Allangeois et Dampierre-sous-le-Doubs dans le pays de Montbéliard. Le niveau d'eau est trop bas. Cette situation impacte notamment le port de Plaisance de Montbéliard où les départs et les arrivées de bateaux sont donc impossibles. C'est le dernier jour aujourd'hui pour donner votre avis et remplir un questionnaire sur la propriété de la ville de Montbéliard, l'entretien des espaces publics et plus largement le cadre de vie de la Cité des Princes. Vous pouvez également exprimer vos attentes et vos idées. Vous trouverez le lien du questionnaire sur le site internet de la ville de Montbéliard. Et puis c'est le moment de penser aux vacances de fin d'année. Si vous avez choisi de voyager en train, sachez que la SNCF a ouvert ce matin ses ventes de Noël. Les billets sont disponibles sur le site depuis 6 heures ce matin. L'occasion de s'offrir les trajets au meilleur prix, des billets Inouï, Intercité et Ouigo, notamment pour la période qui va du 13 décembre au 6 janvier, et même, notez-le, jusqu'au 28 mars pour les billets vers l'Europe. Et puis, un numéro à retenir, évidemment, vous connaissez ce numéro par cœur, le 06 23 18 31 18, c'est le numéro de l'info à la radio pour nous communiquer tout ce qui se passe près de chez vous, dans votre quartier, votre ville et votre région. Jean, c'est la météo.
5: Bon, j'ai pas envie de faire de météo.
2: Non, dites-moi, alors, ouais,
5: j'ai envie de vous faire un gros bisou, Thierry. Oh,
2: c'est
5: pas très grave. Puisque nos auditeurs vont peut-être l'apprendre aujourd'hui, on vous retrouve à 18h, mais vous prenez votre retraite aujourd'hui. Merci Thierry, je me souviens juste de vous. Puisque ma première antenne sur France Bleu Belfort Montbéliard, il y a quelques temps, c'était avec vous. C'était mon premier journal avec vous. Et vous avez été absolument fantastique. Vous êtes drôle, vous êtes compétent également. Je voulais juste vous le dire. Ça nous embête un petit peu que vous partez, mais profitez de votre retraite, sincèrement. Profitez bien. Et puis on vous retrouve à 18h alors pour votre dernier journal. Merci beaucoup Thierry.
2: Bonne journée.
5: Puis à bientôt.
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6: Bonjour à tous, bienvenue dans votre nouveau rendez-vous quotidien sur Ici. Ça s'appelle On vous doit bien ça. Et ici, on parle bon plan, vie quotidienne, arnaque à éviter, santé. On est là pour vous rendre service parce qu'on vous doit bien ça. Nous sommes ensemble jusqu'à 13h. Moi, je m'appelle Enora Malagré et voici la bande qui m'accompagne tous les midis pour mon plus grand bonheur et le vôtre, je l'espère. Aude Razo, madame anti-arnaque. Bonjour ma Aude.
7: Bonjour, bonjour à tous.
6: Le docteur Gérald Kierzek. Bonjour docteur.
8: Bonjour à tout le monde.
6: J'aime bien quand je dis bonjour docteur.
8: Ouais, moi aussi, j'aime bien qu'on me le dise, ça se perd d'ailleurs.
6: Ça se voit. Elsa Wolinski, notre éminente journaliste. Bonjour Elsa.
9: Bonjour à tout le monde.
6: Et Valère Coréard, monsieur Bonplan. Bonjour.
10: Salut,
6: Valère.
10: Salut Nora, bonjour à toutes et tous.
6: Aujourd'hui, entre autres, bien sûr, grosse émission, gros dossier. On va ouvrir avec vraiment un gros dossier épineux sur les maisons fissurées. Alors si, malheureusement, vous avez des fissures dans votre maison, peut-être dues à la sécheresse, on va en parler dans un instant, appelez-nous, laissez-nous un message vocal au 0810 055 056, c'est votre antenne, nous sommes là pour vous. Et puis vous pouvez aussi nous laisser des messages vocaux comme l'a fait aujourd'hui Armel.
11: J'ai une question concernant le prix du gaz. Est-ce que vous avez des astuces pour moi afin de réduire le coût de ces dépenses?
6: On a toujours des astuces parce qu'on vous doit bien ça, n'est-ce pas? Ça sera pour vous Valère.
10: Gaz, électricité, on va parler chauffage et oui, il y a quelques astuces utiles qui peuvent vous aider.
6: On y répond dans une trentaine de minutes et puis le meilleur pour la fin, je booste toute l'année votre pouvoir d'achat, on vous doit bien ça. 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Et je vous l'ai dit, on ouvre l'émission avec un gros dossier qui peut-être vous concerne, en tout cas qui nous inquiète grandement, ce sont les maisons ou les appartements fissurés. Et pour parler de tout cela, Aude Razo a invité la vice-présidente de l'AUMF, l'association Urgence Maisons Fissurées, et c'est Dominique Goldstein qui nous fait l'honneur d'être là. Bonjour chère Dominique.
12: Bonjour, merci de nous donner la parole.
6: Merci d'avoir accepté l'invitation, parce que qui mieux que vous pour parler de ce phénomène qui prend de plus en plus d'ampleur. Aude Razo.
7: Et pour donner des conseils aussi aux gens qui sont touchés parce qu'ils sont parfois un peu perdus dans toutes les démarches qu'il faut effectuer. Vous allez nous éclairer là-dessus. Maison fissurée, vous nous disiez hors antenne, il y a des gens qui sont rentrés de vacances là et qui ne pouvaient même plus ouvrir la porte. C'est ça une maison fissurée?
12: Alors c'est pas que ça, mais c'est un des signes. Pour d'autres, ça a été déjà de voir des zébrures. Donc on a deux cas, c'est soit ça s'est aggravé, ils sont partis en vacances joyeux, ils sont revenus et ça avait empiré, soit des gens qui n'avaient jamais eu de fissure et qui en ont eu.
7: Et donc c'est une conséquence de la sécheresse notamment, ces sécheresses qu'on va vivre beaucoup ces prochaines années, on le sait, et donc ces problèmes vont s'aggraver. On a eu plein de témoignages sur notre radio ici, parce que les rédactions, les journalistes sont allés au contact des habitants. Alors des gens disent « ma maison craque de partout, je vois à travers les murs ». Vous l'entendez beaucoup ça?
12: C'est énorme le nombre d'appels qu'on a eu. Juste pour vous donner une idée, généralement on avait une vingtaine d'appels par mois. En septembre, on est au-dessus de 150.
8: Oh là là.
12: On a fait une réunion publique en Haute-Garonne, 5e circonscription, donc même pas toute la Haute-Garonne. On attendait 400 personnes. On aurait cru un concert de Céline Dion. Les gens faisaient la queue dans la rue. Ouais. Et on était 550. Pour des raisons de sécurité, on a dû s'arrêter. Et je peux vous citer plein d'autres exemples.
7: Et vous avez peur que ça empire, du coup, au fil des années?
12: Alors, ce qu'il faut comprendre, c'est que ce n'est pas que la sécheresse, notre problème. L'argile, qui se trouve donc sous nos maisons, elle va réagir à la variation d'hydratation. C'est-à-dire que les sols réagissent comme des éponges. C'est-à-dire que la sécheresse, donc la chaleur, hein, les canicules, la sécheresse va faire rétrécir l'éponge, mais quand les pluies vont arriver, et elles vont arriver...
7: Et il pleut énormément dans le sud, hein, dans le Gard et dans l'Hérault, et on pense aux habitants là-bas.
12: Mais partout. Et c'est-à-dire que l'éponge va se regonfler, et comme nos maisons ne sont pas en caoutchouc, ben, c'est les variations qui les font bouger. Donc l'argile, elle est là depuis des millénaires, donc ce n'est pas la faute de l'argile. Mmh. C'est bien une,
6: c'est la faute de la variation de température.
12: Ben, bien sûr, et parce qu'on a toujours eu des variations, mais on avait quatre saisons. Voilà. Donc ça bougeait légèrement. Mais d'un seul coup, ça s'est mis à bouger fortement parce que les variations sont énormes et très rapides.
9: Et ça veut dire que nos maisons ne sont pas conçues pour, c'est ça ? Il y a une mauvaise conception qui n'a pas anticipé. Après, c'était difficile il y a 40 ans, 50 ans, voire plus, d'anticiper ce qui allait se passer.
12: Personne ne pouvait prévoir ce qui allait arriver. Je veux dire, je vais prendre mon propre exemple. Ma maison date de 1880. Les gars, ils les ont construits comme on construisait en 1880. Donc 30 cm de fondation, mais 65 cm d'épaisseur des murs. On construit gros, puissant, etc. Qui pouvait prévoir ce qui allait nous arriver ? On l'a bien vu cette année. Donc en fait, c'est pas de la malfaçon. C'est maintenant, qu'est-ce qu'on fait pour réadapter les maisons ?
6: Si vous avez des questions pour Dominique Goldstein qui nous fait l'honneur d'être là aujourd'hui, 0810 055 056, on a déjà évidemment un témoignage, hein, c'est Marc qu'on va accueillir tout de suite, qui habite près de Sainte en Charente-Maritime, pardonnez-moi, j'embrasse très fort ici La Rochelle. Bonjour Marc, bienvenue.
13: Bonjour à vous, merci pour le... pour la parole.
6: Mais je vous en prie, oui. Vous êtes président de l'association Aide aux sinistrés climatiques de Pessines, hein, donc vous connaissez aussi bien le sujet, on vous écoute, cher Marc.
13: Oui, aujourd'hui, moi j'ai monté cette petite association sur Pessines, parce qu'il y a quand même beaucoup de maisons qui ont été frappées, et puis donc après c'est juste une histoire de d'experts, qui valide ou qui refuse les sinistrés.
7: Marc,
13: c'est ça, quoi.
7: Marc, racontez-nous déjà votre maison. Je suppose que si vous avez monté cette association, c'est pas un hasard. Votre maison est fissurée, ça ressemble à quoi ?
13: Ça ressemble à... Alors, c'est pas la mienne, hein, heureusement et malheureusement. Non, c'est une petite mamie qui vit dedans. Elle a 17 étés pour tenir ses plafonds en attendant la prise en charge. Donc, aujourd'hui, c'est une maison qu'on suit beaucoup, dans la mesure où s'il faut remettre des étés, enfin faire ce qu'il faut, et éventuellement la faire partir de chez elle.
6: Dominique, comment on fait dans ces cas-là ?
12: Alors déjà, je pense qu'il va falloir expliquer comment on est pris en charge. Parce que c'est pas parce qu'on a des fissures qu'on appelle son assureur et que d'un seul coup, il déboule et il vient, oh là là, bougez pas, je vous mets des étés, etc. C'est pas du tout ça, et c'est là l'injustice. En fait, on est encadré par le régime de la catastrophe naturelle. C'est-à-dire qu'en 1982, il a été conçu un régime de la catastrophe naturelle, c'est-à-dire une solidarité nationale, de façon à prévenir des grands incidents, c'est-à-dire des inondations, des glissements de terrain. Et en 89, on s'est dit, oh là là, le RGA, tiens, où est-ce qu'on le fout ? Boum ! Dans la catastrophe naturelle. Donc, tant que la commune n'est pas reconnue en catastrophe naturelle, vous n'avez que vos yeux pour pleurer.
7: Donc ça veut dire qu'il y a certains qui ne seront jamais indemnisés, c'est ce que vous êtes en train de nous dire. S'il n'y a pas de reconnaissance d'état de catastrophe naturelle, il n'y aura pas d'indemnisation.
12: C'est le premier verrou. Juste pour vous donner un ordre d'idée, en 2024, il n'y a eu que 2% de communes reconnues.
14: Qui décide ça ?
6: Mais oui,
12: Commission interministérielle.
6: Alors,
12: Sur des critères, j'en donne un, il faut qu'il y ait 3% d'argile sur la commune, au moins 3%. Je dis pourquoi on n'a pas pris aussi le nombre de chats.
6: Oui, bien sûr.
12: C'est aussi un critère qui en vaut un autre.
6: Hein. On continue de dérouler avec vous, cher Dominique Goldstein. Vous restez aussi avec nous. Marc, si vous avez des questions, si malheureusement vous avez subi des fissures dans votre maison ou dans votre appartement, on parlera aussi de quand vous êtes locataire, quand vous avez des appartements. Ça se passe au 0810 055 056. Mais pour l'heure, on va écouter un peu de musique. George Harrison, Got My Man Sent on You, toujours ce merveilleux accent anglais qui est le mien. À tout de suite, hein, dans On vous doit bien ça.

0: George Harrison, Got My Mind Set On You. Sur votre radio ici, on est ensemble jusqu'à 13h.
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0: Midi 16, en direct de votre nouveau rendez-vous quotidien, on vous doit bien ça. Un peu plus tard dans l'émission, le docteur Kirzek nous parlera microbiote et Elsa nous parlera précarité menstruelle, une émission très riche aujourd'hui. Mais pour l'heure, on est en train de parler des maisons fissurées, ça nous préoccupe énormément, des appartements aussi fissurés si vous en avez été victime. 0810 055 0 56, nous avons la chance d'avoir Dominique Goldstein aujourd'hui, qui est la vice-présidente de l'AUMF, hein, l'association Urgence Maison Fissurée. Et voilà, il y a Marc qui est toujours avec nous en ligne, hein, qui nous appelle de Sainte. Mais Audrazo, vous avez une question à poser évidemment à Dominique.
3: Oui, parce qu'on a commencé à dérouler, vous avez commencé à en parler, Dominique Goldstein, mais on rentre de vacances, là on est rentré de vacances, on voit une fissure sur la maison, plutôt grosse, plutôt pas grosse, on ne sait pas. Qu'est-ce qu'on fait exactement? C'est quoi la procédure?
4: En général, il n'y a pas de quoi s'affoler. C'est-à-dire, la maison, elle ne va pas vous tomber sur le nez. J'ai jamais entendu. Ça ne veut pas dire qu'il n'y a pas des maisons qui s'écroulent, mais pas en 24 heures.
3: Mais Marc disait, par exemple, il y avait beaucoup d'été.

0: en fissure, j'allais dire, hein, donc quelqu'un qui est lié au bâtiment. Il faut pas appeler un maçon. C'est pas un problème de maçonnerie. On vient pas reboucher les fissures. Il faut regarder déjà pour se rassurer de la dangerosité. Parce que une première fissure, ça veut dire des choses. C'est un symptôme. Par exemple, si c'est un angle de la maison, si c'est au bord des fenêtres, si c'est au bord de la porte.
1: J'ai pas compris à qui il fallait demander.
0: Ce
2: sont des experts indépendants. J'appelle pas mon assureur parce que moi, le premier réflexe que j'aurais, ça serait d'appeler l'assureur.
0: Évidemment. Eh ben non, c'est le piège dans lequel il faut absolument pas tomber parce qu'en fait.
3: Ah, écoutez bien là. Hein. Donc ça, il faut pas appeler son assurance.
0: En fait. Vous vous rappelez, je vous ai dit qu'on était encadré par la catastrophe naturelle. Oui. Catastrophe naturelle, c'est quelque chose d'imprévisible, soudain, genre une rivière qui sort de son lit. C'est daté, on sait quand est-ce qu'elle est sortie, on sait quand est-ce qu'elle est rentrée. Mais une fissure, c'est quoi ? À quel moment une fissure commence ? À quel moment on déclare que c'est une fissure liée au ce qu'on appelle RGA, retrait gonflement des argiles ? Donc si vous déclarez trop tôt, c'est-à-dire avant la reconnaissance de catastrophe naturelle de votre commune, qu'est-ce qui va arriver ? Vous pouvez avoir un assureur qui va se servir de ses preuves, toutes vos jolies photos et vos déclarations, pour vous dire, mais attendez, vos fissures, elles datent de, j'en sais rien moi, 2025, vous êtes déclaré en 2026, donc, eh ben voilà, vous êtes sorti du système. Donc vraiment, l'assureur ne fera rien si ce n'est faire quelque chose contre vous.
3: On va prendre Marc, hein. Marc, vous êtes d'accord avec ça ?
4: Après, on peut apporter d'autres événements. Là, je vous parlais de cette maison, donc avec ses étesses, et c'est sur le sinistre, la catastrophe naturelle de 2022, donc reconnaissance 2023. Ouais. Donc maintenant, c'est qu'une suite de détérioration de la maison qui se produit en attendant la remise en état.
5: Et vous, Marc, vous avez beaucoup de maisons qui sont concernées dans votre secteur. Vous avez fait cette procédure d'aller en mairie d'abord, etc., pour l'état de catastrophe naturelle.
4: Alors, on dépose un dossier en mairie, surtout pas de photos. Voilà, et puis après, la mairie envoie à la préfecture. Ça c'est la démarche logique des maires.
5: Et est-ce que vous avez déjà des indemnisations qui sont tombées ou pas du tout ? Ça prend un temps fou.
4: Oui. Non, alors j'en ai qui, bon, c'est tombé assez rapidement, on est toujours sur 2022, là j'ai deux maisons qui sont en train de se faire, j'en ai encore six qui à venir, quoi.
3: Elsa Wolinski.
6: Marc et Aude, vous dites il faut aller en mairie, Dominique, c'est ça ?
0: Oui, en fait, il faut se déclarer à la mairie, puisque c'est la seule instance qui peut demander, ça se passe en 10 minutes, hein, ce qu'on appelle ICATNAT, de faire une déclaration, une demande de reconnaissance.
6: Donc, quand on a une fissure,
5: d'état de catastrophe naturelle.
6: Ah oui, pardon. Donc, on regarde la fissure, on va directement en mairie. C'est comme ça qu'il faut faire ?
0: Oui, et là, on est face à soit la mairie dit oui, je vais faire la demande de reconnaissance, soit elle dit non, je ne veux pas la faire. Le maire a toute la possibilité de le faire ou de ne pas faire. Quand il ne le fait pas, il est en train de priver ses administrés d'une possibilité d'être indemnisés. Alors, pourquoi des maires refusent ? Ça sert à rien, on ne l'aura jamais. Il faut dire quand même qu'en 2024, il n'y a eu que 2% de reconnaissance et en 2025, 20%.
5: Une prise de conscience quand même.
0: En tout cas, il y a des maires qui refusent, voilà. Ça peut être aussi parce qu'ils ont peur que la commune perde de sa valeur parce qu'elle est déclarée en catastrophe naturelle. Or, un bien quand il y a des fissures,
2: ça va permettre de reconstruire, de refaire et d'embellir et de sécuriser. Moi, j'ai une question un peu bête, je suis nul en bricolage, mais je vois une fissure. Je prends ma spatule, je rebouche, je vais au magasin de bricolage du coin. Qu'est-ce qu'il faut faire ? Ça sert à rien.
0: Ça sert absolument à rien puisque la cause, c'est ce qui s'est passé sous votre maison.
2: C'est structurel.
0: Voilà. Alors, on peut quand même reboucher si, par exemple, c'est très ouvert et qu'il y a de l'humidité qui va rentrer. Je veux dire, c'est quand même pas. Mais on ne peut pas dire qu'on va réparer. D'ailleurs, aucun maçon ne va engager sa décennale en venant vous refaire du crépi, parce que la cause, elle est toujours là.
3: On continue de parler des maisons fissurées, des appartements fissurés. Posez-nous des questions, on a les réponses, 0810 055 056. Je sais que Valère aura une question aussi pour notre experte Dominique Goldstein. Pour l'heure, on va écouter un peu de Zazie, ça s'appelle Peu importe. On est ensemble jusqu'à 13h sur votre radio ici.

0: l'Asie, peu importe, sur ICI, on est ensemble jusqu'à 13h.
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0: Midi 26, c'est votre nouveau rendez-vous sur ICI, ça s'appelle On vous doit bien ça. Dans un instant, le docteur Kirzek parlera microbiote, Elsa Wolinski nous parlera de la précarité menstruelle, une émission très riche comme tous les midis, mais pour l'heure, nous sommes en plein cœur du dossier maison et appartement fissuré avec notre ami ben voilà, on vous dévoile les coulisses, notre ami Dominique Goldstein hein, qui est vice-présidente de l'AUMF, l'association Urgence Maison Fissurée. Et nous avons Daniel qui nous appelle de Corrèze. Bonjour Daniel.
3: Oui, bonjour. Je vous appelle de Noailles en Corrèze.
0: Oui.
3: Et j'ai ma maison qui a été construite en 81. Et j'ai aperçu que j'avais des fissures qui étaient de plus en plus importantes. Alors ma commune a été déclarée, comme vous dites, sinistré,
0: ouais.
3: J'ai beaucoup de problèmes avec mon assurance, la Massif, parce que j'ai l'impression qu'ils font tout pour se défausser de me payer mes réparations.
0: C'est et exactement alors, ce que Dominique nous décrivait.
3: Tout d'abord, il y a eu un expert qui est venu de leur part, qui a essayé de me convaincre. Il a passé son temps à me convaincre que c'était la maison qui était mal bâtie, patati patata. Alors, j'ai une voisine qui est à 100 mètres de chez moi et qui a été reconnue sinistrée, et beaucoup de voisins autour de moi. Mais la Massif résiste. Après, la Massif, moi, j'ai fait venir un contre-expert qui a à nouveau reconnu que c'était une défaillance des sols. Mmh. Donc, la Massif a fait venir fait percer mes sols, tout ça. Et puis, bon, ils ont fait passer un monsieur qui, après, sondé mes tuyauteries d'eau. D'eau pluviale. Et alors, ils m'ont dit, bon, mais non, c'est vos eaux pluviales qui sont mal dégagées autour de votre maison, donc pour l'instant, on ne peut pas s'occuper de votre dossier, c'est pas possible.
0: Daniel, alors comment on peut aider Daniel, Dominique? Merci beaucoup, Daniel, et faites comme Daniel, hein, 0810 055 056, c'est votre antenne, hein, on est là pour vous rendre service, on vous doit bien ça.
4: Donc, ce qu'il faut savoir, c'est qu'une fois qu'on a réussi déjà à ce que la commune soit reconnue, bingo, faut pas croire que ça y est, on est sauvé, pas du tout. Il va y avoir le deuxième passage, à savoir l'expert de l'assurance. Donc l'expert de l'assurance n'est pas votre ami. C'est ce qu'on vient d'entendre. Hein. Ouais. Il vient pour essayer de trouver comment ne pas nous indemniser. Donc, pour être indemnisé, il faut que le retrait gonflement des argiles soit la cause déclenchante.
0: D'accord.
4: Donc ils vont chercher toutes les causes pour vous dire qui d'un arbre, qui des eaux pluviales, etc. Or, ce sont des causes aggravantes. C'est sûr que d'avoir un arbre près, c'est sûr que si on a un problème dans sa canalisation, ça va aggraver. Mais au départ, c'est l'argile. Et c'est une bataille énorme, puisque seulement, c'est ce que déclarent les assureurs, 50% des cas dans des communes reconnues ont été pris en charge. Ça veut dire que quelques dossiers passent, ça veut dire aussi qu'on a toujours un recours. Donc, demander à un expert d'assurer, et pas d'assurance, hein, de venir faire une expertise, et après, il y a la voie judiciaire, et on peut attaquer sa compagnie d'assurance.
0: Merci, cher Dominique Goldstein. On va continuer à en parler encore un tout petit peu, hein, juste après l'actualité dans toutes vos régions, grâce aux 44 locales de votre radio ici. À tout de suite, les amis. 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
0: Midi 32, en plein cœur de votre nouveau rendez-vous quotidien qui s'appelle On vous doit bien ça. Moi, je m'appelle Enora Malagré, je suis avec Audra Zo, Gérald Kierzek, Elsa Wolinski, Valère Coréard. Et aujourd'hui, nous a rejoint Dominique Goldstein, qui est la vice-présidente de l'asso Urgence Maisons Fissurées, parce qu'on parle des maisons et des appartements fissurés. Avant de redérouler cette problématique, on va juste accueillir, pour avoir un peu de gaieté quand même dans l'émission, le gagnant du jeu. Parce que vous le savez, vous pouvez vous inscrire sur ici.fr. Je booste tout au long de l'année votre pouvoir d'achat et c'est 200 euros avec lesquels vous repartez à dépenser dans une grande enseigne. Bonjour.
29: Bonjour.
0: Alors, oula, quel est votre prénom ?
29: David.
0: Bonjour David, bienvenue. Vous nous appelez d'où ?
29: J'appelle d'Aubagne, en région de Provence-Alpes-Côte d'Azur.
0: Oh là là, quelle belle région ! Eh bien, cher Daniel, David. Suis blonde. Oui, le cerveau est très petit me concernant. Cher David, c'est gagné !
29: Bravo ! Ouais, super !
0: Ah voilà ! C'est tout simple. On s'inscrit sur ici.fr et on repart avec de quoi aider votre pouvoir d'achat. On vous embrasse très fort, David. Prenez soin de vous.
29: Moi aussi, et je suis content. Merci pour tout.
0: Mais de rien, ça nous fait plaisir. On vous doit bien ça quand même, chers amis. Alors, on était en train de parler des maisons et des appartements fissurés. Alors, moi, j'ai aussi une petite question très rapide, cher Dominique. Rapidement, moi, je suis locataire. J'ai découvert, et c'est vrai, en rentrant de vacances, que j'avais mon petit plafond dans ma chambre qui était un peu fissuré. Je fais comment ? J'appelle le proprio. Comment ça se passe ?
4: Oui, c'est le propriétaire.
0: Ça, c'est le propriétaire qui trinque. Très bien. Eh ben, écoutez, si vous m'écoutez, Alexandre, je vous appelle dans l'après-midi. Valère Coréard.
30: Une question, Dominique, pour revenir sur le cas concret. Donc, je rentre chez moi où j'ai vu, en rentrant de vacances, qu'il y avait une fissure. Ça peut être une fissure liée à un problème d'hydratation et sécheresse des sols. Donc là, c'est l'affaire catastrophe naturelle, la mairie, tout ça, on a compris. Mais ça peut aussi être une malfaçon, un dégât, enfin, un glissement de terrain, ou je ne sais quoi. Comment savoir si c'est l'un ou l'autre ? On fait appel à un expert en bâtiment, vous nous l'avez expliqué. Ça coûte entre 500 et 800 euros. Qui paye ?
4: Malheureusement, le sinistré.
0: Oh là là.
4: Mais quand il va devoir se battre... Ah ben, si vous parlez des normes, moi j'en suis à 20 000 euros aujourd'hui, puisque j'ai attaqué ma compagnie d'assurance. D'accord. Entre les experts, l'avocat, etc. Ouais, mais je refuse...
0: Le PIB d'un pays, quoi, cette histoire.
4: Non, mais je refuse qu'on n'ait pas accepté que l'argile soit la cause déterminante. Et voilà, j'ai mis l'argent qu'il fallait. Mais Gérard, tout le monde ne peut pas le faire.
31: Juste par expérience personnelle, ça vaut effectivement entre 500 et 800 euros, mais c'est un investissement qui en vaut la chandelle, parce que ça permet de fixer les choses, de faire constater, et puis d'avoir vraiment un avis d'expert qui va vous dire pourquoi. Bien sûr, mais ça vaut vraiment le coup de faire cet effort-là. Et par contre, ça ne vaut pas le coup, parce qu'on m'a proposé d'autres experts avec des prix, experts judiciaires ou je ne sais quoi, sans mandat judiciaire, à 5 000, 6 000, 7 000 euros, avec des négociations possibles. Ça, c'est hors de question. Donc franchement, à moins moins de 1000 euros, même si c'est beaucoup d'argent, ça vaut le coup à un moment donné parce que ça va être aussi un guide dans la procédure.
4: Absolument. Puis c'est rassurant aussi hein, pour les gens parce que vivre avec, en entendant sa maison craquer, puisque c'est ça, hein, on entend des
0: mais c'est ça.
4: Absolument. Et de savoir que.
1: Elsa Wolinski.
3: Oui, mais alors du coup, Dominique, donc si on n'a pas cet argent-là, bah, on reste avec sa maison qui craque.
4: C'est épouvantable. C'est toute l'injustice et c'est pour ça que nous, à la UMF, on milite pour créer un autre système, un fonds vraiment dédié aux maisons fissurées. À toutes ces maisons, on parle, je pense, de centaines de milliers de maisons, plus celles qui sont à venir.
0: Vous nous l'avez dit hors antenne, c'est 12 millions de personnes qui sont concernées. Hein,
4: 12 millions de maisons.
0: De maisons, pardon, pas de personnes, pardonnez-moi, mais 12 millions de maisons qui sont concernées.
4: Potentiellement fissurables.
0: C'est plus de personnes, c'est d'autant plus de personnes. C'est
4: pour ça que... Les 12 millions... espérons, ne vont pas se fissurer, mais elles sont sur des terrains reconnus comme sensibles à l'argile.
0: Vous militez pour un autre système.
4: Absolument.
0: On vous soutient grandement. Merci beaucoup, cher Dominique. Prenez soin de vous et merci pour ce que vous faites. On va continuer l'émission avec le docteur Kirzek qui nous parlera microbiote, Elsa Wolinski, précarité menstruelle. On va écouter Téléphone New York avec toi. New York avec toi, Elsa Wolinski, aujourd'hui. Je vous le dis. On est ensemble jusqu'à 13h, chers amis. C'est votre émission, hein, 0810 055. 056.

0: pardon pour le woo, j'étais complètement dans ce titre, téléphone évidemment, je ne sais plus comment je m'appelle, New York avec toi bien sûr.
1: Et Nora Malagré.
0: Ah non mais pardon, mais j'aime trop ce titre, j'étais emportée par la merveilleuse playlist d'ici. On est ensemble jusqu'à 13h les amis.
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0: 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Vous l'avez compris, on est en direct, midi 39. Hein. Merci pour toutes vos réactions au 0810 055 056, c'est votre antenne. On est là pour vous rendre service et on va parler, parce qu'il y en a un qui rend quand même aussi beaucoup service, c'est notre docteur Gérald Pirzek, qui nous fait l'honneur d'être dans la bande depuis la rentrée, qui va nous parler microbiote.
1: Microbiote, c'est le mot un peu à la mode, on l'entend partout, oui, le microbiote.
0: J'ai appelé mon fils comme ça. Non,
1: prenez soin de votre microbiote, c'est mignon. Attention, il faut manger ça, c'est bon pour le microbiote. Ouais, le microbiote, fait. Le deuxième cerveau, c'est peut-être même le premier. En fait, c'est quoi le microbiote? C'est ce qu'on appelait la flore intestinale. Ça parle tout de suite peu plus. Mais nous, on a toujours des mots un peu compliqués. 10 000 milliards de bactéries. Vous entendez bien? 10 000 milliards de bactéries. Si vous étiez bonne en maths, c'est 10 exposant 13.
0: Donc, ouais.
1: 10 exposant 13. Bon, ça fait beaucoup de zéros quand même. Mmh. Et ben, c'est le nombre de bactéries. Ouais. Plus de 1000 espèces différentes. Alors, il y a quand même un tronc commun. On a tous et toutes les mêmes bactéries communes. Mmh. Il y en a 15-20 qui sont à peu près communes. Mais le reste, 1000 autres, c'est différent. Et c'est différent en fonction de quoi? Ben, en fonction de comment on se nourrit, évidemment, en fonction de comment on est né. Si vous êtes né par césarienne, par exemple, ou si vous êtes né par voie naturelle lors de l'accouchement, ça change le microbiote des bébés. Ben oui, parce que la voie naturelle, le bébé va se contaminer par les bactéries de la filière génitale, vaginale de la maman.
0: Donc on a un meilleur microbiote quand on a un bébé qui vient
1: plus fourni et vous ferez moins d'allergies.
0: Ou non?
1: Oui, vous avez non, c'est le contraire.
0: Non, contraire.
1: C'est stérile la césarienne, puisque c'est chirurgical, on va ouvrir le ventre de la maman, l'utérus, on va sortir le bébé, donc c'est totalement stérile de manière chirurgicale, donc l'enfant ne se contamine pas avec les bactéries. Mais comme il ne se contamine pas avec les bactéries, il ne fournit pas, il n'habitue pas son microbiote, et donc du coup il va avoir un système immunitaire qui est un peu plus faiblard,
0: mesdames,
1: il fait plus d'allergies.
0: Ne culpabilisez pas si vous faites des césariennes, attention.
1: Il n'y a pas une histoire de culpabilité ou pas culpabiliser, mais il faut savoir que les enfants nés par césarienne font plus d'allergies, par exemple, que des enfants nés par voie naturelle. Voilà pourquoi que la nature est bien faite finalement. Donc ça, c'est le panorama de nos bactéries à l'intérieur. On n'est pas tout seul. C'est pour ça que je dis souvent, les bactéries, elles font partie de la vie. Les virus, ça fait partie de la vie. N'essayez pas de tout aseptiser. On peut pas vivre aseptisé. Et c'est important d'avoir ces bactéries parce qu'elles participent à tout. Les hormones du cerveau, la sérotonine, l'hormone du bonheur. C'est pour ça que quand on dit le microbiote ou l'intestin, c'est le deuxième cerveau.
0: Oui.
1: C'est pas le deuxième.
0: C'est le premier
1: cerveau.
0: Mais oui.
1: 95% de la sérotonine, c'est-à-dire cette hormone un peu qui nous rend de bonne humeur, qui fait que quand on a une baisse de sérotonine, on est un peu plus anxieux ou dépressif, elle est sécrétée dans le tube digestif. Donc on voit bien que c'est hyper important, ce microbiote du tube digestif, et c'est hyper important comme un jardin de bien le cultiver.
0: Elsa Wolinski.
3: Mais alors justement, comment bien le cultiver, ce jardin?
0: Est-ce que ça sert à quelque chose? Par exemple, je rebondis sur Elsa, très bizarre ce que je viens de dire, je rebondis sur vous.
3: Vous en prie,
0: cher ami.
1: Vous faites pas mal.
0: Mais si on prend par exemple des yaourts Bifidus, patin couffin,
1: les
0: pré
1: et les probiotiques,
0: c'est du marketing pur.
1: Il y a une manière de flinguer son microbiote et c'est la faute des docteurs, c'est les antibiotiques.
3: On
1: prend des antibiotiques.
3: Que moi j'avais ma flore intestinale flinguée
1: à cause
0: des antibiotiques.
1: Exactement, à cause des antibiotiques et puis deux, et là c'est pas que les docteurs, c'est la malbouffe. Dès qu'on va mal manger, et on parlait de comment bien se nourrir, les jambons lundi, etc. Le fait de bien se nourrir ou de mal se nourrir a un impact direct sur le jardin qu'on cultive ou qu'on cultive mal. Et si on donne des antibiotiques, ça va détruire les mauvaises bactéries, celles pour lesquelles on va vous donner l'antibiotique, mais aussi les bonnes bactéries. D'où les yaourts, d'où les pré ou les probiotiques. Les prébiotiques, c'est ce qui va permettre d'alimenter les bonnes bactéries. Et les probiotiques, on vous donne des bactéries toutes faites. Donc ça peut être pas mal, une cure de pré ou de probiotiques en parallèle ou après votre traitement antibiotique.
0: Mais
1: les yaourts, c'est très bien.
0: Ça, c'est
1: sinon,
0: bien. Et les autres aliments qui sont bons.
1: Alimentation non transformés. Les fruits, les légumes, les fibres, c'est fondamental de manger des fibres. Et tout ce qui est malbouffe, ultra transformé, gras, tout ça, c'est mauvais pour les bactéries. En fait, il faut vraiment imaginer notre microbiote comme un jardin qu'on va arroser, à qui on va donner de la bonne nourriture, des produits, alors bio ou pas bio, mais en tout cas, les 5 fruits et légumes, ça en fait partie. Alors, on a chacun un microbiote unique, parce qu'en fonction de notre vie, de ce qu'on a mangé, tout ça, c'est très différent. Il y a des gens qui ont une sensibilité particulière aussi. C'est là où votre votre médecin, un nutritionniste, pourquoi pas, des nutrithérapeutes aussi peuvent vous aider, des naturopathes peuvent vous aider également, sur conseil de votre médecin. Mais parfois, la médecine classique n'est pas un recours et il faut rééquilibrer la nature et c'est le microbiote. Et c'est là où on va pouvoir vous aider avec justement parfois des compléments alimentaires en cure courte, parfois pour rebooster ce microbiote. Mais en tout cas, les dysbioses, c'est comme ça que ça s'appelle, c'est responsable de maux de ventre, de diarrhée, ça peut être
3: très,
1: un vrai
3: très,
1: problème.
3: Très rapidement, Valère, on est complètement
4: pour pas faire de dépenses inutiles, ça marche les tests là pour voir si on a un bon microbiote?
1: Non, ça marche pas très bien.
4: Voilà,
1: c'est pas la peine d'aller acheter ça.
3: Question courte, réponse courte, on adore. Merci docteur Kierzek. On continue cette émission avec vous, on est en direct, il est midi 44. Oh mon Dieu, Francis Cabrel, qui débarque dans nos oreilles. C'est pas beau ça. L'encre de tes yeux, oui Odrazo, l'encre de tes yeux. Allez, à tout de suite, on est ensemble jusqu'à 13h, chers amis.

0: Dieu que c'est beau, mon Dieu qu'on ne s'en lasse pas. Francis Cabrel, l'encre de tes yeux sur ICI.
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0: On vous doit bien ça. D'humeur musicale. Vous avez vu aujourd'hui, oui, je suis complètement portée par la playlist de ICI. Je suis navrée, c'est peut-être saoulant chez vous. Pardonnez-moi, chers amis. Alors, vous le savez, vous pouvez aussi nous laisser des messages vocaux. C'est votre antenne 0 810 055 0 56, comme l'a fait aujourd'hui Armel.
2: Bonjour à toute l'équipe, on vous doit bien ça. Et ce message est pour Valère. J'ai une question concernant le prix du gaz qui est en constante augmentation. Et est-ce que vous avez des astuces pour moi afin de réduire le coût de ces dépenses? Merci beaucoup.
0: C'est votre épouse qui a appelé Valère alors.
3: Non, pas du tout, elle ne s'appelle pas Armel.
0: Elle s'appelle Armel, donc évidemment Valère est là pour vous répondre, cher Armel.
3: Oui, ça vaut pour le gaz, mais aussi l'électricité. On va rentrer dans la période chauffage, donc c'est là que le gros de la consommation annuelle va se faire. Et effectivement, il y a quelques gestes simples que vous pouvez faire, qui vont à la fois être bons pour votre porte-monnaie, mais aussi d'un point de vue écologique, parce que ça va souvent ensemble. La première chose à faire, c'est de régler la bonne température. Alors, il y a des recommandations où on vous dit 19 degrés, c'est bien. Moi, je dis non, ça dépend de son ressenti. La température, c'est individuel.
4: Moi, 19, c'est froid.
3: Oui, non, mais...
0: Oh, des trucs mignonnes.
3: Non, mais vraiment...
0: Moi, je suis bretonne, 19, c'est l'été. Chaud, hein, c'est vrai.
3: Je ne juge pas ça. La question, c'est de se sentir bien sûr, d'être dans le confort. Mais surtout pas de surchauffer.
0: D'accord.
3: Parce que Gérald Kierzek, qui fait tout à fait autre chose, il ne m'écoute jamais. Mais vous direz que vivre dans un environnement surchauffé, c'est
5: mauvais pour la santé.
3: Voilà.
5: 17-19 degrés la chambre, ça améliore le sommeil.
3: Donc, chaque degré que vous allez baisser, c'est 7% d'économie sur votre chauffage.
0: D'accord.
3: Vous voyez, 1 degré, 7%. Deuxième astuce rapidement, ce sont les chambres, les pièces dites inoccupées toute la journée. Éteignez le chauffage, c'est pas la peine de le laisser. Ça sent dormir, on l'avait déjà dit, à 16, 17, 18 degrés, c'est très bien.
5: Prenez une couette.
3: Voilà, vous prenez une bonne couette et là, vous allez faire des économies. Et enfin, et ça c'est un point qui est hyper intéressant, c'est que lorsque vous vous absentez toute la journée, on dit il faut pas laisser redescendre la température, ça coûte plus cher de remonter. C'est totalement faux. La question c'est que ça descende pas à 0 degré. Donc mettez le thermostat à 16 degrés et puis vous remontez un petit peu en rentrant. Encore une fois, c'est une maison qui est inoccupée, ça sert à rien de la surchauffer. Et puis faites jouer la concurrence. Il y a des comparateurs, celui du médiateur national de l'énergie. Ben oui, mais
0: vous avez tellement raison.
3: C'est le côté positif du capitalisme en fait, c'est qu'il y a une libre concurrence, il faut en profiter. Et là, vous pouvez aller gratter 10-15% sur la partie consommation de votre facture. Changer de crèmerie, c'est indolore. C'est le nouveau qui s'occupe des papiers. Et surtout, il n'y a pas de coupure.
0: Merci Valère Correa. Vous voyez, vous avez des questions, on a les réponses. Ça se passe au 0810 055 056. C'est votre émission. On vous doit bien ça. Dans un très court instant, Elsa va nous parler précarité menstruelle. A tout de suite.
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0: Que ça passe vite en votre charmante compagnie, chers amis. On est ensemble encore pour quelques minutes, jusqu'à 13h, donc on vous doit bien ça. Et ma chère amie Elsa Wolinski, notre grande journaliste, va nous parler précarité menstruelle. Elsa.
2: Tout à fait. Alors, il y a des dépenses qu'on choisit, puis il y a celles qu'on ne choisit pas. Celles qui reviennent tous les mois, qu'on ait de l'argent ou pas, qu'on soit étudiante, au chômage, à découvert, ou simplement à quelques jours de la fin du mois. Je vous parle évidemment des règles. Et en France, près de 4 millions de femmes sont aujourd'hui confrontées à ce qu'on appelle la précarité menstruelle. Mais concrètement, qu'est-ce que ça veut dire ? Tout simplement, ne pas avoir suffisamment d'argent pour acheter chaque mois des protections dont on a besoin, des serviettes hygiéniques, des tampons, des protège-slips ou encore des protections réutilisables comme les culottes menstruelles ou les cups. Et quand on n'a pas les moyens, on fait durer, et oui, on fait durer une serviette ou un tampon plus longtemps qu'on devrait. On improvise. Alors évidemment, Gérald Kirzek dit tout de suite, non, il ne faut pas le faire. Effectivement, il ne faut pas le faire. Mais quand on n'a pas les moyens, figurez-vous, c'est ce que font les femmes. Quand on n'a pas assez d'argent, on renonce parfois même à aller en cours, au travail ou simplement à sortir de chez soi. Et je voudrais préciser une chose pour les personnes qui nous écoutent. La précarité menstruelle ne concerne pas uniquement les étudiantes ou les adolescentes, pas du tout. Elle touche aussi des jeunes actives, des jeunes femmes actives, des mères de famille, des familles monoparentales, des femmes qui travaillent et qui chaque mois doivent arbitrer entre plusieurs dépenses essentielles. Parce que les règles, ça peut commencer à 12 ans, parfois même avant, et nous accompagner jusqu'à la ménopause autour de la cinquantaine. Ça fait 40 ans, parfois davantage, à devoir acheter des protections. Et chez les 18-24 ans, le chiffre est vertigineux. 44% sont confrontés à la précarité menstruelle. Presque une jeune femme sur deux. Parce que les règles, elles ne regardent pas notre compte en banque. Mais à partir du 1er octobre, c'est-à-dire demain, il y a quand même une avancée importante, une petite, mais je tiens quand même à en parler. Les moins de 26 ans et les bénéficiaires de la complémentarité, santé solidaire vont pouvoir se faire rembourser certaines protections menstruelles réutilisables. Les culottes menstruelles et les cups. Ça fait deux fois que je dis ce mot-là. Pour les personnes qui ne connaissent pas les cups, est-ce que vous pouvez nous expliquer, Gérald, très vite?
5: C'est une petite coupe en plastique qui se plie, qui s'insère dans le vagin, qui permet de recueillir. C'est une coupe, en fait, qui reçoit le sang des règles, qui est lavable, donc réutilisable, qu'il faut stériliser et qu'il ne faut pas laisser en place plus de 6 à 8 heures. C'est comme les tampons parce que le risque majeur, c'est le choc infectieux. Si vous laissez un tampon trop longtemps ou une cup menstruelle trop longtemps, eh bien, il y a des toxines qui se libèrent et ça peut être dramatique. Il y a des morts chaque année.
2: Et donc, on n'a pas besoin d'ordonnance pour les cups. Les protections devront être achetées en pharmacie et faire partie des produits référencés. Là, je vous parle de ce qui va être remboursé. Mais attention, la prise en charge est limitée à deux protections par an. Donc j'étais en train de vous dire que c'est une avancée, mais enfin c'est que deux protections par an.
0: Un petit
2: c'est
0: pas.
2: C'est vraiment un mini petit pas. Là, je vous avoue que je me suis quand même posé la question. Effectivement, deux protections pour toute une année, c'est pas vraiment énorme. L'assurance maladie explique que ces protections sont réutilisables et donc conçues pour durer. Alors d'accord, mais quand on parle justement de personnes qui peuvent ne pas avoir les moyens de compléter elles-mêmes, on peut quand même se demander pourquoi s'arrêter à deux. Cette nouvelle mesure fait aussi le choix du réutilisable, une culotte menstruelle ou une cup qu'on garde, qu'on lave et qu'on réutilise. Donc c'est aussi un choix écologique. Alors oui, on l'a dit, c'est un premier pas, un mini premier pas, un premier pas important quand même, mais on peut espérer qu'il soit suivi de quelques autres, ça c'est vraiment important. Et attention, ça ne veut pas dire que toutes les protections menstruelles deviennent gratuites. Les serviettes et les tampons jetables par exemple ne sont pas concernés. On peut attendre les soldes pour acheter un pantalon Valère, on peut renoncer à un resto, Gérald, mais on ne peut pas dire à ses règles « Désolé, je suis à découvert, revenez le mois prochain ». Ben non, pendant très longtemps, les règles devaient rester discrètes, presque invisibles. Aujourd'hui, heureusement, grâce aux associations comme Règles élémentaires ou Bon sang ou Agir pour la santé des femmes, grâce à des militantes, mais aussi aux réseaux sociaux, les règles ont pris leur place dans la conversation. On parle des règles, du sang, des douleurs et aussi de ce que ça coûte. Parce qu'on ne peut pas combattre une précarité qu'on refuse de regarder. Et surtout, cette mesure reconnaît enfin quelque chose qui aurait dû être évident depuis longtemps. Se protéger quand on a ses règles, ce n'est pas un luxe, c'est un besoin essentiel qui touche à la santé, à la dignité tout simplement, à l'égalité. Les règles sont intimes, la précarité menstruelle, c'est une affaire collective.
0: Bravo, immense bravo Elsa Wolinski pour ce billet plus que nécessaire. Et puis on encourage, hein, pardonnez-moi, c'est un sujet qui me touche beaucoup aussi, les entreprises à faire aussi un peu des efforts. Petite anecdote que je vous raconte, vous savez, les petits lavabos aussi dans certaines entreprises, ça serait pas mal d'en mettre dans les toilettes des femmes, parce que quand on retire sa cup, par exemple, dont parlait le docteur Kirzek, c'est pas très agréable d'avoir les mains pleines de sang et qu'on aille dans les lavabos collectifs. Donc il y aura aussi beaucoup à faire, beaucoup de choses encore à mettre en place. Ça avance, mais un peu lentement.
2: Un peu lentement.
0: À notre goût, en tout cas. Merci Elsa Wolinski. On va accueillir le gagnant, le deuxième gagnant de notre jeu. 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Nous accueillons Roselyne. Bonjour Roselyne.
8: Bonjour à toute l'équipe.
3: Bonjour.
8: Vous faites une ravie, effectivement, d'avoir été sélectionnée.
0: J'ai l'impression que vous le méritez. Vous m'avez l'air sympa, Roselyne.
8: Je vous remercie.
0: Alors, Roselyne, vous êtes effectivement inscrite sur le site ici.fr. C'est gagné. Bravo.
8: Je suis super contente.
0: Génial. Vous nous appelez d'où, chère Roselyne, d'ailleurs?
8: Alors moi, je vous appelle d'une terre, quelque part, mais peut-être une heureuse, parce que je suis d'un ouvrier, fille d'ouvrier vraiment plus que modeste. Hein,
0: d'accord.
8: Mes parents, mon père a travaillé pour la plus grosse fortune de France, une des plus grosses fortunes de France. Hein.
0: Je voulais dire Gérald Kierzek.
3: Franchement.
0: Je faisais une plaisanterie sur le docteur Kierzek, qui fait partie évidemment des plus grandes fortunes de France.
3: Alors, on aimerait
0: Je plaisante.
8: Ah oui, non, une plus grosse fortune d'accord. de France. D'ailleurs, Frédéric Dard avait dit que son pinard, en gros, son nectar était l'orgasme du palais. Bon, moi, déjà, je vais vous goûter parce que ça coûte un bras. Il hein.
0: Okay.
8: Y en a qui qu'aiment, je dirais. Ah, c'est un jeu de mots. Certains, ils
0: t'aiment. Ok, bon, alors on est très en forme, Roselyne. Bon, en tout cas, on l'a compris. C'est le bienvenu, en tout cas, ce petit coup de pouce chez vous. On vous embrasse très, très fort, chère Roselyne. Prenez grand soin de vous. Vous l'avez compris, vous êtes ici chez vous. C'est votre antenne, les amis. Demain, nous allons parler, puisque c'est la journée des personnes âgées. Donc, nous leur donnerons toute notre attention et toute notre tendresse. Pour préparer cette émission, je remercie Céline à la réalisation, Kinane à la technique, chère Gwenaëlle à la préparation et Marian au standard. Merci à ma précieuse équipe d'amour. Et quant à moi, je vous dis à demain, chers amis. Dans un instant, c'est le trésor de nos régions. Et je ne sais pas pourquoi j'ai pris cette voix avec Marine Legénie.
10: Oui,
0: bonjour ma chère Marine.
10: Bonjour, on ira dans l'Hérault et dans le Gard, placé en vigilance rouge aujourd'hui. On sera à vos côtés.
0: Très bien.
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0: Merci d'écouter la radio ici. Il est 13h. Les informations, Marine Legénie.
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10: Bonjour à toutes et à tous, bienvenue dans le 13h de nos régions, direction l'Hérault et le Gard. Pour commencer, deux départements placés en vigilance rouge à cause d'un épisode méditerranéen qualifié d'exceptionnel. Les premières inondations ont commencé, nos reporters ici sont évidemment sur place à vos côtés. Parallèlement à ces épisodes de pluie intense, la sécheresse continue. Nous irons dans l'agglomération de Saint-Malo où dans certaines communes, c'est un filet d'eau qui coule du robinet. Les révélations de Mediapart sur les propos antisémites attribués à Jordan Bardella continue de faire réagir aujourd'hui. Du côté des électeurs RN, on n'y croit pas.
11: C'est pas Bardella, ça. Mais non, voyons. C'est complètement faux. Faut surtout pas y croire. On lui met des bâtons dans les roues, forcément.
10: Reportage complet à la Seyne-sur-Mer à suivre. Au programme également, la mobilisation se poursuit dans les lycées. L'association e-enfance alerte sur une explosion des signalements sur le réseau social Discord. L'inflation bondit et l'avenir de deux clubs de foot historiques, Nantes et Bordeaux, se joue en ce moment. Voilà pour le menu du 13h de nos régions. On est ensemble jusqu'à 13h30. Tous les habitants de l'Hérault et du Gard ont donc reçu ce message ce matin sur leur téléphone. Alerte extrêmement grave, vigilance rouge, pluie, inondation en raison, je vous le disais, d'un épisode méditerranéen exceptionnel. Les images qui nous parviennent, notamment sur ici.fr, sont impressionnantes. On part tout de suite dans l'Hérault avec vous, Sébastien Berriot. Bonjour.
12: Oui, bonjour.
10: Vous êtes à Montpellier, on l'entend derrière vous, hein, les précipitations sont très intenses et on se prépare au pire hein, pour cet après-midi.
13: Alors, vous avez entendu cette alerte SMS reçue effectivement ce matin par tous les habitants du département de l'Hérault avec ce message alerte extrême. Les précipitations les plus fortes et les plus intenses ont démarré en début de matinée sur les contreforts des Cévennes, toute la partie nord-est de l'Hérault, donc avec des pluies parfois très violentes. Dans certains secteurs, il est tombé jusqu'à 250 mm, c'est-à-dire en moins de 24 heures, la moitié des précipitations qu'on recense en temps normal en une année. On signale pour le moment quelques habitations inondées, des routes coupées, mais ce n'est que le début. Hein. Le gros du phénomène est attendu pour les prochaines heures. La préfecture de l'Hérault prévoit jusqu'à 300 mm d'eau supplémentaire. Et l'inquiétude dans ce contexte, c'est le ruissellement des eaux et le niveau des rivières qui risque de monter, notamment le fleuve Hérault. Alors, en ce qui concerne l'agglomération de Montpellier, la pluie a repris il y a quelques minutes et les transports sont totalement paralysés. Il n'y a plus de train à la gare Saint-Roch. Les voyageurs ont été surpris ce matin.
14: Les trains sont à Montpellier, sud de France. Il n'y a plus de taxi, il n'y a plus de tram, il n'y a plus rien. Donc on est bloqué, quoi. Et c'est pas prêt de changer, apparemment.
13: Et effectivement, donc tous les tramways ont été renvoyés au dépôt ce matin à Montpellier.
10: Merci beaucoup Sébastien Berru, envoyé spécial d'ici à Montpellier avec les moyens techniques d'Alexandre Abergel. Dans le Gard à présent, les écoles, collèges, lycées sont fermés, pas de transport scolaire, plus de train non plus entre Nîmes et Clermont. 6 ponts et une route sont fermés. Bonjour Tony Cellier.
15: Bonjour.
10: Vous êtes rédacteur en chef d'ici Gard-Lozère. Les cours d'eau dans le Gard commencent à déborder et le pic est attendu, Tony.
15: Bah exactement, on attend ce qu'on pourrait appeler maintenant la deuxième vague de pluie, un petit peu comme dans l'Hérault, hein. Déjà de fortes précipitations cette nuit, mais pour être précis, en fait, on est déjà à 10 ponts submersibles fermés, 8 routes coupées à Quissac, par exemple, qui est traversée par le Vidourle. C'est entre le Gard et quasiment l'Hérault, justement, une rivière des Cévennes, donc le Vidourle. Eh bien, la montée des eaux est spectaculaire. 5,65 m ce midi, c'est à 1 mètre du record de 2022 et ça monte encore. Juste à côté, vous avez la commune de Sauve, c'est celle du maire, Olivier Gaillard.
16: La situation est plus que sérieuse. J'ai plusieurs routes qui sont actuellement coupées en raison des inondations et puis j'ai également déjà 4 administrés qui sont isolés dans certains hameaux et qui se sont réfugiés à l'étage avant une éventuelle évacuation.
15: Voilà, le maire de Sauve, mais s'il fallait retenir un chiffre ce midi dans le Gard, c'est celui-ci. Déjà, au moins 328 mm d'eau recensés à Saint-Hippolyte-du-Fort dans les Cévennes. C'est plus du quart de ce qui peut d'habitude tomber normalement. Donc en une année, le maire Stéphane Berthaud a ouvert la salle des fêtes.
17: Pour faire un point chaud aussi, pour que les gens puissent boire un petit café. Je vous cache pas que suite aux appels que j'ai avec Météo France, ils m'annoncent qu'il y a plusieurs épisodes qui vont encore arriver sur la journée, donc ça sera au pire.
15: Voilà, c'est compliqué à la liaison téléphonique, compliqué aussi de se rendre jusqu'à Saint-Hippolyte-du-Fort. Beaucoup d'eau dans ce secteur, mais c'est maintenant que tout va se jouer chez nous dans le Gard. Des pluies encore dans les plaines cet après-midi avec un fort risque de ruissellement sur des terres jusqu'ici très sèches. On surveille en particulier l'axe entre Montpellier et Nîmes.
10: Merci beaucoup Tony Cellier, rédacteur en chef d'ici Gard-Lozère. Le Gard, l'Hérault en vigilance rouge inondation, la Lozère, l'Ardèche et les Bouches-du-Rhône en vigilance orange. J'accueille Alix Roumania qui va nous éclairer sur la suite de cet épisode. Bonjour.
18: Bonjour.
10: Vous êtes prévisionniste chez Predict Service, filiale risque de Météo France. Première question Alix Roumania, qu'on l'a entendu avec nos directs, en quoi cet épisode est remarquable, voire exceptionnel sur le Gard et l'Hérault ?
18: Oui, effectivement, il est remarquable et exceptionnel et on craignait effectivement cela parce que la Méditerranée est très très chaude et ces derniers jours, quand ces événements ont eu lieu, que ce soit en Catalogne, en Espagne ou en Italie, on savait que la Méditerranée pouvait avoir beaucoup de potentiel et ça c'est en train de se confirmer. Vous l'avez évoqué, la première partie de l'événement a eu lieu cette nuit sur les reliefs, les piémonts des Cévennes où effectivement il est tombé près de 300 mm hein, sur une zone qui est autour de Quissac, de Ganges, le Vigan, l'amont des bassins versants de l'Hérault et du Vidourle. Et au moment où on parle, en fait, et c'est ce qui était prévu le modèle, ces pluies les plus intenses sont en train de descendre sur la plaine. Et au moment où on parle, effectivement, on a des pluies très intenses depuis l'agglomération de Montpellier, en gros, jusqu'à l'agglomération de Nîmes. Et c'est là où on a des intensités qui sont de plusieurs, presque quasiment 100 mm hein, de manière instantanée. Et et ça provoque des gros ruissellements. Donc là, les messages à faire passer aux gens qui nous écoutent, c'est vraiment stopper toute circulation dans cette zone. Hein. On a fait le point avec la SNCF, effectivement, avec Vinci, avec toutes les communes qui ont engagé leur plan communal de sauvegarde. Et on est vraiment là au moment de l'épicentre un peu du phénomène, la partie la plus intense en plaine. Donc là, une très très grande vigilance dans les heures à venir.
10: Alex Roumaniac, grande vigilance donc pour les heures à venir. La sécheresse des sols aussi, ça joue dans cet épisode exceptionnel ?
18: Alors, ça joue en partie, alors à plusieurs niveaux. Les cours d'eau dont on parle, l'Hérault, le Vidour, étaient très bas. Donc, ils avaient besoin d'eau. Donc, cette pluie, au départ, était assez attendue de manière positive dans ces régions-là. Et on voit que, cependant, malgré leur niveau très bas, leur réaction est très, très rapide. Et avec ces intensités-là, effectivement, on peut avoir des ruissellements, des cours d'eau qui réagissent très, très vite. Mmh. Et c'est ce qui est en train de se passer dans cette grande triangle en gros hein, entre Montpellier, Nîmes et Alès, et avec dans les heures à venir des possibilités de ruissellement, de passage à gué qui soit submergé, et donc tous les messages que l'on fait passer, notamment avec les départements en question, avec les communes, c'est vraiment d'éviter de circuler, de fermer les passages à gué, et surtout de ne pas essayer de passer sur des routes qui sont inondées.
10: L'inquiétude donc pour cet après-midi qui va concerner aussi la Lozère, l'Ardèche, les Bouches-du-Rhône en vigilance orange. Merci beaucoup Alix Roumaniac, prévisionniste chez Predict Service, de nous avoir accordé quelques minutes. On apprend qu'une jeune fille est blessée dans l'Hérault. 8 personnes mises en sécurité dans le Gard. Ici, vous accompagne avec une situation à suivre en direct. Transport, événements annulés, cumul de pluie et recommandations de la préfecture. Tout cela est sur ici.fr. Des pluies intenses qui ne règlent en rien le problème grandissant de la sécheresse en France. Ce chiffre frappant et inquiétant du ministère de la Transition écologique aujourd'hui. 81 300 habitants et habitantes dépendent d'un approvisionnement en camion-citerne ou en bouteilles d'eau pour boire, se laver ou cuisiner. À Saint-Malo, on n'en est pas encore là, mais après 4 mois de sécheresse, l'agglomération n'a plus qu'une soixantaine de jours d'eau potable devant elle si la pluie ne tombe pas. Alors comment faire pour ne pas couper totalement l'eau au robinet? L'un des syndicats mixtes de gestion de l'eau potable du secteur, celui des Eaux de Beaufort, est en train d'adapter le réseau en dégradant volontairement la pression. Béatrice Duguay, vous l'avez constaté dans cette commune d'Ille-et-Vilaine, à 10 km de Saint-Malo.
19: La ville est nonnaise.
20: Venez dans la cuisine, on verra mieux.
19: Dans la maison de Patricia et Robert en ce moment, un filet d'eau de l'épaisseur d'un doigt au robinet. Mode camping.
20: Pendant 3 jours, un calvaire, parce qu'on ne va pas pouvoir se doucher.
21: Petite toilette de chat, peut-être.
20: C'est ça. On lave pas le sol, le linge.
19: La pression est volontairement dégradée par le syndicat des Eaux de Beaufort, qui implante et teste un système unique en France pour s'adapter au manque d'eau qui s'annonce. Les grosses conduites d'eau sont dérivées vers des boîtiers de réducteurs de pression.
22: Alors là, on est descendu à 1,80 bar.
23: Voilà. Au lieu de 5 bars sur cet espace.
22: L'objectif, c'est de descendre ici à 1 bar 100.
19: Dol de Bretagne, Châteauneuf d'Ille-et-Vilaine, la ville Énonnais, l'installation progresse bien chez des administrés qui touchent du doigt la crise de l'eau.
20: Oui.
24: Malheureusement, quoi, mais...
20: On peut pas dire que nous, on gaspille l'eau non plus, quoi.
24: On attend toujours d'avoir mal avant de se soigner, quoi.
20: Ouais, ça fait peur.
19: Réduire la pression permet de gagner du temps sur la pénurie, de conserver de l'eau courante malgré tout, en attendant la pluie, donc de maintenir une activité économique, ajoute Séverine Bourserie, directrice des Eaux de Beaufort.
23: Notre système, il nous permet, par exemple, dans un centre-bourg, de maintenir une activité type coiffeur. C'est-à-dire, la coiffeuse, elle est en mode camping, donc elle a pu prévenir ses clients. Ils ont lavé leurs cheveux chez eux, donc ils sont arrivés avec des cheveux propres. Elle a juste mouillé, elle a fait sa coupe, elle a maintenu son activité économique.
19: Les éleveurs peuvent aussi abreuver leurs bêtes et capitales. Et le syndicat des eaux, maintenir la salubrité du réseau.
10: Reportage signé Béatrice Duguay à Saint-Malo pour ICI.
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10: Je vous le disais en titre, les lycéens restent mobilisés aujourd'hui, notamment à Dijon, Marseille, Aix-en-Provence, Grenoble ou encore Amiens. Mouvement qui a débuté depuis une semaine en Ile-de-France pour protester contre la surcharge des classes, l'absence de professeurs, mouvement qui s'est étendu donc à d'autres régions. Bonjour Coralie Moreau.
4: Bonjour.
10: Journaliste police-justice pour ICI. Laurent Nunez, le ministre de l'Intérieur, annonce ce matin 440 interpellations lors des blocages de lycées.
4: Oui, et toujours selon le ministre de l'Intérieur, près de 300 des jeunes interpellés ont fini en garde à vue. Laurent Nunez qui dénonce des blocages et des manifestations et qui virent trop souvent aux violences.
5: Dans certaines situations, les choses se sont bien passées. Dans d'autres cas, ça s'est plutôt très mal passé, avec des personnes qui étaient cagoulées, vêtues de noir, munies de projectiles, de mortiers, parfois d'ailleurs de bouteilles d'acide chlorhydrique également.
4: Violence condamnée également par le ministre de l'Éducation nationale, qui indique que depuis le début du mouvement, près de 100 personnes ont été blessées dans les établissements, soit des élèves, soit des personnels. Les manifestants dénoncent quant à eux des violences policières. C'est le cas ce matin à Tours, selon nos confrères d'ICI Touraine. Un lycéen a été grièvement blessé au visage par un tir de LBD, une arme de la police. La préfecture ne confirme pas, mais indique que les images des caméras piétons des forces de l'ordre vont être analysées. Des violences donc, des face-à-face parfois tendues, mais s'il condamne, Édouard Geffray reconnaît aussi que certaines revendications sont légitimes. Professeur non remplacé, locaux vétustes, classe surchargée, la colère semble forte car le mouvement ne cesse de prendre de l'ampleur. Lundi, une trentaine d'établissements étaient perturbés en Ile-de-France, il y en avait trois fois plus hier et le mouvement fait tache d'huile partout en France avec de nouveaux appels au blocage demain.
10: Coralie Moreau, journaliste police-justice pour ICI, merci. L'Union syndicale lycéenne de son côté, tenait une conférence de presse ce matin sur la suite du mouvement. Riyad Rani et son président, il s'attend à ce qu'il y ait demain plus de lycées mobilisés.
6: Moi, je pense que ça sera beaucoup plus important que mardi. On voit là, notamment avec les étudiants, qu'on a une jeunesse qui est révoltée, qui a des revendications, et que face à ces revendications-là, il n'y a pas de réponse de la part de notre gouvernement, à part la répression et le mépris.
10: Riyad Rani, président donc de l'Union syndicale lycéenne, qui avec l'Union étudiante appelle à une grande manifestation nationale le 6 octobre. L'affaire Mediapart-Jordan Bardella à présent. La suite après les révélations du site d'investigation sur des propos antisémites attribués au président du parti d'extrême droite, propos datant de 2013. Jordan Bardella annonce porter plainte, notamment pour diffamation. Il martèle qu'il s'agit d'une tentative d'assassinat politique pour, je cite, tuer sa carrière. Alors qu'en pensent les électeurs du Rassemblement National ? Eh bien, ils sont plutôt convaincus par cette défense, comme ici à la Seyne-sur-Mer, dans le Var, Mathilde Vinceneux, une ville qui a basculé RN aux dernières municipales.
7: Sur le port de la Seyne-sur-Mer, Vidal, retraité et électeur RN, se dit sceptique quant au sérieux de l'enquête de Mediapart. Il n'y a pas de quoi le faire douter dans l'isoloir, assure-t-il.
9: À moins qu'il amène des preuves authentiques, audio ou visuelles, ce qui n'est pas le cas pour l'instant, ça ne me fera pas douter. Non. À 6 mois des élections, les coups bas vont pleuvoir de partout et surtout sur le Rassemblement National, vu qu'il est dans les sondages en tête et donc ça fait peur.
25: Alors on lui met des bâtons dans les roues, forcément.
7: Mylène, électrice du parti à la flamme depuis toujours, dit-elle. En lisant l'article de Mediapart, elle lève les yeux au ciel. Les banques sont toutes détenues par des juifs, aurait notamment écrit Jordan Bardella.
25: C'est pas Bardella, ça. Mais non, voyons. C'est complètement faux. Faut surtout pas y croire.
7: Dans son salon de toilette Ashkenaz, Valérie, elle ne remet pas en cause le travail de Mediapart, elle évoque plutôt une erreur de jeunesse de Jordan Bardella.
26: Je pense qu'à 17 ans, on a droit de dire des bêtises, on l'a tous fait. Je pense que depuis le temps, il a prouvé qu'il n'était pas antisémite.
7: Alors bien sûr, il y a eu le négationnisme.
26: Depuis le temps, il a prouvé qu'il n'était pas antisémite.
7: Alors bien sûr, il y a eu le négationnisme de Jean-Marie Le Pen, rappelle Valérie, mais depuis que Marine Le Pen a repris les rênes, les choses ont changé, plaide.
26: Prouver qu'il n'était pas antisémite.
7: Alors bien sûr, il y a eu le négation changé, plaide-t-elle.
26: Au contraire, je pense qu'elle est même assez proche de la communauté juive.
7: La stratégie de dédiabolisation semble avoir convaincu cette électrice, de même que les discours des cadres du parti d'extrême droite qui présentent le RN comme le bouclier des juifs.
10: Mathilde Vinceneux à la Seyne-sur-Mer dans le Var pour ICI, où les électeurs Rassemblement National ne lâchent pas leur parti. De son côté, Mediapart dénonce une violence sidérante de la part du Rassemblement National, après donc ces révélations. Marine Le Pen parle de costard en Kevlar, le patron du parti évoque les prémices d'une guerre totale, bref, les troupes serrent les rangs, mais la polémique tombe au pire moment pour Jordan Bardella, étant déjà fragilisé en interne, Victoria Coussa.
0: Si les figures du parti font bloc autour de Jordan Bardella contre Mediapart, en coulisses, le patron du parti est présenté comme affaibli, et notamment au Parlement européen. Un adversaire sans délect, avant le 7 juillet, il mettait en scène son aura, présidait en bout de table le déjeuner de tous ses députés au restaurant du Parlement. Une démonstration de force. Maintenant, lui mange avec ses deux seuls soutiens et ses oreilles sifflent. Une ambiance délétère au sein du groupe avec un certain Philippe Olivier, proche conseiller de Marine Le Pen, qui ne se gênerait plus de le critiquer dans les couloirs sur le thème « Le prince de Monaco », assure un eurodéputé. Jordan Bardella n'a pas de fief, pas de ligne et quasiment pas d'équipe, tacle un ancien cadre du RN qui connaît bien la candidate, persuadée qu'elle ne veut plus en faire son premier ministre. Dans l'entourage du numéro 1 du parti, ce récit des divisions agace. Pourtant, un proche insiste, il y a deux candidats. Jordan Bardella a la même exposition médiatique que la députée chef sur le terrain, autant de presse pour l'un que pour l'autre. Avec un livre bientôt publié sur la façon de gouverner, c'est exactement ce qui va envenimer les choses, s'amuse d'avance un ancien lepéniste.
10: Explication signée Victoria Coussa pour ICI. C'est un procès sous haute tension qui se tient cet après-midi devant le tribunal correctionnel de Montpellier. Le maire de Béziers, Robert Ménard, est jugé pour avoir refusé de célébrer un mariage il y a 3 ans, le marié algérien ayant une obligation de quitter le territoire. Situation qualifiée d'ubuesque par Emmanuel Macron à l'époque et procès très politique. Robert Ménard fait notamment citer comme témoin Bruno Retailleau, l'ancien ministre de l'Intérieur, candidat à la présidentielle. En face, seule la femme du couple sera présente, Yannick Falt.
2: Eva et Mustapha sont désormais mariés depuis cet été, unis en Algérie où il a été expulsé. Une cérémonie, ironie de l'histoire, le 14 juillet. Depuis leur mariage refusé par Robert Ménard, la trentenaire, qui a 3 enfants d'une précédente union, sera en Algérie quasiment toutes les vacances. Son avocate Vanessa Edberg l'a décrit épuisée psychologiquement.
3: Eva est à bout. Ça fait 3 ans qu'on lui a enlevé son mari. Ça fait 3 ans qu'elle se bat. Ça fait 3 ans qu'elle se fait harceler matin, midi.

0: Midi et soir sur les réseaux sociaux, on l'a rendu le symbole de quelque chose qu'elle n'a jamais voulu être. Robert Ménard, il n'en avait absolument rien à faire de gâcher la vie de cette famille. Tout ce qu'il voulait, c'était s'accorder une tribune.
1: Robert Ménard, de son côté, dit attendre son

0: sont menées depuis ce matin dans le Tarn, dans une zone où Cédric Jubilard a indiqué avoir enfoui le corps de son ex-épouse Delphine, zone qui n'avait pas encore fait l'objet de vérifications. Des fouilles avant une nouvelle reconstitution du meurtre dans deux jours pour préparer le procès en appel du peintre plaquiste condamné à 30 ans de réclusion en première instance.
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0: À suivre, cette alerte d'e-enfance après une recrudescence de signalements sur la plateforme Discord. Un rapport édifiant sur le piratage du site des impôts de cet été, l'inflation qui bondit et qui surprend même les économistes, et puis la menace de fermeture d'un bureau de poste dans une petite ville d'Alsace. Il est beaucoup moins connu que TikTok, mais tout aussi, voire plus dangereux pour la santé mentale et physique des mineurs. Le réseau social Discord, prisé des ados, en particulier de celles et ceux qui jouent aux jeux vidéo, n'est pas sans risque. L'association e-enfance alerte sur une explosion des cas de violence faites aux enfants sur cette plateforme où l'on discute sur des forums. Valentine Joubin pour l'agence de vérification de Radio France. Vous avez eu accès à certains de ces enregistrements, des voix d'enfants que nous avons modifiées pour préserver leur anonymat grâce à un outil d'intelligence artificielle.
3: Ces filles et ces garçons racontent à peu près la même histoire. Une rencontre sur un forum Discord avec une personne qui prétend être mineure, une complicité qui se noue autour des jeux vidéo, parfois même une relation sentimentale, et assez vite, une emprise.
4: Il a commencé à me dire maintenant, t'es à moi, tu parles plus à personne, et dès que je te demande un truc, tu le fais.
3: Ces enfants, dont certains ont moins de 13 ans, sont contraints de se dénuder sous la menace que leurs coordonnées soient divulguées.
4: Il avait le numéro de mes parents, et il sait qu'il allait les diffuser sur un serveur. Il m'a dit, envoie tes papiers et tout, sinon je vais divulguer ton adresse, ton prénom, tout ce qu'il y a sur toi.
3: Une autre victime, lycéenne, confie sa honte d'avoir cédé. Attention, l'extrait qui va suivre est difficile.
4: Par exemple, s'il me demande de faire une vidéo.
5: Tu te demandes, te sert quoi?
4: Bah, où en fait, je montre mes fesses et je les écarte et bah voilà.
3: Le 30-18 reçoit aussi de plus en plus d'appels d'enfants forcés à se faire du mal à eux-mêmes. Véronique Béchu, directrice de l'Observatoire e-enfance.
6: Plus ça va, plus les faits qui nous sont dénoncés sont plutôt des violences extrêmes, de type automutilation, filmées et partagées.
3: En tant que grande plateforme numérique, Discord a l'obligation légale de protéger les mineurs, rappelle e-enfance. Or, seulement un tiers des contenus signalés par le 30-18 sont supprimés.
0: Au premier semestre 2026, le nombre de signalements a été multiplié par 3 par rapport à l'année dernière, des adolescents qui appellent le 30-18 pour raconter notamment des faits de harcèlement et d'extorsion sexuelle. On en sait plus sur le piratage du site des impôts à la mi-août. Un rapport officiel détaille les failles qui ont permis le vol des données de centaines de milliers de Français, 700 000 au total. Et ce qui interpelle, c'est que ce piratage n'a rien de sophistiqué, contrairement à ce que laissait entendre la directrice générale des finances, Aurélien Tirard.
7: Cette cyberattaque n'est pas l'œuvre d'un génie du mal du dark web. À en croire l'agence cyber française, l'ANSSI, ce piratage est le résultat d'une accumulation de protections insuffisantes. Ainsi, des semaines durant, le cybercriminel a pu naviguer tranquillement dans les applications du fisc pour entrer dans le réseau et il n'a eu en quelque sorte qu'à ouvrir la porte avec les clés. Pour cela, il a récupéré des identifiants, des mots de passe de plusieurs dizaines d'agents des impôts. Il a ensuite pénétré différentes infrastructures connectées les unes aux autres. Ce pirate est ainsi passé par celle de l'éducation nationale pour viser celle du fisc et dérober de gigantesques masses de données confidentielles. Ce que montre l'ANSSI, c'est que cette attaque aurait pu être facilement évitée si certains services n'avaient pas été accessibles avec un simple mot de passe. C'est pourquoi l'agence recommande de vérifier désormais chaque fois les accès des comptes des agents du fisc de deux manières différentes.
0: Aurélien Tirard, l'inflation franchit la barre symbolique des 3% sur un an, des chiffres supérieurs aux prévisions du gouvernement, une hausse qui a surpris aussi les économistes comme Mathieu Plane de l'Institut français de l'économie.
8: C'est plus rapide que prévu, c'est pas une bonne nouvelle, c'est clair. Oui, ce pic, on l'attendait plutôt sur la fin de l'année. Ça montre que le choc, en tout cas, est plus rapide et plus violent que prévu parce que, il faut le rappeler, il reste quand même très concentré sur deux composantes qui sont l'énergie et les produits frais, c'est-à-dire tout ce qui est issu des récoltes, donc légumes et fruits, qui sont aussi dépendants des effets saisonniers liés à la canicule. Donc ça montre que ces deux phénomènes-là sont extrêmement puissants et se déroulent très vite. Et donc ça va marquer assez rapidement, en fait, le quotidien des Français. Hein. Le choc énergie est plus fort et en fait la répercussion de la hausse des prix du pétrole, hein, va très vite sur les prix du carburant et même peut-être au-delà.

0: de simple augmentation des prix du pétrole, parce qu'on voit qu'on a des problèmes avec les raffineries, avec les approvisionnements en diesel, etc., les marges de distributeurs. Donc tout ça fait qu'on a des prix à la pompe qui explosent, quoi.
1: Plus 3% des prix à la consommation, donc par rapport au mois de septembre 2025. Les détails de cette étude de l'INSEE sur ici.fr. Autre coup dur pour le portefeuille des ouvriers de l'usine Stellantis à Sochaux. Le site va se mettre à l'arrêt complet pendant une semaine. La production va s'arrêter du 23 au 30 octobre. C'est la direction qu'il l'a annoncé hier, en cause une pénurie de batteries pour les modèles électriques qui paralyse la production. Jérôme Boussard est délégué CGT sur le site de Sochaux. C'est encore les petits ouvriers qui vont trinquer pour lui.
2: Encore une fois, la direction nous place au chômage. Ça va être encore de la perte de salaire, de la perte du pouvoir d'achat dans la période pour les salariés. Le fournisseur aussi subit les cadences infernales de la direction Stellantis. Et nous, on pense que d'autres solutions sont possibles pour maintenir l'activité et pas mettre les gens en chômage. Produisons d'autres types de véhicules, intelligemment, moins vite, avec d'autres modèles, avec d'autres motorisations. Et nous, comme ça, on conservera nos salaires intégrales, puisque dans la période, encore une fois, le pouvoir d'achat est en berne, les fruits et légumes augmentent, l'essence augmente. Donc, au bout d'un moment, c'est toujours aussi salariés de payer l'addition et nous CGT, on en a marre de ça, quoi.
1: Jérôme Boussard, délégué CGT sur le site de Sochaux, à l'arrêt complet donc du 23 au 30 octobre.
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1: Le pouvoir d'achat, principal sujet d'inquiétude pour vous, vous nous le dites dans les isoloirs ici, mais parfois il y a des témoignages plus optimistes, comme celui de Pierre qui habite Saint-Malo. Il nous a fait part de ses espoirs pour l'avenir, à plus de 6 mois de l'élection présidentielle. Et pour lui, il faut mettre l'accent sur deux priorités, l'éducation et la défense.
5: Quels sont les sujets les plus importants pour vous en ce moment, que ce soit en positif ou en négatif?
6: Pour moi, les sujets les plus importants, l'éducation, les sujets de défense aussi pour notre sécurité, qui peuvent tout à fait être liés à des sujets plus humains, parce que ça compte énormément, je pense, de pouvoir relier ces deux grandes thématiques, qui sont la défense et l'éducation. Parce que souvent, on a tendance à les relier trop à des partis politiques.
5: Quand vous pensez à l'avenir, qu'est-ce qui vous rend optimiste?
6: C'est notre capacité à créer l'existence aussi d'une jeunesse qui a toujours envie d'aller de l'avant, qui a envie d'innover, qui a envie de concret, qui a envie de sens dans son travail. Et c'est pour ça que ça me rend optimiste, parce qu'il y aura toujours des gens pour changer les choses et faire en sorte qu'elles bougent.
1: Voilà, Pierre, dans l'isoloir de votre radio, ici Armorique à Saint-Malo, chaque jour de la semaine, dans le trésor de nos régions, fait remonter vos espoirs, vos craintes. 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
1: L'avenir de deux clubs historiques du championnat de France de foot se joue en ce moment. Le FC Nantes, actuel pensionnaire de Ligue 2, est sur le point d'être racheté. À Bordeaux, où les Girondins sont descendus au niveau régional, le club a officiellement annoncé cette nuit qu'il changeait de main. Un fonds d'investissement britannique va reprendre les Girondins, alors que le club était menacé de liquidation judiciaire. Jean-Pierre Blimeau.
7: Un accord de cession a été officialisé après une descente aux enfers de 4 ans. Les Girondins, encore en Ligue 1 en 2022, ont été relégués cette année au niveau régional. Symbole de la déchéance d'un club 6 fois champion de France, l'homme d'affaires Gérard Lopez, contraint de vendre pour 1 euro symbolique. Le tribunal de commerce doit tout de même valider le nouveau plan de continuation, car les dettes restent importantes. La Ligue de football de Nouvelle-Aquitaine doit aussi autoriser les Girondins à débuter leur saison. À Nantes, la survie du club n'est pas en jeu, mais une page de 19 ans est sur le point de se tourner. L'homme d'affaires Valdemar Quitas serait sur le point de céder le club à un pool d'investisseurs emmené par Paolo Tavares, un entrepreneur et conseiller sportif qui réunit des investisseurs français, portugais et luxembourgeois. Ici, pas question de brader le club 8 fois champion de France. Même si le FC Nantes vient d'être relégué en Ligue 2, on parle d'une transaction de 100 millions d'euros dans un club où les dirigeants sont régulièrement raillés et où 24 entraîneurs se sont succédés depuis le début de l'ère Kita.
1: Jean-Pierre Blimeau, si vous connaissez déjà votre programme pour les fêtes de fin d'année, la billetterie pour les trains TGV, Inouï, Ouigo et Intercité est ouverte. Ça y est, depuis ce matin, la SNCF va aussi renforcer son offre vers les stations de ski des Alpes en cette fin d'année. Et 36 000 places seront ajoutées par semaine pendant un mois sur les TGV pour se rendre au marché de Noël de Strasbourg et de Colmar. C'est la fin du trésor de nos régions. Je vous retrouve demain à la même heure et au même endroit. L'après-midi se poursuit en musique sur ici.
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12: Et bon à savoir, si vous aimez faire du vélo, Pays de Montbéliard Agglomération propose des guides qui présentent ses 170 km de voies cyclables dans le secteur. Et sur les pistes, il y a des choses utiles qui sont aussi répertoriées. Ateliers, réparations, libre-service, parking dédié, etc. Sur le site, il y a également un sujet sur la location longue durée de vélos électriques, un point sur les aides financières, dont le chèque vélo qui aide pour un vélo électrique à hauteur de 100 € de l'agglomération, et donc près de 14 guides à la découverte du patrimoine, notre tour de l'eau sur les monts du Lomont, ou encore sur la ville de Montbéliard, au cœur de la Cité des Princes, aglo-montbéliard.fr. Se déplacer à vélo.
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0: disent Too Much Heaven. On passe à Soyons Malins. Clémentine Brocard a cette fois trouvé un plan qui se déroule pendant la transterritoire.
1: L'emploi et son guidon, c'est parti pour le grand frisson. Sans les petits trous qui stabilisent, va falloir qu'il improvise. Notre équilibriste s'élance sur la piste.

0: nous étions...
1: Attention, petit message à ceux qui ont prévu de faire la transterritoire ce week-end. Si votre vélo est actuellement plus proche du vélo d'appartement que du vélo de compétition, il est encore temps de lui offrir une petite révision. Vous avez raté le rendez-vous de lundi ? Pas de souci. L'association Maillot Solidaire sera sur place ce week-end pour vous donner un petit coup de main gratuitement.
2: C'est une association loi 1901, sans but lucratif, et qui existe depuis une quinzaine d'années. Elle a été créée en 2011.
1: Un petit coup de pouce, et tout ça, gratuit.
2: Eh bien, ma foi, on a la chance d'avoir un maillot solidaire au ravitaillement. Nous serons donc à Meroux, et ils vont intervenir sur les vélos pour tout simplement bien pouvoir donner la chance aux vététistes de continuer leur parcours. Ça peut être un réglage de selle éventuellement, voire de guidon, de dérailleur, et puis voilà, du chaîne qui casse. Voilà, c'est toutes ces choses-là. C'est gratuit parce que, en fait, cette prestation du maillon solidaire est offerte par la MAIF. Et toutes les interventions, matérielles éventuellement, c'est gratuit. Voilà, il peut, en toute quiétude, ils peuvent faire le parcours et ils savent qu'ils vont découvrir qu'au ravitaillement de Meroux, ben, ils pourront éventuellement faire un réglage sur le vélo. Quoi. C'est devant le parking de la Berry.
1: Vous l'avez compris, hein, si votre vélo a besoin d'un petit réglage avant la transterritoire, pas besoin de paniquer. Hein. L'association Maillot Solidaire sera sur place ce week-end pour vous aider. Et on le rappelle, c'est gratuit et c'est un bon plan. Qu'est-ce qu'on est malin ici ?
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0: Le Canadien Brian Adams se plie Forgive Me dans la série Qu'est-il devenu ? Il a actuellement 66 ans et est en tournée à partir de demain et en ce début octobre en Allemagne. Retour de la musique dans moins d'une minute ici avec le duo Paul McCartney, Stevie Wonder et Céline Dion.
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2: Le Gard et l'Hérault sont placés en vigilance rouge inondation par Météo France. Nîmes a activé son plan de sauvegarde, sa cellule de crise. L'événement est devant nous, selon la préfète du département du Gard. La SNCF a interrompu la circulation de l'ensemble des trains entre Marseille, Avignon, Sète, Clermont-Ferrand, la Lozère, l'Ardèche et les Bouches-du-Rhône sont en vigilance orange. Une jeune fille est légèrement blessée dans l'Hérault par les impacts de la foudre. 8 personnes mises en sécurité dans le Gard. Situation à suivre en direct sur ici.fr. L'IGPN, la police des polices, saisie pour enquêter sur des soupçons de tir de LBD au visage d'un lycéen en marge d'un blocage d'un lycée à Tours. Des blocages qui vont se poursuivre et s'amplifier, prévient le président de l'Union syndicale lycéenne. Une grande manifestation nationale est prévue le 6 octobre. Les prix à la consommation ont augmenté de 3% sur un an en septembre. C'est le plus haut niveau depuis 2 ans. Inflation portée par les prix de l'énergie et des produits frais. Après les sodas, peut-être les bonbons, les gâteaux ou encore les pâtes à tartiner, le ministre du Commerce, Serge Papin, confirme en tout cas l'hypothèse d'une nouvelle taxe sur les produits sucrés. Elle pourrait figurer dans le projet de loi de financement de la sécurité sociale présenté demain au Conseil des ministres. Et puis un incident grave à bord d'un avion de ligne ce matin. L'appareil de la compagnie Fly Dubai, relié Dubaï à Tel Aviv, des passagers indiquent que l'un des pilotes a tenté de poignarder son copilote. Le signal de détresse a été activé. L'avion détourné vers l'Arabie Saoudite. Un ministre israélien parle d'une tentative d'attentat.
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1: Après le beau soleil de ce matin, il est de plus en plus caché au fil des airs, nous dit le bulletin Météo France. Maximal encore élevé, Haute-Saône et territoire de Belfort, 26, 28, 25, 27 pour le Doubs.
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0: Un tube de Bruno Mars qui a déjà 4 ans. Je parle du tube, hein, pas de Bruno Mars. C'était Look Out of Heaven, un clip original, car l'image est abîmée comme si elle était tirée d'une VHS. Bruno Mars, de son vrai nom, Peter Hernandez, hein, si vous voulez le placer un jour dans une conversation. À suivre ici, Adèle Castillon, Joe Dassin et Daniel Balavoine.
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1: On débute ces infos pratiques par de la photo. Si vous avez des clichés du FIMU, il y a un concours intitulé L'Esprit FIMU en route vers les 40 ans. Il ne vous reste plus que 2 jours pour participer à ce grand concours photo. À la clé, en premier prix, un chèque de 500 euros, une accréditation photo pour l'édition 2027 et une exposition en kiosque pendant tout le mois de la photo. Tous les détails et le formulaire se trouvent en ligne sur belfort.fr. Solidarité maintenant, un immense bravo au club Kiwani Montbéliard Sochaux. Grâce à la réussite de leur 10e pique-nique solidaire qui a réuni plus de 100 personnes à Damblin, les bénévoles vont pouvoir financer un vélo cargo électrique pour la micro-crèche inclusive Les Petits Tournesols à Oufmont. Pour notre jeunesse, c'était bon à savoir.
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0: Un slow mythique est signé Funky Ghost Hollywood, The Power of Love. Un titre sorti un an après Relax qui se trouve sur le même album, hein, Welcome to the Pleasure Room. À 15h, on vous propose un point sur l'actualité, auparavant la musique d'Eurythmics, Boulevard Désert et Richard Cocciante.
1: Vous avez déjà vécu ça, un couple d'amis qui se sépare et vous voilà, comme on dit, le cul entre deux chaises. Sur laquelle allez-vous choisir de vous asseoir? Le Kangourou à bretelles, la pièce de Luc Chomard avec Linda Hardy, Didier Gustin, Patrick Puydebas et Juliette Poissonnier reprend ce thème à la sauce comédie. 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
1: Il est 15h sur votre radio ici Belfort-Montbéliard. Voici les infos.
2: La colère ne justifie pas la violence et les responsables politiques ne doivent pas la légitimer. Voilà la réaction d'Emmanuel Macron cet après-midi au blocage de lycées qui se poursuivent et s'amplifient parfois accompagnés de violences. La police des polices est saisie pour enquêter sur des soupçons de tir de LBD au visage d'un lycéen en marge d'un blocage à Tours. La vigilance orange, pluie, inondation et orage est levée pour la Lozère et l'Ardèche. En revanche, les Bouches-du-Rhône restent en orange, l'Hérault et le Gard restent en rouge. Une jeune fille est légèrement blessée par des impacts de foudre. Ça, c'est près de Montpellier. La circulation des trains est totalement interrompue entre Marseille, Avignon 7 et Clermont-Ferrand. La vitesse est limitée à 90 km heure sur les autoroutes de l'Hérault. Situation à suivre en direct sur ici.fr. De nouvelles fouilles sont menées depuis ce matin dans le Tarn, dans une zone où Cédric Jubilard a indiqué avoir enfoui le corps de son épouse Delphine, zone qui n'avait pas encore fait l'objet de vérifications. Des fouilles avant une nouvelle reconstitution du meurtre dans deux jours pour préparer le procès en appel du peintre plaquiste condamné, je vous le rappelle, à 30 ans de réclusion en première instance. Procès très médiatique aujourd'hui à Montpellier. Le maire de Béziers, Robert Ménard, est jugé pour avoir refusé de célébrer un mariage il y a 3 ans, le marié algérien ayant une obligation de quitter le territoire. C'est le moment d'acheter vos billets pour les fêtes de fin d'année. La billetterie pour les trains TGV Inouï, Ouigo et Intercité est ouverte depuis ce matin à la SNCF. Détails sur ici.fr.
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1: Et après le beau soleil de ce matin, il est de plus en plus caché au fil des heures, nous dit le bulletin de Météo France. Les maxis de 26 à 28 degrés, le ciel se couvre en seconde partie de nuit. Les averses commencent sur les hauteurs avant de se généraliser avant le lever du jour. Minimal 14 à 17 degrés.
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1: La maison pour tous de Beaucourt s'associe comme souvent aux locaux de Dincourt et vont accueillir ce samedi aux locaux de Dincourt la chanteuse Yael Naïm. Elle va notamment interpréter ses nouveaux titres extraits de son cinquième album, accompagné d'une scénographie surprenante, billetterie en ligne, 30 euros en pré-vente. La maison pour tous de Beaucourt qui recommande aussi son coup de cœur, Emma la clown chante Anne Sylvestre, et là ça sera pour le 16 octobre, 24 euros en plein tarif. Ce week-end, comme tous les premiers dimanches du mois, les musées nationaux français sont gratuits. Par chez nous sont ouverts à Belfort le parcours découverte, la terrasse du Lion, le musée d'histoire et à Montbéliard, le musée Bernier-Rossel. Dimanche, toute la journée va se tenir la foire d'automne de Ronchamp à la Filature. Entrée 1 euro.
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0: Billy Ocean, Caribbean Queen, Billy Ocean qui a ressorti l'album Suddenly pour ses 40 ans de carrière, sur lequel figure ce titre, Suddenly, qui était son premier album en 1984. Bel après-midi ici, à suivre Renaud, Tame Impala et Florent Pagny.
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1: Très bel après-midi, bienvenue à vous, il est tout juste à 16h. Et à 16h, l'actualité, c'est avec Marine Nogeni.
2: Le Gard et l'Hérault, toujours en vigilance rouge, pluie, inondation. La ville de Nîmes a activé son plan de sauvegarde et sa cellule de crise. La SNCF a interrompu la circulation de l'ensemble des trains entre Marseille, Avignon, Sète et Clermont-Ferrand. Les Bouches-du-Rhône sont en vigilance orange. Près de Montpellier, une jeune fille a été légèrement blessée par les impacts de la foudre. Situation à suivre en direct sur notre site ici.fr. L'IGPN, la police des polices, est saisie pour enquêter sur des soupçons de tir de LBD au visage d'un lycéen en marge d'un blocage de lycée à Tours. Des blocages qui vont se poursuivre et s'amplifier, prévient le président de l'Union syndicale lycéenne. Une grande manifestation nationale est prévue le 6 octobre. Un incident grave à bord d'un avion de ligne ce matin. L'appareil de la compagnie Fly Dubai, qui reliait Dubaï à Tel Aviv en Israël, a dû atterrir en urgence. Selon les premiers éléments, il y a eu une altercation entre les deux pilotes. Selon le Premier ministre israélien Benjamin Netanyahou, l'un des pilotes a tenté de faire s'écraser l'appareil. Les prix à la consommation ont augmenté de 3% sur un an en septembre. C'est le plus haut niveau depuis 2 ans. Inflation portée par les prix de l'énergie et les produits frais. Et puis après les sodas, peut-être les bonbons, les gâteaux ou encore les pâtes à tartiner. Le ministre du Commerce, Serge Papin, confirme l'hypothèse d'une nouvelle taxe sur les produits sucrés. Elle pourrait figurer dans le projet de loi de financement de la sécurité sociale qui sera présenté demain en Conseil des ministres.
1: Merci Marine Eugénie, à tout à l'heure 17h, un petit coup d'œil sur la météo de ce mercredi après-midi chez nous dans le Nord Franche-Comté. C'est le dernier jour du mois de septembre, c'est également le dernier jour avec des valeurs relativement élevées pour la saison puisque ça y est, la fraîcheur revient à partir de demain, la pluie va revenir d'ailleurs dans le courant de la nuit et demain, les amis, on va perdre une dizaine de degrés en moyenne, hein, que ce soit demain matin ou dans l'après-midi, pas plus de 17 à 18 degrés, annoncé pour demain jeudi par Météo France.
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1: On est parti pour un nouveau 16-19 avec de la bonne musique, évidemment pour vous accompagner avant de s'installer tranquillement auprès de vous. Voici la voix de Chrissy Hynde et la musique des Pretenders, Don't Get Me Wrong. C'est ici Belfort-Montbéliard.

0: Les Pretenders avec ici Belfort, Montbéliard. Ça y est, on est prêt à installer, j'ai réglé mon siège, on est prêt pour aller tranquillement jusqu'au début de soirée tout à l'heure, jusqu'à 19h. On a plein de très beaux rendez-vous qui nous attendent, et notamment les premiers cadeaux de l'après-midi, vos entrées pour aller voir les Goldmen. C'est dans 3 jours maintenant, samedi prochain, le 3 octobre à 20h à l'Axone de Montbéliard, un groupe qui reprend évidemment les grands succès de Jean-Jacques Goldman, et j'aurai d'ailleurs le plaisir de recevoir dans un tout petit peu plus d'une heure maintenant Alain Stévez, qui est le chanteur des Goldmen avec une voix incroyablement proche de celle de Jean-Jacques Goldman, et à venir également l'humour en tube de Fred Ballard et ses amis, voyager sans se ruiner, oui c'est possible, mais à quel prix? On verra ça après, notamment la nécessaire minute comtoise d'Arnaud Fromage qui nous emmène dans le Jura aujourd'hui, du côté du lac de Vouglan et du barrage de Vouglan.
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0: La musique évidemment est omniprésente, elles sont là, toutes vos chansons préférées, les plus belles nouveautés du moment comme celle-ci. Voici Marc Lavoine et Patrick Fiori, et ça s'appelle Occupé. Belle fin de journée avec nous.

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1: Ici Belfort-Montbéliard, Marc Lavoine et Patrick Fiori. Et la nécessaire minute comtoise d'Arnaud Fromage. Bonjour Arnaud.
2: Bonjour Pierrick, bonjour à tous.
1: Et vous revenez aujourd'hui sur l'histoire du barrage de Vouglans dans le Jura, donc qui a totalement englouti la Chartreuse de Vaucluse.
2: Oui, l'histoire de ce barrage, c'est un peu celle du progrès en marche. Nous sommes 10 ans après la guerre et la demande en électricité est toujours de plus en plus grande en France. De grands travaux sont lancés partout dans le pays pour utiliser l'énergie hydraulique, une richesse de notre pays. En 1957, les autorités annoncent ainsi la construction d'un barrage sur l'Ain, un édifice destiné à devenir la 3e plus grande retenue artificielle de France. Sa construction a duré 5 ans, nécessité 500 ouvriers et sa mise en eau a duré plus d'un an et demi. Un site choisi car la production d'électricité s'y annonçait excellente, mais aussi parce que le nouveau lac couvrirait une zone très peu peuplée.
1: Oui, mais peu, ça ne veut pas dire pas du tout, hein.
2: C'est vrai, l'édification du barrage de Vouglans va engloutir des fermes ainsi que les villages de Briat, de Bourget et de Généria, soit environ 150 personnes. Alors certains font de la résistance, les gendarmes sont envoyés en nombre pour les déloger. Lors de sa mise en eau en 1968, l'écrivain André Besson se rend sur place pour assister au spectacle. Il est alors bouleversé par une femme, en larmes, qui voit sa ferme noyée sous les eaux du lac. Cet épisode lui inspire un roman, Le village englouti, publié en 1973. Un roman adapté à la télévision 3 ans plus tard et tout récemment en bande dessinée sous la plume de Damien Roussel aux éditions Cabedita.
1: Et le lac de Vouglans qui renferme encore quelques secrets, Arnaud.
2: Oui, il y a déjà la mystérieuse Chartreuse de Vaucluse, un édifice religieux noyé sous les eaux du lac. Les parties les plus hautes du monument sont aujourd'hui à 45 mètres sous la surface et il faut plonger jusqu'à 70 mètres pour en voir le pied. Or, dans le lac, passé les 10 mètres, eh bien, il fait tout noir. Ainsi, lorsqu'un intrépide plongeur, André Remeau, est allé la visiter en 2023, les images qu'il a remontées sont surréalistes. Des pierres de plus de 700 ans intactes, éclairées à la lueur des lampes torches, renforcent l'aspect irréel des lieux. Ensuite, c'est un labyrinthe, un dédale de salles et d'escaliers, une plongée extrêmement dangereuse d'où certains ne sont pas revenus.
1: Il y a donc la Chartreuse, mais il n'y a pas que ça dans les eaux du lac, hein.
2: C'est vrai, l'été dernier, en juillet, le plongeur André Remeau a de nouveau enfilé les palmes pour cette fois aller explorer les restes de l'ancien barrage de Vouglans. Parce que oui, aussi fou que ça puisse paraître, il y avait déjà un barrage sur place. Lui aussi était destiné à produire de l'électricité et il était bien plus modeste. 13 mètres de haut, construit dans les années 30. Et comme pour la Chartreuse de Vaucluse, eh bien tout y est. Les passages en pierre de taille, les vannes, les chaînes de levage, les treuils. Là aussi, les images sont absolument incroyables. Je vous invite à aller les voir sur le site de France 3, parce que quand même, un barrage dans un barrage, ben c'est pas banal.
1: Ah, ça c'est clair. Merci beaucoup en tout cas pour cette nécessaire minute comtoise, toujours aussi intéressante, et ce très beau zoom hein, aujourd'hui sur le barrage et le lac de Vouglans, sans doute l'un des plus beaux lacs de France. La suite, c'est en musique avec Nena et Lewis Capaldi pour la suite donc de votre mercredi après-midi.

0: moi j'ai fait allemand seconde langue, mais il y a très longtemps, j'en ai pas gardé grand chose, mais ça je m'en souviens, c'est Neun und 90 Stufballon, c'est Nena sur ici Belfort Montbéliard. À venir, le duel au soleil d'Étienne Dao et l'humour en tube.
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0: Le duel au soleil d'Étienne Dao. Ce titre aussi va fêter ses 40 ans au mois d'octobre. C'était dans l'album Pop Satori, sorti donc en 86. Il y avait plein de tubes dedans, notamment Tombé pour la France ou encore. Et Paul Tatou, Étienne Dao, avec Ici Belfort Montbéliard.
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0: Comment voyager à l'économie quand les prix des carburants sont encore au sommet? Bien, dans l'humour en tube, Fred Ballard et ses amis ont testé un moyen de transport très accessible. Mais alors, à quel prix?
3: Mais Ouigo, déjà la couleur, c'est pour te rappeler que t'as pas payé cher. C'est moche, t'arrêtes, mais c'est moche. Et toi, tu crois que t'es beau avec ton SMIC?
2: Alors c'est vrai que ce mélange de rose moche et de bleu moche est assez déconcertant, mais ça partait sûrement d'un bon sentiment. C'est pas parce qu'on n'est pas riche qu'on n'a pas le droit de voir la vie en rose. En revanche, une fois assis, on se souvient très vite qu'on ne roule pas sur l'heure.
3: T'arrives dans le train, tu peux pas incliner ne serait-ce que de 10 degrés, quoi. Le train, c'est 90 degrés, il te maintient éveillé sur ta misère, quoi.

0: Là, je suis un peu fatigué, mais c'est vrai, je vais dormir dans le train. Non, non, non. Tu vas réfléchir à comment tu vas t'élever socialement et après, tu feras des siestes.
1: Ah oui, le chemin est long jusqu'à la première classe en TGV Inouï. Haroun y arrivera-t-il ? L'avenir nous le dira. En attendant, Ouigo dépanne bien ceux qui veulent voyager pour pas cher et travailler pendant le trajet.
2: Vous pouvez pas, il n'y a pas de tablette dans les Ouigo. Puis il n'y a pas de prise non plus, vous pouvez pas le brancher.
3: Je vais boire un café.
2: Vous pouvez pas, il n'y a pas de bar.
4: Vous rigolez, ils vont où ces gens depuis tout à l'heure ?
2: Ah bah aux toilettes. C'est la seule activité du train.
1: Au moins, comme les décaféinés, on redécouvre des petits plaisirs simples de la vie qu'on avait tendance à oublier. Un petit pipi dans un train à grande vitesse, ça n'a pas de prix. C'est arrosage de chaussures et fou rire garanti, tout ça pour 19 euros. Vive les Ouigo !
5: L'humour en tube de Fred Ballard. Dans quelques instants, on va parler de la fête de la science qui revient pour une nouvelle édition à partir de ce week-end et pour une semaine à Montbéliard. On voit ça juste après le tout nouveau Christophe Maé. Il n'y a que de l'amour chez toi.

0: a que de la manche et toi, le tout nouveau Christophe Maé.
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0: Et c'est donc une nouvelle édition de la fête de la science qui débute ce week-end samedi pour une semaine à Montbéliard. Et pour l'occasion, Noah Sommier sera en direct de la Roselière samedi après-midi pour cette fête de la science entre 14h et 17h. C'est le pavillon des sciences qui l'organise, bien sûr. Elle a lieu cette année donc à Montbéliard. Le point fort, ce sera le village des sciences à cette même salle de la Roselière, place du Champ de Foire. Ce sera un grand, gros salon autour de la science avec des jeux, des rencontres avec des chercheurs, des associations de passionnés, des expériences et puis également une visite nocturne de l'expo jour sur la nuit. D'autres événements ponctueront la semaine avec notamment un bar des sciences, et ça on en parlera demain avec notre invité, demain vers 17h10. Et puis le lendemain dimanche, c'est Angélique Alasta qui nous fera vivre la nouvelle édition de la Transterritoire, un premier rendez-vous à 8h50 dans la matinale de Carignan Duché, puis ensuite à partir de 9h, une heure entièrement dédiée à l'événement. Angélique qu'on retrouvera également pour faire un ou deux points supplémentaires dans la Franche-Comté en fête entre 11h et midi. Ce sera donc le programme de votre week-end avec votre radio, ici Belfort-Montbéliard.
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0: De la bonne musique, double dose d'ailleurs de chansons françaises avec Bernard Lavillier, Noir et Blanc et Maxime Le Forestier, né quelque part. 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Bel après-midi.

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0: Bernard Lavilliers, Noir et Blanc, avec ici Belfort Montbéliard. Juste un petit mot sur Christophe May qu'on a écouté tout à l'heure, hein, pour vous rappeler qu'il part en tournée à partir de vendredi, qu'il sera chez nous à l'Axone de Montbéliard le 16 janvier prochain, le 16 janvier 2027. Mais alors, beaucoup, beaucoup plus proche de nous, hein, pour ce qui concerne l'Axone, c'est la date de samedi soir à noter, à cocher impérativement sur votre agenda, sur scène. Ce week-end, donc, les Goldmen, emmenés par la voix d'Alain, qu'on aura le plaisir de recevoir tout à l'heure aux environs de 17h10. Mais pour l'heure, on vous offre vos entrées. Effectivement, dès maintenant, hein, pour aller voir Alain Stévez et toute sa troupe, les Goldmen, samedi soir à l'Axone de Montbéliard. Vos invitations, elles vous attendent dès maintenant en jouant à compter, pas compter, avec nous au standard 03 84 22 82 82. À tout de suite.
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0: Juste après ce titre que j'adore, titre de Coldplay, c'est Feels Like I'm Falling in Love. Bel après-midi avec nous.

0: Coldplay Feels Like I'm Falling in Love avec ici Belfort-Montbéliard.
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0: On y va justement du côté de Montbéliard. On y sera samedi soir pour ce très beau spectacle qui s'annonce les Goldmen sur la scène de l'Axone évidemment. Et pour jouer avec nous à Comptez pas compter, j'ai le plaisir d'accueillir Dominique. Bonjour, bonjour.
2: Bonjour.
0: Bonjour Dominique, tout va bien à Bourgogne ?
2: Oui, ça va, c'était un peu bon, mais on dirait qu'il va pleuvoir.
0: Ah bah, c'est prévu, la pluie devrait revenir dans le courant de la soirée, le courant de la nuit, et demain on perd 10 degrés, voilà, là ce sera vraiment l'automne pour le 1er octobre demain.
2: Voilà, oui.
0: Ça est tout pour ce petit point météo improvisé. Alors, on va jouer à Comptez pas compter avec Jean-Jacques Goldman, évidemment, puisque c'est l'univers de Jean-Jacques qui est revisité par les Goldman samedi prochain à l'Axone. Trois propositions, trois affirmations, comptez pas compter, il me faut au moins deux bonnes réponses sur les trois. Hein, je compte sur vous. Si vous pensez que c'est vrai, vous me dites compter. Si vous pensez que c'est faux, vous me dites pas compter, tout simplement. C'est tout bête. On y va ? Vous êtes prêts ?
2: Oui.
0: Allez, c'est parti. Jean-Jacques Goldman a écrit de nombreux, très nombreux succès pour Céline Dion. Comptez ou pas compter ?
2: Comptez.
0: C'est lui également, Jean-Jacques Goldman, qui a créé les Restos du Cœur. Comptez ou pas compter ?
2: Pas compter.
0: Et enfin, dans l'une de ses chansons, il faisait tourner les violons. Comptez ou pas compter ? Tourne les violons.
2: Comptez.
0: Allez, c'est enregistré en calcul votre score. Il a évidemment écrit de très nombreux succès pour Céline Dion, Pour que tu m'aimes encore et quelques autres. C'est l'album 2, 95, l'album francophone d'ailleurs le plus vendu de l'histoire. Ce n'est pas lui qui a créé les Restos du Cœur. C'est qui ? C'est Coluche, évidemment.
2: Oui.
0: Et pas compter, deuxième bonne réponse. Et enfin, dans l'une de ses chansons, il fait effectivement tourner les violons. Rappelez-vous, c'était dans l'album Chansons pour les pieds en 2001, il y a 25 ans. Le dernier album d'ailleurs de Jean-Jacques Goldman. Bon ben voilà mon cher Dominique, c'est gagné, c'est cadeau.
2: Eh ben c'est bien, merci.
0: Et ben voilà, vous allez passer une belle soirée avec la personne de votre choix samedi prochain. Ce week-end donc à 20h à l'Axone de Montbéliard pour aller voir les Goldmen. Voilà mon cher ami. Bonne soirée.
2: Donc t'as passé les tickets qui sont là-bas déjà.
0: Oui, non, je vous repasse Yanis au standard, il va tout vous expliquer. Soyez sans crainte, voilà, je vous en prie. Belle fin de journée avec nous et bon concert d'avance pour samedi prochain. Et sachez qu'on a rendez-vous tout à l'heure avec Alain Stévez, le chanteur des Goldmen. C'est vers 17h10.
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0: Mais là pour là, on a rendez-vous avec la reine de la soul. Quelle grande voix, celle d'Aretha Franklin. C'est Fink sur votre radio, ici Belfort-Montbéliard. Allez.

0: Et un titre comme ça, ça se déguste jusqu'au bout. Évidemment, l'immense Aretha Franklin, la légende, l'une des légendes de la soul musique américaine. Ce titre qu'on entendait d'ailleurs dans les Blues Brothers. C'est là aussi, il y avait quelques tubes en rayon. La suite, bah, ce sont des tubes français, un tube des années 80, une autre histoire de Gérard Blanc, le tout nouveau Pierre de Mar, je pense à vous. Et on se retrouve juste après 17h, bien sûr, pour un nouveau point sur l'actualité avec Marine Nogeny, pour un nouveau coup d'œil sur la météo et pour reparler, comme promis, des Gueulemen qui seront samedi soir sur la scène de l'Axone de Montbéliard. 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

0: Le nouveau Pierre Demar dans son album Ave Demar, je pense à vous. Il était l'invité hier soir de Décibel, Émilie Mazoyer, qui recevra ce soir Axel Red, qui elle aussi revient très bientôt avec un nouvel album.
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0: Et moi je reviens dans 3 minutes pile, juste après les infos pour la météo, 17h. Et à 17h, l'essentiel de l'actualité, c'est avec Marine Le Génie.
2: Et toujours ces vigilances rouges dans l'Hérault et le Gard qui traversent un épisode méditerranéen exceptionnel. Près de Montpellier, une jeune fille a été légèrement blessée par la foudre. La circulation des trains, elle est totalement interrompue entre Marseille, Avignon 7 et Clermont-Ferrand. Dans ces deux départements, les cours d'eau sont étroitement surveillés. À Sommières, dans le Gard, déjà meurtri l'hiver dernier, on se prépare à faire face. Le Vidourle, c'est le fleuve qui traverse la ville et pour l'heure, 1,13 m de haut. Mais les modèles prévoient plus de 4 mètres d'ici 1h, d'ici 18h. Or, à partir de 2,40 m, il déborde dans les rues de la ville. Stéphane Porret, le maire de la commune.
3: Vous entendez l'orage qui revient. Ce qui m'embête, encore une fois, c'est le Vidourle, c'est une chose, mais c'est après les précipitations et le ruissellement qui aggrave et donc qui crée artificiellement une inondation et qui s'étend. Cet épisode cévenol, de tout ce qu'on a pu voir et à Saint-Hippolyte-du-Fort et à Quissac, on a affaire à un épisode extrêmement soudain. C'est-à-dire qu'on n'a rien et d'un seul coup, on a tout. Les deux barrages qui sont en amont du Vidourle sont déjà bien pleins. On a déjà des surverses. L'ensemble des éléments qu'on a permet de dire qu'on va avoir une vague qui va venir à Sommières. Et on va dire, on a des prévisions basses qui sont de l'ordre de l'épisode qu'on avait eu en décembre. Et un scénario un petit peu plus sombre où on aurait 40 à 50 cm de plus.
2: Et votre radio ici, Gard-Lozère, n'a pas échappé aux intempéries. Les locaux à Nîmes sont inondés. La radio a dû être évacuée. Ici, Hérault prend le relais pour vous tenir informés. Vigilance aussi cet après-midi dans les Bouches-du-Rhône qui sont en alerte orange. Emmanuel Macron réagit au blocage de plusieurs lycées en France. Le président visite en Espagne aujourd'hui, souligne l'intérêt du débat, mais condamne toute forme de violence.
4: Aucun de ces débats, aucune de ces craintes ne légitime la violence. Et en aucun cas, des responsables politiques, le terme en espèce est mal choisi, ne saurait légitimer une violence au carré. On a vu beaucoup de responsables aller devant les lycées pour exciter les élèves. Je pense que c'est grave. Et j'ai vu plusieurs de ces jeunes, étaient-ils lycéens ou venaient-ils en opportunité devant les mêmes lycées, même brutaliser des journalistes. C'est inacceptable. Donc oui aux interrogations, aux débats, non à la violence quelle qu'elle soit, et rien ne la légitime. Et dans une démocratie, tous les débats sont légitimes, la violence, elle, ne l'est jamais. Jamais.
2: Des blocages de lycées qui se poursuivaient s'amplifient. La FAGE, première organisation étudiante, appelle cet après-midi à rejoindre le mouvement. Une grande manifestation nationale est prévue le 6 octobre, mardi prochain. C'est le moment d'acheter vos billets pour les fêtes de fin d'année. La billetterie pour les trains TGV Inouï, Ouigo et Intercité est ouverte à la SNCF depuis ce matin, 6h pour les plus matinaux. La SNCF va aussi renforcer son offre vers les stations de ski des Alpes en cette fin d'année. Vous avez tous les détails sur notre site ici.fr.
0: Merci Marine Le Génie. Prochaines infos avec Thierry Comprenon. Cette fois-ci, ce sera dans moins d'une heure à 18h. Le temps de jeter comme premier un petit coup d'œil à la météo de ce dernier jour du mois de septembre. Dernier jour avec des températures au-dessus des valeurs de saison puisque ça va drastiquement baisser à partir de demain. Déjà le retour de la pluie dans le courant de la nuit et la grisaille et la pluie qui seront présentes tout au long de cette journée, de ce début du mois d'octobre demain. Et quand je vous dis baisse, c'est 10 degrés de moins qui sont annoncés par Météo France au meilleur de la journée entre 17 et 19 degrés. Là, c'est vraiment l'automne qui s'installe pour ce 1er octobre.
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0: Je suis pas sûr qu'on l'ait bien entendu. C'est mieux là comme ça. Indochine pour débuter la deuxième heure du 16-19 et de jolis rendez-vous qui nous attendent dans les minutes qui viennent évidemment. C'est votre radio, c'est ici Belfort-Montbéliard.

0: J'ai demandé à la Lune, le titre qui avait complètement relancé la carrière d'Indochine. Et depuis, quelle carrière? Depuis déjà un quart de siècle, Indochine, avec ici Belfort-Montbéliard. 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Et puis l'actu musique d'Emily Mazoyer, bien chargée encore une fois aujourd'hui, Diane Dufresne, Lionel Richie, Mon Petit Loup et les Pretenders. On voit ça dans quelques minutes et puis dans un court instant, comme promis, on s'intéresse au concert des Goldmen qui aura lieu ce week-end, samedi soir, sur la scène de l'Axone de Montbéliard. Nous serons avec Alain, le chanteur des Goldmen, dans moins de 3 minutes, juste après le nouveau Marine.
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Tricheur, c'est le tout nouveau Marine. Et c'est ici Belfort-Montbéliard, direction Montbéliard justement samedi soir, samedi prochain, ce week-end pour le concert des Goldmen.

0: Eagleman, c'est donc samedi soir à l'Axone de Montbéliard. Nous sommes avec la voix d'Eagleman, la voix de Jean-Jacques Goldman. Alain Stévez, bonjour.
1: Bonjour.
0: Bonjour Alain. C'est vrai que la ressemblance vocale, permettez-moi, elle est quand même assez frappante avec Jean-Jacques Goldman. Ça a été beaucoup de travail pour arriver à ça ou pas?
1: Bah disons que je l'ai tellement écouté que j'ai compris sa façon de chanter. Mmh. Donc je chante à sa façon, avec mon timbre de voix évidemment, mais ce qui fait que les deux cumulés, bah, ça ressemblerait à Jean-Jacques en effet.
0: C'est quoi sa façon de chanter?
1: Parce que vous n'avez pas encore entendu Sabrina Belmont chanter Carole Frédéric.
0: Ah non, ça j'ai pas entendu, mais je compte bien le découvrir samedi soir. C'est quoi sa façon de chanter en quelques mots?
1: Bah, sa façon de chanter, c'est de placer beaucoup d'air dans les cloisons nasales, faire résonner un peu plus au niveau du nez, et en même temps timbrer. C'est une gymnastique assez curieuse, mais qui fait que bah, ça permet de groover, de casser dans les aigus, les extrêmes aigus, etc. Un peu groovy, finalement, ouais, c'est ça.
0: Ouais. Je crois que Jean-Jacques, en personne, vous a adoubé, en quelque sorte. Hein.
1: Oui, il a dit « Je suis heureux du succès des Goldman, bon groupe, bon musicien, j'aime que ces chansons soient chantées, c'est CES.
0: » Ah, très bien, oui.
1: Bah, et il est fort pour ça.
0: Toute l'humilité de Jean-Jacques Goldman, hein, résumé dans cette phrase.
1: C'est exactement ça.
0: Est-ce que ça met pas quand même une forme de pression au fil du temps d'incarner Jean-Jacques Goldman sur scène?
1: Bah, aussi, parce que le public est vraiment... Il faut qu'on soit irréprochable, vraiment. Mmh. Parce que le public est... ils sont pas que fans de Jean-Jacques Goldman, ils l'adorent, et si on le fait mal, je pense qu'on le saurait directement.
0: Bien sûr, ouais.
1: Mais bon, ça va, on a des bons retours, donc je pense qu'on ne déplaît pas aux fans.
0: Bah surtout que ça date depuis un petit moment déjà, hein. Vous avez formé le groupe Les Goldman en 2010, ça fait déjà 16 ans. Vous êtes combien sur scène maintenant?
1: On est 7 maintenant, puisque Sabrina a rejoint la troupe pour faire l'hommage à Frédéric Goldman Jones.
0: Mm-hmm. Il y a combien de chansons dans ce tour de chant?
1: Bah, disons qu'il y a un peu plus de 2 heures de chant. Je peux pas vous dire vraiment le nombre de chansons. Mais...
0: Bon, une bonne vingtaine, 20, 25 on va dire.
1: Ah oui, 24 je pense.
0: Ah bah oui.
1: Et on refait tout l'album Frédéric Goldman Jones, quasiment. Et
0: ah, donc, oui.
1: Ça aussi c'est bien, parce que c'est des chansons qui sont pas forcément radiodiffusées pour certaines.
0: Non.
1: Et ça permet au public de les redécouvrir et se dire ah oui, tiens.
0: Bah, la période Frédéric Goldman Jones, ça a été une vraie parenthèse quand même dans la carrière de Jean-Jacques. Hein.
1: Tout à fait. Un peu moins populaire. Il faut oser le dire. Mais
0: bah, pourtant, il y avait des très bonnes choses. Hein.
1: Tout à fait. Bah, pour nous, les musiciens, en tout cas, c'est un vrai plaisir de les jouer parce que c'est un vrai challenge de ce fait. Parce que c'est musicalement, c'est très très riche.
0: Et dans tout ce répertoire immense de Jean-Jacques Goldman, si vous deviez ressortir une chanson, une seule, ce serait laquelle?
1: Allez, une seule. Bah, alors, ça sera juste après.
0: Juste après, ouais. Elle est super émouvante, cette chanson.
1: Et oui, redonner la vie à un nourrisson qui est mort-né, il en fait une chanson. Voilà. Et là, comme dirait Jean-Jacques.
0: Et puis la prestation de Carole Frédéric, c'était incroyable aussi dans ce titre.
1: Bah oui.
0: Est-ce que c'est la chanson que vous auriez rêvé d'écrire, de composer, si vous aviez été vous-même Jean-Jacques Goldman, celle-là?
1: Et pas que. Le coureur aussi.
0: Ah, c'était bien ça, le coureur.
1: Ah ouais, bah oui, bah il prend des tranches de vie qui remet en chanson avec des images, mais c'est juste magnifique. Ces chansons sont des films, en fait.
0: C'est oui. Ça qui me plaît. C'était un vrai clip, d'ailleurs c'était un vrai film, hein, la vidéo de cette chanson. Le coureur, c'est sur l'album En passant, ça fait partie des chansons un petit peu méconnues de Jean-Jacques Goldman, mais ça fait partie également des très beaux textes, hein, qu'il a pu composer.
1: Je vois que j'ai affaire à un aficionado.
0: Oui, depuis longtemps, depuis très très longtemps. Moi j'avais le plaisir de le voir sur sa dernière tournée, Un tour ensemble en 2001. Personne n'imaginait à l'époque qu'il allait jamais remonter sur scène derrière, donc c'est vrai que ça reste un joli souvenir. Un dernier mot sur les tributes comme le vôtre, les Goldman. Des tributes, il y en a de plus en plus, qui ont de plus en plus de succès, avec une grande qualité pour la plupart. Quel regard vous portez là-dessus, vous?
1: Est-ce que c'est pas parce qu'aujourd'hui on a fait le tour des créations?
0: Oui, c'est ça.
1: Et est-ce que c'est pas aussi non plus parce que le public qui était fan, parce que je pense qu'aujourd'hui le public est de moins en moins fan, on n'a plus le temps de devenir fan d'un artiste. Le public était fan à un certain âge, et donc forcément, l'âge, la nostalgie, on veut réécouter les chansons de notre jeunesse. À l'époque, on était vraiment fan, jusqu'à avoir des posters dans les chambres,
0: bien sûr,
1: quelque chose qui n'existe plus. Mmh. Et je pense que c'est ça qui fait ce truc.
0: Il y avait une différence aussi, c'est que les artistes avaient le temps de s'installer, les chansons avaient le temps de s'installer également, le single, on pouvait l'entendre pendant 6 mois à la radio. Aujourd'hui, bah, c'est des singles qui sont switchés, entre guillemets, tous les 15 jours, 3 semaines, donc forcément... On s'attache beaucoup
1: Exactement.
0: Moins. On s'attache
1: Exactement.
0: Beaucoup moins. Bon, bah parfait.
1: Et on place moins de souvenirs en parallèle à ces chansons-là.
0: On n'est plus sur la même qualité, le même type de musique, en tout cas, qu'à l'époque.
1: Tout à fait.
0: Merci beaucoup, Alain.
1: Merci à vous.
0: Merci beaucoup. Rendez-vous donc samedi soir avec les Goldman à l'Axone de Montbéliard.
1: Avec plaisir.
0: À bientôt, Alain.

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1: Le coureur, voilà le petit clin d'œil pour vous Alain, cette chanson que vous auriez rêvé de d'écrire et de composer, Alain Stévez et les Goldmen qui seront samedi soir à l'Axone de Montbéliard.
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1: On poursuit en musique évidemment avec le nouveau Alex Warren, ça s'appelle Fever Dream, nouveauté ici Belfort-Montbéliard.

0: Le nouveau Lexoir and Fear Dream avec ici Belfort Montbéliard. On a largement parlé de Jean-Jacques Goldman, donc forcément Céline Dion n'est pas très loin. En attendant, c'est pas, c'est juste après ça.
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0: En attendant, c'est pas Céline Dion avec ici Belfort Montbéliard.
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0: Dans quelques minutes, l'actu musique d'Émilie Mazoyer qui sera de retour bien sûr tout à l'heure après 19h pour Décibel. Décibel, l'émission invitée ce soir, c'est Axel Red, chanté pour elle, c'est son grand retour. Elle retrouve Renaud d'ailleurs dans cet album qui sortira l'année prochaine. Une chanson qui est une sorte de suite spirituelle de Manhattan Kaboul. Une chanson évidemment, vous l'aurez compris, dédiée aux femmes afghanes. On l'écoutera d'ailleurs dans quelques minutes avant de rejouer ensuite à Compter Pas Compter. On écoutera cette nouvelle chanson d'Axel Red. Demain matin, 9h, ici c'est vous avec ce sujet qui nous concerne. Concerne tous ou presque hein, l'addiction aux écrans. On passe plus de 4 heures par jour devant nos écrans et la peur de décrocher son téléphone, l'explosion des notes vocales, le télétravail réduisent encore un peu plus la part des vraies conversations. Noah Stromnier aura des invités en studio demain matin et juste après, il laissera la place à Angélique Alasta pour Ici ça marche. Elle recevra Vincent Girard, le gérant de la Copilote, une structure qui se trouve à Montbéliard et qui aide à la création et développement de jeunes entreprises. Et puis de la bonne humeur, comme tous les jours, en fin de matinée après 11h, en jouant à Compte Toi, Antoine, Jean Sureda, le cadeau de la semaine, c'est votre tout nouveau vélo offert par la compagnie Belfort Loisirs à l'occasion de la Transterritoire qui aura lieu.

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2: On parlait de Jean Sureda, à mon avis, n'est pas très loin parce que il y a Jimmy Cliff qui arrive sur votre radio. Ici Belfort-Montbéliard. Il a une belle chemise, très belle chemise aujourd'hui, Jean Sureda.

0: s'accompagne bien sûr les derniers rayons de soleil de ce mois de septembre. Jimmy Cliff avec Ici Belfort-Montbéliard.
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0: Juste avant de découvrir comme promis le tout nouveau titre d'Axel Red, Émilie Mazoyer pour l'actu musique.
2: Salut tout le monde. Émilie au rapport pour votre dose quotidienne d'actualité musicale. C'est l'anniversaire d'une grande voix du Québec arrivée chez nous bien avant Céline Dion. La délicieuse Diane Dufresne a 82 ans aujourd'hui et la retraite, très peu pour elle. Je la cite l'été dernier dans la presse canadienne. On demande beaucoup aux artistes aînés de chanter des trucs du passé, des vieilles chansons, mais les vieux ont encore des choses à dire. Fin de citation et bon anniversaire Diane Dufresne. Lionel Richie opéré du cœur et il va mieux. Après des malaises à répétition tout cet été, alors qu'il était en tournée, on s'inquiétait pour sa santé, Lionel Richie a finalement été diagnostiqué. Fibrillation auriculaire et opéré du cœur. Donc tout s'est bien passé selon son manager et maintenant il ne lui reste plus qu'à se reposer. Chanter contre les violences sexuelles faites aux enfants, c'est le projet de Mon Petit Loup. Un premier livre-disque était sorti en 2024 avec les voix et les textes de Didier Vampas, Cine Semilia, Zebda et la regrettée Catherine Ringer. Au mois de novembre, un deuxième volume de Mon Petit Loup va sortir et on a déjà le premier extrait.

C'est Gizmo de Trio qui porte cette chanson de prévention à destination des tout-petits. Dis-le pour leur donner le courage de dénoncer si des adultes leur font du mal. Vous entendrez aussi Renaud, Cali, Olivia Ruiz, Matmata et Suzanne sur Mon Petit Loup, volume 2. Et si vous l'achetez, le 6 novembre prochain, vous ferez une bonne action. L'association Mon Petit Loup sensibilise les enfants dans les écoles et c'est un travail crucial. Très attendu, le documentaire sur l'histoire des Pretenders a été présenté au Festival de Toronto. Tour de force du réalisateur Joss Crowley qui a dû négocier 3 ans avec Chrissy Hynde pour obtenir son accord. Elle ne participe qu'à quelques minutes du film, elle ne le regardera jamais, mais waouh, il existe. Alors vivement la sortie au ciné.

Quelle voix aussi, hein, celle de Christian, quel groupe incroyable, les Pretenders. Merci beaucoup Émilie, qu'on retrouve comme promis tout à l'heure à 19h, après les infos de 19h pour Décibel, l'émission avec une invitée exceptionnelle ce soir, Axel Red. Et comme promis, voici son tout nouveau titre inédit, l'album arrive l'année prochaine, le nouveau Axel Red, ça s'appelle « Chanter pour elle ».

0: chanté pour elle le tout nouveau Accélérate qu'elle viendra nous présenter ce soir dans Décibel avec un album qui arrive l'année prochaine. Dans cet album, il y aura également un duo avec Renaud. Grande retrouvaille d'Accélérate et Renaud, 25 ans après Manhattan Kaboul. Comptez pas compter, c'est l'heure de jouer avec nous à nouveau pour les derniers cadeaux de ce mercredi après-midi. Il y a en l'occurrence non pas un mais deux dossards pour la Trans-Territoire qui aura lieu dimanche. 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Ça se gagne dès maintenant. 03 84 22 82 82.
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0: Et on se retrouve juste après ce classique de David Bowie. À tout de suite.

0: on Mars, David Bowie, bien sûr, pour votre fin d'après-midi. 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C'est une question qu'on se pose depuis tellement longtemps. Peut-être un élément de réponse dans cette nouvelle série de podcasts mise en ligne depuis ce matin, Ici Mars, qu'on doit à nos amis d'Ici Occitanie. 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Allez, on vous laisse encore quelques instants pour nous passer le petit coup de fil. Pour jouer à compter, pas compter, à la clé, il y a vos deux dossards pour la Trans-Territoire qui aura lieu dimanche prochain, le 4 octobre, évidemment, et dispositif spécial d'ailleurs sur votre radio tout au long de la matinée de dimanche pour l'occasion. Joue donc au 03 84 22 82 82. Si vous n'êtes pas encore inscrit, vous souhaitez y participer, bah c'est cadeau, c'est gratuit, ces deux dossards vous attendent dès maintenant.
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0: Et qu'est-ce qu'on a là maintenant? Ah ouais. Ah, il criait fort le monsieur, il avait de l'énergie. C'est James Brown, bien sûr. Living on America avec ici Belfort-Montbéliard. Bonne soirée.

0: Feel Good, évidemment, avec James Brown, Living et Namalka.
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0: Comptez ou pas comptez? On va compter sur vous, Stéphane, pour jouer avec nous. Bonsoir, bonsoir.
2: Ah ben, bonsoir.
0: Bonsoir, Stéphane, à Belfort, tout va bien?
2: Ah, très bien, très bien.
0: Alors, qu'est-ce que vous avez prévu ce week-end, notamment dimanche?
2: Je crois que je vais aller faire du vélo.
0: Du vélo, du VTT? La bicyclette, la Transterritoire par exemple?
2: Non, du VTT.
0: Oui, c'est ça, VTT avec la Transterritoire qui aura lieu donc dimanche. On vous offre peut-être dans un court instant vos deux dossards, donc pour vous et la personne de votre choix, c'est cadeau, c'est offert par la maison. On va jouer à compter, pas compter, avec le principe qui reste le même, évidemment. Je vous donne trois affirmations, il me faudra au moins deux bonnes réponses sur les trois. Vous me direz compter si vous pensez que c'est vrai, pas compter si vous pensez que c'est faux. D'accord?
2: Ben, je suis au pied.
0: Allez, on y va, on est chaud Stéphane, c'est parti. Ce sera dimanche la 36e édition déjà de la Transterritoire. Comptez ou pas comptez?
2: Comptez.
0: Il y a ce dimanche au programme deux parcours familiaux. Deux parcours familiaux, comptez ou pas comptez?
2: Je dirais compter, je sais pas.
0: Bon, on va enregistrer compter. Et puis cette Transterritoire se déroule maintenant depuis quelques années. Tous les ans, le premier dimanche d'octobre, comptez ou pas comptez?
2: Oui, comptez.
0: Allez, on calcule votre score et ça me paraît bien d'embarquer votre histoire et votre affaire. Ce sera effectivement la 36e édition pour ce dimanche de la Transterritoire. Il y a bel et bien deux parcours familiaux parmi les autres. Ces deux parcours feront 20 et 30 kilomètres et puis elles se déroulent effectivement depuis 2023, tous les ans, le premier dimanche du mois d'octobre. Voilà mon cher Stéphane.
2: Ah bah très bien.
0: Voilà, voilà, c'est cadeau, vos deux dossards que vous allez pouvoir venir retirer ici tranquillement à la radio 10 rue des Capucins et puis d'avance un bon dimanche.
2: Ouais, bah merci, bah vous de même, bonne journée à vous.
0: Merci beaucoup, bonne soirée, on rejoint demain matin pour d'autres cadeaux dans Ici Matin avec Jean Sureda dans Comptoir Antois entre 11h et midi et puis nous également demain en fin d'après-midi.
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0: Un peu plus de 10 minutes avant 18h, bonsoir Thierry Contredon.
3: Bonsoir Pierre Écrou.
0: À la une du journal.
3: Nous reviendrons sur cette nouvelle journée de blocage de lycées, de manifestations un peu partout en France, et notamment à Belfort, des manifestations qui ont parfois généré en actes de violence entre certains lycéens, certains jeunes en tout cas, et des forces de l'ordre. Dans le journal de 18h, vous entendrez un lycéen justement qui condamne ces actes de violence.
0: Et puis on fera également dans la foulée, bien sûr, un nouveau point sur la météo qui va sérieusement se rafraîchir à partir de demain. À tout de suite.
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0: Elle danse le nouveau Benabar avec Ici Belfort Montbéliard.
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0: Très belle soirée avec Ici Belfort Montbéliard, il est 18h. Le journal Thierry Comprenon, deuxième jour de mobilisation des lycéens dans le Nord-Franche-Comté.
2: Comme hier, une nouvelle journée de blocage de lycées, de manifestations ont eu lieu un peu partout en France pour protester contre le manque de moyens à l'éducation nationale. À Belfort, environ 200 lycéens se sont rassemblés devant les lycées Courbet et Folleroux. Ils ont installé des barricades et procédé à des tirs de mortier, des feux de poubelle. Des jets d'acide ont également été lancés sur les forces de l'ordre sans faire de blessés. Des scènes de violence condamnées par certains lycéens. C'est le cas de Raphaël, 17 ans, il fait partie du collectif Engagé Jeunesse Belfort 90.
3: Nous, on essaye plus que ça aille dans notre sens, nous aider, ramener un maximum de personnes pour défendre une cause commune sans violence. On veut pas d'animosité avec les forces de l'ordre, encore une fois, quand on les voit se relâcher, poser les boucliers, les matraques et rigoler entre eux, ça nous fait plaisir plus qu'autre chose. Chacun pense ce qu'il veut, encore une fois, on est maître de soi-même et pas maître des autres. Donc à un moment donné, c'est sûr qu'il y a des débordements parce qu'il y a des groupuscules qui sont là pour, entre guillemets, excusez-moi des termes, mais foutre la merde entre eux, des fois aussi, hein, et avec les forces de l'ordre, ce qui dessert totalement notre cause. Donc on va surtout retenir une image des lycéens qui est casseur, provocateur, alors qu'aujourd'hui on est là pour manifester devant le tribunal de police des arrestations abusives, des arrestations justifiées aussi. Si jamais il y a des lycéens qui veulent se mobiliser aussi, toujours dans le calme et être pacifiste un maximum, parce que non, on veut pas d'animosité, on veut surtout qu'on se fasse entendre. Et on est tous unis pour une même voie et un même avenir.
2: Et du point de vue judiciaire, 4 nouvelles interpellations ont eu lieu aujourd'hui à Belfort, ce qui porte à 15 le nombre de personnes en garde à vue depuis hier, 5 à Montbéliard, principalement des mineurs. Ces blocages de lycées devraient se poursuivre et même s'amplifier dans les jours qui viennent, prévient le président de l'Union nationale syndicale lycéenne. Une grande manifestation nationale est prévue le 6 octobre. Notez que la FAGE, la première organisation étudiante, appelle à rejoindre le mouvement des lycéens. Une quinzaine de pompiers sont intervenus en fin de matinée pour une fuite de gaz au 38 boulevard Victor Hugo à Montbéliard. Fuite provoquée par un engin de chantier. Un périmètre de sécurité est établi autour de la zone et une dizaine de riverains ont été confinés dans un centre d'accueil le temps de l'intervention. Tout est rentré dans l'ordre en début d'après-midi. Si vous habitez les communes de Sochaux et Vieux-Charmont dans le pays de Montbéliard, ne soyez pas surpris si à partir de 9h d'un matin vous recevez un message SMS d'alerte inondation sur votre téléphone portable. Il s'agit d'un test du dispositif FR Alert qui permet d'évaluer le bon fonctionnement du système d'alerte et d'information des populations. La préfecture du Doubs demande de ne pas tenir compte de ce message. Pas besoin, par exemple, d'appeler les pompiers ou les services de secours. C'est juste un exercice.
0: 18h02 dans le Gard et l'Hérault. En revanche, les inondations sont une vraie réalité.
2: Les deux départements sont placés en vigilance rouge, pluie et inondations. La ville de Nîmes a même activé une cellule de crise. De ce côté, la SNCF a interrompu la circulation de l'ensemble des trains entre Marseille, Avignon 7 et Clermont-Ferrand. Près de Montpellier, une jeune fille a été blessée par les impacts de la foudre. Les Bouches-du-Rhône sont en vigilance orange.
0: Et après les sodas, il y aura peut-être des taxes supplémentaires sur les bonbons, les gâteaux ou encore les pâtes à tartiner.
2: Serge Papin, le ministre du Commerce, confirme en effet l'hypothèse d'une nouvelle taxe sur les produits sucrés. Elle pourrait figurer dans le projet de loi de financement de la Sécurité sociale qui sera présenté demain en Conseil des ministres. Mais cette mesure qui vise à lutter contre l'obésité et le diabète suscite déjà la colère de l'industrie agroalimentaire, Raphaël Ebenstein.
4: L'assurance maladie elle-même recommandait l'an dernier la mise en place d'une taxe d'accise sur les produits excessivement gras, salés, sucrés, ultra transformés. Et l'idée circule en fait depuis des années comme un serpent de mer, ironise une source gouvernementale. Sauf que cette fois, elle devrait bien figurer noir sur blanc dans le projet de loi de financement de la sécurité sociale, admet Serge Papin, le ministre du Commerce sur LCI.
5: C'est pas sur la table d'aujourd'hui ce dont vous parlez. Ça fait plusieurs années qu'on en parle. Moi, je suis pas pour qu'il y ait une augmentation des produits. Il y a un débat aujourd'hui. Et ce débat, il va être porté.
4: Un débat notamment sur les critères de la taxe qui reste flou, sur le niveau de sucre ajouté à partir duquel elle s'appliquerait à certains produits transformés, biscuits, pâtes à tartiner ou bonbons. Flou aussi sur les éventuelles recettes fiscales pour l'État, autour de 200 millions d'euros, 4 fois moins que le rendement de la taxe sur les boissons contenant des sucres ajoutés, la taxe soda, instaurée en 2012. L'ANIA, la principale organisation de l'industrie agroalimentaire, dénonce en tout cas le projet et menace de répercuter le montant de la taxe sur les prix des produits visés.
2: Un reportage de Raphaël Ebenstein. Et puis, c'est peut-être le moment de penser aux vacances de fin d'année. Si vous avez choisi de voyager en train, sachez que la SNCF a ouvert ce matin ses ventes de Noël. Les billets sont disponibles sur le site internet pour la période qui va du 13 décembre au 6 janvier et même jusqu'au 28 mars pour les billets vers l'Europe. Ça sent bon les vacances, Pierrick.
0: Ouais, ça j'imagine bien. Merci beaucoup. Les prochaines infos, c'est à 19h. On jette un petit coup d'œil, bien sûr, sur la météo et on termine le mois de septembre avec des températures encore relativement élevées. Mais alors, signe du destin ou pas, demain, pour le 1er octobre, ça c'est le retour de la fraîcheur, de la grisaille, des averses et donc un temps beaucoup plus automnal avec des températures en chute libre demain, selon Météo France, dans le Nord-Franche-Comté, comprise entre 18 et 19 degrés. Thierry Campredon, attendez, je le refais. Comme ça. C'est une page qui se tourne.
2: Un livre qui se ferme.
0: Ouais, un livre qui se ferme et vous allez rester là 3 minutes encore sur ce siège qui vous convient tellement bien.
2: Vous savez, j'ai pas fait de bruit avec le siège.
0: Non, mais ça vous pouvez. Hein. On y va.
1: La bonne idée de Thierry.
0: Ouais, je sais pas si c'est une bonne idée, mais il y a du monde dans ce studio pour vous saluer une dernière fois. On va se dire. Ouais. Bravo. On va se dire tu, comme dans la vraie vie. Ouais. T'es arrivé ici en 2000.
2: Septembre 2000, 1er septembre 2000.
0: C'est l'année de ta photo de profil Facebook, hein, je pense, un truc comme ça. Voilà, je te propose qu'on remonte, un petit peu dans le temps. On y va.
6: France Bleu, France Bleu, 20h50, cela fait maintenant plus de 2 heures que les quelques 4000 supporters patientent devant les deux écrans géants. Au coup d'envoi, ils peuvent enfin commencer à vibrer, mais dès la 14e minute, c'est le coup de froid. Pujol ouvre la marque pour Nantes. 5 minutes plus tard, Sylvain Monsereau égalise. Philippe et Nathalie laissent alors éclater leur joie. Légende ou pas, les Saint-Glaces sont donc toujours très respectés. Il faut dire que le froid de ces derniers jours, et notamment la neige qui est tombée dimanche dernier au Ballon d'Alsace, sont là pour donner raison à tous ceux qui attendent un peu avant de garnir leur jardinière. Avec ses 11 entreprises qui génèrent quelques 1000 emplois, le principal problème reste l'accessibilité au site, et notamment pour les camions qui doivent désormais impérativement emprunter l'autoroute. Alain Porte-Perruque, le PDG de l'entreprise Amstutz-les-Bains.
2: Appel, photo, vidéo, on accepte tout.
0: Doucement avec le clavier, vous allez casser. Ça continuera de grimper à partir de vendredi pour une bonne partie du week-end. Vous allez tout casser, c'est pas possible.
2: Mais non, mais
0: attention.
2: Mais... En fait, ma chaise bouge.
0: Ouais,
2: je vous explique.
0: Vous êtes sûr que c'est la chaise qui bouge ?
2: C'est la chaise qui bouge, je vous le confirme. Très bien.

0: Est-ce que tu sais qu'il chantait pas cet extrait-là, mais la chanson juste avant?
1: Non.
0: Michel Berger.
1: Ouh.
0: Thierry en 66.
1: Spécialement pour moi.
0: Incroyable. Et spécialement pour
1: j'avais 3 ans.
0: Spécialement pour toi aussi, quelqu'un qui ne pouvait pas être là ce soir, qui est dans le train en ce moment quelque part entre Strasbourg et Belfort, mais qui tenait quand même à te dire un petit mot.
2: Thierry Campredon, Thierry Campredon, Thierry, Thierry, Thierry Campredon. Salut Thierry, ça y est, les grandes vacances vont pouvoir commencer. Tu as bien compris que tu seras en retard à la salle de muscu. Ce soir, je voulais te dire un grand merci. Merci pour toutes ces années passées avec nous. Merci pour ta bonne humeur légendaire. Merci pour tes blagues. Merci pour ta solidité. Je pense que si tu avais joué au rugby, tu aurais été forcément un pilier, comme tu l'as été pendant toutes ces années. Années avec la rédaction. J'espère que tu es bien entouré avec tous ceux qui t'aiment ici à la station de ici Belfort-Montbéliard. Je t'embrasse très fort Thierry, on se dit à bientôt pour le pot de départ, mais je sais que tu n'es pas très loin et que tu viendras nous voir de temps en temps, espérons. Grosse bise Thierry, à bientôt.
3: Merci Nicolas Wilhelm.
0: Ouais, c'est un bel hommage. Hein. Mmh. Et c'est Hervé Blanchard qui va devenir le doyen du coup de cette rédaction.
4: Eh oui. Non, voilà. En termes de longévité, d'assiduité, en pas en âge, puisque notre rédacteur en chef adjoint reste vrai. Le doyen.
0: Oui.
4: Ne me mettez pas 3 ans de plus quand même.
3: Mais
4: je suis arrivé ici le 27 novembre 2000. Ouais. Donc ça fait 23 ans bientôt, et avec Thierry comme compagnon de route. Effectivement, le départ aussi de Christophe Beck, ça met un coup, je vais pas vous le cacher, parce que voilà, on a traversé aussi toute l'évolution de la radio, et on a connu des grands moments. On était avec la Coupe de la Ligue en 2004, des grands moments de rire aussi, parce
3: et
4: que
3: la Thierry Coupe de France
4: et la Coupe de France 2007. Et puis Thierry Campredon, c'est surtout en dehors, dans la salle de rédaction, dans le reste de la radio, où c'est quand même un sacré phénomène. C'est le meilleur imitateur de la menthe religieuse.
0: Ah, ça je ne savais pas.
4: Sur les réseaux sociaux très prochainement. Voilà. C'est un déconneur, il n'y a pas d'autre mot sans nom, qui aime son métier, qui était toujours là aussi pour recadrer sur la façon de voir l'actu. Et voilà, ça va faire effectivement un grand vide, mais bon, des années de micro, il a droit au repos maintenant.
0: C'est absolument, plus d'un quart de siècle avec nous, c'est un très beau livre qui se referme. Un dernier chapitre ce soir, ça a été un vrai plaisir. En tout cas, nous, ça fait pas longtemps qu'on se connaît, mais franchement, c'était cool.
3: Non, on se reverra. Belle soirée
0: à village. Évidemment. Un dernier message.
3: Merci à tous.
4: Merci.

0: Ça, c'est une pensée pour Stéphane Vaud, d'ailleurs, hein, votre ancien camarade de
1: jeu. Blanchard, Michel Sardou, grand fan, grand imitateur de Michel Sardou. Oh,
2: Michel Jonas, c'est pour Thierry.
0: Arrêtez avec les imitations, c'est pas possible.
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0: Bon, je vois quand même qu'une fois dans ta vie, t'arrives à annoncer un titre. Donc là, je te laisse stabiloter, surligner, entourer.
1: Vous savez quoi?
0: Ouais, non, tu peux me tutoyer.
1: Tu sais quoi? Demain, c'est pas le cas, mais aujourd'hui, le soleil donne. C'est Laurent Bougy qui le dit.
0: Bravo! Merci Thierry.
1: Merci tout le monde.
0: Et plein de bonnes choses pour la suite, évidemment. Laurent Bougy.

0: Soleil donne avec Laurent Voulzy pour débuter la dernière heure du 16-19 pour aller tranquillement comme promis jusqu'à notre début de soirée. Les coulisses télé de Patrice Gascoigne dans une grosse demi-heure. Bien sûr, on va plonger dans les coulisses de cette nouvelle série de France 2 qui s'appelle Sœur ou Lola Devers, la très belle Lola Devers, la fille de Patrick Devers, interprète tout simplement deux personnages. Quelques infos pratiques, la petite humeur du jour de Pierre-Hugues José et puis la bonne musique qui va bien. C'est par exemple le tout nouveau Vanessa Paradis, ça s'appelle Rendez-vous.
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0: Dimaski, Jana Nanini avec ici Belfort Montbéliard. Dépêche Mode, le nouveau Zazie, c'est pour la suite dans un court instant.
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0: Dépêche Mode, Just Can't Get Enough.
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0: Petite info pratique avec ce forum de l'emploi qui aura lieu à Champagny en Haute-Saône la semaine prochaine. Plus de 100 postes à pourvoir en CDD, en CDI, en intérim. Ce sera mardi de 10h à 15h à la salle des fêtes de la mairie de Champagny. Plus de 100 postes donc à pourvoir dans les secteurs de Lure, Luxeuil, Les Bains, Belfort, Montbéliard, Héricourt, Servance et Villers-Excel. Des recrutements qui portent sur de nombreux métiers. Agents de fabrication, employés de libre-service, soudeurs, ingénieurs, métiers de la santé et autres. Des opportunités qui concernent donc aussi bien des missions en intérim que contractuels. Les postes présentés seront ouverts à toutes les personnes en recherche d'un emploi ou en reconversion professionnelle, femmes et hommes, débutants, expérimentés, ainsi qu'aux personnes en situation de handicap. Rendez-vous donc pour ce forum de l'emploi à Champagné, mardi prochain, 10h, à la salle des fêtes, 10h-15h. L'entrée est gratuite.
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0: Il y a Noah Sommier qui est à côté de moi. Comment ça va, Noah ?
3: Bonsoir Pierrick,
0: bonsoir.
3: J'aime bien vous.
0: Comme ça ?
3: Ah, c'est beau.
0: C'est bien ça.
3: Ouais.
0: Je vous le prête pour demain 9h ?
3: Non, ça va,
0: non
3: aller.
0: Ça va aller.
3: Non, ça va.
0: On parle de quoi demain à 9h ?
3: Demain à 9h jusqu'à 10h dans Ici c'est vous, le sujet c'est est-ce que les conversations en face à face se perdent au profit des notes vocales, notamment sur WhatsApp, sur les téléphones. Est-ce qu'on on se parle moins en vrai en face à face, comment on fait tous les deux, Pierrick?
0: Vous maîtrisez à la perfection ça, hein.
3: C'est vrai.
0: Je suis pas inquiet pour vous.
3: Ah,
0: hein, pour ça,
3: merci.
0: Hein. Vous aurez des invités donc demain pour Ici c'est vous.
3: Ouais.
0: Entre 9h et 10h. Et bah, bonne soirée, à demain.
3: À demain.
0: Et la bonne soirée avec nous en musique, c'est avec Elton John.

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0: C'est bien sûr l'heure des coulisses télé de Patrice Gascoigne, une série de France 2. Les coulisses de cette série s'appelle Sœur ou Lola de Verre, interprète tout simplement deux personnages.
2: Et si l'on pouvait changer de vie le temps d'une soirée, c'est le point de départ de ce thriller haletant qui commence comme ça.
3: Votre sœur est décédée.
4: On a vraiment des raisons de penser que votre sœur a été assassinée.
5: C'est forcément le même assassin que celui de ma sœur, non?
4: On explore toutes les pistes pour le moment.
5: Les filles ne vont pas me lâcher. Je dois découvrir la vérité avant eux.
2: Voilà pour vous mettre dans l'ambiance de Sœur qui débute ce soir sur France 2. L'histoire de sœurs jumelles, Élodie et Elisabeth, toutes deux jouées par une seule et même comédienne, Lola Devers. Des sœurs jumelles qui mènent des vies diamétralement opposées. Un jour, lassées de leur quotidien respectif, elles reprennent le jeu de leur enfance et changent leur vie juste pour quelques heures. Et c'est parti pour une soirée dans la peau de l'autre. Sauf que Élodie, alors dans la peau d'Elisabeth, se fait assassiner. Rongée par la culpabilité, la survivante Elisabeth décide de rester incognito dans la vie de sa sœur pour enquêter sur les raisons de sa disparition. Alors, vous vous en doutez, il y a donc des scènes où les deux sœurs se font face, parlent, jouent ensemble, sachant qu'elles sont jouées par une seule et même comédienne, Lola Devers. Comment ont-elles été tournées? Entrons dans le secret de ce tournage avec la réalisatrice de Sœur, Julie Roar.
6: Donc c'était évidemment le challenge de la série, puisque ça demande une précision à la technique, mais aussi en termes de jeu. Donc concrètement, comment ça se passe? On tourne toute une première partie de la scène avec Lola, donc dans la peau d'une sœur, face à une doublure comédienne qui va lui donner la réplique, les regards, et qui va capter la personnalité que Lola avait préparée pour chacune des sœurs. Donc là, on fait la séquence avec les déplacements qu'on a envie de jouer, si à un moment donné, elle boit un verre, elle mange quelque chose, etc. Et ensuite, une fois qu'on est content, qu'on a tous nos plans, Lola va se changer, nous on bloque tous les accessoires partout, Lola revient, et là, paf, on change de côté, et on refait la scène dans l'autre sens. Et c'est là où il faut être très précis. Il faut que les regards soient pareils, le rythme, les silences, etc. Et pour ça aussi, on a travaillé avec une équipe VFX qui était présente sur le plateau. Eux, ils m'ont permis d'avoir sur un moniteur, en fait, les deux Lola.
2: Les secrets de tournage de ces scènes où Lola Devers joue deux personnages par la réalisatrice Julie Roar. Sœur à voir ce soir sur France 2.
0: Les coulisses télé de Patrice Gascoigne qui revient bien sûr demain. Dernier rendez-vous pour notre 16-19, la petite humeur du jour de Pierre-Hugues José. C'est dans 3 minutes, juste après Lune de Miel.

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0: Il était là ce matin, comme tous les matins, un petit peu avant 7h, dans Ici Matin, avec vous, Noah Sommier, avec Stéphane Vaux également. C'est Pierre-Hugues José pour sa petite humeur du jour.
3: Salut le Steph, comment que c'est ?
4: On parle voiture aujourd'hui.
3: Ah, il y a un truc extraordinaire avec les bagnoles. C'est dès qu'elles font un bruit bizarre, on devient tous mécanos. C'est au volant, tranquille, puis soudain, clac, clac, clac, clac, clac, première réaction, tu coupes la musique. Évidemment, parce que jusqu'ici, t'étais chanteur, maintenant t'es chirurgien. Attends, tais-toi deux secondes, tout le monde se tait. Clac, clac, clac, clac, puis là, tu penches légèrement la tête. Très important la tête, c'est ce qui te donne ton CAP mécanique. Là, ça vient de devant. Oh, merci, devant. On progresse énormément. Après, commence le diagnostic. T'as aucune compétence, mais tu connais trois mots automobiles dont tu les essayes tous. C'est peut-être les cordons. Pourquoi les cordons? Personne ne sait ce qu'est réellement un cordon. Le cordon, c'est le coupable idéal. Un bruit quand tu tournes, cordon. Un claquement, cordon. Ton couple, il bat de l'aile. Franchement, regarde quand même les cordons. Et puis évidemment, tu fais le test ultime. Tu vois, tu t'arrêtes, tu ouvres le capot, puis là, tu regardes, c'est tout. Parce que personnellement, une fois le capot ouvert, mes compétences s'arrêtent immédiatement. Je regarde le moteur avec les mains sur les hanches. Comme si une pièce allait lever la main. C'est moi, Pierruc, je suis desserré. Alors, tu touches un tuyau. Pourquoi? Bah, aucune idée. Tu vérifies qu'il est bien. Le tuyau. Puis tu refermes le capot. Tu repars en disant, on va surveiller. Ça, c'est magnifique. Surveiller quoi? On vient de faire absolument zéro réparation, mais la voiture roule encore. Donc, dans notre tête, le diagnostic est validé. Et puis, si le bruit disparaît tout seul, alors là, c'est officiel. On avait raison. On sait toujours pas ce qu'il y avait, mais bon, on l'a réparé peut-être psychologiquement. Qu'est-ce que tu veux que je te dise? Bon, la bise sur les quatre joues, c'était le Pierruc. On se dit à demain. Allez,
0: et à demain, bien sûr, 6h58 précise dans Ici Matin. On va aller tranquillement jusqu'aux infos de 19h avant de retrouver Émilie Mazoyer, Décibel, qui reçoit Axel Red ce soir pour découvrir notamment sa nouvelle chanson. Il y aura Abel Castillon et puis R.E.M. tout de suite pour la suite.

0: rester avec toi, Del Castillon. Il est toujours avec nous, Noah Sommier. Je sais que vous êtes fan de cette chanson.
1: Mais j'adore.
0: Bah oui, je vois ça.
1: Comme très vous, belle, très je belle, vous adore aussi.
0: Très belle chorégraphie, ça.
1: Je vous aime, Pierrick.
0: Allez, bonne soirée. Michel Berger et France Gall, juste avant 19h.
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0: France Gall, Michel Berger, ça balance pas mal à Paris. Décibel arrive pour Émilie Mazoyer, son invitée dans quelques instants. C'est bien sûr Axel Red qui sera avec elle ce soir après les infos et la météo.
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0: Et merci mon Kiki Kylian qui était en régie ce soir. Bonne soirée, il est 19h. À 19h, l'essentiel de l'actualité, c'est avec Marine Nogeny.
2: L'Hérault et le Gard sous des pluies torrentielles ce soir. Les départements sont toujours placés en vigilance rouge avec un épisode méditerranéen exceptionnel en cours. Conséquence des évacuations et des routes envahies par l'eau, comme ici au nord de Montpellier où il a fallu secourir des conducteurs cet après-midi. Sébastien Berriot.
3: Oui, au centre de secours de Saint-Mathieu-de-Trévières, les interventions s'enchaînent depuis ce matin. Un camion de pompiers s'apprête encore à partir, explique le lieutenant Amicucci.
4: Et bien là, ils partent en renfort sur la commune de Prades afin d'aller chercher des gens qui sont bloqués dans une voiture, qui sont engagés dans un passage à gué. Ils vont en renfort, nous avons déjà des sauveteurs en eau qui sont partis, donc ils vont en renfort les rejoindre.
3: Au nord de Montpellier, ce sont les petits cours d'eau qui débordent, rendant la circulation très dangereuse. Et quand les pompiers ne peuvent pas intervenir, ce sont les maires qui se déplacent. Daniel Foutard, maire de Combaillou.
5: On est dans le cas typique d'une voiture abandonnée au milieu de la route qui a complètement inondé, puisque vous voyez, je viens d'ouvrir la porte, elle a de l'eau jusqu'au siège. Donc on va reculer. On va reculer parce que l'eau va passer par-dessus le pont. Vous voyez, le ruisseau, il passe. Dans quelques minutes, il ne passera plus. Donc l'eau va envahir tout ça et l'eau va monter à peu près au rétroviseur de la voiture, là.
3: Les pompiers qui sont aussi intervenus à de nombreuses reprises pour évacuer de manière préventive des habitants dont les maisons se situent très proches des cours d'eau.
2: Sébastien Berriot, envoyé spécial d'ici dans l'Hérault avec les moyens techniques d'Alexandra Bergel, toujours près de Montpellier. Environ 60 maisons ont été évacuées à Latte. Une jeune fille, elle, était légèrement blessée par la foudre. Dans le Gard, une vingtaine d'interventions des pompiers, notamment à Vauvert et Saint-Hippolyte-du-Fort. Et votre radio, ici Gard-Lozère, inondée. Cet après-midi, elle a dû être évacuée. C'est l'antenne d'ICI Hérault qui prend le relais pour vous informer. Enfin, les écoles vont rouvrir demain dans l'Hérault et le Gard et les transports scolaires devraient également reprendre. Il faut rester prudent ce soir, selon la préfecture, éviter de rouler cette nuit et attendre demain matin. J'ajoute que les Bouches-du-Rhône restent en vigilance orange. Situation à suivre en direct sur ICI.fr. Les blocages dans les lycées avec un dernier bilan donné ce soir par le ministre de l'Intérieur et le ministre de l'Éducation. 356 établissements concernés, 625 interpellations, 119 élèves et personnels blessés, 83 côté force de l'ordre, avec parfois des zones d'ombre. Que s'est-il passé près du lycée Balzac ce matin à Tours? Sur les réseaux sociaux circule une vidéo d'un jeune blessé au visage, près de l'œil. Il aurait, selon les témoins sur place, été visé par un tir de LBD d'un CRS. Le parquet a saisi l'IGPN, la police des polices, Eva Kling.
6: Alors que le gaz lacrymogène flotte encore dans l'air, des dizaines de jeunes restent près du lycée Balzac.
7: On était en train de discuter, on était 5, on n'avait rien du tout, on n'était même pas cagoulés, juste on parlait tranquille, et là d'un seul coup on entend un bam. Et là on se voit, notre pote il s'écroule et on voit il y a du sang partout, on a tous couru.
6: Des LBD sont tirés, des lycéens affirment qu'un des leurs a été délibérément visé à la tête. Il est d'abord secouru par Célia, une élève de Balzac, avant de partir aux urgences.
8: Il y avait le gaz qui commençait à se rapprocher, donc je dis aux gens, levez-le, on essaie de faire quelque chose, je vois qu'il y a une dame à sa fenêtre. Je dis, madame, s'il vous plaît, aidez-nous, est-ce qu'on peut rentrer? On rentre à l'intérieur et donc au début, il a encore le chiffon, donc je vois pas la blessure. Il nous dit, ouais, j'ai trop mal, j'arrive pas à appuyer, donc je prends le chiffon. Je regarde son œil et en fait, bon, c'est pas vraiment l'œil qui a été touché, c'est vraiment l'arcade, mais c'est vraiment ouvert.
6: Une blessure dont les circonstances restent floues. Le parquet assure que les images des caméras piétons des policiers sont en cours d'analyse, tandis que le maire de Tours demande à ce que toute la lumière soit faite et s'interroge sur les stratégies du maintien de l'ordre. Ça questionne aussi Léa, élève de première.
9: Ils abusent énormément du pouvoir qu'ils ont sur nous. Et en fait, le problème, c'est qu'ils ne se rendent pas compte des conséquences qu'il y a derrière pour nous. Puis ça pourrait être leurs enfants à la place de ce garçon. Puis c'est pas la première fois que ça se passe.
6: L'année dernière, pendant le mouvement Bloquons Tout du 10 septembre, des lycéens avaient été délogés d'un blocus à coups de matraque.
2: Eva Kling, ici Touraine, la police des polices est saisie de 3 enquêtes au total. En réponse à cette colère lycéenne, le gouvernement répond ce soir qu'il va ouvrir une plateforme de concertation. Laurent Nunez et Édouard Geffray demandent au président de région et aux maires qui accueillent des lycéens s'agissait de travailler à la sécurisation des établissements. Une catastrophe évitée de peu ce matin, un vol qui devait relier Dubaï à Tel Aviv a dû atterrir en urgence en Arabie Saoudite. Les passagers sont sains et saufs. D'après le premier ministre israélien, Benjamin Netanyahou, l'un des deux pilotes aurait poignardé le deuxième avant de tenter de faire s'écraser l'appareil. Après les sodas, peut-être les bonbons, les gâteaux ou encore les pâtes à tartiner, le ministre du Commerce confirme en tout cas l'hypothèse d'une nouvelle taxe sur les produits sucrés. Elle pourrait figurer dans le projet de loi de financement de la sécurité sociale présenté demain en Conseil des ministres. Et puis c'est le moment d'acheter vos billets pour les fêtes de fin d'année. La billetterie pour les trains TGV, Inouï, Ouigo et Intercité est ouverte depuis ce matin. La SNCF va aussi renforcer son offre vers les stations de ski des Alpes en cette fin d'année.
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0: Et on est encore cet après-midi sur des températures établies autour de 25 à 26 degrés sur l'ensemble du Nord-Franche-Comté. Dernière journée avec des valeurs un petit peu au-dessus de celles qu'on connaît habituellement à cette saison, puisque l'automne revient et s'installe à partir de demain. La pluie sera de retour dans le courant de la nuit. Il nous accompagnera également demain tout au long de notre jeudi avec des températures en nette baisse dès la matinée et tout au long de la journée, puisque Météo France nous annonce des maxis demain dans l'après-midi comprises entre 18 et 19 degrés. Je vous souhaite une très bonne soirée. Rendez-vous demain pour l'heure. C'est Décibel.
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2: Salut à toutes, salut à tous et bienvenue dans Décibel. C'est parti pour une heure en direct, ensemble, autour de la musique. On croisera la Canadienne, Diane Dufresne, un petit Bill Withers, parce que ça ne fait jamais de mal d'écouter de la belle soul américaine. Du rayon soul, elle en connaît un rayon, elle aussi. Axel Red est notre invité ce soir. Jamais.

découverte avec cette chanson que ma fille appelle un banger. Oui, ma fille est jeune, mais bon, on a compris, énorme tube évidemment de 1993, Sensualité. Depuis, elle en a eu un paquet de tubes, Axel Red. C'est donc une très très bonne nouvelle qu'une nouvelle chanson soit sortie aujourd'hui. On va la découvrir ensemble, et aussi qu'Axel Red commence à annoncer des dates de concert pour l'année prochaine. Elle est notre invitée ce soir, et puis on va jouer au blind test, hein, ça on n'oublie jamais, tous les soirs. Là, c'est Alexandra qui vous attend au standard. Vous pouvez appeler dès maintenant pour vous inscrire, pour jouer avec nous tout à l'heure. 0810 055 056, c'est notre numéro. 0810 055 056. Et allez, on commence avec les héritiers de Prince, qui font en ce moment absolument n'importe quoi, et heureusement des journalistes américains s'en sont rendus compte. En gros, comme cette année on célébrait la mémoire de Prince pour les 10 ans de sa mort, est sorti un album qui s'appelle Timeless, où on nous disait, voilà, ce sont des enregistrements studio inédits de Prince. Alors bon, il les a pas sortis, mais c'est 100% son travail, etc. Donc évidemment, les fans ont acheté. Et en fait, les journalistes américains se sont rendus compte que tout avait été traficoté en studio, genre cette année et l'année dernière, par des producteurs qui ont rajouté des pistes, qui ont embauché des musiciens pour faire des sessions et tout. Bref, que des choses qui, évidemment, n'ont pas été validées par Prince, puisqu'il est mort, je vous le rappelle, mort et enterré depuis 10 ans. Bref, c'est un scandale. Et en plus, le livret est pas bien fait. Toujours grâce au même journaliste américain, on s'est rendu compte qu'il y avait des erreurs de date, des noms mal écrits, des co-auteurs de chansons pas déclarés. Bref, ce que je vous propose, c'est qu'on s'en tienne plutôt au classique. Genre Kiss, aucune mauvaise nouvelle avec cette chanson de Prince.

0: Kiss.
1: Oh là là, ces guitares. Oui, souvent, on se souvient de la voix de Prince, de ses talents d'auteur-compositeur, et puis de ce charisme de fou, puis ce torse poilu, incroyable, espèce de mini torse poilu. On n'a jamais vu ça dans le rock, ni avant ni après. Mais voilà, on parle pas souvent de ses talents de guitariste. Et là, on entend très très bien dans Kiss. C'est une chanson qui date de 1986, et on fait évidemment une dédicace à celles et ceux qui ont aimé dans Pretty Woman la scène du bain où Julia Roberts chante très fort et très faux. Cette chanson, grand moment de cinéma de 1990.
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1: C'est l'heure du coup de cœur. Vous savez qu'on met en avant les labels indépendants, labels français qui aiment le rock, Backdoor Records, qui nous offre le groupe Bandit Bandit. C'est un duo rock. Vous connaissez leur album Cavalcade, on en a parlé ici dans Décibel. Eh bien, sachez qu'ils vont sortir un petit album enregistré à Paris au studio Ferber, un album live. Le premier extrait vient de sortir. Je suis ravie de vous le faire découvrir. C'est une chanson sur un thème pas facile, l'avortement. La chanteuse dit à contre-cœur, pas contre toi, en s'adressant à ce bébé qui ne verra pas le jour. Opaline, c'est Bandit Bandit.

0: Aline, version live enregistrée au studio Ferber. C'est le nouveau single de Bandit Bandit. Et le live à Ferber dans son intégralité sera disponible le 5 novembre prochain. Si vous voulez voir Bandit Bandit sur scène, c'est possible. À Paris, au Trianon, le 5 novembre prochain. Et puis en tournée à Orchy, à Toulon, à Mulhouse, Béthune, Roubaix, Saint-Agathon ou encore Montpellier au Rockstore. Ce sera le 9 décembre.
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0: Vous écoutez Sierra Marios avec Mort à la guerre, chanson co-signée avec Serge Lama.

0: Sierra Mario, c'est un artiste complet qui collabore régulièrement avec Fabienne Thibault, Pierre Billon, Gérard Lenormand ou Didier Barbelivien. Et qui partage sa vie entre le soleil d'Ardèche, Marseille, sa ville natale, et Paris. Premier extrait de l'album Auteur de France de Sierra Marios. Un coup de cœur ici de Romardèche.
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3: Et on a de la chance aujourd'hui, l'actu musicale, c'est Axel Red. Bonsoir Axel.
4: Bonsoir.
3: Bienvenue dans Décibel. Oh merci, bah, nous aussi on est ravis de vous accueillir. Cher Axel Red, avec une toute nouvelle chanson sortie aujourd'hui. Alors ça nous fait plaisir, on va la découvrir. Elle s'appelle Chanter pour elle. Et on peut dire que c'est une suite pas très heureuse et une extrapolation d'une chanson que vous connaissez bien, les amis.

0: Axel Red avec Renaud, 2003, victoire de la musique de la chanson originale de l'année pour Manhattan Kaboul et la petite fille afghane. Et Axel, cette petite fille afghane, vous vous êtes dit que vous alliez pas la laisser tomber et que vous alliez vous intéresser à son cas en 2026.
1: Ouais, c'est exactement. En fait, quand on se... pendant 20 ans, en fait, cette petite fille et toute sa génération, elles ont pu faire toutes les études où, en tout cas, elles pouvaient réaliser leurs rêves jusqu'à se trouver dans le Parlement.
0: Et, parlementaire, vous dites médecin, ingénieur,
1: ou institutrice, ou couturière. Ouais. Tout était possible. Et le jour où les Américains, ils ont quitté le sol, ils ont en fait enlevé toutes les chances, toutes les libertés de ces filles et femmes. Et donc pour moi, ne pas avoir des droits, c'est très cruel, mais d'avoir connu une vie comme nous ici, je dirais normale, avec l'idée d'avoir toutes ces possibilités, bien qu'il y a aussi des gens chez nous qui, on est d'accord, qui n'ont pas toutes leurs possibilités, mais c'est juste il y a rien de plus cruel. Et puis en fait, moi j'aime bien, en fait, j'aime beaucoup les contes de fées, j'aime la mythologie, et quand j'ai quelque chose qui m'enrage ou que je ne comprends pas, j'essaye de le placer dans le temps et dans l'espace pour me dire, est-ce que c'est nouveau et comment est-ce que c'était dans le temps ailleurs et tout ça, et tu te rends compte qu'en fait c'est juste un comportement humain qui se répète, et on aimerait bien que ça s'arrête de cette répétition. Et c'est juste que c'est pour ça que j'ai chaque mot, en fait, il est vraiment choisi, cette idée que quelqu'un, en fait, il veut te cacher, en fait. Ouais. Il veut t'enlever. Il a peur de toi parce que il pense que t'es plus puissante. Tu pourrais être plus puissante que lui. Et donc, il veut juste te cacher. Il veut t'enlever toutes les chances. Et c'est ce qui se passe.
0: Les Américains ont quitté l'Afghanistan en 2021, donc ça fait 5 ans. Et c'est vrai que depuis 5 ans, de temps en temps, on entend comme ça, à la radio, aux infos, tiens, il y a une nouvelle loi en Afghanistan, les femmes n'ont plus le droit de se mettre à la fenêtre.
1: Non, plus le droit de chanter
0: à la maison.
1: Et il y avait un enterrement récemment dans une partie de l'Afghanistan, et ils n'ont pas pu sauver les femmes parce qu'on ne peut pas les toucher.
0: Ouais.
1: Non, mais c'est en fait je voyais cet été, pourtant bon, moi j'ai déjà beaucoup écrit sur cet âme, je veux dire, 10-15 ans avant MeToo, c'était tout cet âme, Sisters and Empathy, et même l'album Un cœur comme le mien, où ça parlait de sororité.
0: On en parlera tout à l'heure de ces albums là
1: donc je veux dire, c'est les thèmes que j'ai déjà abordés, je dirais, dans tous les sens, parce que j'aime bien placer les choses et largement, vraiment comprendre avant de m'exprimer. Et puis en fait, c'est en écrivant justement que je cherche, je me pose des questions, pourquoi est-ce que je dis ça?
0: Parce qu'on parlait du fait que depuis 5 ans, on en parle finalement de temps en temps du sort de ces femmes afghanes, on voit que c'est de pire en pire, mais on voit que rien ne se fait.
1: Exactement.
0: On se sent impuissant et on a l'impression que ceux qui ont la puissance, c'est pas leur priorité. Donc,
1: Non. En fait, je suis très gênée de le dire, mais en Belgique récemment, on a accueilli, les politiciens, ils ont accueilli les talibans pour discuter. Je sais pas de quoi, mais
0: sûrement pas des droits des femmes.
1: Voilà. Donc c'est juste. Voilà. En fait, c'est

0: te dis, tiens, en fait, ça pourrait m'arriver, comme The Handmaid's Tale, vous voyez, sur Netflix.
1: Ah, la servante écarlate.
0: Mais voilà, tu te dis, mais à fond...
1: Il suffit d'un coup d'État et de trois lois.
0: Une dystopie, le matin, tu descends et tu dis, maman, je suis en retard à l'école. La maman qui dit, c'est pas la peine, il n'y aura plus jamais d'école. Tu peux aller dormir le temps que tu veux. Et tu dis, waouh. Et donc,
1: on la découvre, cette chanson, Axel.
0: Et oui, juste... Avant toute petite dernière chose, oui, c'est que j'ai pas voulu, parce que je trouve qu'aujourd'hui, avec tout mon respect que j'ai pour les gens qui sont victimes, des gens qui ont des traumatismes, mais il y a une chose que je remarque depuis le temps que je sais pas, quand je vais au Soudan du Sud ou quand je vais à Sierra Leone, des pays où on vit des choses atroces, il y a donc forcément beaucoup de victimes, mais quelque chose qu'elles ont tous, ou eux, des garçons ou des hommes aussi, ce qu'ils ont très souvent en commun, c'est que j'entends, ils se plaignent pas, en fait. Ils ont plein de gratitude de la main qui leur est tendue. Et ils se disent, non, mais on va du coup sauver les autres. Et j'ai envie qu'on voit pas ces filles comme, ou ces femmes, comme ces pauvres femmes, en fait. On se dit simplement, mais si on leur donne des droits normaux, tout ce qu'elles méritent, en fait, ces femmes et ces filles sont capables de faire de jouer leur rôle. Voilà,
1: On va chanter pour elle. C'est la nouvelle chanson d'Axel Red. Attention, il y a un invité. Vous allez le reconnaître vers la fin de la chanson. Chanter pour elle, c'est tout nouveau. Ça vient de sortir. Axel Red est dans Décibels.

0: l'été pour elle, Axel Red et Renaud qui vient faire un coucou à la fin de la chanson.
1: C'est trop émouvant en fait. Je suis très contente pour des différentes raisons. C'est que en fait qu'il aille bien.
2: Oui.
1: Et donc c'est pour ça qu'il a pu être
2: venir
1: présent.
2: En studio.
1: Ouais. Exact. En fait j'étais chez lui.

0: J'étais chez lui, il y avait Lolita aussi, je trouve que c'est une femme incroyable, sa fille. D'ailleurs aussi avec une fille très forte.
1: Ouais.
0: J'ai dit fille parce que pour moi, c'est le genre de fille comme toi. On n'a pas d'âge, voilà.
1: C'est ça, on a que de l'énergie et de l'amour.
0: Exactement. Et donc, mais Renaud aussi, pour moi, ouais. C'est quelqu'un sans âge, je le vois, en fait, je vois le gamin. Dans ses yeux, je vois le gamin. Et c'est vrai qu'il y a juste le feu qui parfois peut être éteint. Mais on voit, en fait, même à ces moments les pires, tu vois parfois cette petite flamme qui se rallume. Et ça m'a fort touchée parce que quand j'ai fait écouter le titre, j'ai vu la petite flamme. Et je veux dire, évidemment, il ne pouvait pas rester insensible à ce sujet parce que, voilà, je veux dire, il n'a pas écrit Manhattan Kaboul par hasard. Donc par c'était, hasard,
1: ça le touche.
0: Oui, évidemment. Et donc c'était vraiment un moment assez. Franchement, je n'oublierai jamais ce moment. C'est ce moment où je lui ai fait écouter la chanson et qu'il a été touché et qu'il a dit ah bah, dis-moi où tu veux que je mette ma voix et je pose ma voix. Et voilà. Donc, mais moi, je trouve qu'il va bien. On a fait le concert ensemble. Il a surtout fait son concert à lui. Et il continue, il poursuit son chemin. Ça fait trop plaisir. Voilà. Donc, je suis très contente de repartager un petit bout de cette histoire. Je serais encore plus contente si effectivement cette chanson fasse ses effets.
1: Ouais. Alors justement, vous, Axel, vous êtes ambassadrice de l'UNICEF depuis 1997. Vous luttez, on l'a dit, activement contre les violences faites aux femmes, l'exploitation des jeunes, filles et garçons, la prostitution. Enfin, tout ça, voilà, c'est quelque chose qui vous anime. Est-ce que justement, via l'UNICEF ou d'autres associations internationales, oui, vous pensez que votre chanson, elle peut arriver jusqu'aux oreilles des Afghanes?
0: En fait, oui, que ce soit sans ou avec UNICEF. En fait, mon engagement, il est, à vrai dire, il est au-delà des organisations.
1: Oui, c'est vraiment au plan personnel.
0: Oui, c'est franchement juste le mien. Je suis aussi ambassadrice de Handicap International. Mais je me suis engagée pour des différentes causes. Mais c'est vrai que la cause des femmes, c'était quand même quelque chose que, en fait, même quand UNICEF n'avait pas ça comme thème,
1: ouais.
0: Je veux dire, c'est moi qui était intéressée par ça et qui me révoltait. Je me souviens la toute première fois on allait vacciner les bébés, mais c'était ça la campagne et c'est là où je me suis dit la première fois mais c'est pas possible. Je veux dire, à quoi ça sert de vacciner un bébé s'il faut le marier à 8 ans? J'ai fait la version en anglais aussi de cette chanson et donc j'ai encore plein de petites idées peut-être pour voir ce que je peux faire comme en plus. Et donc il y a encore plein de petites idées qui vont arriver. En français, il y avait quand même aussi le petit clin d'œil que je n'ai pas fait en anglais, puisqu'on ne le connaît pas en anglais, mais c'était une réponse aussi à Michel Berger. Je oui. trouvais ça beau de. Je sais pas, j'ai eu cette première idée quand je pensais à faire une chanson pour elle.
1: Ouais.
0: J'ai pensé à cette chanson chantée pour ceux
1: qui sont loin de chez eux.
0: Oui, et ouais. Bon, moi-même aussi, j'ai écrit sur ce thème dans Exil et Rouge Ardent, mais je me disais, waouh, il y en a qui doivent quitter leur maison et il y en a qui doivent rester à la maison.
1: Chanteuse engagée, Axel Red, et ce soir dans Décibel, on reparle de Chanter pour elle dans moins d'une minute. À tout de suite.
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1: Décibel avec la seule, l'unique Axel Red avec nous ce soir. On célèbre la sortie de sa nouvelle chanson, Chanter pour elle. Bonjour.

0: choix et maintenant elles doivent rester chez elles. Une chanson qui parle donc du sort des femmes en Afghanistan. Axel, quand on se replonge dans votre discographie, on se rend compte, oui, que c'est un sujet qui vous a toujours touché. Vous avez toujours écrit des chansons engagées, mais vous n'avez pas finalement été étiquetée comme chanteuse forcément politique. En tout cas, c'est pas forcément ce que le public a retenu. Je pense notamment à un diptyque d'album en 2009, Sisters and Empathy, et en 2011, Un cœur comme le mien. En 2009, vous chantiez une fille dans la rue, prostituée.
1: Enfant des papiers.
2: Ah, vous avez cherché ça.
0: Mais oui.
1: L'éternel
0: en dessous de zéro, écoutez.
1: Propre site, un marginal sexuel, dit ruelle.
0: En dessous de zéro. En 2011, Un cœur comme le mien. Et la claque.

0: Et en fait, quand on réalise toute cette partie de votre travail, on se dit que c'est peut-être le côté soul, lumineux des musiques qui font que parfois on est passé à côté des paroles. Vous croyez que c'est ça? Ou est-ce que c'est juste qu'on veut pas entendre quand ça parle de sujets durs et...
1: Non, mais il y a aussi quand même le fait, tout simplement, que quand j'ai écrit l'album Sisters and Empathy, c'était 24 chansons donc sur les violences sexuelles et mais bon, enfin, en 24 chansons, on a quand même la place pour l'aborder vraiment très très largement. La maison 10 n'a pas été intéressée pour le sortir. Et donc, parce qu'ils avaient trop peur, aujourd'hui, en fait, tout le monde demande « Est-ce que tu vas encore faire des chansons ?» Je dis « Mais écoute, ça se fait avec un cœur, c'est pas quelque chose qu'on fait parce que c'est à la mode. »
0: Mais vous l'avez fait quand même. Votre maison de 10 n'était pas intéressée,
1: non,
0: mais
1: je l'ai sorti par moi-même.
0: Ouais.
1: Et bon, par la suite, ils ont voulu sortir l'album, je pense que c'était une autre maison de disque,
0: Un cœur comme le mien,
1: mais qui s'appelait « Sérénité ». Ah. Qui était pour moi un jeu de mots pour sororité, et donc sœur et sororité, et puis d'ailleurs je crois que je vais faire comme Goldman, j'ai vu qu'il a rechangé des titres, oui, qu'il a, j'avais changé dans le passé parce que la maison disque aussi avait trop cassé les pieds. Et donc, non mais vraiment, alors ils m'ont dit ouais mais sérénité, les gens vont avoir peur, alors je dis ok, je fais une chose, je change le titre. Et c'était, et comme il y avait beaucoup références à Baudelaire, il y avait une chanson qui s'appelait Un cœur comme le mien, Mon rouge idéal et tout ça. Je l'ai appelé Un cœur comme le mien. Mais donc, je vais le rechanger.
0: Ça, c'est bien.
1: Mais donc, je pense que, franchement, tout simplement, c'est vrai que les gens n'ont pas forcément beaucoup connu ces chansons-là, parce que je veux dire, en dessous de zéro, il vient de cet album où la plupart des chansons étaient d'abord en anglais. Ouais. Et puis le son était bien plus grave, d'ailleurs, même deux albums. Voilà. Et je pense que c'est, en fait, j'ai réfléchi par la suite. Je pense que c'était parce que vraiment, j'ai trouvé le mot après, Weltschmerz. En fait, c'est le monde. C'est une douleur que tu puisses avoir pour le monde, parce que je me disais mais c'est pas possible, qu'est-ce qui m'arrive, tout allait bien, j'avais ma carrière, j'avais ma famille, j'avais trois petites filles, j'étais heureuse. J'étais mal. En fait, j'avais un syndrome post-traumatique parce que j'avais tellement vu et été cherchée, même parce que, comme je vous dis, c'est des choses que je cherche. Quand je viens dans un camp de réfugiés, c'est moi qui demande, même si c'est pas le but, est-ce que je peux parler aux femmes? Alors, je leur posais des questions, mais comment ça se passe ici? Est-ce que vous vous sentez en sécurité? Et donc, c'était vraiment, je sais pas d'où ça vient, c'est en moi. Donc, après, il fallait que je place tout ça.
0: Et c'est dans ces albums-là.
1: Et donc, c'est dans ces albums-là. Donc, j'ai été chantée plus bas, comme en fait, par exemple, les Noirs américains, les Negro Spirituals. En fait, quand t'as mal, tu fais. Tu sais,
0: ça part du ventre.
1: Voilà. Et donc, le son de Sister and Empathy est bien plutôt blues soul. Et puis, le son de Un cœur comme le mien était plus Americana, mais très très très bizarre aussi. Non, pas bizarre, c'est pas un hasard. J'ai aussi invité des hommes sur cet album parce que il y avait Florent Marché, il y avait Gérard Manset, il y avait Stéphane Echer, ouais, il y avait Miossec. Parce que je, ouais, me dis, si j'ai, il y avait Ben Mazuet d'ailleurs, bien avant qu'il soit
0: il a décollé, mais ouais,
1: voilà. Et donc je me dis, si j'invite ces hommes sur mon album, pour les gens ce sera comme une évidence. D'ailleurs, c'est ce qu'ils ont fait par la suite avec Me Too. C'était quand même le fils de Mia Farrow qui a en fait déclenché ce phénomène de Me Too, tout à coup, ouais, en fait le féminisme n'était plus vu comme quelque chose qui faisait peur aux gens, ouais. Et donc le son de Un cœur comme le mien, c'est là, parce que excuse-moi, je parle beaucoup.
0: Ah, mais c'est intéressant. Mais
1: un journaliste m'avait dit, c'est drôle, cet album, il a vraiment un yang, il a vraiment une énergie masculine, et c'est parce que j'en avais marre que les gens disaient simplement ouais, mais t'es une sale féministe. Mais je dis non, c'est de l'humanisme, c'est juste, je cherche, ouais, juste justice. Et donc, je pense qu'il y a des différentes manières de faire des chansons engagées. D'ailleurs, moi, j'ai écouté de tout. Hein. Je suis très très fort inspirée par quand ça parle de côté plutôt spirituel, comme on voit dans les églises dans le sud des États-Unis, ou comme un Bill Withers, il va le faire, où c'est plus le côté Spirituel, ou c'est, et d'ailleurs ici dans cette chanson aussi, où je me dis, mais il faut qu'on restaure quelque chose. C'est bien de qu'on soit en colère et que mais on peut pas continuer quand même à accuser, parce que ça va de nouveau de créer deux groupes. On va éternellement avoir deux groupes, un les abusés et l'autre les abusifs. C'est juste qu'ils changent de visage et de nom. On va arriver nulle part. Il faut à un moment donné qu'on restaure une confiance que et on vient à ce mot qui paraît toujours un peu bête, mais ça revient à l'amour en fait. Et donc ça, c'est une façon beaucoup plus spirituelle d'aborder de mon engagement. Et puis j'ai aussi beaucoup lu les paroles, et d'ailleurs c'est vraiment des grandes influences sur ces albums. C'est le côté Blaxploitation, où vraiment c'était noir américain, non, mais ben, où ils allaient vraiment sur le front. Et puis il y a de l'autre côté, il y a Bob Dylan, il y a et puis il y a les Français.
2: Les chansons politiques, les chansons.
1: Oui, oui, et puis il y a les Français, parce que j'ai commencé avec l'anglais, parce que je me disais, je sais pas, j'étais plus à l'aise d'écrire d'abord en anglais tous ces thèmes-là. Mais ensuite, je me suis dit, mais j'ai envie de le faire aussi maintenant, quand même, pour mon public ici en France. Et donc, j'ai terminé avec Présidente, En dessous de zéro. Et puis, évidemment, du coup, il y a même des gens, il y a des gens, évidemment, comme un Renaud, ou comme tous ceux qui ont fait des chansons. Il y avait Colette Mani, j'ai fait une reprise de
2: Mélocotone.
1: De Mélocotone. Ouais.
2: Et puis, donc, il y a le style Axel Red aussi maintenant.
1: Et puis,
2: bah oui, pour de vrai.
1: Exact. Je veux dire, parce que là, exactement. Je veux dire, moi, ce qui m'intéresse, c'est à un moment donné, je vais piocher dans tout ça pour en faire ma propre sauce. Même musicalement, c'est pareil. J'ai beau aller à Memphis, mais j'amène des musiciens d'ici pour. On parlait de Studio Ferber justement tout à l'heure.
2: Ouais.
1: Et ben pareil, en fait, il y a des musiciens qui viennent de Memphis, qui étaient le guitariste et le clavieriste de Isaac Hayes, qui ont joué sur plein d'albums à moi. Mais je mélange ça avec Renaud Le Temps,
2: un producteur français.
1: Voilà, et du coup, ça fait, j'arrive à avoir quelque chose qui me ressemble juste uniquement à moi.
2: Et il faut qu'elle voyage, cette chanson.

pour elle. La bonne nouvelle aussi du jour, c'est votre retour sur scène, Axel Red. On apprend que vous serez le 21 novembre 2027 à l'Olympia, donc c'est dans un an et des poussières. Et alors, Axel Red sur scène, si vous ne l'avez jamais vu, vous pouvez déjà vous habituer en écoutant l'album live.

0: réjouissez de retrouver le public?
1: Absolument.
0: Dans un
1: absolument.
0: An et des poussières.
1: Ouais. Mais en fait, j'ai jamais vraiment arrêté de faire des concerts. On est neuf sur scène. On a neuf musiciens sur scène. Il y a des cuivres. On se régale. Voilà. Et j'ai, d'ailleurs, la petite tournée que j'ai fait, parce que maintenant on parle de la France, et je suis ravie de retrouver le public français parce que ça m'a vraiment manqué. On a juste fait un concert, c'était à Toulouse. Mais j'avais fait une petite tournée club au début de l'année. C'était en Belgique. Et on était neuf sur scène, mais vraiment, c'était des petits clubs. Et j'avais appelé la tournée Fuck AI parce que je dis
0: intelligence artificielle va te faire voir,
1: voilà, parce que en fait, et j'ai dit tout ce qu'on entend sur scène, parce qu'il y avait aussi des claviers plutôt donc c'était pas juste, comment dire, un vieux son, parce que j'aime bien avoir quand même un mélange.
0: Mais ça peut être sophistiqué tout en étant réel.
1: Exactement. J'ai dit au public, tout ce que vous entendez, c'est réellement joué. Et les musiciens sont ravis parce qu'on joue pas avec un clic. Je sais pas, le public le ressent et nous, on s'amuse comme des fous. Voilà.
0: Ah, c'est génial. On se souhaite évidemment une tournée française comme il se doit, ma chère Axel. Bon, pour le moment, c'est l'Olympia en novembre 27.
1: Il y a plein de dates qui vont se rajouter. Là, je suis revenue quand même après 8 ans.
0: Ouais.
1: Mais j'ai vraiment pas envie de partir rapidement là.
0: Et on peut espérer un petit album pour l'année prochaine.
1: Ouais, au mois de mars. Mais juste petite chose, parce que j'ai pas envie que tout le monde va se dire, mais attends, mais il va être plein de choses quand même un peu lourd. Ceci dit, je trouve que chanter pour elle, c'est pas lourd. Non, en fait, voilà, j'ai vraiment attendu pour que toutes mes colères se transforment en quelque chose de positif. Et franchement, ma maman a carrément, pour moi, c'était le plus beau compliment. Elle a dit, ton album me donne envie de vivre. Et c'est tout ce que j'ai essayé de faire, En fait, j'aime bien quand il y a des différentes lectures. Quand tu écoutes une chanson, et d'ailleurs, les chansons sont très, à vrai dire, très, très, groovy.
0: Ouais. Mais qui disent des choses.
1: Bien sûr. Mais c'est. Ça, en fait, c'est comme les contes de fées, en fait. C'est pour les adultes, c'est pour les petits. Mais t'as pas l'impression que si le conte de fées commençait, écoute, je vais te donner la leçon, ben, y a personne qui va l'écouter.
0: Non.
1: Et donc, moi, j'aime bien attirer les gens avec de la musique ou avec des beaux mots, avec des métaphores. Et après, il y a des différentes lectures. Et en fait, c'est parfois, même en écoutant, au bout de certains temps, que tu dis, mais, ah ouais, mais c'est ça que je vois là-dedans. Malheureusement, on est à une époque où il y a beaucoup, beaucoup de musique qui sort et les gens, comme il n'y a plus de physique, on n'a plus l'album en main ou on prend le temps. Mais moi, je fais toujours une musique en espérant qu'on va l'écouter longtemps et qu'on va voir qu'en fait, une chanson, elle évolue. Par exemple, je prends juste un exemple. Après, je vais me taire, mais... mais par exemple, Sensualité, c'est un bon exemple. Je veux dire, aujourd'hui, les jeunes se rendent compte qu'en fait, c'était une chanson presque, on peut dire, pré-MeToo. Parce que je veux dire, la maman, elle est cool, elle dit, écoute, ma fille, tu verras bien si c'est le désir ou l'amour, c'est quand même qu'elle est ouverte d'esprit.
0: Ouais.
1: Et la fille, elle est bienveillante, mais elle est surtout très consciente. Et je pense que c'est là où on est aujourd'hui avec ce manque de confiance, que tout ce qu'on peut être dans cette, comment dire, quand on est dans l'acte ou à deux personnes, on va pas quand même re-signer un contrat tous les 10 minutes, mais de rester simplement très conscient, et donc conscient de dire, écoute, je pense que là, stop, tu vois, et sensualité, en fait, c'était une réponse à la chanson un petit peu machiste quand même de Sexual Healing,
0: et donc voilà,
1: nouvelle lecture.
0: Réécoutez-la, merci beaucoup Axel.
1: Merci à toi.
0: Et bon concert par avance au mois de novembre 27, et l'album en mars, on a très très hâte. Chanter pour elle est disponible dès aujourd'hui. À bientôt Axel.
1: À très bientôt.
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5: Auteur, compositeur, interprète, l'annécien Pierre Donoré, avec son optimisme militant, se définit comme un troubadour accroche-cœur. Amoureux des mots, de la vie, de l'amour, son nouveau single est une invitation à suivre ses envies et à passer à l'action.

0: fait, Pierre Donoré.
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2: On joue au blind test maintenant, avec Romain et avec Caroline. Bonsoir à tous les deux.
3: Bonsoir Émilie, bonsoir Caroline.
2: Bonsoir. Alors, le thème du blind test de ce soir, c'est l'année 1977. Pourquoi ? Eh bien parce que ça me faisait plaisir. Voilà, je vais pas vous mentir, il y a des fois je me dis donc, il n'y a pas assez de 70s dans cette émission, allez bim, un bon blind test 77. Et tout est résolu. Romain et Caroline a gagné ce soir, c'est un joli cadeau à vous offrir, un bouquin de la bibliothèque de Décibels, parce qu'on a plein de bouquins de musique. Donc voilà, on choisira selon vos goûts, évidemment. Et puis, je crois qu'on est en train de négocier aussi des petits autographes d'Axel Red. Donc ça peut être très sympa. Romain.
4: Pas mal.
2: Bah oui, ça fait plaisir. Romain et Caroline.
4: Bah oui.
2: Comment ça va? Vous, comment s'est passée la journée? Tiens, chez Caroline, par exemple. Ça va, Caroline?
4: Tranquille.
2: J'aime bien quand c'est tranquille. Et chez Romain?
3: Ben, c'était la pluie qui n'était pas trop agréable aujourd'hui par rapport à hier. Quoi, mais
2: oui, d'ailleurs, on envoie plein de bisous à celles et ceux qui sont carrément touchés par des intempéries. Parce que bon, la pluie relou qui défait les brochings, c'est une chose. Mais là, il y a carrément des villes et des villages qui sont complètement inondés. Courage à vous, courage les amis. Mais oui, c'est vrai Romain que c'était pas top la météo aujourd'hui. Là, on va se réchauffer donc avec de la musique de l'année 1977. On cherche le nom des interprètes des chansons. Et vous n'oubliez pas de donner votre prénom avant de donner la réponse.
3: Ah,
2: non. D'accord. Caroline et Romain, c'est parti pour un premier tube de 77. Dites-moi, qui chantait ça ?

Saint-Etienne qui va fêter ses 50 ans très bientôt et on en reparlera dans Décibel. On prépare une petite boum d'anniversaire. Romain et Caroline ont trouvé en même temps téléphone, après le gros indice Jean-Louis Aubert, effectivement. Et on continue. L'année 77, c'était aussi...

0: Et surtout, vous êtes très synchro, vous trouvez tout en même temps. On ne peut pas vous départager, mais ce n'est pas grave, puisque dans ce blind test, tout le monde gagne. C'est un gros avantage. Caroline et Romain, dernier tube de 77, on rentre en France. Oui, musique. Bravo, bravo, Romain et Caroline. Vous avez tous les deux très bien joué, j'avoue. C'était une bonne année, 77, non? On est d'accord?
1: J'étais pas née, mais ça va, j'ai su trouver quand même.
2: Bon, oui, après, voilà, on connaît.
0: Et Romain, t'es né en quelle année?
1: 82.
0: Ah, comme ma petite sœur. 82.
3: Et moi, on ne me demande pas.
0: Caro, non, mais Caro a 22 ans pour toujours, non? Comme moi, n'est-ce pas, Caro?
3: Non.
0: Non?
3: Okay. Non.
0: Dis-nous.
3: Non. Je suis une 75.
0: 75, ah, ça va, ça va. Ça va. Ça va. Ça va. Eh bien, avec tous ces petits jeunes avec nous dans Décibel, je les remercie, je les embrasse, Caroline et Romain. On vous envoie un bouquin de la bibliothèque magique et musicale de Décibel. Et on écoute une autre chanson de cette année-là, 1977, pour faire plaisir à notre invité de ce soir, Axel Red, qui adore ce genre de voix, ce genre d'ambiance, parce qu'on l'écoute pas assez à la radio. Voici

0: 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Des gens se sont évanouis, plus un gramme d'air dans les poumons. Lovely Day, sublime chanson, c'était Bill Withers.
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0: Et on finit l'émission à Montréal, ouais, rien que ça, les amis, pour l'anniversaire de la grande Diane Dufresne, chanteuse extraordinaire, un peu excentrique aussi, on aime beaucoup ça. Elle a rencontré l'homme de sa vie, elle chantait ça, et nous on aimait beaucoup. Joyeux anniversaire à Diane Dufresne, 82 ans, ce soir.

0: Quelle délice. Diane Dufresne, 82 ans aujourd'hui, et pas à la retraite. Hein. Elle a dit dans la presse canadienne l'été dernier, on demande beaucoup aux artistes aînés de chanter des trucs du passé, mais les vieux ont encore des choses à dire. C'est noté, Diane, le comeback, donc quand elle veut. Merci à l'équipe de Décibel qui était là ce soir. Alexandra Sackberg au standard, Kinane Lageli à la technique, Iris Guitoni à la réalisation, Thierry Boffa et Thomas Demol pour la délégation musique, Mélodie Chaïb et Géraldine Mayer pour la programmation des invités. Demain, on sera avec un tout nouveau groupe de rock que vous allez adorer. Il s'appelle les Dynamite Shakers.
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0: 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Il n'y a pas que Paris dans la vie. Éric Bastien arrive.
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4: Bonsoir à tous, bienvenue ce soir sur le réseau des 44 stations. Ici, je suis très heureux de vous retrouver, comme on le fait chaque soir d'ailleurs à 20h. C'est une heure de voyage, une heure de balade, parce que vous l'avez entendu, il n'y a pas que Paris dans la vie. Une heure dans notre pays à la rencontre des initiatives positives. Ce soir, on parlera d'un centre de soins pour animaux. Petit projecteur à Pau sur l'opération, un mois sans ma voiture. Enfin, nous irons dans l'Hérault, où l'on recycle les filets de pêche en bobines de fil, parce que c'est aussi ça la France. Mais cette émission, c'est avant tout un invité, un parcours de vie à travers les lieux qui ont marqué son existence et qui ont façonné son parcours. Ce soir, mon invité a créé M6 aux côtés de Jean Drucker en 1987. Il a dirigé cette chaîne jusqu'en 2024, directeur général du groupe RMC BFM, directeur de LFP, la Ligue de foot professionnel, il y a encore peu de temps, homme d'affaires, chef d'entreprise, est aujourd'hui président du conseil d'administration du Stade Rennais. Il publie chez la réédition avec Alexandre Desina la télé comme jamais, lui qui a été au cœur de tous les grands changements de l'audiovisuel, qui les a parfois aussi provoqués. Je reçois Nicolas de Taverneau. Bonsoir Nicolas Taverneau.
5: Bonsoir.
4: Les confidences du parrain du PAF, c'est à ce point-là la télé, l'univers du parrain?
5: Le parrain, je ne sais pas, mais enfin ça c'est un titre d'édition, mais en tous les cas c'est un univers où on doit se battre.
4: Oui. On parlera bien sûr de ce livre avant 21h, mais je vous invite ce soir dans une espèce de machine à remonter le temps. Je ne sais pas si Nicolas Taverneau, vous aimez ça d'ailleurs. Est-ce que vous êtes du genre à feuilleter un peu les albums photos, à regarder dans le rétro ou pas?
5: Moi, je pense que le passé dit beaucoup de choses de l'avenir. Hein. Ouais. Donc c'est toujours intéressant de regarder. Et puis, ça fait partie de la culture aussi, hein, de regarder les choses. Voilà, et puis, y a des retours. J'ai vécu à Bordeaux, par exemple, j'ai fait mes études à Bordeaux. Ouais. Et j'y suis revenu avec les Girondins pendant 19 ans. Et puis, Rennes, là actuellement, c'est une ville que je connaissais pas, par contre, que je découvre. Mais j'y ai pas beaucoup d'amis, voilà. Donc moi, je suis pas un Parisien, donc c'est pour ça que je suis content d'être dans votre émission.
4: Alors, vous venez d'évoquer des lieux qu'on va forcément traverser parce qu'ils comptent. Je vais d'abord parler de Villefranche-sur-Saône. C'est le Rhône, c'est là où vous êtes né. C'est là, en tous les cas, où vous allez passer les premières années de votre vie, Nicolas Taverneau.
5: Absolument. Alors, d'abord, c'était toujours une question au jeu des 1000 francs ou des 1000 euros. C'est comment s'habite, s'appelle les habitants de Villefranche-sur-Saône.
4: Alors là, vous me posez une colle.
5: Ce sont les Caladois.
4: J'aurais jamais trouvé.
5: Parce qu'il y a une rivière qui s'appelle, une petite rivière qui s'appelle la Caladre, qui traverse Villefranche-sur-Saône. Donc c'est effectivement ma ville de naissance.
4: Pourquoi c'est votre ville de naissance? Je veux dire, vos parents étaient de là-bas ou pas du tout?
5: Toute ma famille, du côté de mon père, est originaire de cette région. Et donc nous avons une maison de famille qui est dans l'Ain, c'est-à-dire en face de Villefranche-sur-Saône, une quinzaine de kilomètres. Et donc nous sommes de cette région. Et donc après, par les hasards professionnels, si j'ose dire, nous avons voyagé, soit avec mes parents, soit moi-même. Mais je suis très attaché à cette région parce que j'y ai toujours ma maison de famille.
4: Ouais.
5: Et on y reviendra peut-être, j'y fais de l'agriculture, etc. Et donc c'est l'endroit où je suis le mieux. C'est l'endroit où je suis le mieux et je suis le plus heureux avec ma famille.
4: Vous êtes Nicolas Taverneau, né juste après la Seconde Guerre mondiale. Votre papa était d'ailleurs résistant pendant cette guerre-là. Vous êtes tout jeune, au début des années 50. Quel souvenir vous avez de cette enfance? Est-ce que c'était une France un peu insouciante qui se reconstruisait à ce moment-là? Vous gardez quel souvenir de ces premières années?
5: Moi, je garde de bons souvenirs, mais c'était assez une éducation assez stricte, parce que j'étais pensionnaire dans le Puy-de-Dôme, à Rion, dans le Puy-de-Dôme. D'ailleurs, mes parents s'étaient trompés en me déposant. Ils m'ont déposé à la prison au lieu de me déposer au collège, parce qu'il y a une prison et un collège dans l'artère de Rion.
6: Alors là, c'est les Riomois et les Riomoises, je le sais.
5: Les Riomois, les Riomoises.
6: Beaucoup chez Auvergnat, donc voilà, ça c'est facile pour moi.
5: À côté de Clermont-Ferrand, donc c'était pas extrêmement marrant. Et puis après... j'ai le souvenir de mes années de fac à Bordeaux. Ça, c'était formidable. C'était une ambiance formidable, assez insouciante. On a d'ailleurs, c'est pour ça que mes parents m'ont rapatrié un peu sur Paris pour continuer mes études.
6: Ouais.
5: Mais voilà, je garde un très très bon souvenir et beaucoup d'amis de jeunesse. Et à l'époque, si vous voulez, par exemple, si je prends le Cap Ferret, aujourd'hui, c'est un peu un ghetto de riches. Hein. Autrefois, pas du tout. C'était très populaire. C'était d'abord très peu construit. Hein. C'était très sauvage et très populaire. Et donc, on se retrouvait Cap Ferret. Là, j'ai vu les incendies du Porche. Vous voyez, le Porche, c'est en fait la plage la plus proche de Bordeaux. Hein, c'est celle qui est la plus proche de Bordeaux sur l'océan. Bon, le Porche, on y allait pour la journée. Hein, c'était quand même une vie quand même très heureuse.
6: Bah, c'est une période où vous allez vous intéresser à la voile. Mais là, vous avez fait un bond dans le temps. Je me permets de revenir un peu en arrière, parce que dans vos premiers souvenirs plus jeunes, c'est les vendanges, c'est les moissons. Parce que vous venez aussi de ce milieu-là agricole. Vos souvenirs gamins, c'est de jouer à la ferme dans une vraie ferme.
5: Si vous voulez, on voyageait beaucoup moins à l'époque. Hein. Il n'y avait pas les EasyJet ou autres, hein, donc on voyageait moins.
6: Ouais.
5: Et donc les vacances, c'était soit au bord de la mer pendant un mois, et puis généralement à la campagne pendant le reste du temps. Et les vacances scolaires étaient longues, hein, elles duraient près de 3 mois. Et donc moi, j'étais dans un milieu, le Lin, qui était un milieu agricole. On avait des vignes, on allait donc on allait faire les vendanges. On s'amusait bien d'ailleurs. Et donc il y avait un écosystème, si j'ose dire, rural. Qui était très très satisfaisant et avec lequel j'ai appris la nature quand même pendant tout jeune à partager la nature. Alors il y avait des plus et des moins d'ailleurs parce qu'il y a eu des améliorations considérables hein, sur le plan écologique notamment en beaucoup de traitements. Mais d'un autre côté, on connaissait bien la nature, hein, ce que aujourd'hui les enfants connaissent moins.
6: C'est aussi ça qui fait que vous aimez ces ancrages, les terroirs, les territoires, les régions. Et on comprendra d'ailleurs au moment où vous allez installer d'ailleurs pas mal de déclinaisons avec M6 quelques années plus tard. La cour d'école, je ne sais pas si vous avez des souvenirs de l'école Saint-Seurin à Bordeaux, du collège aussi Notre-Dame de Mongrais, du lycée Saint-Joseph de Tivoli. Voilà, ce sont vos études, ça, Nicolas Taverneau. Elles vous ont marqué? Il y a des visages qui reviennent comme ça?
5: Ah oui, bah d'abord j'ai gardé des amis. Hein, j'ai un ami, par exemple, qui était 8 ans 8e. Hein, on ne s'est jamais quitté, si j'ose dire.
6: Ouais.
5: Donc on a des complicités avec ses amis. Et puis d'ailleurs, sur M6, je le raconte, on en a profité pour faire une émission de nostalgie sur l'éducation qui s'appelait le pensionnat de Chavagne.
6: Qui revient avec le bout du jour, là.
5: Avec M. Montagnon.
6: Ouais. C'était en Auvergne, d'ailleurs, Nicolas.
5: Qui était en Auvergne, absolument. Enfin, en Dordogne, plus exactement. Ouais. En Dordogne, dans le pensionnat
6: de Chavagne. Mais lui, le personnage était Auvergne,
5: et qui a eu un grand succès, parce que c'était un choc de culture, hein, de regarder ce que c'était qu'un pensionnat autrefois et ce que c'est aujourd'hui avec les portables, etc. Et donc, j'en garde un très bon souvenir. Alors, il n'y avait pas que des bons côtés, il ne faut pas dire c'était beaucoup mieux avant et c'est pire aujourd'hui. Non, il y avait des mauvais côtés parce que c'était plus strict, on pouvait moins s'exprimer, il y avait quand même la domination des sachants, c'est-à-dire des éducateurs. Voilà. Mais dans l'ensemble, on se faisait quand même de beaucoup de camarades et moi j'ai terminé au lycée de Talence, là, qui était un collège mixte, alors là c'était très agréable, dans la région de Bordelaise.
6: Absolument.
5: Hein, dans la banlieue de Bordeaux. Donc dans l'ensemble, mes études, j'étais pas un élève extrêmement brillant. Hein.
6: On va découvrir ce que vous allez devenir, comment ça va se passer à la fin de vos études et tout ce que vous allez mettre en place et faire et les endroits par lesquels vous allez passer, Nicolas Taverneau. On change de région, je vous emmène dans le Val-de-Marne, en région parisienne, pour le coup, une région que vous connaissez bien, avec Benoît Prospero pour la Revue des Merveilles. Aujourd'hui, nous avons rendez-vous dans un centre pas comme les autres.
7: Et bienvenue dans un centre de soins pour animaux sauvages. Nous sommes en région parisienne, dans le Val-de-Marne, à l'école vétérinaire de Maison-Alfort, avec ICI Paris Île-de-France et Céline Grisot, directrice de l'association Faune-Alfort. C'est une association qui accueille Quels animaux exactement ?
8: Donc essentiellement des oiseaux, mais aussi des mammifères type renard, fouine. Et pour ce qui est les oiseaux des jardins, nos corvidés, et des rapaces comme des chouettes, des hiboux ou des buses.
7: Des chouettulottes, des chevreuils, des faucons et même des renards roux. Et preuve que ça marche.
8: Comme tous les centres de soins en France, on est un peu victime de notre succès. C'est-à-dire que maintenant les gens nous identifient, connaissent les centres de soins, donc nous apportent des animaux. Et rien que l'année dernière, nous avons terminé à plus de 10 500 animaux. Et chaque année, on a à peu près 10 à 20% d'animaux supplémentaires.
7: Et donc, comment les animaux blessés arrivent dans ce centre de soins pour animaux sauvages ? Eh ben, grâce à la bonne volonté citoyenne, messieurs, dames.
8: Voilà, tout à fait. Malheureusement, on ne peut pas aller sur place récupérer les animaux. On aimerait bien mettre en place un service d'ambulancier comme ceci, mais bon, c'est un coût énorme, donc on ne peut pas le faire. Donc, on demande aux personnes de venir nous apporter les animaux.
7: Et à ce sujet, on va démonter tout de suite une légende urbaine, celle qui dit, vous savez, que si on touche un bébé animal, la mère n'en voudra plus.
8: Non, c'est faux. C'est une légende. Donc, quand vous trouvez un juvénile, je pense notamment aux oisillons tout bis du nid, si le nid est accessible, vous pouvez remettre l'oisillon dans le nid, parce que même si nous, on les élève pour les relâcher, hein, de toute façon, notre but, c'est de les relâcher au milieu naturel, on remplacera jamais les parents. Donc, il faut, s'il y a possibilité de le remettre dans le nid, il faut le remettre dans le nid.
7: Et alors, dernière chose, vous savez, on prend en général beaucoup plus soin des animaux de compagnie, comme les chiens et les chats, que des animaux sauvages. Ceci étant, est-ce que malgré ça, le regard change ?
8: Oui. Il y a eu vraiment une prise de conscience ces dernières années où la population estime qu'un renard ou une corneille ou une chouette a autant le droit d'être soigné qu'un animal de compagnie. Mais par contre, les structures d'accueil de soins faune sauvage, il n'y en a pas beaucoup. Il y en a une centaine en France et en plus qui fonctionnent au-delà de ses moyens humains et financiers, donc qui galèrent énormément. Voilà, on appelle aussi les collectivités à se tourner vers nous et nous aider.
7: Et sachez que dans certains centres, en devenant bénévole, eh ben vous pouvez vous aussi venir soigner des animaux. Bref, quoi qu'il en soit, merci ici Paris-Île-de-France et Céline Grisot, directrice de l'association Faune Alfort, centre de soins pour animaux sauvages, parce que ce que vous faites est une merveille.
4: Merci beaucoup Benoît Prospero. Pour ceux et celles qui nous rejoignent, Nicolas de Taverneau est notre invité. Il vient de sortir la télé comme jamais aux éditions Alary Éditions. Il retrace évidemment son parcours, les années M6, RTL, mais pas seulement. On parlera de ce livre et surtout on va continuer de se balader du côté du Cap Ferret, du bassin d'Arcachon, de Bordeaux et de plein d'autres endroits qui font partie de la vie de notre invité ce soir sur ICI.
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4: Et c'est Pascal Obispo qui nous rejoint avec Personne sur ICI.

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2: Avec mon invité Nicolas de Taverneau, président du conseil d'administration du Stade Rennais, dont nous parlerons, directeur général jusqu'en mai dernier de la Ligue de football professionnel, président du directoire du groupe M6 durant 25 ans. Il est avec vous ce soir et vous allez découvrir en fin d'émission ses confidences sur les médias et l'audiovisuel grâce à son livre sorti il y a quelques jours, La télé comme jamais. Je vous ai laissé à Bordeaux, au Caféré, à Arcachon, à 18 ans, quand vous intéressez à la voile. Je crois que vous passez pas mal de temps aussi sur des bateaux, Nicolas Taverneau.
3: Oui, moi j'ai fait de la voile et puis j'étais moniteur de voile. On allait sur le lac d'Ourthain, qui est à côté de Bordeaux. Et ça, c'est des bons souvenirs, hein. C'est des très bons souvenirs. Et puis, donc, j'ai continué un peu à faire de la voile, mais pas de manière professionnelle, si je veux dire.
2: Vous avez d'autres lieux de villégiature. Je crois que la Normandie, vous la découvrez aussi assez jeune, notamment Dieppe.
3: Oui, alors, on se partageait le temps entre la campagne à côté de Lyon et puis la Normandie avec Dieppe, où tous les jours, ma mère nous emmenait pique-niquer sur des plages de galets qui pleuvent, qui ventent, etc. Ouais. Et on était sur les plages de galets à Dieppe, à Pourville, pour être très précis, à côté de Dieppe, qui est d'ailleurs une belle région, j'ai revu. Et là, c'était vraiment le mois de juillet, tous les jours en pique-nique sur la plage de Dieppe, ouais. De Pourville.
2: Alors, on a évoqué avec vous, enfin vous l'avez dit tout à l'heure, hein, la fac de Bordeaux, après vos études secondaires, vous destinez à quoi? Vous avez envie de faire quoi à ce moment-là, quand vous avez 17-18 ans?
3: C'est un petit peu plus tard, donc moi je suis passé en fac de droit et à Sciences Po, à Bordeaux, et puis à l'époque, la fonction publique était vraiment quelque chose, un objectif, hein, ouais. Et moi je trouvais que le job de préfet était un job vraiment intéressant parce que vous êtes un peu le patron du département et donc vous organisez pour la chose publique. Et
2: vous auriez voulu.
3: C'était un job que je trouvais intéressant et moi j'ai beaucoup de respect pour les préfets parce que les préfets, quand il y a des incendies, quand il y a des difficultés, c'est quand même eux qui tiennent l'État, hein, dans les départements, et c'est un job intéressant parce qu'il est multiforme. Moi j'ai toujours aimé avoir un horizon un petit peu plus large, voilà. Et puis comme j'ai raté l'ENA, ben, j'ai pas été préfet, voilà.
2: Vous êtes admis à Sciences Po, vous l'avez dit, et une rencontre qui compte, Jean-Louis Triot, président des Girondins de Bordeaux, vous l'avez dit, vous allez en prendre la présidence, c'est une rencontre assez déterminante à ce moment-là dans votre vie.
3: Ben, Jean-Louis est un bon camarade, hein, qu'on s'est connu quand on avait 20 ans, ou 18 ans, et on est resté toujours en lien, et puis il est venu me voir à M6, quand je dirigeais M6, parce qu'ils avaient une difficulté sur les Girondins. Et il m'a dit, il faut que tu achètes les journaux. J'ai dit, écoute, nous, on n'a pas de foot à l'antenne, c'est pas possible, etc. Et puis, Jean-Louis est quand même très persévérant, et donc il est venu trois fois, et puis la quatrième fois, on a dit oui.
2: Alors, vous allez faire des petits boulots. J'ai vu que vous alliez parfois amener des voitures de location dans le sud-ouest la nuit. Mais c'est quoi cette histoire, Nicolas Taverneau?
3: À l'époque, il fallait faire un peu de sous pour sortir. Donc, il y avait quelques jobs de cette nature. Et donc, il y avait un job qui était assez amusant, la nuit, on partait à 4 ou 5 dans une voiture de location et on se déposait pour aller ramener les voitures quand elles étaient à Pau, quand elles étaient à Dax, quand elles étaient dans ces endroits-là. Et on faisait ça la nuit. Donc, on roulait d'ailleurs à tombeau ouvert, hein. Et moyennant quoi, on vous payait le voyage pour amener les voitures qui étaient dispersées, les voitures de location.
2: Alors vous
3: n'aviez
2: pas le temps de vous arrêter dans ces villes-là, vous ne pouviez pas aller
3: Non, là on faisait ça la nuit, on partait la nuit, on partait quand même tard, on arrivait à minuit, on retournait à 14h du matin, on n'était pas très frais dans les cours du matin.
2: Bon, j'espère que vous étiez un petit peu plus frais pour aller skier à Saint-Lary, parce que ça aussi c'est une destination qui compte, c'est les Pyrénées.
3: Oui, il y avait Saint-Lary. Il y a deux destinations dans lesquelles on allait assez souvent. C'était La Mongie et Saint-Lary. La Mongie, qui est d'ailleurs la destination du président Macron. Hein, il est de là, il est de Bagnères-de-Bigorre, pour être plus précis. Et puis Saint-Lary, qui est à côté. Et donc, le ski faisait partie des mouvements d'hiver, si j'ose dire. On a une chance folle à Bordeaux. Bordeaux, c'est béni des dieux. Vous êtes à 40 minutes de l'Atlantique. Vous êtes à une heure du bassin, et vous êtes à 2h30 soit de la côte basque, soit des Pyrénées. C'est extraordinaire. Et puis vous avez la Dordogne, il ne faut pas oublier la Dordogne qui est magnifique. Donc c'est vraiment voir Royan au-dessus, parce qu'on ignore un peu cette côte de Royan, Pontaillac, enfin bon. Voilà, donc c'est un endroit absolument magique, plus la ville de Bordeaux, qui est quand même extraordinairement agréable. Alors, elle était un peu moins agréable de notre temps, je veux dire que là, il y a eu un progrès énorme, parce que, par exemple, on voyait pas la Garonne à Bordeaux, il y avait des entrepôts, et on en a gardé un ou deux à titre de témoin, c'était le maire Juppé, mais ensuite, il les a enlevés, on a vu, du coup, la place de la Bourse et tout ça, et puis la ville était noire, et progressivement, la ville s'est éclaircie avec le ravalement, enfin, c'est une belle ville.
4: Elle fait partie des plus belles villes de France.
3: Oui, mais ça, c'est beaucoup amélioré. Donc, si vous voulez, il y a des choses qui vont dans le sens positif. C'est vrai pour Lyon, aussi. C'est Lyon, c'est une ville, notamment avec Michel Noir, qui a été allumée.
4: Il y a eu l'air de Lyon, il y a quelques années.
3: Et alors que Lyon n'était pas une ville dans laquelle on aimait tellement aller quand j'étais jeune.
4: Donc, mais Bordeaux, Lyon, Marseille font partie, avec Paris, des villes les plus belles, les plus visitées.
3: Mais qui se sont embellies. Voilà. Et donc, souvent, on dit que c'était mieux avant. Mais moi, je dis que pour les villes et le paysage, c'était mieux après.
4: Vous commencez votre carrière dans un cabinet ministériel pour le ministre, un ministre qui était du Nord, c'est Norbert Segard. Alors, du coup, vous le suivez, ce qui vous permet peut-être de découvrir le Nord. Je pense à Roubaix, je pense à Tourcoing, je pense à Lille. Vous découvrez le Nord de la France.
3: Oui, alors ça, je connaissais pas du tout, le nord de la France. Et mon ministre, Norbert Segard, qui était le fils d'une institutrice, il était ministre des Postes et des Communications à l'époque, et comme il faisait campagne pour essayer d'être maire de Lille, le maire de Lille, c'était Pierre Mauroy, il n'a pas réussi, à peu de choses près d'ailleurs, et il m'emmenait dans ses campagnes électorales, donc on a traversé le nord en voyant, d'ailleurs, on s'est aperçu quand même de beaucoup de pauvreté dans le nord et de difficultés à l'époque. Et là, j'ai un camarade qui est le président du club de Lens, qui est à succès, Joseph Augurian, et on voit à quel point c'est important d'avoir un identifiant comme le club de Lens pour le foot dans un pays qui n'est pas facile.
4: 1984, Nicolas Taverneau, je survole, vous êtes nommé chargé des services grand public à la délégation aux vidéocommunications. En 86, vous devenez directeur des activités audiovisuelles à la Lyonnaise des Eaux. Et puis ça se précise, de plus en plus, on arrive en 1987. C'est un des tout premiers.
3: Ça, c'est le premier logo. Il n'est pas resté très longtemps, on l'a vite changé.
4: Ouais, mais on l'identifie tout de suite. Ouais. Enfin, les gens de ma génération, qui ont la quarantaine, voilà, on reconnaît tout de suite.
3: Et le lancement a été un peu rock'n'roll.
4: Pourquoi ?
3: On a démarré de host from scratch. Si vous voulez, il y avait TF1 qui était privatisé, il y avait la 5 qui avait Berlusconi et R100 qui avait la télévision commerciale, et nous on arrivait avec nos petites mains. Heureusement, on avait quand même RTL qui nous a aidés, mais sans beaucoup de moyens. Avec, moi je me souviens, on était dans un étage d'un immeuble, on était 50.
4: C'était vous M6 d'ailleurs à ce moment-là en 87.
3: Pour Albert Ier, on avait le studio qui était RTL. La régie finale à RTL dans le rue Bayard à l'époque, et puis le staff de la chaîne était... Mais oui, par exemple, je vous raconter une anecdote, il y a une chaîne qui existe toujours d'ailleurs, qu'on avait créée, qui s'appelle Série Club, qui diffusait avec des séries. On avait mis deux magnétoscopes ensemble, et puis on l'avait programmé sur le câble. Et c'était l'homme de sécurité qui changeait les cassettes.
4: C'était vraiment là.
3: Et d'ailleurs, le lemme

0: beaucoup de filets de pêche. Marine Olassia, fondatrice de Sao Textile, les collecte pour en faire de la fibre de polyamide recyclée pour les revendre à l'industrie de la mode et du textile. En gros, elle transforme des filets de pêche usagés en bobines de fil. Concrètement, comment ça fonctionne?
1: On les collecte directement auprès des pêcheurs. Ensuite, on les conditionne et après, on va les laver dans des machines à laver industrielles. Et ensuite, on va les... c'est un processus de recyclage qui s'appelle thermomécanique. On va découper le filet. On va le transformer en granulés plastiques. Donc, c'est comme des petits grains de riz. Et ensuite, on va le faire fondre. On va obtenir un premier fil continu qu'on va texturiser pour avoir le filament textile. Et après, on va le mettre en bobine et ça va nous permettre de tisser ou de tricoter le tissu.
0: Le fil obtenu et valorisé est noir.
1: C'est du nylon qu'on va utiliser pour des applications techniques comme du revêtement, de gilets pare-balles, des tentes et après sinon pour des textiles sportifs par exemple. C'est résistant, c'est respirant et c'est très souple et élastique. C'est très bien pour l'eau. D'ailleurs, les maillots de bain sont en nylon.
0: Les filets de pêche représentent 10% de la pollution plastique des océans. 640 000 tonnes sont perdues en mer. La démarche de Marine est donc aussi environnementale.
1: Aujourd'hui, il n'y a pas de filière de collecte et de valorisation. Donc les filets sont envoyés en déchetterie ou en incinération. Donc déjà, on a un premier impact sur ça. On va valoriser un déchet sur le territoire. En relocalisant toute la chaîne de valeur sur le territoire français, on va avoir directement une réduction de l'impact carbone. Et ensuite, on va valoriser le savoir-faire français. Donc on va créer de l'emploi aussi.
0: Et ça, c'est pas mal aussi. Mais comment Marine a eu cette idée? Le déclic se fait lors d'un voyage au Bangladesh. Elle ne cautionne pas du tout le système de production qu'elle constate. Elle veut changer les choses et c'est ce qu'elle essaie de faire depuis février 2023 avec Sao Textile et en utilisant son expérience de plusieurs années dans le domaine de la mode. Et pourquoi Sao? Dans la mythologie grecque, Sao est une nymphe marine qui assurait la protection des traversées maritimes et le sauvetage des marins. Plus d'infos sur saotextile.fr. Merci à Eleonore Sozo d'Ici Héros pour cette idée qui a la pêche. Ici, ça entreprend à Bessan avec Sao Textile, du filet de pêche au fil.
2: En vous remerciant Catherine Quicandon, effectivement, on salue les équipes de Ici Héros et la complicité du réseau ici. Avec toutes ces bonnes initiatives, il y en aura d'autres d'ici 21h. Restez bien avec nous. Notre invité Nicolas de Taverneau et votre invité, un voyage dans toute la France et un livre dont nous parlerons la télé comme jamais. C'est sur Ici.
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2: C'est la nouveauté au cœur de cette soirée. Mr. Know It All, signé Teddy Swims sur Ici.

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14: Son livre « La télé comme jamais » paru le 24 septembre, il y a quelques jours, et pour la première fois, bien, il parle notamment d'M6, de sa création, côté de Jean Drucker. Il l'a dirigé pendant 40 ans, il nous confie beaucoup de choses sur les médias, les coulisses, le pouvoir, l'envers du décor, les luttes de pouvoir. Mais ce soir, Nicolas de Taverneau, puisqu'il s'agit de lui, eh bien, prend le temps aussi de se livrer, de nous apporter quelques images, finalement, de sa vie et des lieux qui l'ont marqué. Il est avec vous jusqu'à 21h. Alors, on a parlé de la création d'M6 en 1987. J'oublie pas que, à ce moment-là, puisqu'on parle des régions et qu'on se balade dans toute la France, il y a des décrochages régionaux. Et vous allez aller un petit peu partout. Marseille, Tours, Lille, Lyon, Rennes et Bordeaux.
15: Alors, d'abord, on avait des associés qui étaient des quotidiens régionaux.
14: Oui.
15: On a eu Ouest-France, on a eu Sud-Ouest, on a eu l'Alsace, etc., qui étaient associés à la création d'M6. Et d'ailleurs, le Parisien aussi. Et donc, on avait fait des décrochages locaux dans les grandes métropoles. Hein. Et si je peux me permettre une petite plaisanterie sur... j'avais été voir le maire de Marseille, qui s'appelait Gaudin, Jean-Claude Gaudin. Alors, je lui ai dit, on va ouvrir un décrochage à Marseille.
14: Ouais.
15: Alors, il m'a dit, oh, c'est une bonne idée. Mais parce que FRE3, il disait toujours FRE3, FRE3 m'a toujours pris que de dos. Voilà. Alors on a ouvert une dizaine de décrochages qui ont duré pas mal de temps.
14: Mais parce que vous aviez aussi cet attachement aux régions.
15: Ah oui, et puis surtout, c'était notre intérêt, parce que, si vous voulez, on oublie toujours que 4/5 de la France n'habite pas Paris, hein, on n'habite pas la région parisienne, enfin, vous êtes bien passé pour le savoir, et donc l'audience, il faut aller la chercher dans ces agglomérations, dans ces lieux-là, donc c'était notre intérêt, simplement, là on a toujours été eu des difficultés avec la régulation, la réglementation, etc., on ne nous a pas permis de faire de publicité sur ces décrochages, il fallait même enlever la publicité nationale, donc il y avait un malus, au lieu d'avoir un bonus, et donc on a fermé les décrochages, et c'est là où on a créé le 12h45 ouais. Et le 19h45 à la place.
14: À force de lire les audiences tous les matins, qu'est-ce que vous avez, Nicolas Taverneau, appris des Français ?
15: Voilà, alors d'abord, les Français, c'est pas quelque chose de monolithique. Il y a les Français. Et les Français, ils sont divers. Donc, ils ont des goûts qui sont très différents, et c'est ce qui est assez compliqué quand vous faites un média, c'est comment trouver des programmes qui les rassemblent. Alors, vous avez bien un peu des cibles, ce qu'on appelle des cibles. Nous, on était plutôt plus jeunes que nos grands compétiteurs. Mais donc nous, par exemple, tous les programmes très âgés, nous les avons pas pris parce qu'on sait que c'était pas notre cible et on n'aurait pas été performant. Je raconte dans le livre que nous avons pas pris Koh-Lanta, nous avons pas eu Koh-Lanta parce qu'on a
14: ça a failli.
15: Pas, voilà, mais parce que on nous a imposé 30 millions d'amis qui étaient sur TF1 pour le reprendre. Or 30 millions d'amis, un public qui était plus âgé, donc c'était pas adapté à M6. Voilà, donc les Français ne c'est pas une communauté homogène, donc il faut essayer nous de trouver des programmes dits fédérateurs, c'est-à-dire des choses qui les unissent le plus grand nombre. La chose qu'on a apprise, c'est que il y a deux choses. Un, on s'est intéressé avec au quotidien des Français. La cuisine, l'habitat, même la propreté, je ne sais pas si vous vous souvenez, c'est du propre avec de personnes. Des choses qui sont dans la vie quotidienne, dans lesquelles on était proche des gens. Ça, c'est Thomas Valentin, notre directeur des programmes, qui avait imaginé ça. Il y a toujours d'ailleurs des émissions qui perdurent. Et ça, ça a été une orientation très forte. Top Chef, on a mis les Français à la cuisine. Hein,
10: il y a quelques jours, Norbert Harrère, mais également Thierry Marx étaient nos invités. On a parlé, évidemment, de cette émission qui perdure.
15: Et cette émission perdure, et je pense qu'on a valorisé la cuisine, on a valorisé l'effort pour la cuisine auprès des Français, et notamment des jeunes Français qui faisaient des concours de Top Chef, qui font toujours des concours de Top Chef, etc. Et puis, il faut aussi parier...
10: Il y a l'économie, pardonnez-moi, mais vous vous dites, et vous avez cette idée qui est extraordinaire, on va parler d'économie en prime sur notre chaîne, sur M6, et vous lancez Capital.
15: Alors, il y avait un garçon opiniâtre qui s'appelait Emmanuel Chin, qui nous a proposé le concept, qu'il a d'abord testé en programme court, d'abord 6 minutes, ensuite 26 minutes. Souvent, on est allé progressivement dans nos affaires. Et puis, il avait l'idée de faire une émission d'une heure et demie qui soit de l'économie appliquée, où on explique comment marche un supermarché, comment, etc. Et moi, j'ai demandé quel est le soir où on est le plus mauvais. Et c'était le dimanche soir, parce qu'on mettait des téléfilms en face des gros films d'Antenne 2 et de TF1 à l'époque. Ouais. Et donc, je lui dis, écoute, on te donne le dimanche, on va voir si ça réussit. Et ça a été un très grand succès.
10: Aujourd'hui.
15: Et l'émission existe toujours avec succès.
10: On va reparler d'M6 dans un instant, mais on reparlera du livre, même si on l'évoque déjà à l'instant. Je reviens à cette France dont on parle tout à l'heure et ses régions. On a parlé de Bordeaux, de Pau, Bayonne, Angoulême, Poitiers. Ça fait aussi partie de la Nouvelle-Aquitaine et ce sont des villes que vous appréciez. Je reviens sur l'Ain. Vous avez une exploitation agricole aujourd'hui dans l'Ain?
15: Absolument, là on exploite dans cette région de l'Ain, moi je suis dans le Val-de-Saône, entre disons Lyon et Mâcon, c'est le Val-de-Saône. Hein. Ouais. Et vous avez deux parties, vous avez la rive droite, la rive gauche. Dans la rive droite, vous avez le Beaujolais, avec tous les grands crus, etc., et les vignes. Et de l'autre côté, là où je suis, vous avez des exploitations agricoles, qui sont plus grandes d'ailleurs. Et alors autrefois, on faisait également de la vigne dans l'Ain. On faisait un vin qu'on pourrait qualifier de détachant, qui était un vin pas terrible, mais qui coupait le Beaujolais, c'est-à-dire qui donnait de la couleur et du degré au Beaujolais, avec de l'eau berlin, ça s'appelait l'eau berlin. Et puis on faisait aussi les piquets de vigne. Ben, c'est pour ça qu'il y a des bois d'acacia dans l'Ain, qui servaient à ça. Maintenant, on fait beaucoup plus d'agriculture traditionnelle. Alors, il y a les étangs dans les dombes, et puis il y a l'agriculture traditionnelle. Et dans le Val-de-Saône, c'est des très bonnes terres agricoles, dans lesquelles on fait du maïs, du colza, du blé, de l'orge, etc. Cette année, ça a un peu souffert de la sécheresse, donc les rendements sont un peu moins bons que les années précédentes, mais c'est une très belle agriculture dans cette région.
10: On pourrait parler de la Bretagne aussi. Alors avant de parler de Rennes, dont nous parlerons tout à l'heure, je sais que Dinard, vous avez des amis, dont Dinard, Cancale, Saint-Malo, dans ce périmètre-là.
15: Oui, je connais bien cette région bretonne pour y aller assez souvent l'été. J'ai pas mal de camarades, qui est une très belle région, la Bretagne. Alors elle prend ses lettres de noblesse maintenant avec la canicule, parce que
10: ceux qui voulaient y aller, c'est terminé, il fait aussi chaud qu'ailleurs.
15: Oui, mais enfin, d'une façon générale, c'est quand même plus protégé.
10: C'est vrai.
15: Et puis, et donc la Bretagne, moi je l'ai découverte à travers la côte, si vous voulez. Alors j'avais connu un peu la Bretagne avant, j'ai fait les Glénans, donc là dans les îles Glénans.
10: Magnifique.
15: Voilà, et puis on a passé des vacances à Bénodet aussi, qui était très joli, la Bretagne du Sud, qui est très, très belle. Voilà, et puis la coïncidence, c'est que la famille Pinot m'a demandé de présider le conseil d'administration du club de Rennes. Et donc je découvre Rennes, que je connaissais mal, et je découvre Rennes et les Bretons dans ce beau club de Rennes.
10: On parlera de Rennes, parce que ça fait forcément partie de votre vie, surtout depuis quelques mois, vous en êtes le président. Nous allons à nouveau se balader en France, et pour économiser sur le carburant, on peut partir, et c'est un sujet d'actualité, à la recherche de la station la moins chère dans le département, aller faire le plein en Espagne, en Andorre ou en Belgique, lorsqu'on est frontalier, ou bien beaucoup plus simplement, ne plus utiliser sa voiture. Alors comment faire pour se déplacer, pour aller faire des courses, aller travailler ou chercher les enfants à l'école? Ça, c'est notre quotidien. Dans les Pyrénées-Atlantiques, la ville de Pau, qu'on a évoquée il y a un instant, a justement lancé un défi à ses habitants. Reportage Robin Bernot et Clara Vincent.
11: Vous voyez vos clés de voiture? Imaginez ne plus y toucher pendant un mois.
16: Allez, on pose les clés.
11: dans le bocal.
16: Parfait. On est prêt pour relever le défi.
11: Pas de regret ?
16: Aucun.
10: C'est le défi lancé par la ville de Pau à ses habitants avec la troisième édition de l'opération « Un mois sans ma voiture ». Cette année, ils sont 19 à relever le défi. Parmi eux, il y a Adeline, qu'a rencontré notre journaliste Clara Vincent. Pendant les 4 prochaines semaines, elle va devoir laisser sa voiture au garage et par la même occasion, apprendre par cœur les horaires des transports en commun.
16: Je suis souvent en retard. Donc là, anticiper les départs bien plus en avance que prévu. Donc on va essayer de jouer tout ça. Moi, je travaille à la cueillette de la Ragnon et je suis photographe indépendante. Donc déjà, la cueillette de la Ragnon du centre-ville, ça fait à peu près une trentaine de minutes à vélo. Donc une heure aller-retour. Et après, en tant que photographe indépendante, c'est vrai que si j'ai un mariage à 30 km, ça va être un peu plus compliqué. Mais c'est vrai que mettre de côté la voiture, ça serait un plus. D'autant plus que le carburant coûte cher. Dans les factures de la fin du mois, ça serait vraiment, vraiment top, quoi.
10: Alors ici à Pau, ne pas toucher à sa voiture pendant 30 jours, ça semble marcher, mais vous, qu'en pensez-vous ? C'est avec Tristan que nous allons en discuter. L'idée lui plaît, même si quelques questions restent encore en suspens.
17: Moi, je trouve ça plutôt positif. Après, faut juste espérer que les transports en commun permettent aux gens de s'en sortir sans, quoi. Parce que à Pau, je sais pas, comment ils font pour aller au travail, les gens sans voiture, ils y vont à pied. C'est grand, Pau, je sais pas.
10: Alors oui, Pau, c'est quand même une ville assez grande. Et pour relever ce défi, chaque participant s'est vu offrir un mois d'abonnement au bus et TER du département, mais aussi un abonnement mensuel au vélo électrique en libre-service, ainsi qu'un vélo à assistance électrique. Tristan, par exemple, lui, il possède une Peugeot 208 et sans même avoir à se lancer de défi, il essaie déjà de la laisser un peu plus souvent au garage.
17: C'est vrai que si je peux éviter d'utiliser la semaine, j'essaie d'éviter le plus possible. Bah, c'est un tout, déjà, le prix des carburants, oui, c'est clair. Je pense que si on économise le carburant sur un an, on peut s'acheter une maison bientôt. Et en même temps, à côté de ça, c'est un peu écologique, quoi. C'est un petit geste écologique, je pense. Moi, j'ai un diesel, typiquement, moins j'utilise, mieux on se porte, je pense.
10: Vélo électrique, bus, train, de nombreuses alternatives existent pour laisser la voiture de côté. C'est justement tout l'enjeu de ce défi lancé par la ville de Pau. Encore faut-il avoir suffisamment de transports à proximité de chez soi pour pouvoir vraiment se passer de son véhicule.
18: Merci Robin Bernot. Vous conduisez, vous avez une voiture, Nicolas Taverneau.
15: Oui.
18: Pour aller dans l'Ain, rejoindre cette exploitation agricole, entre autres, peut-être, je ne sais pas. Hein.
15: Oui, enfin, j'ai une voiture, mais je vais probablement abandonner ma voiture à Paris, d'ailleurs.
18: Vous avez quand même traversé la France, j'imagine. Vous avez des souvenirs de la carte Michelin sur les genoux.
15: Oui.
18: La rencontre de ville, un peu comme ça.
15: Oui, oui, effectivement, moi j'ai beaucoup navigué. Mais l'endroit maintenant de prédilection de mes vacances, c'est la Corse.
18: Ah ben on ira en Corse dans un instant, si vous voulez, avec grand plaisir. On a encore beaucoup de choses à se dire, beaucoup de lieux à évoquer avec notre invité Nicolas de Taverneau, auteur donc des confidences du parrain du BAF. La télé, comme jamais, chez la réédition. C'est en librairie déjà depuis quelques jours.
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18: Souvenir de ce tube qui aura bientôt 40 ans l'année prochaine. Il est signé France Gall, la musique est de Michel Berger, évidemment.

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2: Avec Nicolas de Taverneau, aujourd'hui homme de médias, homme d'affaires, dirigeant de chaînes de télévision, le parcours de toute une vie qui défile ce soir, les lieux, les inspirations qui ont marqué son existence pour ce chevalier de l'Ordre National du Mérite qui récompense toute une carrière. Il est aussi chevalier de la Légion d'honneur. Ce qui vous plaît, c'est le football. Voilà, alors vous avez habité Bordeaux, on a parlé beaucoup des Girondins de Bordeaux, vous deviendrez plus tard le propriétaire du club, 1999 à 2018, presque 20 ans pour les Girondins de Bordeaux. Qu'est-ce que vous retenez d'ailleurs de ces deux décennies des Girondins?
3: Ah ben, il y a eu des grands et bons moments, il y a eu des moments plus difficiles pendant ces 20 ans. On nous a reproché beaucoup d'avoir vendu les Girondins, mais à un moment donné, depuis que notamment le PSG est arrivé en tête, c'était très compliqué pour une société comme la nôtre de garder, d'avoir des écarts et des risques importants. Ça pouvait faire peser des risques sur notre activité principale, donc on a décidé de vendre. Alors évidemment, on n'est pas tombé sur les bons acheteurs. On a une part de responsabilité là-dedans. Simplement, c'était pas écrit sur leur figure, avec deux fonds américains importants.
2: Oui.
3: Et malheureusement, le parcours n'a pas été. Puis en plus, il y a eu un nouveau repreneur qui n'a pas fait non plus un bon travail. Donc les Girondins ont périclité malheureusement pendant à notre suite.
2: Avril 2025, vous êtes nommé directeur général de LFP. C'est la Ligue de football professionnel. Ça a duré un an. Et puis le 22 mai dernier, en tous les cas, vous quittez vos fonctions. Et le 22 mai 2026, il y a cette nomination au poste de président du conseil d'administration du Stade Rennais.

0: Ah oui, vous découvrez la galette saucisse, hein, Nicolas Taverneau.
1: C'est libre, ça. Je découvre surtout un beau club.
0: Ah oui.
1: Le club de Rennes est un beau club. La famille Pinault le soutient depuis 30 ans. Nous allons inaugurer d'ailleurs le nouveau centre de formation et la nouvelle académie. Vous vous rendez compte qu'il y a 7 joueurs actuellement dans l'équipe de France qui viennent du centre de formation de Rennes. Ouais. Donc c'est assez exemplaire, hein, comme stade. Et donc je découvre ce beau club avec des ambitions. On espère que cette ambition sportive va se réaliser à nouveau cette année pour être européen, parce que c'est vraiment le choix qui est fait, avec quand même un très bon public. Le stade est toujours plein. À Rennes, et donc moi j'ai beaucoup de plaisir. Alors il y a une équipe exécutive avec autour d'Arnaud Pouille, le président exécutif du club, et moi je fais la transition entre l'actionnaire et le club.
2: Vous dites que c'est un club sain dans un ancrage breton qui vous plaît.
1: Oui, c'est-à-dire que la famille Pinault est très, très référencée en Bretagne, et la famille Pinault tient à ce qu'il y ait ce club qui a non seulement, c'est pas simplement du foot business, hein, c'est du foot social aussi, c'est-à-dire que supporte ce club. Le fait que ça soit un centre de formation reconnu est très important pour le club, et donc cet ancrage breton est quelque chose qui est évidemment important, avec en défendant les couleurs locales, aussi bien au niveau domestique, c'est-à-dire national, qu'au niveau international, c'est-à-dire européen.
2: Au Pyrénées, il y a des rivières. Et vous adorez les rivières.
1: Ah, j'aime bien les rivières. J'aime bien les rivières, mais enfin, quelquefois, les rivières sont des contraintes, parce que le stade est un peu encadré par la rivière. Ouais. Mais effectivement, et puis c'est une belle ville. Hein.
2: Alors, on évoque cette galette saucisse. Vous avez une cartographie de votre gastronomie, à vous, selon ce que vous aimez manger. On va dans quelle région ?
1: Alors, moi, je suis pas un esthète de la cuisine, et donc moi je suis assez simple dans mes goûts, et je dirais je défends bien ma région lyonnaise. À Lyon, on sait quand même extrêmement bien faire la cuisine, et on l'apprécie. Alors c'est souvent un peu copieux.
2: C'est le petit bouchon, c'est la charcuterie,
1: les quenelles de Brochet. C'est vraiment ma région.
2: C'est dans l'Ain.
1: Mais il y en a aussi un peu plus à l'ouest, parce que les étangs des Dombes fournissent des brochets. Donc il y a toute la cuisine lyonnaise, avec les mères lyonnaises, est une cuisine quand même de grande qualité. Donc moi j'aime beaucoup le poulet à la crème de Georges Blanc, hein, par exemple, qui est un ami, hein, Georges Blanc, avec ses restaurants à Vona, qui est pas très loin de chez moi. Donc voilà. Mais sinon, la gastronomie dans les autres lieux, à Bordeaux. Moi, j'apprécie évidemment, je suis très amateur du vin rouge de Bordeaux, hein, qui est magnifique.
2: Hein. Modération, évidemment.
1: Avec évidemment modération.
2: Saint-Émilion.
1: Mais voilà, c'est un vin de très grande qualité, je trouve, le vin rouge de Bordeaux. Voilà, donc j'ai beaucoup de plaisir à voyager un peu, mais chaque région a sa gastronomie. Mais je ne suis pas un esthète de la gastronomie.
2: Nicolas Taverneau est votre invité. La télé comme jamais, aux éditions Larry, 304 pages où vous vous livrez pour la première fois. C'était le bon moment ?
1: Ouais, écoutez, j'ai plus des responsabilités directes dans les médias, donc j'ai une liberté de parole qui est un peu plus grande par rapport à ça. Et puis moi, j'ai voulu écrire ce livre pour deux raisons. La première raison, c'est montrer qu'on peut réussir malgré des vents contraires, parce qu'on a eu beaucoup de vents contraires, sous deux conditions. La première, c'est qu'on soit déterminé, opiniâtre, qu'on lâche pas. La deuxième condition, c'est qu'on soit collectif. C'est-à-dire qu'il faut une collectivité pour réussir dans une entreprise. On ne réussit pas tout seul. Et moi, j'ai eu la chance de choisir les collaborateurs du groupe M6, hein, dont beaucoup sont encore là et efficaces. Et je pense qu'on a insufflé un esprit M6 à ce groupe, et qui est le gage du succès. Et donc ça, c'est une première motivation pour ce livre. Et puis la deuxième, c'est de dire... Les pouvoirs publics n'attendaient pas qu'ils soient votre soutien ou qu'ils fassent les choses à votre place. C'est plutôt, je le dis malheureusement, il y a eu plutôt des décisions qui ont entravé un peu le développement des groupes, pas simplement M6, mais des groupes audiovisuels.
2: Pardon, mais quand même, vous parlez effectivement dans ce livre des pressions politiques que vous avez pu avoir parfois, des luttes de pouvoir, de ces à côté qui font partie.
1: Oui, je dirais que c'est moins des pressions politiques, parce que j'en ai pas eu, et puis M6 n'a jamais été considéré comme vraiment que le fait que il y a des règles administratives très rigoureuses, très ennuyeuses et très contraignantes. Je raconte dans le livre qu'on a fait une émission qui s'appelle Partout partout dans le monde Lego Master, qui était un concours de Lego. On voulait qu'on l'appelle Brick Master. Il a fallu pendant un an se battre avec l'ARCOM, ou le CSA de l'époque, pour que ça s'appelle Lego Master. Voilà, ce genre de combat est inutile et n'a pas de sens.
2: Alors, dans le livre, on découvre, et on en a parlé tout à l'heure, que vous allez mettre l'économie effectivement en prime time avec Capital, c'est audacieux. C'est l'âge d'or des séries, je pense à Desperate Housewives aussi, hein, c'est ce que vous amenez aussi sur M6. Et puis, c'est osé, parce que c'est aussi le Loft. Le Loft arrive au début des années 2000, je crois, 2001, quelque chose comme ça, qui va marquer tout un pays, là.
1: Ouais, de toute façon, M6 n'avait pas les moyens de ne pas être innovant. Voilà. Et depuis le début, on a essayé d'être innovant quand on a mis les turbos, les cultures pub, etc. à l'antenne, quand on a fait le 6 minutes, quand on a mis les séries, la saga du samedi. Enfin bon, on a essayé d'être avec nos moyens. Bon, et le Loft faisait partie des nouveautés qui se sont installées dans le paysage européen, voire mondial. Et donc on s'est dit, il faut pas louper ça parce que, enfin en tous les cas, les directeurs des programmes ont dit, il faut pas louper ça parce que sinon, on n'aura plus cette image de novateur, de novateur. Et c'est pour ça qu'on a mis le Loft, qui a été une décision quand même assez compliquée, hein, lourde, à l'époque. Aujourd'hui, ça paraît une bluette, hein, mais à l'époque, ça a été une décision compliquée.
2: Vous parlez de foot, puisqu'on a parlé de foot il y a un instant, vous parlez aussi, donc dans ce livre, des droits de la Coupe du Monde 2026-2030. On voit le succès qu'M6 a rencontré cet été, avec des pics monstrueux, dizaines de millions, hein, de téléspectateurs.
1: À la télévision, c'est fait d'événements, et donc dans les événements, on avait eu les Euros avant, hein, qu'on a partagé avec TF1, et là, on a pris l'exclusivité de la Coupe du Monde, donc qui a été très bien diffusée par les équipes de M6. Ça a eu un succès phénoménal sur le digital, par exemple. Il n'y a pas eu un incident, et c'est assez remarquable, hein, parce que quand vous êtes dans trois pays avec autant de diversité de lieux, loin de chez vous, etc., et que vous arrivez à diffuser tous ces matchs, M6 a diffusé 54 matchs qu'il faut présenter, qu'il faut habiller, qu'il faut, etc., sans aucun incident, c'est quand même un exploit.
2: Vous parlez, vous le découvrirez parce que je vais pas tout raconter dans le livre, on l'a déjà bien évoqué, de la fusion impossible entre TF1 et M6. Vous parlez de radio, vous parlez de RTL, évidemment, que vous avez dirigé, vous avez été au cœur de l'appareil, je le disais en introduction, de ces grands changements audiovisuels que vous avez aussi parfois provoqués. Qu'est-ce que vous retenez de toutes ces années, puisque vous n'êtes plus dans cet appareil, entre guillemets?
1: Je retiens que prime au contenu, c'est-à-dire que vous pouvez être le meilleur gestionnaire du monde, si vous n'appuyez pas sur des talents, ça ne fonctionne pas. Et les talents, c'est par exemple Karine Le Marchand quand elle fait L'Amour est dans le Pré. L'Amour est dans le Pré serait très différent sans Karine Le Marchand. C'était Virginie.
2: C'est incarné.
1: Comment?
2: C'est
1: elle incarné, incarné, voilà. Oui, mais surtout, elle a apporté un plus au programme avec sa compétence, avec son charme, avec son intelligence. C'est Virginie Efira quand elle a remplacé Castaldi pour
2: Nouvelle Star.
1: Exactement. Bon, il y a eu, et on peut, c'est Emmanuel Chin avec Capital. Donc, il faut avoir du respect des talents. Et deuxièmement, savoir aussi les détecter. Et ça, détecter les talents, c'est... moi, je cite Bibiane Godefroy, qui était une grande directrice des programmes d'M6, qui a su aller chercher, par exemple, Cyril Lignac, qui est toujours à l'antenne. Et Cyril Lignac, il était tout gamin quand il est arrivé chez nous. Et ces talents, il faut, un, prendre des risques, leur faire souvent confiance. Quelquefois, on se trompe, ça nous arrive de se tromper, mais il faut savoir que c'est eux qui portent quand même le succès.
2: Un demi-siècle d'audiovisuel. C'est la vie de Nicolas de Taverneau avec Alexandre Desinard, les confidences du parrain du PAF aux éditions Alary Édition. Dernière question. On s'est énormément promené. Un lieu central, si on n'en garde qu'un seul de votre vie, sur votre carte à vous.
1: Montmerle-sur-Saône.
2: On restera là. Merci d'avoir été notre invité, Nicolas de Taverneau. L'émission est à retrouver sur le digital, sur ici.fr. On se retrouve dès demain. Passez une belle soirée. Salut.
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2: On l'a découvert, entre autres, dans la comédie musicale Roi Soleil, il y a quelques années. Il nous vient du Vaucluse. Quelle carrière solo depuis. Si Christophe Maé, souvenir, en 2007, avec On s'attache, sur ici.

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2: Bonsoir à tous, 21h, 22h comme tous les soirs, 7 jours sur 7, c'est le rendez-vous avec toutes les chansons qui ont rythmé les années 80 et qui continuent à le faire. Allez, ça commence comme ça ce soir.

0: Daniel Balavoine, c'était Vivre ou survivre.
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0: Sur l'album Vendeur de larmes sorti en 1982, et quand je disais que les tubes des années 80 continuent à faire chanter la France, et bien c'est le cas avec ce répertoire. La tournée hommage Balavoine Ma Bataille, avec les musiciens du chanteur, interprétés par les gagnants de The Voice, redémarre le 3 novembre prochain et jusqu'au 6 décembre. Alors si vous avez envie de chanter l'Aziza, le chanteur ou Sauver l'amour, n'hésitez pas. En 87, Kylie Minogue, elle, nous faisait chanter Locomotion.

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C'était Jackie Quartz avec Mise au point. C'est le tube de l'été 1983 et pour Jackie Quartz, son plus grand succès. Alors, été 83, vous étiez où, vous? En vacances, en stage, en famille, entre amis? Cet été-là, la France fut touchée par une canicule qui dura 23 jours en juillet, mais qui concerna surtout le sud du pays. Un an plus tôt, donc en 82, le monde entier découvre le groupe anglais Dexys Midnight Runners grâce au tube Come On Eileen, numéro 1 en Angleterre, aux États-Unis et très soutenu par les jeunes radios en France. Et voilà ce que ça donne dans 100% années 80.

groupe Mister Mister avec Broken Wings. Durant l'été 1985, voilà un titre que l'on a aussi beaucoup entendu. Le groupe Mister Mister, originaire de Phoenix, Arizona, ne connaît

0: n'aura qu'un seul succès grâce à ce Broken Wings, les ailes brisées, inspiré d'un roman du poète libanais Khalil Gibran. Dans un instant, aucun problème d'aile pour s'envoler. Jean-Jacques Goldman, dans la suite de 100% années 80, c'est justement Envole-moi.
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0: Ah, je sais pas vous, mais moi j'étais vraiment fan de ce duo, hein. Muriel et Daniel. Ils ont réussi très vite à imposer un style pop, coloré, puis rock, sexy. La voix sensuelle de Muriel, les mélodies efficaces de Daniel, leurs clips également leur ont permis d'avoir une place à part dans le paysage des années 80. Alors lui aussi, il a une voix sexy et singulière. Lui aussi, il a su imposer son style. En 1989, c'est La Vie et c'est Marc Lavoine.

Aubert avec les plages. Extrait de son premier album Plâtre et Ciment, juste après la séparation du groupe Téléphone, après 10 ans d'existence et plus de 6 millions d'albums vendus. Hein. Les plages, c'est une chanson que vous avez sans doute entendue cette année si vous êtes allé voir Jean-Louis pendant sa tournée Pas Fini Tour, qui vient de s'achever au Francophonie de Tahiti. Allez, changement de rythme maintenant avec Chalamar, A Night to Remember.

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1: 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Dans un instant, 100% chansons françaises. Restez sur ici, votre radio. Il est 22h.
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0: 28 septembre 1986, les habitants de Montigny-lès-Metz découvrent le meurtre de deux enfants.
1: En 2014, 27 ans après, l'affaire prend un autre tournant avec, sur le banc des accusés, le tueur en série, Francis Holm.
2: Je m'appelle Rachel Noël, je suis journaliste à Issy-Lorraine. Dans cette série, je vous fais revivre cette affaire de l'intérieur.
1: Le double meurtre de Montigny-lès-Metz, l'ombre de Francis Holm.
0: Une série disponible sur les

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2: Saviez-vous que c'est la période de Noël et ses vitrines bondées qui ont inspiré Alain Souchon le titre Full Sentimental ?
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1: Johan Guérin.
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2: Écœuré par la frénésie des emballages jetés et cette surconsommation, il signe une critique sociale, mais sans jamais lever le ton. Le secret du tube, un contraste génial. Souchon plaque son texte mélancolique sur une mélodie inspirée du jeu de guitare de Keith Richards des Rolling Stones.

0: Résultat, une balade entraînante qui nous fait danser tout en nous rappelant qu'on nous infantilise.
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3: C'est un film qui inspire à Daniel Balavoine, Mon fils, ma bataille.
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3: En 1981, le chanteur s'inspire du film oscarisé Kramer contre Kramer avec Dustin Hoffman et Meryl Streep. Le titre est aussi un hommage à son guitariste, Colin Swinburne.

0: Le comble, Daniel Balavoine avouera plus tard ne pas beaucoup aimer ce titre, devenu pourtant l'hymne de toute une génération de papas.
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2: Bonjour, je m'appelle Sylvain Grotteau, j'ai 51 ans, je suis girondin et depuis septembre je suis affûteur et mouleur.
3: Quand une fois que le couteau coupe, on essaie.
4: Avec une feuille.
3: Là, le couteau il coupe.
4: Du premier coup.
3: Et hein. Net.
4: Ce test de la lame qui coupe net la feuille permet de bien comprendre le caractère de Sylvain. Il est méticuleux et attentif. Il nous reçoit dans son fourgon qui est le meilleur symbole du tournant qu'il a voulu donner à sa vie. Il est à ce jour un commerçant itinérant. Il se déplace sur les marchés de la région pour proposer ses services.
2: Les gens sont surpris au départ et très contents de retrouver un affûteur et mouleur. Et il y a aussi beaucoup de demandes sur les ciseaux de couture.
4: Et vous avez une machine qui est dédiée pour les paires de ciseaux, une machine bleue de marque Maillère, c'est ça?
2: Voilà, je passe donc le ciseau sur ce petit bras articulé. Et ensuite, on passe sur le feutre, pardon, pour finir le tranchant, pour le polir.
4: Il y a comme une odeur un petit peu, non?
2: Oui.
4: Qu'est-ce que ça sent?
2: C'est une pâte à base de gras de bœuf, je crois.
4: Pourquoi vous avez fait le choix, justement, d'être un artisan, affûteur, rémouleur, itinérant, de marché en marché, de commune en commune?
2: Mon quotidien est différent tous les jours, en fait.
4: Ça change?
2: C'est jamais pareil. Au départ, je cherchais deux choses. Une reconversion, c'était plutôt de ne plus travailler pour quelqu'un, d'être à mon compte. Alors, j'ai fait ma formation dans la seule école d'affûtage de France. À la fin, on délivre un diplôme reconnu par l'État.
4: Qui est derrière vous?
2: Qui est derrière moi?
4: Dans le fourgon?
2: Exactement.
4: Est-ce que vous pensez que c'est un aboutissement pour vous?
2: Oui, j'en suis fier. Elle sert quand je suis en train d'affûter, que je suis de dos au client.
4: Quand il y a le bruit,
2: les clients sonnent. Et voilà, le petit bruit aigu, ça m'interpelle et du coup, je peux m'occuper d'eux.
4: Parce que sinon, on ne s'entend pas.
2: Non, c'est un peu bruyant.
4: C'est compliqué.
2: Oui, c'est bruyant.
4: Et ça vous plaît?
2: Ouais, ça me plaît.
4: Qu'est-ce qu'elle en dit, votre femme? Parce que elle partage vos inquiétudes, vos ambitions, vos projets dans le quotidien.
2: Faudrait lui demander à elle directement.
4: Ça tombe bien, elle est en face de nous. Elle s'appelle Delphine, hein?
2: Oui, exactement.
5: Les gens repartent avec le sourire, avec des couteaux qui coupent, des couteaux rénovés, parce que des fois, ils arrivent très rouillés, en mauvais état.
4: Dans son ancienne vie professionnelle, il était malheureux. Aujourd'hui, en 2026, on peut dire qu'il est
5: heureux, épanoui et fier de lui.
4: Et vous retrouvez Sylvain, ce nouvel artisan itinérant spécialiste des lames, sur les marchés de Préchac le mardi, de Grignos ou de la Brède le mercredi, de Villandreau le jeudi, de Socats le vendredi, de l'Aréole le samedi et un dimanche sur deux à Landiras.
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6: Ici, c'est Toulouse. Mais elle ressemblait à quoi, en fait, les Toulousaines à l'époque, fin 19e siècle? Direction le musée du Vieux Toulouse, pour rencontrer la responsable scientifique du musée.
7: Bonjour, j'ai rendez-vous avec Amandine de Pérignon.
8: Ah, ben elle était là il y a 10 secondes. Ah. Vous allez y arriver.
7: Eh ben, je suis là.
8: Amandine, t'es là?
7: Et bonjour, enchanté.
9: Ben, je vous propose qu'on y aille directement.
7: Ben, très bien, merci. On est donc au musée du Vieux Toulouse. Et en face de nous, donc sur un mannequin, une tenue très complète. Je vois un chapeau, un tablier, une jupe, un parapluie même. C'est assez complet. C'est de la tenue traditionnelle toulousaine, c'est ça?
9: Alors oui, c'est ce qu'on appelle le costume régional. Mais le modèle qui est présenté au musée du Vieux Toulouse, eh bien en fait reproduit le type de silhouette qu'on pouvait trouver à Toulouse en 1860.
7: D'accord.
9: Et les paysannes toulousaines, eh bien elles veulent imiter ce type de silhouette et donc elles vont accumuler les jupons pour avoir beaucoup de volume dans leurs jupes.
7: Ah, donc on a plusieurs jupons les uns
9: exactement,
7: sur les autres.
9: Exactement, là il y en a 7.
7: Ah, mais on prenait combien de temps pour enfiler tout ça?
9: Oh, je pense qu'on prenait bien, oui, 45 minutes.
7: 45 minutes, oui, d'accord.
9: Alors vous voyez, notre mannequin, elle porte ce qu'on appelle un mouchoir de tête qu'on va nouer d'une certaine façon selon qu'on est une femme mariée, célibataire, une veuve en recherche active. Il y a tout un code derrière ce nœud de mouchoir de tête.
7: D'accord.
9: Alors par-dessus le mouchoir de tête, elle porte le chapeau complètement emblématique de Toulouse qu'on appelle la paillole.
7: La paillole.
9: La paillole.
7: Ça sonne Toulouse, hein.
9: ça sonne Toulouse parce que c'est un mot occitan. C'est un chapeau de paille, tout simplement, mais qui a une forme très particulière. vous le voyez, il est porté très à plat sur la tête.
6: Et alors le parapluie, est-ce qu'il fait partie de la tenue ou c'est un accessoire?
9: C'était un accessoire assez indispensable.
6: Ah, oui.
9: En fait, c'est plutôt un parasol pour se prémunir du soleil et pour garder un teint assez frais, lumineux, pour ne pas être bronzé.
6: C'était mal vu d'être trop bronzé.
9: Ah, oui, le bronzage, la mode du bronzage n'arrive qu'après la Première Guerre mondiale, dans les années 20, avec tout un courant d'idées hygiénistes.
6: Donc c'est vraiment des tenues de la vie quotidienne, c'est pas forcément des tenues qu'on porte pour des balles, pour des fêtes de village.
9: Non, après c'est vrai que pour des fêtes religieuses, pour des fêtes de village, les dames qui vont porter ce genre de costume, elles vont avoir une attention particulière justement sur les accessoires.
6: Oui. Très bien, merci beaucoup pour ces précieuses informations.
9: Avec plaisir.
6: Au musée du Vieux-Toulouse, une reconstitution de la tenue traditionnelle de la fin du 19e siècle, avec 7 jupons, des accessoires de partout. Eh bien ça, c'est à Toulouse.
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10: Juan Manuel Fangio a débuté et terminé sa carrière de pilote de F1 sur le circuit de Gueux. Et en 1958, c'est le Grand Prix de Cuba, un pays secoué par l'insurrection menée par Fidel Castro contre le dictateur en place. La veille de la course, le 23 février, Fangio fait les derniers essais sur le circuit. Il a 47 ans, la retraite sportive est proche, mais il est très attendu. C'est la star. Le soir, il est à son hôtel quand il est enlevé par des membres du mouvement révolutionnaire cubain. Une manière d'embarrasser le régime et d'attirer l'attention sur la misère du peuple. La course est finalement lancée dans un climat tendu. Fangio, lui, qui sera retenu 26 heures, sera bien traité. Il sera libéré sain et sauf. L'enlèvement fait la une des journaux du monde et sert la cause révolutionnaire. Après la révolution de 1959, la F1 disparaît de Cuba, jugée incompatible avec le nouveau régime communiste. Fangio est né au début du XXe siècle en Argentine. Il arrive tard en Europe. Il approche des 40 ans quand il se lance dans le premier championnat de F1 en 1950. Il va rapidement impressionner par son talent exceptionnel. Il se distingue par son intelligence de course, sa régularité, sa maîtrise de la mécanique, capable de préserver une voiture tout en restant incroyablement rapide. Fangio court pour les plus grandes écuries de l'époque, Alfa Romeo, Maserati, Mercedes-Benz et Ferrari. À une époque où les voitures sont extrêmement dangereuses et les circuits bordés d'arbres, de bottes de paille ou de simples barrières, sa constance force le respect. Parmi les circuits marquants de sa carrière figure notre légendaire tracé de Gueux à côté de Reims. Un circuit ultra rapide, composé de longues lignes droites sur route nationale, où les voitures dépassent souvent les 250 km/h. Fangio y brille dès le premier Grand Prix de France, le 2 juillet 1950. Il est champion du monde l'année suivante. Il va remporter 5 titres de champion du monde jusqu'en 1957. Un record qui va tenir près d'un demi-siècle. Et même quand il ne gagne pas, il impressionne par sa combativité et son sens tactique. Fangio prend sa retraite en 1958 avec un palmarès exceptionnel. 24 victoires en 51 grands prix. Aujourd'hui encore, c'est une référence absolue. Juan Manuel Fangio sur le circuit de Gueux, c'est l'un des trésors de Champagne-Ardenne.

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1: 6h20, c'est votre rendez-vous, les gens d'ici. Tous les jours, nous mettons en lumière une personnalité qui fait briller notre région. Elle se confie au micro de Romain Bruno. Et aujourd'hui, à direction la Tour Eiffel, à la rencontre d'une guide qui propose une visite immersive avec l'aide d'un casque de réalité virtuelle pour redécouvrir l'histoire de la Dame de Fer. Et depuis cette semaine, cette visite a été réactualisée pour plus de surprises. Romain, vous êtes bien devant la Tour Eiffel, elle est belle, hein?
2: Oh, qu'est-ce qu'elle est belle. En plus, je la regarde, cette Tour Eiffel, face à moi, en effet. Et j'ai à mes côtés, c'est Vladina, les cofondatrices et guide chez Viality Tour, qui propose... Ah, j'en dis pas plus, tiens. Elle va nous expliquer. Bonjour, Vladina.
3: Bonjour, Romain.
2: Vous nous proposez une expérience immersive.
3: Absolument, puisqu'on propose une expérience au pied de la Tour Eiffel, mais à une autre époque. On la connaît, la Tour Eiffel du 21e siècle, mais est-ce qu'on connaît la Tour Eiffel du 19e siècle? Eh ben non, c'est ce qu'on vous propose de voir avec nos casques de réalité virtuelle.
2: Donc, on est avec vous, on enfile un casque, on s'arrête de temps en temps et on découvre quoi dans ce casque?
3: Alors d'abord, on découvre le chantier, la construction, et après on découvre l'exposition universelle et la Tour Eiffel dans son écrin d'origine, au cœur de cette exposition qui a marqué les esprits à l'époque.
2: Alors, si nous sommes aujourd'hui ensemble, c'est qu'il y a de la nouveauté.
3: Absolument, puisque c'est une visite qu'on a créée il y a déjà quelques temps et qu'on met à jour à chaque fois au fur et à mesure des remarques et des évolutions technologiques. Et là, c'est encore plus immersif avec des meilleures qualités d'image, avec plein de petits détails aussi qu'on rajoute au fur et à mesure, pour les petits, pour les grands, pour les goûts de tous.
2: Et ce qui est intéressant, c'est que vous êtes à nos côtés, vous en tant que guide, pour nous expliquer ce que l'on voit à travers le casque.
3: Tout à fait, je vous explique un petit peu ce que vous voyez autour de vous, à quoi correspondent les différents bâtiments, ce que sont en train de faire tous ces personnages, qui forcément ont des réactions très différentes de celles que nous on a au 21e siècle. Et les gens posent des questions, réagissent, interagissent. Donc c'est vraiment une visite interactive aussi avec le guide et avec les autres participants du groupe.
2: Vladina, elle vous est venue comment cette idée de visite immersive avec un casque de réalité virtuelle?
3: C'est une idée qu'on a eue donc avec Michel, le cofondateur, parce que moi je suis guide à la base conférencière, je fais des visites plutôt traditionnelles, et lui est une personne qui a toujours beaucoup de mal à se projeter. Comme il est plutôt à l'aise avec toutes les nouvelles technologies, on s'est dit qu'on allait combiner nos compétences. Moi, la guide, lui, voilà, la réalité virtuelle. Et ça a donné Viality Tour.
2: C'est officiel, on peut voyager dans le temps grâce à vous et grâce à la technologie que vous avez mise comme ça à la portée de tous. Et je sens qu'on se reverra parce qu'au-delà de la Tour Eiffel, vous proposez une autre destination, ça s'appelle le Louvre.
3: C'est une autre aventure, voilà, c'est une autre histoire qu'on découvrira ensemble plus tard.
2: Merci beaucoup, Vladina.
3: Mais de rien, avec grand plaisir, et je vous attends sur le Champ de Mars.
2: Voilà, venez tous franchement visiter et découvrir, redécouvrir la Tour Eiffel autrement.
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4: Un chien a des comportements quelquefois qui ne sont pas forcément appréciés en société. Et donc, l'idée, c'est de réduire les mauvais comportements et mettre en place des bons comportements.
5: Un chien, alors une fois, on parle de chien agressif. Est-ce qu'on peut les changer?
4: Oui, on peut les changer. Alors, un chien agressif, c'est une étiquette. Moi, ce qui m'intéresse, c'est clairement le comportement. À quel moment est-ce qu'il mord? Dans quel contexte? Et en modifiant ce contexte, on s'arrange pour que le comportement n'apparaisse pas. Ensuite, on peut mettre en place un nouveau comportement. Ça prend du temps, c'est une thérapie comportementale. Mais en effet, on obtient d'excellents résultats, en réalité, avec le temps. Le travail.
5: Qu'est-ce que tu leur proposes aux propriétaires qui viennent avec leur chien? Qu'est-ce que tu leur proposes?
4: En premier lieu, j'aime construire une relation et enrichir cette relation, de manière à ce qu'il y ait vraiment une connivence qui se mette en place entre les deux. Et puis ensuite, je fais les choses pour que le chien joue un rôle social dans sa cellule familiale. Ce qui est important, c'est que le chien rende des services parce que ça lui fait plaisir.
5: Tout à l'heure, je t'ai vu faire tomber un chiffon. Le chien t'a apporté naturellement, sans que tu lui demandes, le chiffon.
4: Ouais, elle a compris ça, et donc je cultive ça, bien sûr, mais dès qu'on va dans le jardin, je fais tomber un outil, ça peut être un arrosoir, un gant, et elle sait qu'elle doit me rapporter les choses.
5: Et ça leur plaît aux chiens, ça les stimule, ils aiment bien ce côté-là de se dépenser et de se rendre utile.
4: Là, ils ont un cerveau qui est très proche du nôtre, donc il faut stimuler ce cerveau en réalité. Et un chien qui mange et qui dort toute la journée, il est pas super heureux. Hein. Il a besoin et d'être reconnu par son groupe, donc de jouer ce fameux rôle social, et puis surtout, il a un cerveau qui a besoin d'être motivé, en fait. Il a besoin d'apprendre des choses.
5: Là, on a Aria, qui a 4 ans, qui est avec nous.
6: Qui vient de l'ESPA de Poitiers.
5: Qui vient de l'ESPA de Poitiers, très bien. Et qui est très mignonne et très à fond, en fait.
4: Elle est plus connectée que mon téléphone, en fait. Elle cherche le regard en permanence parce qu'elle a envie de faire des choses.
5: Allez. Elle est assise devant nous, elle ne bouge pas, les oreilles bien dressées. Coucou Aria, qu'est-ce qu'on peut lui faire comme exercice? Parce que franchement, il y a plein de petites choses sympas.
4: Alors nous, on a l'habitude de terminer les exercices par un son de cloche, en fait, ce qui marque la fin de la session, elle le sait. Donc ça, c'est quelque chose que tu peux demander si tu veux te tester.
5: Allez, parce qu'on a une petite cloche qui est un peu plus loin, qui est accrochée à un fil. Et du coup, si je lui dis, Aria, va sonner la cloche. Et je vous jure que c'est réalisé sans trucage, avec sa petite patoune. Elle a mis un petit coup dans la cloche. Aria, va chercher la casquette. Et elle apporte la casquette. C'est incroyable. Alors, le but, c'est pas d'en faire des animaux de cirque, mais ça prend combien de temps à éduquer un chien à décrypter son comportement et à faire en sorte qu'il veuille s'adapter à ce qu'on lui demande?
4: Alors, merci de préciser que c'est pas pour faire un animal de cirque, ça c'est important. L'idée, c'est juste de l'intégrer à ma vie et de lui montrer que j'ai besoin d'elle et qu'elle me rende des services. Ça, c'est une première chose. Ensuite, combien de temps ça prend? En fait, ça va assez vite.
5: Tu peux lui demander n'importe quoi, elle le fera?
4: Ouais, je pense qu'elle a un répertoire qui est assez large. Ouais.
5: Non, je vais tester un truc, je suis pas sûr que ça marche. Aria, envoie un message à mon directeur et dis-lui que je suis malade. Non, elle veut manger la bonnette. Dommage, je vais devoir retourner au boulot.
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6: Vous avez porté un cadeau.
7: Ah,
6: alors pas pour vous, non, mais pour moi.
7: Ah bon, d'accord.
6: Alors,
7: je comprenais plus.
6: Non. C'est un cadeau que m'a fait il y a des années de cela, celle qu'on appelait Jackie. Ouais. Jackie Bettini, c'était une amie de mes parents qui remonte donc à l'époque où mon père faisait des courses de vélo avec son mari Gérard. Elle m'a vu naître, Jackie. Elle m'a connu tout petit tout, habillé dans des tenues aux couleurs des équipes cyclistes tricotées par ma mère. Ouais. Et elle m'a vu aussi plus tard m'intéresser au parler marseillais au point d'en faire mon métier, ou du moins un objet d'étude et de partage. Et il y a 20 ans de ça, pour mes 30 ans donc, Jackie m'avait offert ce cadre. Alors, je le montre. Si vous nous voyez à la télé, vous le voyez. Donc, c'est un cadre d'environ 50 cm de haut, 25 de large, sur lequel ont été brodés avec du fil bleu une liste de mots marseillais de A à Z. Hein. Comme titre en haut, il y a écrit des mots de Marseille. Alors, je vous propose de parcourir ce cadeau qui commence par l'empèbre, hein, ce qui est presque logique, puisque l'empèbre, c'est une locution qui renvoie au passé, à une époque ancienne, Mathusalem, les calanques grecs, comme on dit, non, les calendes grecs, mais bon, on fait semblant. On poursuit avec la lettre B comme bazarette. Ça, c'est un mot qui me va pas trop mal aussi, on est d'accord. Hein. Ouais. Puisqu'une bazarette, c'est une pipelette, une personne bavarde. C'est comme Tchiapacan. Alors ça, c'est un mot qui désigne une personne un peu branque, mal habillée, qui fait n'importe quoi, un vaurien ou un minable, qui fait les choses à la Gachampeg, avec une autre graphie, avec un T au début. Ça me rappelle la troupe des Tchiapacans avec laquelle on avait joué la fameuse pièce Madame Olivier. D comme dégueu, évidemment, personne. E comme engatz, autrement dit embrouille, problème. F comme fatueux, G comme gabien, H comme offant, I comme indien. Alors ça, c'est bizarre, mais je sais pourquoi. Parce que Jackie s'est servi à l'époque du dico marseillais d'Armogat et Casbarian, paru en 1998, dans lequel figure le mot indien dans le sens de nervi voyou, avec une petite connotation raciste que j'aime pas beaucoup, parce qu'on entendait ce terme un peu comme aujourd'hui certains parleraient de racaille.
7: D'accord. Donc,
6: il a disparu et je suis bien content. J comme Jobastre, on les salue. K comme quand même. Là aussi, dans le dico marseillais de 98, ça correspond à une prononciation de quand même qu'on entend encore aujourd'hui. Par exemple, non mais c'est Philippe Richard, toujours à rigoler dès qu'on dit le mot chichi. Quand même, hein, voilà, c'est ça. C'est pas Carmen. Hein. Et je continue. De Long, Minot, Novi, One Again, Pichoun, Kier, Ravi, Stockfish, Tchatché, Wouh, et V, Y, il n'y a rien là, et Z comme Zoom. Alors, au dos de ce cadre, Jackie avait écrit ce petit mot. Voici un petit crayon pour le pitoun qui a bien grandi et qui est toujours aussi sage, mais beaucoup plus bavard pour notre plus grand plaisir. Alors, Jackie nous a quittés il y a quelques années de ça. Je ne sais pas si je suis toujours aussi sage, toujours aussi bavard, mais c'est l'occasion pour mon anniversaire d'avoir une pensée pour celles et ceux qui ne sont plus là, mais qui ont compté dans ma vie depuis 50 ans. Il n'y a rien là ?
7: Il n'y a rien là.
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1: C'est bien Laetitia, c'est mieux.
2: Ça fait décharger toute la semaine là.
1: C'est très bien.
2: Ah oui.
1: Et qu'est-ce que tu me fais alors?
2: C'est pas évident, hein.
1: Oui.
2: De faire de la contrée, c'est pas évident.
1: Est-ce que tout le monde est OK?
3: Virginie et vous.
4: La danse country est arrivée en France dans les années 90. Et depuis, les chiffres augmentent. En 2022, il y avait 4 millions d'amateurs en France, plutôt dans les campagnes et autour des villes. Qu'on se le dise, la country est une danse populaire. La preuve, à Saint-Pargoire, gros village de 2500 habitants dans le canton de Gignac. C'est là, dans la salle Max Pox, que Céline Cabel donne ses cours hebdomadaires. 3 cours d'1 heure, le soir, du plus simple au plus avancé. Quand on arrive, le cours a déjà commencé, zut. Thierry, le technicien, va vite poser sa perche au-dessus de la tête de l'animatrice. En face d'elle, une vingtaine de femmes de 35 à 75 ans, pantalons, petites bottines et chapeau de cow-boy sur la tête. L'ambiance est à la fois joyeuse et studieuse.
1: Est-ce que tout le monde a compris les pas, la danse? Si vous devez parler, c'est maintenant.
4: Vous vous taisez à jamais.
1: Je mets la musique.
4: Je m'approche rapidement de Régine, Josiane et Séverine.
5: Bonjour mesdames. Toutes les trois, vous avez déjà le t-shirt? C'est obligatoire quand on est là, on a le t-shirt? Let's go girls.
6: C'est-à-dire nous, ça fait 3 ans déjà.
2: Et puis on fait des démonstrations dans la rue, pour le carnaval, les associations.
5: Et le t-shirt, c'est très drôle, c'est un chapeau de cow-boy sur des Santiago, et il y a marqué Let's go girls, c'est le titre de Shania Twain. Et alors vous, c'est venu comment la country? Parce que vous dites que ça fait 3 ans, donc dès qu'elle est arrivée, vous avez tout de suite embrayé.
6: Oui, ça m'a tenté, je suis venue.
5: C'est génial. Hein.
2: Je fais les 3 premiers cours gratuits. Pour voir si vraiment ça nous plaît ou pas, il faut quand même. C'est pas évident, hein.
5: Oui.
2: De faire de la contrée, c'est pas évident.
6: Puis il y a une bonne ambiance, donc voilà.
5: Oui, puis la salle, même la salle, je la trouve.

0: That's right. Hey, c'est bien les filles.
1: Ah, c'est cool, super.
0: Very good.
1: Ah, oh, c'est génial.
0: Yes. Alors, ça, ce sont les nouvelles du mois de septembre.
1: Ah ouais.
0: Et le reste, bah, ce sont des anciennes. On est sur notre troisième année d'association Country Saint-Parois. Troisième année. Troisième année.
1: Donc ça finit par se savoir.
0: Oui.
1: Il y a du monde.
0: Le bouche à oreille fonctionne bien dans les villages.
2: Alors que le premier cours est terminé, les filles enchaînent avec le deuxième. Visiblement, personne n'a envie de partir.
0: Comment on reste au niveau 2? Yes.
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4: Nous sommes avec Joaquin Cordero dans le centre historique de Montferrand. Joaquin, vous avez un parcours assez atypique. Papa était déjà là, le grand frère, la grande sœur, déjà bien installés. Et vous, finalement, vous êtes resté quasiment une dizaine d'années au Portugal avec maman et les autres frères et sœurs avant de venir.
5: C'est ça.
4: Vous voilà, êtes de Guarda, que l'on dit feia, farta et formosa.
5: C'est ça. Alors, farta, généreuse, fria, parce qu'elle est à 1000 mètres d'altitude.
4: Voilà, fria, c'est la ville la
5: plus haute du Portugal. Après, les mauvaises langues disaient qu'elle était vilaine. Et moi, je dirais plutôt qu'elle est formose, c'est les charmeuses, quelque chose un petit peu dans ce genre.
4: Bon, en tout cas, c'est là où vous êtes né, c'est là où vous êtes. Vous avez passé vos premières années, enfin, à proximité, dans un petit village, Montsoito.
5: C'est ça.
4: Un beau jour, donc, vous décidez de partir. Votre papa est venu vous chercher avec votre sœur. Racontez-nous.
5: On part. À l'époque, on était mal informés.
4: Oui, les gens disaient que, attention, vous n'avez pas de papier, il faut se cacher, etc.
5: Il faut se cacher, Alors, moi, j'ai passé la frontière, donc, d'Espagne, d'abord.
4: Villa Formosa.
5: Villa Formosa, par les petits chemins. Je me suis retrouvé de l'autre côté. Donc, on a pris le train Fonte du Nord, donc côté Espagne. J'étais accompagné de ma soeur, le beau-frère, le papa. On arrive à la frontière donc, de France. Et là, bon, à la douane, ils m'arrêtent, ils me disent, bon, papier. Donc, j'ai montré ma pièce d'identité. On m'avait dit qu'il fallait que je dise que j'étais seul, parce que sinon, ils pouvaient accuser le papa qu'il n'était pas sœur. Enfin, c'était tout un truc qui ne tenait pas debout. Mais bon, à l'époque, c'était comme ça.
4: Là, ça a été un vrai problème.
5: Eh bien, ça a été un vrai problème, parce qu'il m'envoie dans une salle. Et au bout d'un petit moment, un gendarme me prend, il me ramène. Donc, on était deux. Marche arrière, direction la douane espagnole. J'étais pas majeur, j'avais pas le droit de voyager. Il me laisse donc à la douane, il prend l'autre gars, il l'amène ailleurs. Et moi, j'étais là tout seul.
4: Oh, seul? Qu'est-ce que vous avez ressenti, la joie?
5: Là, j'ai dit, je sais pas comment ça va se passer, mais.
4: Vous n'aviez pas un sou en poche?
5: Pas un sou en poche, c'était mon père qui avait tenu. Je sors de la gare et je prends la route en direction d'Andaï, donc de la frontière française. Je vais essayer de voir si je trouvais mes parents. Au bout d'un petit moment, qui sait que je vois un taxi qui s'arrête à côté de moi? Ma sœur à l'intérieur, je peux vous dire que ce jour-là, j'ai dit, bon voilà, ça y est, je suis sauvé. Elle a été très courageuse parce qu'elle a dit, arrive ce qui arrivera. Mon frère, je ne vais pas le laisser comme ça. C'est quelque chose que je lui dois, ce geste qu'elle a fait.
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1: Bonjour Louise, bonjour à tous.
2: Les Suisses ont décidément besoin de nous pour tout.
1: Ouais, alors je vais pas vous faire toute la liste, on y passerait la journée, mais il y a quand même un truc qui est indiscutable. Est-ce que vous connaissez la langue suisse ? Eh ben non, et c'est normal parce qu'ils n'en ont pas, ou plutôt si, ils en ont quatre, mais en fait ils les piquent aux pays voisins. Et donc, nos voisins romands, faute d'avoir leur langue à eux, eh ben ils parlent la nôtre. Oui, les Suisses, ne vous étouffez pas, mais pensez qu'à chaque fois que vous ouvrez la bouche, c'est du français qui en sort. Sans nous, vous seriez muets. Remarquez que des fois, ce serait peut-être pas plus mal.
2: Bon, et d'après vous, on est trop gentils.
1: Bah, déjà, plutôt que de leur prêter, on devrait leur louer. Eux qui savent si bien dire qu'on est pauvre à côté de leur pays coffre-fort. Mais ça, bon, passe encore. Par contre, il y a une attitude qui est insupportable, c'est de se croire proprio de ce qu'on vous prête. Quand vous invitez des amis à manger, ils viennent avec un petit cadeau, mais ils n'amènent pas leurs meubles pour s'installer. Eh bien, les Suisses, si.
2: Bon, ça mérite une petite explication, là, quand même.
1: Alors, ils n'ont pas de langue, donc pas de dictionnaire. Nous, on a le Robert. Eh bien, je vous le dis, si on les laisse faire, ils vont nous le naturaliser suisse, le Robert. Leur université a en effet fait le forcing pour entrer des mots de leur dialecte dans notre dico. Le carac. Est-ce que vous savez ce que c'est le carac ?
2: Non.
1: Évidemment non. Eh ben, ça y est, le carac est dans le Robert. C'est une tartelette garnie d'une ganache au chocolat et recouverte d'un glaçage de couleur verte surmontée d'une pastille de chocolat. Mais une tartelette suisse.
2: Oh là là.
1: Et comble de l'insolence, ils ont même proposé d'y entrer le mot frouze. Alors je vous le dis, méfions-nous de leur intrusion dans notre belle langue française, sinon on n'est pas à l'abri d'une lente annexion. Et ça, eh ben c'est impossible ou bien ?
2: Merci beaucoup David. On entend le message, attention, ça commence par le dictionnaire et puis après on ne connaît pas la suite. Très bonne journée et puis on se dit à demain comme d'habitude.
1: À demain.
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1: Nous sommes à Maubeuge, connu dans le monde d'avant par son clair de lune.
2: Oh, je vous en prie. Hein.
1: Jean-Guy Wallem, Benjamin Pavard et sa frappe de bâtard y ont vu le jour. Et ce qui fait la spécificité de Maubeuge, c'est son zoo en plein cœur de la ville, avec en son sein son gardien du temple.
3: Bonjour, je m'appelle Jimmy Hébel, je suis directeur du zoo de Maubeuge.
1: Jimmy, comment on devient directeur de zoo?
3: Bah écoutez, moi j'ai toujours été passionné par le monde animal. Je suis né à Maubeuge, j'ai toujours voulu travailler avec les animaux, la faune sauvage. Je suis biologiste de formation, j'ai fait toutes mes études sur Maubeuge. Ensuite, à la faculté de Lille de sciences, en passant par l'Institut de Genet. Et j'ai fini mes études en juin 2000 et je suis directement arrivé sur le zoo. J'avais dit que je travaillerais au zoo de Maubeuge et voilà, j'ai réalisé mon rêve.
4: 1, 2, 3 et...
1: Vous êtes comme le chef d'orchestre ici.
3: C'est vraiment un magnifique orchestre et j'adore être ce chef d'orchestre parce que travailler avec du vivant, chaque jour est différent, chaque jour est une nouvelle aventure et je le vis comme ça depuis des années et j'espère encore pour très longtemps.
1: Et vous savez quel est son animal coup de cœur au zoo? Oui.
5: Un lion,
1: non.
5: Un ver de terre,
1: non.
5: Un éléphant,
1: non.
5: Une gazelle,
1: non.
5: Un chat,
1: non.
5: Un chien,
1: non.
5: Un tigre,
1: non.
5: C'était un mouton.
1: Non, allez-y Jimmy.
3: Mais écoutez, je dirais que tous les animaux sont mes animaux coup de cœur parce que c'est un travail au quotidien, 300 animaux, on est une équipe de plus de 40 personnes, tous les corps de métier sont représentés, du vétérinaire, soigneur, caissière, régisseur, équipe technique, jardinier...
1: Il n'y a pas un animal qui vous fascine plus que les autres?
3: La girafe, sa grandeur, sa grâce est un animal fabuleux. Après, depuis maintenant quelques temps, on a la chance et l'honneur de présenter des tigres de Sumatra qui sont pour moi vraiment le résumé de ce que doit être aujourd'hui l'émission des eaux. Nouvel enclos, on a triplé la surface, un enclos très végétalisé. On vient de recevoir un jeune mâle dans le cadre du programme européen d'élevage du zoo de Londres. Donc nous allons être en situation de reproduction. Et là, je dirais que c'est vraiment le graal de ce que doit être aujourd'hui l'émission des eaux. C'est ça qui me fait vibrer chaque jour.
1: C'est quoi votre rapport d'humain au quotidien avec l'animal, Jimmy Hébel? C'est lui qui commande?
3: Quand il veut venir échanger, il vient. Quand il a besoin d'être en retrait, il est en retrait. Et on a la chance sur le zoo d'avoir des espèces très variées. Et chaque animal est une identité. On développe du medical training en partenariat avec le vétérinaire, les soigneurs. C'est-à-dire que l'animal accepte des soins coopératifs qui nous permettent d'être au plus près, avoir des enclos beaucoup plus végétalisés, des zones de retrait où ils peuvent se soustraire du regard du visiteur. Aujourd'hui, les visiteurs ne sont plus des visiteurs, ils sont des explorateurs, et donc c'est aux visiteurs de s'adapter à l'animal.
1: Hakuna Matata, Jimmy Hébel.
3: Moi, c'est ici à Maubeuge que je suis né, j'ai grandi, et c'est ici que je réalise mon rêve de travailler au sein du zoo de Maubeuge.
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2: Itinéraire bis en balade dans le Sénonais cette semaine. Et aujourd'hui, je me suis arrêtée dans la commune de Gron. Élodie Conat, bonjour.
3: Bonjour Catherine, bienvenue.
2: Bienvenue chez Déconnecter. Alors Déconnecter, Élodie, c'est quoi ?
3: Déconnecter, c'est d'abord la marque de mes céramiques artisanales. Et c'est aussi bientôt une place où vous pourrez venir à l'atelier.
2: Qu'est-ce qui vous a donné envie de vous lancer dans la céramique ou la poterie ? On dit céramique ou poterie ? Dans votre cas, qu'est-ce qu'on dit, Élodie ?
3: Alors, moi, j'aime bien dire les deux, parce que les deux se rassemblent. Il y a un côté un peu plus artistique pour le céramiste et un côté plus utilitaire pour la poterie. Et moi, ma technique mêle les deux. Ce qui m'a donné envie, en fait, ça a été les circonstances de la vie où j'ai eu un licenciement. Et en fait, la vie m'a permis de prendre ce chemin-là et puis de découvrir. En fait, ça a été magique. Ça a été une rencontre avec la terre, le tour de potier et ça ne m'a plus lâché.
2: Alors, vos céramiques, vos poteries, quelles sont leurs caractéristiques ?
3: Alors moi j'aime bien ce qui est fin, élégant et j'aime bien la couleur bleue. Donc c'est vrai que ça va être une tendance sur mes poteries. Et j'aime bien que l'art soit dans le quotidien. C'est-à-dire que votre tasse du thé du matin ou du café du matin, et bien que vous ayez plaisir vraiment à la prendre et que ce soit un objet joli mais utilitaire.
2: Il y a aussi des sculptures, on peut parler de sculptures ?
3: Alors sculpture parce que par-dessus un vase, je mêle une autre technique, mais je ne fais pas de sculpture type buste ou animaux, par contre. Mais voilà, je m'autorise en tout cas à faire des œuvres un peu plus décoratives, mais toujours utilitaires, c'est-à-dire que le vase, vous pouvez quand même mettre des fleurs fraîches dedans.
2: L'année dernière, vous avez fait le Salon Made in France à Paris. Qu'est-ce que vous en retenez de ce Salon Made in France et comment ça s'est passé ?
3: Alors, le mot à retenir, c'est intense, aussi bien sur la préparation que sur l'événement. Donc oui, c'était 4 jours et j'en garde forcément un magnifique souvenir et des belles rencontres, des gens intéressés, intéressants, de beaux compliments. Donc ça rebooste aussi et ça fait du bien au moral et de rencontrer d'autres artistes aussi, c'était chouette.
2: Déconnecter, Élodie, ça existe depuis combien de temps ?
3: Eh bien, je viens de fêter mes 3 ans.
2: L'avenir, alors, c'est cet atelier qui va s'ouvrir ici à Gron ?
3: Oui, j'ai hâte. Oui, un nouvel atelier, un espace vraiment cosy, pensé. Et du coup, pouvoir accueillir pour faire des cours et partager cette passion aux gens.
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2: Itinéraire bis dans le Sénonais cette semaine. Et aujourd'hui, je me suis arrêtée à Sens, chez l'Ultimat. Damien Bonvarlet, bonjour.
4: Bonjour.
2: L'ultimat, Damien, c'est quoi ? C'est deux choses très différentes.
4: Alors, ça vient déjà, à la base, c'est un atelier de lutherie, donc depuis 2004, donc 21 ans. Et depuis une quinzaine d'années, j'ai ajouté une activité purement commerciale, donc un magasin de musique. Donc, double casquette, commerçant et artisan. À la base, je suis luthier en corde pincée, donc effectivement, la part belle est accordée pour la guitare, la basse. Mais on n'oublie pas la partie piano numérique et sono, mais c'est vrai qu'on trouve essentiellement de la guitare avec environ 350 à 400 guitares en stock permanent.
2: Ce métier de luthier, vous l'avez appris de quelle façon, vous ?
4: Alors, en partie autodidacte, mais aussi avec des échanges avec déjà des luthiers qui étaient déjà installés. On continue tout le temps d'apprendre, en fait. Pour moi, je considère que je n'ai pas fini d'apprendre.
2: Ici, on répare et on crée ?
4: Alors, on répare essentiellement. J'ai pas mal créé par le passé. J'ai mis une pause pour différentes raisons. J'espère revenir à la création. Mais c'est essentiellement de l'entretien, de la réparation, de la modification. Voilà.
2: C'est-à-dire, quand on est face à une guitare que l'on doit réparer, quelles sont les premières choses à faire ?
4: Un diagnostic. Faire le tour de la guitare, bien voir les problématiques, parce que des fois vous avez des choses qui peuvent être impressionnantes visuellement, mais en fait elles sont très simples à réparer. Et à l'inverse, vous avez des fois des choses qui paraissent très très simples, et au contraire on est sur une complexité qui est beaucoup plus importante.
2: Il y a des souvenirs de luthier comme ça qui vous viennent en tête, des guitares que vous avez dû réparer, qui ont eu une certaine importance dans votre vie professionnelle?
4: Oui, on a eu plusieurs. Alors, on pense effectivement des fois à des instruments assez rares et prestigieux, mais les meilleurs souvenirs, c'est plutôt des instruments qui peuvent paraître quelconques, mais qui sont avec un affect très particulier. Donc j'ai deux trois souvenirs comme ça d'instruments qui ont été réparés, notamment d'un jeune qui est décédé. Et donc ce sont les parents qui ont décidé de faire réparer un instrument. C'était une promesse qu'ils avaient fait avant le décès de leur fils. Voilà. Donc là c'est l'instrument n'a pas forcément de grande valeur commerciale, mais il y avait une valeur affective assez importante et de pouvoir rendre cet instrument et de voir des larmes de joie auprès des parents, ça dépasse la valeur de certains instruments.
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2: Itinéraire Bis dans le Sénonais cette semaine et aujourd'hui, eh bien, je me suis arrêtée à Sens pour faire la connaissance d'une artisan d'art, Fabienne Roch, bonjour.
5: Bonjour.
2: Votre spécialité, Fabienne, expliquez-moi, c'est assez pointu quand même.
5: Je suis donc restauratrice de faïence, porcelaine, céramique, aigrée.
2: Qui fait appel à vous? J'imagine que les demandes doivent être nombreuses parce que autour de nous, il y a beaucoup de choses, il y a beaucoup de pots en céramique, en grès, etc. Quelles sont les personnes qui viennent vous voir et pourquoi viennent-elles vous voir?
5: Alors, ce sont des clients privés, majoritairement, suite à des casses chez eux, dû à un chat, au moment du ménage, toutes sortes de choses, ou des objets qu'ils ont retrouvés dans leur grenier, qui appartenaient aussi à des grands-parents, des parents, et également les musées. Là, dernièrement, j'ai travaillé pour le musée Abbaye de Saint-Germain à Auxerre, qui préparait l'exposition 4000 ans d'histoire de céramique. Il a fallu que j'aille pour dépoussiérer, nettoyer, faire quelques consolidations. Voilà.
2: Quelles sont les qualités qu'il faut avoir pour pouvoir restaurer des faïences, des céramiques anciennes, par exemple?
5: Alors, je pense en premier la patience, parce que j'ai beaucoup de clients qui me disent « Ah non, on n'aurait pas la patience de faire ça ». Donc, je pense que c'est quelque chose qui est flagrant, la patience, la minutie.
2: Vous aimez faire des puzzles?
5: Oui, ça aussi. Des fois, oui, voilà. Il faut être aussi doué en puzzle, parce que des fois, on m'apprend des choses très, très cassées.
2: Vous avez des souvenirs de pièces assez fabuleuses qui sont passées entre vos mains?
5: Alors justement, la salle d'Ecmule d'Auxerre, les deux vases, deux beaux vases de la Compagnie des Indes, qui étaient en très mauvais état, déjà restaurés, enfin bref, beaucoup de travail et c'était des très belles pièces qu'on peut d'ailleurs voir quand on va visiter cette salle d'Ecmule.
2: Vos autres références, c'est quoi?
5: Alors, le Louvre, il y a une quinzaine d'années, pour préparer les salles des arts de l'islam. Et donc, on a passé pendant 4 ans à restaurer tous les carreaux qui servent à faire les panneaux sur les murs, plein de céramique islamique. Également au musée de Sèvres. Et aussi dernièrement, c'était pour Monaco. Des grands panneaux de Roger Capron qui représentent des animaux un peu fantastiques, des animaux marins fantastiques. Un travail qui a pris beaucoup de temps.
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2: Itinéraire Bis dans le Sénonais cette semaine et aujourd'hui je me suis arrêtée à Sens, place de la République, juste à côté du très beau marché couvert de Sens. Colette, bonjour.
6: Bonjour.
2: Ici, racontez-moi, nous sommes où?
6: Alors, vous êtes dans une confiserie, la confiserie Morissus, voilà, qui existe depuis 1929. Alors, l'usine existe depuis 1929, mais la boutique, elle est ouverte depuis 6 ans maintenant.
2: Une boutique où, quand on rentre, eh bien, on a envie de s'installer et d'ouvrir tous les paquets. Parce que ici, qu'est-ce qu'on trouve dans cette boutique incroyable?
6: Alors, principalement du nougat, de la praline, des boules coco. Vous avez du bonbon ancien, du berlingot. Et puis aussi, on fait des produits locaux, tels que les nonnettes, la bière de Sens, la moutarde, des biscuits aussi, Eugène Blond, d'Inquiète. Kerkoise, Penveine. Alors ça, c'est parce qu'en fait, depuis 6 ans maintenant, on fait partie du groupe Comptoir des Flandres.
2: Maurice Hu, je voudrais qu'on revienne sur cette confiserie créée en 1929 à Véron. Au départ, qu'est-ce qu'on fabriquait à Véron?
6: Du nougat, de la praline aussi. Et les boules coco sont venues après avec le berlingot.
2: Vous, qu'est-ce que vous préférez dans les gourmandises de chez Maurice Hu?
6: Ah, j'avoue, si j'ai une petite fringale, je pourrais manger du nougat royal. Alors le nougat royal, c'est quoi? C'est un nougat avec de l'amande, de la pistache, de la noisette et du miel.
2: Parfait.
6: Très bon, effectivement. C'est celui que je vais manger si vraiment j'ai une petite fringue. Après, on fait aussi de la praline enrobée de chocolat. Et ça, c'est très bon aussi.
2: Et puis, il y a cette fameuse bûchette sénonaise. La bûchette sénonaise, c'est quoi, Colette?
6: Alors, c'est un praliné feuilleté à la noisette et à l'amande. Voilà, c'est une coque en sucre brunie. Et à l'intérieur, il y a un feuilleté noisette et amande.
2: Et puis moi, j'ai mon péché mignon chez vous, chez Maurice U. C'est la nougatine là, que vous avez dans les mains, Colette. Une nougatine particulière, c'est ça, nougatine dure hein.
6: Oui, tout à fait. La nougatine, elle est dure. Et chez nous, on la fait avec de l'arachide. Donc, ce qui la rend craquante et un petit peu friable. On s'abîme quand même pas trop les dents avec, c'est bien.
2: Vous, Colette, qui vivez tous les jours dans cette boutique, vous craquez de temps en temps ou pas?
6: Oui et non, on va dire. Pour bien le vendre, il faut quand même aussi le goûter. Hein.
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2: Itinéraire BIS dans le Sénonais cette semaine et aujourd'hui encore, on va se régaler. C'est presque une semaine gourmande hein, cette semaine. Je suis en compagnie d'Élodie et Élodie de Conservionne. Élodie, bonjour.
7: Bonjour Catherine, bonjour tout le monde.
2: Conservionne, c'est quoi, Élodie?
7: Nous sommes transformateurs. Donc, en fait, on essaie de valoriser à notre façon les ingrédients de notre territoire pour réaliser des recettes atypiques tout en gardant ce côté traditionnel de la conserve. C'est-à-dire que nous, on a l'élément clé, c'est notre autoclave, c'est-à-dire c'est un stérilisateur professionnel dans lequel on met les bocaux, ça monte à haute température dans un temps donné. Et du coup, on n'en met pas de conservateur, on met non plus pas de colorant artificiel. Ici, on parle de bocaux, beaucoup font encore des confitures, mais moins dans le salé.
2: On va parler des recettes, ça sent bon ici, hein, dans votre petit laboratoire. Qu'est-ce qui mijote?
7: Alors là, on est en train de réaliser notre velouté de sucrine du Berry à la coriandre. Donc la sucrine du Berry, c'est une courge de la famille courge musquée. C'est vrai que c'est réconfortant. Donc là, vous prenez notre sucrine, vous la réchauffez. Vous pouvez mettre des morceaux de gâteau émietté. Moi, j'aime bien avec le pain d'épices, par exemple, ou ce qu'on a dans le tiroir. Hein, si vous avez du petit beurre, c'est très bien aussi. Un bon bol comme ça le soir, c'est vraiment agréable.
2: D'autres veloutés?
7: Oui, alors nous avons aussi travaillé le potimarron avec la patate douce, le potimarron au colombo. Avec le potimarron, on a travaillé aussi une seconde recette, c'est potimarron au gingembre. On a travaillé le chou rouge au cumin.
2: Ce qu'il faut dire, c'est que chez Conservionne, Élodie, on travaille avec des produits le plus possible en direct.
7: Oui, c'est vrai que, par exemple, nos sucrés sont réalisés avec des ingrédients d'ici. Donc, on parle des pois chiches, on parle de la patate douce, on parle de l'huile de tournesol. C'est valoriser avec les produits du coin, les produits en direct, autant que possible. L'idée, c'est de garder les saveurs et les textures naturelles des légumes. Donc, c'est ça, en fait, notre secret, c'est de prendre le temps d'avoir cette patience-là.
2: Tout le monde a envie de goûter vos produits. On les trouve où, les produits de chez Conservionne?
7: Alors, nous sommes présents dans des épiceries fines et on est présents aussi dans les Leclerc. Et notre dernier supermarché, c'est le Super U de Hayens-sur-Tholen.
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2: Bon, je sais pas vous, mais moi, quand je prépare un gâteau, un cake, j'ai toujours le souhait qu'il soit moelleux, qu'il soit bombé, qu'il soit gonflé. Bah, pour ça, il faut éviter le développement du gluten dans la pâte. Et il faut retenir l'humidité. Et bien sûr, éviter la surcuisson.
3: Alors, comment on fait?
2: Alors, c'est simple. On va avoir quelques techniques. On va faire en sorte d'avoir tous les ingrédients à la même température ambiante. Ça veut dire que si on fait un gâteau yaourt, il faut que le yaourt soit à la même température que le beurre, le lait, la crème, les œufs, etc. On va remplacer le sucre blanc par le miel, parce que le miel apporte du moelleux. On va mettre la bonne dose de levure. On compte en moyenne, vous savez, les petits sachets roses, là, ça fait 10-11 grammes, à peu près pour 250 grammes de farine. On n'hésite pas à ajouter un ingrédient humide, comme un yaourt, de la compote de pommes, parce que ça va apporter du moelleux. On utilise la bonne farine, la T45. On ne travaille pas trop la pâte. Après avoir ajouté la farine, on l'incorpore. C'est-à-dire qu'on va mélanger, mais dès que c'est mélangé, hop, on arrête. Sinon, le cake va devenir beaucoup plus dense et il va perdre en légèreté. Et puis, on préchauffe le four. 160, 170, ça suffit. Et on sort le cake dès qu'il est cuit.
3: Donc en faisant tout ça, j'aurai un cake bombé et moelleux.
2: Alors oui, il va être moelleux. Si vous voulez qu'il soit bombé, un cake qui a tellement gonflé, qui s'est ouvert à la cuisson, il y a une petite astuce en fait. Bon, certains vous diront qu'avec la pointe du couteau, ils viennent fendre la pâte avant de le mettre dans le four. C'est pas mal, ça peut marcher. Moi j'ai une autre technique. Je découpe de très fins bâtonnets de beurre et je les dispose au centre de mon cake. En fondant, le beurre va pénétrer dans la pâte, créer des conditions pour que le cake s'ouvre et là, il deviendra bombé. Donc vous voyez, ça marche de faire un cake moelleux et bombé.
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5: Qu'aimeriez-vous planter dans votre jardin?
6: Dans mon jardin, j'aimerais bien faire un potager avec par exemple des tomates, de la salade, des melons, etc. pour pouvoir après les récolter et faire des petites salades. Et pour l'été, ce serait bien.
7: Moi, c'est pour les planter à manger illimité.
8: Et moi, je veux planter des fraises, des fleurs par exemple, et aussi des carottes et plein d'autres choses et des salades aussi.
9: Des framboises, des myrtilles. Parce que moi, j'aime les fraises, framboises, myrtilles parce que c'est incroyable.
10: Bah, moi, ce que je voudrais planter, c'est de la pastèque. Tout ce qu'il y a de nécessaire pour vivre, pour manger.
5: Et tu manges des fruits et des légumes?
10: C'est presque mes aliments préférés. J'adore les légumes, les tomates, concombres, courgettes, carottes.
11: Oui, beaucoup de légumes et aussi des arbres comme des plantes, des tulipes, des roses, etc. Mais oui, les légumes, c'est trop bon aussi, les fruits.
5: C'est vrai, tu manges des légumes?
11: Ah oui, j'en mange beaucoup. Je me fais plein de salades. Maman, elle m'a appris à tout faire. Je mets dans un petit bol, je mets de la salade avec de la vinaigrette, des tomates, je coupe des avocats. Quelquefois, je mets des fruits aussi pour donner un petit peu de sucré.
10: Moi, j'aime pas trop la salade et les avocats. C'est les seuls fruits et légumes que j'aime pas trop.
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12: C'est quand même un rêve pour moi parce que c'est vrai que je ne pensais pas en arriver à ce stade-là.
2: Vous êtes fière de vous?
12: Un petit peu, oui, quand même.
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12: Donc, je m'appelle Marie-Pierre Poulet, j'ai 70 ans. Je viens d'être titrée aux championnats d'Europe de natation qui se sont déroulés en Pologne à Lublin sur le 100 mètres 4 nages. Je nage à Jouer les Tours, au club de Jouer les Tours, à Jouer natation.
5: Vous êtes championne d'Europe?
12: Disons que pour moi, c'est un petit peu impressionnant. Je réalise pas trop pour l'instant. C'est une compétition qui s'est passée comme une autre compétition. J'adore faire des compétitions. Et c'est vrai que plus on m'en parle et plus je me dis, ah oui, quand même.
13: Que vous avez toujours été nageuse.
12: Ah oui, ça, j'ai toujours été nageuse. Depuis l'âge de 9 ans, j'ai été nageuse. J'ai commencé dans un club de la Sarthe. Ensuite, j'ai suivi mes parents. On a été mutés en Indre-et-Loire. Et j'ai fait les championnats de France en 97 à Saint-Pierre-des-Corps. La piscine de Saint-Pierre a brûlé. Donc, je me suis dit, il faut quand même qu'on trouve un club pour continuer à nager parce que c'est quand même pas ma raison de vivre, mais beaucoup quand même. Puis en fait, je me suis orientée sur jouer. Très contente également de rapporter ces titres pour le club de Jouer les Tours, bien sûr. L'endroit où je me sens bien, c'est dans le sport. Parce que j'ai fait énormément de sport, donc j'ai touché à beaucoup, beaucoup de sport. Et c'est vrai que l'ambiance a été magnifique et c'était franchement époustouflant au niveau organisation, au niveau...
13: Vous avez dû entendre pas mal de langues.
12: Énormément.
13: C'était qui vos adversaires?
12: Il y avait beaucoup de gens des pays de l'Est, hongrois, Tchécoslovaquie. On est toujours en attente dans les chambres d'appel, comme on voit aux Jeux Olympiques et tout. C'est vrai que c'est impressionnant de voir ça. Entre nous, parfois, il y a des regards qui sont un petit peu... On se dit, mince, celle-ci, elle est un peu plus forte, ou celle-là, il faut que je me méfie, il faut que je surveille et tout, parce qu'on sait à peu près quels seraient nos adversaires, si je puis dire.
13: Et elles savaient que vous alliez être leur adversaire?
12: Alors moi, je parle pas anglais, enfin très peu. Je sais pas. Les numéros de place, on se dit, celle-ci, elle est un peu plus forte et tout, donc il faut que je surveille, etc.
13: Médaillée d'or en Pologne, il y a quelques jours, Marie-Pierre est aussi fidèle depuis 43 ans.
12: Tous les jours, je travaille.
13: Vous nous donnez un peu du fil à retordre en ce moment avec tout ce qu'on parle sur la retraite? Ou dites non, moi 70 ans c'est bon, qu'est-ce que vous faites de beau?
12: Je travaille au Crédit Agricole. Pour moi, ça a toujours été un leitmotiv aussi, le travail, parce que ça m'a créé du lien social.
13: Et puis un certain goût de l'effort, peut-être, parce que ce fameux 100 mètres 4 nage...
12: Je l'ai fait en 1:38.04.
13: L'année prochaine, vous y retournez?
12: L'année prochaine, peut-être, si je suis encore apte à pouvoir faire des compétitions, pourquoi pas, oui. Je sens l'adrénaline monter, et j'ai à cœur de vouloir satisfaire le club. Après, pour moi, ça coule de source, on va dire.

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1: On sait qu'on est Lorrain parce que quoi, Nicolas Thuron?
2: Parce qu'on est tuyau rouge ou tuyau bleu.
1: Je connaissais le fil rouge sur le fil rouge, le fil bleu sur le fil bleu.
2: Oui.
1: Je ne connaissais pas le tuyau rouge.
2: Vous n'êtes jamais allé à la piscine d'Amnéville?
1: Si, non, bah piscine d'Amnéville, je ne crois pas. Thermopolis.
2: Sinon, vous auriez tilté tout de suite. Alors, Thermopolis, monsieur a les moyens.
1: Oui,
2: monsieur,
1: tu parles.
2: Chez Radio France.
1: Tu parles.
2: Laissez-nous entre prolétaires.
1: Aujourd'hui, au chaud, au froid.
2: Ah, on y est presque. Aujourd'hui, à cause du coût de l'énergie, les piscines municipales ou communautaires n'ont plus que l'eau froide. Hein. Ouais. Elles sont de moins en moins chauffées. Il y a une ambiance de morgue là-dedans. L'eau est si fraîche que t'as juste envie d'y ajouter un peu de pastis pour l'apéro. Tu rentres dans le grand bassin comme dans un bocal de fût glacé. Et le pire, pour les hommes, c'est le fameux PDC.
1: C'est quoi le PDC?
2: Passage des couilles. C'est le moment... Ah hi, hi, hou. T'es là, tu restes un quart d'heure entre deux eaux, avec la ligne de flottaison qui te chatouille et qui te transforme les mistiflettes en rotouflons. Les gamins, eux, ils s'en foutent, ils vont à la baille, et deux minutes après, ils sont bleus, ils claquent des dents.
1: C'est vrai.
2: Tu sais, ils ont les lèvres violettes, comme celles des Bob l'éponge à la fin du Beaujolais nouveau. Mais jadis, quand l'énergie n'était pas une question et qu'on cramait du charbon en forfait illimité, on avait un vrai climat tropical à l'Aquadrome ou à la piscine d'Amnéville. N'importe quel Mosellan a passé au moins une journée dans la zone de loisirs du Stalheim, connu pour son zoo, son golf, en Thermopolis pour les plus riches, et sa piscine,
1: bête.
2: Et ses fameux toboggans rouges et bleus.
1: Ah.
2: Rouge, bleu, deux parcours, deux ambiances, le rouge et le bleu. Un Stendhal pour daltonien. Ce sont aussi les couleurs de l'eau chaude et de l'eau froide, vous l'avez dit, qui correspondent parfaitement au caractère de ceux qui fréquentent l'un ou l'autre parcours. Le tuyau bleu, c'est pour les tempéraments frileux.
1: Les
2: placides, oui, c'est pas très dur.
1: C'est très bien pour moi, ça.
2: Et une petite promenade de 4-5 virages,
1: voilà.
2: Une descente douce, les pas d'avant l'heure.
1: Ouais.
2: Des fois, ça glisse si peu que tu restes coincé, en mode occlusion intestinale. Vous m'en parliez hors antenne. Il faut que t'attendes que le descendeur suivant vienne te dégager à coups de talon. C'est le tuyau de ceux qui respectent les limitations de vitesse, qui sont vaccinés contre le Covid et qui votent modem. Tuyau rouge, en revanche, Jean-Michel Cliché. Tuyau rouge, en revanche, c'est le feu. C'est pour les têtes brûlées. Ça commence par un bec de pélican qui fait guili-guili dans le ventre et que je plonge la tête en avant assez vite pour m'arracher le maillot. C'est les tuyaux de ceux qui font de la moto sans casque, qui écoutent de la musique trop fort et qui mangent épicé. Et alors vous qui nous écoutez, vous êtes plutôt tuyau rouge ou tuyau bleu?
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3: La plupart des outils qu'on achète aujourd'hui sont pensés pour mourir jeunes.
1: Oui.
3: Et à l'inverse, ici, on forge des objets qui sont faits pour durer. En cet endroit, le métal chante, l'enclume et le marteau trônent au milieu de l'atelier. Je teste donc pour vous, non pas le métier de forgeron, mais celui de taillandier. Je suis à Eschbach-Roval, sur les hauteurs de Münster, à la taillanderie Luquet. Alors elle est très discrète, hein. Elle est incorporée comme ça dans un sous-sol d'une maison, et j'étais très loin d'imaginer ce qui se prépare derrière. Alors je pousse la porte, et je suis très vite accueilli par Soumia. Soumia Luquet, qui s'occupe, elle, de gérer les projets, les commandes, et la communication de Simon, son mari, qui lui est dans l'atelier. Et de là où je suis, ah bah ça sent le métal chaud, oui. Mais il fait quoi Simon, si c'est un taillandier, et non un forgeron? C'est là que Soumia m'explique que tous les taillandiers sont forgerons, mais que tous les forgerons ne sont pas taillandiers. Et un peu comme son nom l'indique, eh bien c'est un artisan qui est spécialisé dans la fabrication d'outils tranchants, forgés, comme par exemple des haches ou des ciseaux à bois. C'est bon, c'est clair pour vous aussi? Parfait. Allez, on pousse la porte de l'atelier. Ah bah oui, il fait chaud, oui. Et ça sent le métal. Et il y a des outils, mais alors partout. Et Simon, eh bien il est chaud patate. Oui, il a déjà préparé un outil en cours d'assemblage, et ça va être à moi de lier l'ensemble, et cela sans me blesser, ni me brûler, ni le brûler lui, enfin bref, grosse pression, hein. Alors bien évidemment, Simon me montre une première fois, et frapper le métal incandescent, ah ben c'est pas juste une histoire de force, ah non non non, c'est aussi et surtout une question de précision, et c'est justement ça le problème. Alors Simon, lui, il vise juste, bam, le bruit est net, ça paraît super simple. Ah, oui, ça paraît, oui. Puis il me tend le marteau. Je saisis avec pas beaucoup d'espoir. Mais un seul objectif, réussir à taper le métal. Tape le métal, Maxime, montre que t'es capable. Et c'est avec toute ma détermination que je démarre le geste dans un élan splendide de doute et d'incertitude. Simon, lui, est stoïque. Mais en moins d'une seconde, le temps ralentit. Quand le marteau vient épouser de toutes ses forces, l'enclume, oui, mais pas la pièce qu'il supporte. Bing ! Le marteau rebondit maladroitement. Le bruit sonne creux. Le visage de Simon se crispe avant de sourire.
4: Un grand moment.
3: Alors Simon et le marteau, eux, c'est une grande histoire qui est d'ailleurs reconnue par ses pairs, hein, parce que Simon a d'ailleurs collaboré à la fabrication des haches de charpente traditionnelles qui ont été utilisées pour la restauration de la cathédrale Notre-Dame de Paris.
4: La classe quand même.
3: La maison du quai propose d'ailleurs des stages immersifs accessibles même aux débutants. Oui, oui, oui, à tous les débutants, même les plus maladroits. La preuve, je me suis même pas blessé. Et ça, franchement, c'est balèze.
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5: Frédéric Roch a créé à Saint-Pavas un lieu divin et qui expose bien plus de 10 vins produits à consommer, évidemment, avec modération. Sa passion, les vins, les vieux millésimes. Frédéric Roch, légende ici.
6: Bonjour, je m'appelle Frédéric Roch, j'ai 51 ans. Je suis né à Alençon, dans l'Orne, mais je me considère manceau de cœur. Et ma particularité, c'est donc d'être un amateur de vieux millésimes de vin. Alors, quel a été mon parcours? Je suis scientifique de formation, j'ai été statisticien dans des laboratoires pharmaceutiques. Ensuite, je suis devenu conseiller en gestion de patrimoine, où j'ai travaillé en banque, en assurance et à mon compte. Et depuis 2022, j'ai créé Boire du Bon, une cave bar à vin. Et cette cave bar à vin, elle est à Saint-Pavas. Alors cette passion pour les vieux millésimes, ça a commencé quand je me suis intéressé au vin, dès l'âge de 18 ans. Je me suis intéressé petit à petit aux vieux millésimes lors d'achats de vin aux ventes aux enchères. Un jour, je suis tombé sur une bouteille de ce type-là qui était vraiment exceptionnelle. Et donc là a commencé mes achats de vieux millésimes et c'est devenu vraiment une passion et la majorité de mes bouteilles en cave sont des vieux millésimes maintenant. Est-ce que je suis alcoolique si je bois des vieux millésimes? Non, au contraire, c'est vraiment dans des moments exceptionnels où je sors ce type de bouteille. Alors, quel est le plus vieux millésime que j'ai pu goûter? Alors, j'ai bu un Sauternes de 1937 qui est une très grande année de Sauternes. Et récemment, pour mes 50 ans, je me suis ouvert une bouteille de ma cave personnelle, un quart de chaume 1933 du château de l'Écharderie. Et donc, c'était exceptionnel aussi. C'est le seul vin de la Loire qui a l'appellation Grand Cru. Ah, le meilleur vin du monde, ça c'est une question très difficile, parce qu'aujourd'hui, on fait du bon vin partout dans le monde. Mais c'est vrai que la France fait des vins exceptionnels. Et donc, voilà, il y a les amateurs de Bordeaux, les amateurs de Bourgogne. Donc, je veux pas rentrer dans ce match. Moi, je suis un amoureux des vins de la Loire. Voilà, c'est notre région. Hein, on est en Sarthe. On touche du doigt l'appellation de la Loire avec les Janières sur le sud Sarthe. La Loire, c'est immense. Hein, ça va de Muscadet jusqu'à Saint-Étienne avec les côtes du Forez. Et donc, entre ces deux appellations, il y a énormément, énormément de choses. Est-ce qu'en Sarthe, on fait des bons vins? Oui, on fait des très bons vins. Le Janières est une appellation qui est de plus en plus réputée. Kurnonski, qui était surnommé le prince des gastronomes, disait que deux ou trois fois par siècle, le Janières peut être le meilleur vin du monde. Voilà, c'était Frédéric Roch. J'étais très heureux de vous parler de ma passion et donc profiter de la vie parce que chaque année est un bon millésime.

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1: Philippe et Jean-Noël de Paris, ce sont les frangins les plus connus de Savoie et de Haute-Savoie. Ils parcourent la région avec leurs caméras, nous racontent chaque jour leurs rencontres les plus marquantes dans la place du village. Aujourd'hui, Philippe, rencontre et dégustation au programme en Haute-Savoie à Balaison.
2: Balaison, dans le Bas-Chablais, on domine le lac Léman. Et là, nous rencontrons Henri Détourche. Il est viticulteur, producteur d'un vin tout à fait exceptionnel. Un vin qui est déjà appellation depuis 1948. C'est le fameux Crépy, évidemment. Oui. Aujourd'hui, on le connaît sous le nom de l'AOP, appellation d'origine protégée. Vin de Savoie Crépy aujourd'hui. Et Henri nous rappelle que le Crépy a été un temps la seule appellation d'origine contrôlée en Pays de Savoie avec un autre vignoble très connu, Laurent.
1: La Roussette.
2: La Roussette de Frangy, bravo.
1: Eh oui. Alors, c'est quoi le Crépy?
2: Alors, le Crépy, c'est d'abord un cépage chasselas. On l'a déjà dit, mais un cépage qui se plaît énormément sur les bords du Léman, vu les conditions climatiques. Et Henri nous explique qu'il s'agit d'un cépage de première époque, qui a un cycle de végétation très court. Et comme on est à 500 mètres d'altitude, il lui faut beaucoup de soleil, qu'il soit bien exposé, contrairement au cépage chardonnay, Laurent, que vous connaissez aussi. Et là, on trouve le Crépy uniquement sur trois communes, Douvaines, Balaison et commune d'à côté, Laurent, peut-être.
1: Ça doit être Loisin.
2: C'est bravo. C'est Loisin à côté, trois communes. Et en tout, il y a 85 hectares de production de ce bon Crépy. Henri nous explique qu'il y a aussi des contraintes de production. Ils doivent produire pas plus de 72 hectolitres à l'hectare. En gros, 85 hectares, 72 hectolitres, faites le calcul, c'est 4000 à 4500 hectolitres crépis par année, c'est le calcul.
1: J'ai jamais été bon dans ce genre de calcul. Quelles sont les qualités du crépis?
2: Je vous vois bien, Laurent, c'est un vin tranquille. C'est un vin blanc qui n'est pas pétillant, comme vous. C'est un vin à boire rapidement. Attention, un vin frais, comme on dit. Il faut le boire dans les 2 ans qui suivent la mise en bouteille. Ah. Parfois, il se boit encore un peu plus vite.
1: C'est pas un vin de garde, alors?
2: C'est pas un vin de garde, pas du tout. Il ne faut pas attendre pour le boire, nous dit-il. C'est un vin léger, qui a un goût, tenez-vous bien, de pierre à fusil, on aime ces expressions-là, ou de violette, selon les années, et parfois même, Laurent, il sent l'aubépine, l'abricot, ou même la brioche.
1: Imaginez. On peut le prendre au petit déjeuner, c'est ça?
2: On peut le prendre au petit déjeuner ce matin, pour votre matinale. Ouais. C'est un vin extrêmement agréable, qui se boit facilement. Et c'est surtout pas un vin gras, nous dit-il. Un vin gras, ça nous fatigue, nous dit Henri. Et il s'accompagne merveilleusement bien des poissons du lac, des filets de perche, des fondus, des raclettes. Et aujourd'hui, ce domaine continue, le domaine de Sénoche, famille Détourche. Ils sont en agriculture bio. Voilà, tout sur le vin. Crépy, le bon vin à consommer avec
1: modération,
2: évidemment.
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0: Bref, vous êtes sur la départementale 83, vous passez de nez avant d'arriver à Rop. Là, vous passez devant la mairie, sur l'avenue Charles de Gaulle, il y a Céline Coiffure, mais vous continuez, la petite patte d'oie à la Vermenoncourt, vous restez sur la route principale et vous avancez encore un petit peu, il y a les jolies maisons typiques là sur le côté, et c'est là, dans le virage, qu'il faut freiner, tout simplement parce qu'il y a un radar.
1: Oh bah pas mal la petite balade là autour de Belfort, je vois pas vraiment où vous voulez en venir Arnaud.
0: Eh bien exactement à cet endroit précis, là, sous le radar, en face de la boîte aux lettres. Parce que ce n'est pas n'importe quel radar, c'est celui qui est surnommé le radar Johnny Hallyday. Mais alors, pourquoi, allez-vous me demander, maintenant que j'ai réussi à capter votre attention?
1: Eh ben oui, pourquoi le radar de Johnny Hallyday, Arnaud, oui?
0: Pour comprendre, il faut remonter à février 1970. L'idole des jeunes a donné la veille un concert à Strasbourg et doit se rendre à Besançon. 3000 personnes l'y attendent et il est 18h passé. Dans la DS Palace Citroën, qui roule à fond parce que, années 70, il y a donc Johnny Hallyday et Sylvie Vartan, mais aussi Mickey Jones, le guitariste de Johnny, Jean Ponce, son manager, et Sacha Rull, son secrétaire. On est en février, il fait nuit, il fait froid, il y a du verglas et ça roule vite. Bref, Johnny perd le contrôle de sa voiture. Il glisse et se retrouve dans le fossé. Alors il parvient à reprendre le contrôle de son véhicule, parce que, ne l'oublions pas, Johnny Hallyday est un pilote, mais malheureusement, il y a un bloc de béton qui bloque le fossé et la voiture finit par s'y écraser. À bord, Johnny et son guitariste n'ont rien, mais son secrétaire et son manager sont blessés. Sylvie Vartan, elle, a carrément traversé le pare-brise, elle a le visage en sang. En 1970, la ceinture de sécurité est censée être obligatoire, mais dans les faits, personne ne la met vraiment. Les voisins viennent au secours des blessés, alors au départ, ils avouent ne pas vraiment avoir reconnu Johnny et Sylvie Vartan, parce qu'ils sont sous le choc, et les blessés sont conduits à l'hôpital de Belfort. Johnny s'empare du téléphone d'un riverain pour annoncer qu'il n'y aura pas de concert à Besançon ce soir-là. Sylvie Vartan, elle, s'exile quelques mois à New York, dans une clinique de chirurgie esthétique, où elle subira des dizaines d'opérations de reconstruction pour effacer les traces de l'accident. Alors voilà pour la petite histoire. Et c'est donc dans ce même virage, toujours à la sortie de Rop et toujours aussi dangereux, qu'a été installé en 2019 un radar, le radar Johnny Hallyday, pour nous rappeler que, star ou pas, il ne faudrait pas oublier de...

0: Le radar Johnny Hallyday, voilà, on sait désormais où il est grâce à vous, Arnaud Fromage, pour la nécessaire minute comptoise. Vous menez les enquêtes dans tous les sens et vous nous faites revivre avec un superbe podcast La vie incroyable de Paul-Émile Victor, un jurassien qui, pour sa première expérience et sa première expédition, est parti au Groenland. On a entendu le premier épisode jeudi, à partir de 10h. Et le numéro 2 est déjà disponible en ce moment sur l'application ICI. Vous allez véritablement découvrir ce qu'a enduré l'équipe autour de Paul-Émile Victor, une équipée qui a été véritablement sans danger, mais ô combien importante pour l'avancée de la science. Un podcast passionnant avec vous, mon cher Arnaud Fromage. Je vous dis à demain.
1: À demain.
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4: Adieu Balen et adieu à toutes. France, une question.
5: Ah,
4: Kusiba, Bapla la santat.
5: Bapla.
4: Ouais, bon. Si je vous pose cette question, c'est parce que le pitchou de mes voisins bat Atal Atal.
5: Ah.
4: Anna Atal Atal, c'est aller Kousi Koussa. Donc il pourra aller mieux bas Atal Atal. À quoi fait maille d'une jaune que le pitchou de l'Ebézi qui topasse des Toussi. Ça fait plusieurs jours que le pitchou de mes voisins n'arrête pas des Toussi. Alors, votre avis, qu'est-ce que signifie le verbe

0: Toussis en Occitan.
1: Ce serait pas toussé.
0: Eh oui, bravo. En effet, en pays toussain, c'est dit toussis, autre prononciation, mais tussi, c'est des brimbales au verbe tufega, sans oublier le verbe tufega pour dire également tousser. Alors, mais le pauvre drôle, vous pouvez dire que tussi, ce qui conne. Alors, le pauvre drôle, c'est-à-dire le pauvre garçon, je peux vous dire qu'il tousse quelque chose. Et quand quelqu'un tousse bruyamment, on dit en Gascogne toulousaine que tussi, c'est comme une tibao.
1: Qu'il tousse comme un cheval.
0: Mais oui, ah c'est bon, quand une personne pousse très très fort. C'est pas dit les tambours qui toussissent comme un tambour. Ouais, comme un tambour, là aussi, c'est assez imagé. Oui. Ou encore qui toussissent comme une asclaire. Une asclaire, qu'est-ce que c'est? Eh bien, c'est quelqu'un qui fend le bois et qui tousse fort, Macarel, et qui frappe fort comme un forcené. La toux se traduit en occitan par la tousse, le toussimène, le toussite, et dans certains endroits de la Gascogne, la toussiquaire. Alors, concernant le pitchou du voisin, nous n'y a mal que nous n'ajons remède. Il n'est pas de mal sans remède. Une bonne sirop et sera garite, un bon sirop, et il sera guéri.
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1: Ici Picardie propose du lundi au vendredi de retrouver la romancière picarde Karen Ponte qui vient s'éparpiller et nous donner son billet d'humeur tous les jours. Bonjour Karen.
2: Bonjour. Est-ce que ça vous est déjà arrivé d'acheter un appareil électronique, un téléphone portable par exemple, de le brancher pour le charger une fois rentré chez vous, et là, au moment du démarrage, bim, mise à jour requise.
1: Ah oui.
2: Comment ça, mise à jour? Mais je viens de l'acheter, il est tout neuf. Et oui, après l'enfer des mots de passe, voici venu le purgatoire des mises à jour, qui sont censées corriger des bugs qu'on n'a même pas remarqués, et améliorer la fluidité d'utilisation de l'appareil, alors qu'on en est toujours réduit à tendre le bras en l'air dans nos jardins à la recherche d'une barre de réseau.
1: Oui.
2: Je suis sûre que vous avez tous au moins une fois vécu ce moment où, alors que vous êtes pressé, que vous avez besoin de vous servir d'une application, vous l'ouvrez et là, bim, de nouveau, mise à jour de l'application requise. À croire qu'il y a un algorithme à l'intérieur qui guette le moment où ça nous cassera le plus les pieds. Alors, bien sûr, on peut ignorer ce chiffre des mises à jour disponibles, mais si on le fait, arrive ce jour funeste où plus rien ne fonctionne, et on est bon pour retourner à l'âge de pierre, c'est-à-dire à l'époque des téléphones filaires. C'était facile au moins à l'époque, on pouvait rien faire d'autre que téléphoner avec nos téléphones, mais au moins ça fonctionnait toujours. Enfin, si on occulte les téléphones à cadran, où est leur manière de nous échapper des doigts au moment du dernier chiffre. Est-ce que ça vous dit quelque chose,
1: vrai.
2: Ça et donc, ça nous obligeait évidemment à tout recommencer. Je rappelle que la petite boule en plastique au bout des bics de quatre couleurs servait à ça.
1: Ah mais oui.
2: À tourner les numéros des cadrans.
1: Exact.
2: Je vous dis à demain et d'ici là, rappelez-vous, qu'être focus, c'est bien, mais qu'être éparpillé, c'est encore mieux.
1: Karen Ponte, autrice picarde, qu'on retrouve évidemment avec ses billets d'humeur sur notre site ici.fr.
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3: Depuis Brébant, à mi-chemin entre Arcis-sur-Aube et Vitry-le-François, avec Benjamin Guyot. Bonjour.
4: Bonjour.
3: 35 ans, vous êtes agriculteur ici et vous pratiquez l'agriculture de conservation des sols. Qu'est-ce que ça veut dire ?
4: Alors l'agriculture de conservation des sols, effectivement, ça n'a rien à voir avec du traditionnel. Premièrement, alors c'est déjà de couvrir au maximum son sol. Et du coup, de faire travailler les plantes, travailler les racines et toute l'activité biologique qui est liée, en fait. De ce fait, c'est plus des terres où le sol reste comme ça pendant des semaines et des semaines avec aucune plante. Dès que les récoltes sont faites, on essaie de toujours remettre une plante, voire des plantes, pour être plus performant, aller soit dans l'hiver ou jusqu'à l'implantation de la nouvelle culture. Et du coup, de remplacer toute cette activité biologique, ce qu'on appelle les couverts végétaux, qui vont venir petit à petit remplacer justement le travail du sol et surtout le travail excessif et en profondeur.
3: Il n'y a plus de labour ?
4: Alors tout à fait, l'agriculture de conservation des sols, du coup, la charrue, le labour est complètement proscrit, puisqu'en fait, le labour fait un reset à chaque fois qu'on utilise cet outil-là. Alors, il a aussi des avantages, bien entendu. Mais voilà, du coup, faut pas bouleverser ce qu'on appelle les horizons. Donc, bien entendu, la couche superficielle de sol, par exemple, les 5 premiers centimètres, on veut surtout pas qu'elle se retrouve à 20 centimètres. Donc, il faut absolument proscrire, effectivement, la charrue.
3: L'agriculture de conservation des sols, c'est plus ou moins de travail pour l'agriculteur ?
4: Pour moi, je pense que c'est moins de travail. Mais malgré tout, pour ma part, c'est plus de pics d'activité. Quand on dit plus de sol nu, implantation des couverts végétaux le plus rapidement possible, et ben, ça veut dire qu'on sort déjà d'une récolte. Et les périodes de récolte sont déjà très tendues. Donc en fait, on enchaîne ces pics-là. Mais malgré tout, plus de travaux vraiment en profondeur ou au cas par cas. Donc on gagne du temps quand même dans les champs. Au niveau des couverts végétaux utilisés, on est sur des multi-espèces, jamais d'espèces solo. Chez moi, ce qui fonctionne bien, mais c'est aussi mon propre système, il y a toujours une base facélie, moutarde, et également une base tournesol. Donc ce tournesol-là, pour mes voisins, ça ne correspondrait pas, mais pour moi, ça correspond, puisque j'ai accès en fait à des matières organiques sur lesquelles je peux rééquilibrer ce qu'on appelle des rapports C sur N. carbone sur azote.
3: C'est aussi utiliser moins de produits, de pratiquer ces couverts végétaux, cette agriculture de conservation.
4: Alors tout à fait, hein, le but c'est d'atteindre le système entre guillemets vertueux et de faire travailler donc les plantes à notre place et bien entendu réduire les intrants petit à petit. Depuis 3 ans maintenant, et notamment en azote, on arrive vraiment à lever le pied et continuer de produire en quantité.
3: Merci Benjamin Guyot, agriculteur à Bréban dans la Marne.
4: Bonne journée, au revoir.
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5: Les fait voyager depuis 2012. Il a été créé à l'initiative d'un prof documentaliste et d'une bibliothécaire des lycées Jeannot et Curie de Sens. Chaque année, de novembre à avril, des centaines de jeunes découvrent des mangas sélectionnés avec soin. L'an dernier, 160 établissements y ont participé, et pas seulement dans Lyon. Sayonara organise aussi de multiples rendez-vous tout au long de l'année autour de la culture et des arts japonais. Cette fascination des jeunes pour la culture du pays du soleil levant ne date pas d'hier. Commencé dans les années 80 à la télé avec Récréa 2 et le Club Dorothée, le Capitaine Flamme et Albator ou Goldorak ont marqué toute une génération.
6: Père, Actarus, ils attaquent en force avec un Antérac. Il faut que tu ailles aider Alcor. Bon, je vais y aller.
5: Et puis, les consoles Super Nintendo et Sega ont débarqué. Des consoles avec des personnages cultes comme Sonic et Mario. Dans les années 90 et 2000, Pokémon, Dragon Ball Z et Naruto ont pris le relais, renforçant l'attrait des enfants et des ados pour le Japon. Aujourd'hui, l'influence japonaise s'étend au cinéma, à la BD et même à la musique. Oshii en est l'exemple parfait.

0: prix littéraire. Les jeunes découvrent des mangas plus originaux ou exigeants que ceux qu'ils lisent d'habitude. Ça stimule leur curiosité, aiguise leur sens critique et leur apprend à varier les plaisirs tout en alimentant leur rêve de Japon.
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1: Bonjour, bienvenue.
2: Merci beaucoup Lily, on est ici sur votre espace à vous, juste à l'entrée de Prades, avec ce beau champ de fleurs.
1: Je cultive des fleurs, pour faire de la fleur coupée et de la fleur séchée, que je vends en direct aux particuliers.
2: Qu'est-ce qu'on peut avoir encore en pleine terre? Parce que là, vous faites du plein champ, vous.
1: Là, on est sur la fin des cultures printemps-été, et en préparation sur les plantations des cultures automne. Là, on a encore pas mal de zinnia, de la gératome, des dahlias. Il y a des cosmos encore un petit peu, les achillées, surtout là les fleurs séchées, les lumina et les achillées noblessa.
2: Lumina c'est quoi par exemple?
1: Donc voilà, ce sont celles-ci, ce sont des petites fleurs qui sont quasiment sèches quand elles arrivent au stade de récolte et qui gardent vraiment ces couleurs en bouquet sec que je vous montrerai tout à l'heure.
2: Ah oui, alors le vert est un vert très amande et les fleurs sont de couleur blanche et mauve.
1: Voilà, c'est ça, blanche et mauve, elles conservent très clairement ces couleurs-là.
2: Et ce qu'il y a devant nous, là, rouge et jaune, hein, un peu catalan comme couleur.
1: Voilà, ce sont des cultures qui ont un peu raté parce qu'il a fait très très chaud d'un coup au mois de juin, donc elles ont vraiment souffert de la chaleur, mais qui fonctionnent aussi très bien en bouquet sec. Donc on avait l'intention de faire des planches catalanes à l'entrée pour que ce soit vraiment très visible. Là, c'est de la plumosa.
2: Et alors, cette culture de fleurs coupées en plein champ, c'est une passion qui a démarré quand?
1: C'est une passion qui a démarré il y a très longtemps parce que je suis fleuriste de carrière, ça fait plus de 15 ans que je suis fleuriste. Au fur et à mesure de l'évolution dans mon métier où j'ai vraiment tout fait, j'ai eu un parcours extrêmement complet, j'ai eu une prise de conscience sur la provenance des fleurs, le fait que ça prenne souvent l'avion, que les traitements étaient vraiment extrêmement nocifs. Par exemple, les roses viennent souvent d'Afrique, d'Israël, du Kenya. J'avais à cœur quand même de remettre la fleur locale, multivariété, au sein des foyers quelque part, que ça soit à nouveau accessible, très coloré, très varié et généreux.
2: Et le terrain ici à Prades se prête à ce type de culture?
1: Oui, alors le terrain se prête. Bon, il y a des préparations quand même agricoles à effectuer, des itinéraires techniques à respecter. Et l'idée de cette année, c'était vraiment de tester le vent, le soleil, les points vraiment à rectifier pour l'année prochaine. Donc on prévoit des plantations de haies, planter certaines espèces d'arbres aussi qui poussent très vite, non invasives et qui réclament très peu d'eau, et minimiser les pertes et rendre aussi le travail surtout l'été, beaucoup plus agréable.
2: On peut aller voir vos bouquets de fleurs séchées?
1: Oui, bien sûr, venez. Alors là, par exemple, ce sont les bouquets qu'il me reste du marché de mardi en fleurs séchées. Vous retrouvez là, par exemple, les lumina qui sont ici. Il y a d'autres immortelles, ce sont les gigantifolium.
2: Juste à côté, ce sont des fleurs fraîches, là.
1: Là, cette semaine, j'ai fait plutôt des bouquets plus ronds et plus serrés.
2: Un bouquet 100% catalan, 100% local.
1: 100% fleurs locales, 100% prades, de la graine au bouquet.
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3: Rentrée scolaire rime aussi avec rentrée sportive. La fête du sport revient à Coulaines ce dimanche au parc de la Gironde avec l'une des disciplines phares de la ville, le roller. Alors, est-ce que c'est un sport facile et accessible à tous? Eh bien aujourd'hui, avec le club des jeunesses sportives de Coulaines, j'ai testé pour vous le roller. J'ai rendez-vous sur la place d'Arcachon à Coulaines Parking, sur lequel je retrouve à 20h Aurélie et ses camarades qui s'apprêtent à partir en petite randonnée avec leur roller.
4: 15 minutes plus tard, on atteint l'Oasis. Une demi-heure après, on est revenu à la cathédrale.
3: Roller fitness, roller de vitesse, il y en a pour tous les styles et toutes les roues. Les niveaux sont différents et tous sont prêts à s'élancer pour une petite balade depuis cette place d'Arcachon.
5: Là, c'est plutôt un lieu de départ de randonnée. Ça permet de repartir sur soit Saint-Pavas, soit de repartir sur le Mans et de sillonner dans les rues, etc., de faire un petit tour. Autrement, les entraînements se font à la piste de roller de Coulaines. On a la chance d'avoir un anneau.
3: Notre coach du jour, Aurélie, qui est au club depuis 6 ans et qui a découvert ce sport pour une raison assez originale.
5: Mon fils faisait du roller et je voulais apprendre à faire du roller pour pouvoir en faire avec lui. Et après, l'ambiance est sympa, on apprend pas mal de choses, donc du coup, j'ai continué.
3: Un sport qui paraît difficile et inaccessible, mais détrompez-vous, tout le monde peut s'y mettre.
5: On a le président du département, en fait de roller qui a commencé le roller à 60 ans. Donc en fait, il n'y a pas d'âge pour démarrer le roller.
3: Alors on va tester ça. Aurélie me donne alors des rollers débutants, sauf que manque de chance, ils sont trop petits. Résultat, je prends les siens qui sont a priori plus difficiles et plus techniques lorsqu'on démarre. On va voir si mes quelques années de ski et les sorties à la patinoire vont pouvoir me sauver. Hop.
5: Plus là, tu pars directement avec des roues 110, donc.
6: C'est un gros truc, ça. Je pars avec le plus gros matériel, là.
5: Moi, bon. Je suis partie là-dessus, j'avais déjà une bonne année.
3: Et me voilà partie pour faire quelques tours.
5: Toujours le corps légèrement en avant, les jambes fléchies, ce qu'on appelle la position du patineur. Et puis après, bah, c'est d'y aller gentiment en fonction de... Voilà, on essaye de... C'est de sentir un petit peu ce que ça fait quand on met le pied à droite, le pied à gauche. Et puis, puis après, c'est comme tout, on va acquérir de l'assurance.
6: Ouais.
5: Et puis ça va venir tout seul.
3: J'arrive à bien m'en sortir, mais le problème, réussir à freiner.
6: Je peux pas m'arrêter là-bas. Je vais aller sur la route.
3: Heureusement, Aurélie parvient à m'arrêter avant, mais je ne suis pas encore prêt à les suivre. Alors le groupe s'envole direction la guinguette.
5: Bonne soirée.
6: À vous aussi.
3: Et pour rencontrer le club, rendez-vous dimanche à la fête du sport de Coulaines à partir de 14h ou bien sur leur site JSC Roller. Une chose est sûre, la pratique du roller, c'est testé et rien que pour l'ambiance, allez, c'est approuvé par Issimène.
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13: 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Littéralement, ça voudrait dire avoir une bonne dent. Mais en français, on dirait plutôt avoir un bon coup de fourchette.
12: Ah.
13: 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Ce qu'on peut remarquer qui est amusant, c'est qu'en occitan, ce sont les dents, alors qu'en français, c'est la fourchette.
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13: De la même famille qui utilisent souvent à quelle expression. Surtout le migrant pie, quoi, n'est her hami qui vient de her et qui a cavé toutes les assiettes. Dans ma famille, on utilise souvent cette expression. Surtout mon grand-père pour moi, quand j'ai très faim, que je mange beaucoup et que j'ai fini les assiettes de tout le monde.
14: J'ai la dalle, j'ai faim, nourris-moi. J'ai la dalle, j'ai faim.
13: Mon petit frère qui est mince hair, qui la perram mais il est où la chichangle. Prends mon cœur magre, coume le chichangle. Mon petit frère ne mange moins. On l'appelle plutôt la chichangle, le lézard, car il est maigre comme un lézard.
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13: Un coffre fort entier.
12: Merci, sœur.
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2: Salut, salut tout le monde. Bonsoir et bienvenue. Il est 20h tout juste sur ICI. Je suis très heureux de vous retrouver autour de ce rendez-vous 100% positif. Une heure de bonne initiative. Une heure pour se balader dans vos villes, dans vos régions, dans vos départements. Et puis connaître aussi vos actions originales, celles qui marchent. On parlera de nature et d'environnement. On vous donnera la parole. On s'intéressera à ceux et celles qui entreprennent en France. Bref, c'est un tour de France, un tour d'horizon qui prend le pouls de notre société. Il n'y a pas que Paris dans la vie. Ça commence maintenant. Avec un invité, c'est un cuisinier français que l'on ne présente plus, découvert lors de la 3e saison de Top Chef sur M6. Il est aussi à l'aise derrière les fourneaux que derrière un micro. Vous allez l'entendre d'ici 21h, animateur de télé. Il se frottera également à la scène. Il prend le temps aussi de vous écrire de bons conseils à travers des livres. C'est un épicurien qui prend la direction il y a quelques années du 19-20, restaurant de l'hôtel Prince de Galles à Paris. Je reçois ce soir Norbert Tarrère. Et bonsoir Norbert Tarrère.
3: Bonsoir Eric. Alors attends, bonsoir Eric. Et votre prénom c'est Eric ou Sébastien?
2: Moi c'est Eric.
3: Eric,
2: en fait. C'est vrai qu'on m'a souvent appelé Bastien.
3: Bah oui.
2: Vous n'avez pas eu ce problème?
3: Ah non, quand tu t'appelles Norbert, t'as pas ce problème là.
2: Bon, je suis ravi de partager cette balade parce qu'on va un petit peu se promener. Norbert, je sais pas si vous êtes du genre, vous aimez bien prendre une télécommande, boum, feuilleter les albums photos et regarder ce que vous avez fait avant ou au contraire, c'est je fonce.
3: Je fais des rétros de temps en temps, mais je pense que.